0: an, alors que les États-Unis et le président Donald Trump maintiennent la pression sur l'Iran pour parvenir à un accord permettant la rouverture de ce détroit. Mais cet accord entre le sultanat d'Oman et l'Iran ne veut pas dire que le détroit d'Ormuz va rouvrir immédiatement, précision des autorités iraniennes qui expliquent que la navigation dans le détroit reste encore trop dangereuse en raison de l'attitude des États-Unis. Le président iranien Massoud Pezeshkian, qui a aussi affirmé que la communication avec le guide suprême Mojtaba Khamenei, qui n'est pas apparu en public depuis sa nomination en mars dernier, était très difficile en ce moment. Mojtaba Khamenei, blessé lors des attaques israélo-américaines en février dernier, qui avait tué son père, l'ayatollah Ali Khamenei. Au Guatemala, l'activité du volcan De Fuego est officiellement terminée. Ce volcan le plus actif d'Amérique centrale, entré en éruption lundi, a provoqué l'évacuation de près de 2000 personnes. En 2018, une autre éruption de ce volcan avait causé la mort de plus de 400 habitants. Chez nous, la cellule sécheresse wallonne se réunira ce jeudi pour faire le point sur la situation au sud du pays, alors que la Flandre, elle, est bientôt à sec. 80% des nappes phréatiques du nord du pays affichent un niveau classé faible ou très faible. C'est ce qui ressort du bilan mensuel de la Société flamande de l'environnement. Seuls 4 pauvres millimètres de pluie sont tombés sur le mois de juillet. Enfin en sport, 6e étape du Tour de France ce jeudi. Les coureuses du Tour relieront Montbrison à Tournon-sur-Rhône, une étape de 153 km. La Suissesse Marlène Rösser porte toujours le maillot jaune. Et puis les footballeurs du Sporting Club d'Anderlecht disputeront quant à eux la manche allée du 3e tour préliminaire de l'Europa League face au club grec de PAOK. Coup d'envoi à 19h45. Voilà qui marque la fin de ce journal. Merci d'être toujours aussi fidèle aux différentes antennes de la RTBF.
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3: Bonjour à toutes et tous et puis surtout bon appétit si vous passez à table, que ce soit à la maison ou au travail. En tout cas, je suis ravie de vous retrouver en ce temps de midi pour faire avec vous le tour des toutes dernières sorties et découvertes musicales, avec de très belles choses en préparation au cours de la prochaine heure, puisqu'il va y avoir Celle Sou, Pete Doherty, Yoa ou encore Camille MB. Bref, de quoi passer un excellent moment ensemble sur RTBF La Première grâce à la programmation musicale d'Alexandra Vassen. Et on commence sans plus tarder avec la chanteuse et mannequin Charlotte Cardin. Vous l'avez sans doute découverte sur nos ondes avec son incroyable single Feel Good ou avec le titre Tant pis pour elle. Elle revient avec un tout nouveau single, Take Me Back.

0: Elle sera de passage à Bruxelles pour un concert exceptionnel avec RTBF. La première, ce sera le vendredi 20 novembre à l'Ancienne Belgique. C'était Jessie Ware avec Begin Again. Notre prochaine artiste est chanteuse mais aussi comédienne. Elle s'appelle Gilda et elle met son talent de comédienne au service de sa musique pour donner vie dans ses clips à des personnages hauts en couleur inspirés du clown. Un alter ego qui est né lors de ses études au Conservatoire de théâtre à Paris et que vous pouvez d'ailleurs découvrir dans les clips de ce titre que l'on écoute justement. C'est tout pour plaire.
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Le dernier titre du duo Jungle, sorti il y a moins d'un mois, et il est déjà dans notre playlist, bien évidemment. C'était Someday, Somewhere. On poursuit à présent avec l'incroyable Yoa, qui avait reçu l'année dernière la victoire de la musique de la révélation scénique. Yoa qui dévoilait aussi en juin dernier une réédition de son album La Favorite. Une réédition sur laquelle figure ce nouveau titre, c'est Yao. Très bel après-midi à notre écoute.

0: Mado et ce titre qui raconte une période parfois étrange hein, par laquelle on est tous passés, c'est le passage de l'adolescence à l'âge adulte. Mado donc, c'était Pixel. On continue ensemble et en musique bien évidemment jusque 13h avec notamment Jordan Raki et Tom McFarland qui arrivent juste après ceci.
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0: Tout de suite, le duo composé de Jordan Raki et Tom McFarland, membre également du groupe Jungle que l'on écoutait il y a de cela quelques instants. On les écoute avec Easy to Love.

années, c'était Curtis Harding avec Can't Hide It. Notre prochain artiste a également collaboré en groupe avant de se lancer dans une carrière musicale seule. C'est Chris Dane, l'ancien membre des groupes belges Deus et Ginzu. Il revient ici avec un titre issu de son 9e album intitulé tout simplement Chris Dane. On écoute Beyond the Wall.

Le grand Pit Doherty sur RTBF, la première qui nous revenait l'année passée avec Calvados, un titre extrait de son album Felt Better Alive. Le prochain titre de notre playlist est une reprise du célèbre morceau d'Étienne Dao, Bleu comme toi. Un titre repris ici par le duo français Nouvelle Vague et qui est rejoint par Orlan.

0: Camille Yembe, c'était Rien à fêter, un titre issu de son tout premier album sorti au mois de mai et intitulé Jeune et laide. Et puis, si vous voulez voir Camille Yembe sur scène, eh bien, sachez qu'elle sera au festival Puckle Pop. Ce sera le vendredi 21 août. Elle sera aux côtés de plein d'autres super artistes tels que Soul Wax, Jalen Gonda, Turnstile, Kellys et bien d'autres encore. Et puis, si vous n'avez pas l'occasion de la voir à Puckle Pop, eh bien, pas de souci, puisqu'elle sera de retour en concert. Ce sera à l'ancienne Belgique, cette fois le 3 février 2027. Dans un instant sur RTBF, la première, la playlist continue avec de très très beaux noms. Celle-là sous Vanessa Paradis et Paul McCartney. Ils arrivent juste après ceci.
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0: Je vous l'avais promis, le voici, c'est Paul McCartney et son nouveau single, Come Inside.

Reine de la soul et surtout grande fierté nationale, c'était Selassou et ce titre sorti en 2015, c'était Won't Go For More. Vanessa Paradis nous rejoint à présent dans la playlist, l'artiste qui signait son grand retour à l'automne dernier après 7 ans d'absence. Un retour marqué par un nouvel album nommé Le Retour des Beaux, dont extrait ce titre que l'on écoute à l'instant sur RTBF La Première, les initiales des anges.

0: Révélée lors de sa participation à la 12e saison de la Star Academy, elle poursuit aujourd'hui une magnifique carrière musicale, notamment avec un premier grand succès, Les Filles, les Meufs, sorti l'année dernière. Et ce titre que l'on écoutait à l'instant, Belle Vie, c'était Marguerite. Merci à Marcellino Costanaro qui était aujourd'hui à la réalisation de cette émission, ainsi qu'à Alexandra Vasson à la programmation musicale.
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0: Il est 3 heures.
1: Bienvenue dans ce flash à la une cette nuit. L'Iran, qui dit avoir trouvé un accord avec le sultanat d'Oman pour ouvrir une nouvelle voie de navigation dans le détroit d'Ormuz. Le sultanat d'Oman, pays riverain de ce détroit stratégique toujours bloqué par Téhéran, alors que les États-Unis et le président Donald Trump maintiennent la pression sur l'Iran pour parvenir à un accord permettant la rouverture de ce détroit. Mais cet accord entre le sultanat d'Oman et l'Iran ne veut pas dire que le détroit d'Ormuz va rouvrir immédiatement. Précision des autorités iraniennes qui expliquent que la navigation dans le détroit reste encore trop dangereuse en raison de l'attitude des États-Unis. Le président iranien Massoud Pezeshkian, qui a aussi affirmé que la communication avec le guide suprême Mojtaba Khamenei, qui n'est pas apparu en public depuis sa nomination en mars dernier, était très difficile en ce moment. Mojtaba Khamenei, blessé lors des attaques israélo-américaines en février dernier, qui avait tué son père, l'ayatollah Ali Khamenei. Au Guatemala, l'activité du volcan De Fuego est officiellement terminée. Ce volcan le plus actif d'Amérique centrale, entré en éruption lundi, a provoqué l'évacuation de près de 2000 personnes. En 2018, une autre éruption de ce volcan avait causé la mort de plus de 400 habitants. Chez nous, la cellule sécheresse wallonne se réunira ce jeudi pour faire le point sur la situation au sud du pays, alors que la Flandre, elle, est bientôt à sec. 80% des nappes phréatiques du nord du pays affichent un niveau classé faible ou très faible. C'est ce qui ressort du bilan mensuel de la Société flamande de l'environnement. Seuls 4 pauvres millimètres de pluie sont tombés sur le mois de juillet. Enfin en sport, 6e étape du Tour de France ce jeudi. Les coureuses du Tour relieront Montbrison à Tournon-sur-Rhône, une étape de 153 km. La Suissesse Marlène Rösser porte toujours le maillot jaune. Et puis les footballeurs du Sporting Club d'Anderlecht disputeront quant à eux la manche allée du 3e tour préliminaire de l'Europa League face au club grec de PAOK. Coup d'envoi à 19h45. Voilà qui marque la fin de ce journal. Merci d'être toujours aussi fidèle aux différentes antennes de la RTBF.
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0: Docteur C. Jacobs, le bureau des complots.
1: Bonjour Jacobs.
2: Bonjour Peter.
1: Eh bien, que faites-vous à taper sur votre bureau comme ça en regardant le mur ?
2: Je compte.
1: Vous comptez ? Vous comptez quoi ?
2: Eh bien, le temps. Regardez. 1, 2, 1, 2, 1, 2, 1, 2. Ça, c'est une blanche.
1: Ah oui, oui, oui, j'entends. Mais on n'a pas de courrier à ouvrir, là, plutôt. Je suis très content que vous vous mettiez au solfège, hein, mais bon...
2: Et là, regardez, une noire. 1, 2, 1, 2, 1, 2.
1: Oui, oui, j'entends. Je le sais depuis longtemps, hein. Même si le punk rock n'est pas fan de partition, une blanche vaut deux noires.
2: C'est quand même un peu bizarre comme phrase, non? Vous trouvez pas?
1: Pourquoi?
2: Bah, parce que sorti de la musique, à notre époque, ça peut vite devenir gênant, non?
1: Bah justement, il ne faut jamais la sortir de la musique.
2: Pourtant tout ça n'est que poésie, hein. La blanche prend son temps, tandis que les noirs se pressent, hein. C'est factuel.
1: Vous avez raison, je ne sais pas si on peut encore dire ça tranquillement de nos jours.
2: Oui, enfin en tout cas dans ce bureau on peut, dehors je ne garantis rien.
1: Donc le problème ce n'est pas la phrase, c'est ce que les gens mettent dessus.
2: Oui, comme toujours, hein. On pourrait d'ailleurs presque en tirer une leçon.
1: Oui, en résumé, si l'on s'indigne en entendant cette phrase...
2: C'est qu'on a quitté la musique depuis longtemps, ou qu'on ne l'a jamais vraiment écoutée.
1: Ce qui revient strictement au même. Bon, eh bien, avant que cette discussion ne se transforme en traité de solfège existentiel, écoutons le répondeur.
2: Vous avez raison, lui au moins, il nous donne toujours le bon tempo.
3: Vous avez un nouveau message.
4: Allô, le bureau des complots ? C'est Bruno de Mons. Alors voilà, c'est un peu difficile à dire, mais je crois que mon beau-frère, il est un peu raciste. Parfois à table, il dit de ces trucs, genre les blancs font l'histoire, ou la vraie civilisation, c'est l'Europe. Je sais que c'est chaud, et il dit que ce serait bien qu'il y ait un genre de Trump qui arrive chez nous. Je sais pas quoi lui dire. En fait, je pense qu'il regarde trop de vidéos de suprémacistes sur les réseaux. Ça me fait peur. J'ai l'impression qu'on les laisse comploter pour influencer les esprits. Vous pensez que vous pourriez m'aider ? J'ai peur que personne ne retienne les leçons de l'histoire.
1: Ah, les suprémacistes. Je ne sais pas si on pourra s'en défaire un jour.
2: Oui, oui, c'est fatigant. Hein. Pauvre Bruno, je comprends son désarroi. Il semble que son beau-frère ait quelques lacunes historiques et scientifiques, en fait.
1: Hein. Oui, mais enfin, bon, une fois qu'on a dit ça, il faut comprendre d'où viennent ses idées. Qu'on le veuille ou non, c'est indéniable. Il y a une culture du suprémacisme qui existe bel et bien.
2: Et pour comprendre pourquoi, il faut remonter le courant jusqu'au sommet. Ou plutôt, devrais-je dire, en l'occurrence, vu que nous parlons du suprémacisme blanc et du racisme, descendre dans les limbes de l'histoire.
1: Allons enquêter pour savoir qui sont ceux qui complotent pour nous faire croire que la couleur de peau définit la valeur d'un individu.
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1: Jusqu'où revenir pour trouver les racines d'un suprémacisme blanc ? Pas évident. Dans l'Antiquité, le racisme n'existe pas comme concept. Seul compte le statut. Bien sûr, il y a des hiérarchies, des frontières symboliques entre les individus, mais elles peuvent être poreuses et aucunement liées à l'apparence physique.
2: Le Moyen-Âge a apporté la notion d'hérédité portée par les aristocrates, mais l'idée de la pureté du sang, de la lignée, n'a que peu infusé dans la population. Le vrai début de notre histoire du suprémacisme débute en fait quand l'Européen rencontre un nouveau peuple, celui qu'il découvre en Amérique.
1: La conquête de l'Amérique ouvre une brèche vertigineuse. Les Européens découvrent des peuples qui n'entrent dans aucune généalogie biblique existante. Jusqu'à présent, les tribunaux ecclésiastiques comptaient trois couleurs de peau, blanche, jaune et noire, qui seraient issues des trois fils de Noé, Sem, ancêtre des Sémites, Japhet, ancêtre des peuples européens, et Cham, ancêtre des Africains. Mais voilà qu'apparaissent, outre-Atlantique, des individus nouveaux, ni juifs, ni musulmans, ni chrétiens.
2: Alors quelle est la nature et l'origine de ces bipèdes hein, qui, semble-t-il, en plus sont des bâtisseurs comparables aux Égyptiens ? La question est telle que l'empereur Charles Quint suspend temporairement la colonisation de l'Amérique par les Espagnols. Nous sommes en 1550 et il ordonne alors une confrontation intellectuelle sans précédent avec pour but de définir officiellement la légitimité ou l'illégitimité de l'esclavage des peuples amérindiens.
1: C'est la fameuse conférence de Valladolid. Contrairement à une légende tenace, il ne s'agit en aucune façon de décider si les Amérindiens ont une âme. La question a été tranchée dès les premiers voyages de Christophe Colomb par la reine Isabelle de Castille elle-même, qui a jugé que oui et réclamé que les Indiens soient traités en hommes libres.
2: Le pape Paul III aussi a réglé la question avec sa bulle Sublimus Deus du 2 juin 1537 où il écrit « Nous considérons les Indiens comme de vrais êtres humains capables de recevoir la foi chrétienne et nous exigeons qu'ils ne soient pas privés de leur liberté. » Mais voilà, les conquistadors espagnols ont asservi les indigènes. Voilà pourquoi Charles Quint intervient en lançant donc cette fameuse controverse de Valladolid.
1: La question qui doit être tranchée est la suivante. Ces indigènes, dont nombreux ont été baptisés ou évangélisés, sont-ils des chrétiens dignes de ce nom? Et si oui, sont-ils titulaires des mêmes droits que les Européens? Un face-à-face idéologique débute et il va mettre en scène deux hommes d'église incarnant chacun deux visions du monde. D'un côté, il y a Juan Rinés de Sepúlveda, un homme de cour et traducteur de grec ancien, et face à lui, Bartolomé de Las Casas, un dominicain, ancien évêque du Chiapas au Mexique, qui est devenu un critique radical du système suite au massacre dont il a pu être témoin dans les colonies.
2: Et Sepúlveda affirme que les Espagnols, de par leur supériorité, ont le droit de dominer les indigènes qui, en cas de refus ou de résistance, doivent être contraints par les armes.
1: À l'opposé, l'évêque du Chiapas affirme que l'effort de la conversion est un geste chrétien inaliénable. L'Indien a ainsi sa place dans la loi naturelle qui fait de tout homme un être créé par Dieu à son image.
2: Cette conférence va durer un an et au final, le tribunal ne tranchera pas concrètement. Et puisque le verdict ne donne pas de vainqueur, la conquête reprend et l'exploitation continue.
1: Oui, mais d'une autre manière, car à la suite de Valladolid, le pape renforce sa bulle de 1537 dont vous avez parlé tout à l'heure, Jacobs. Il proclame que les Indiens ont une âme et que ce sont des créatures de Dieu, et donc que les tortures et l'esclavage ne sont plus autorisées par l'Église.
2: Oui, mais le pape, sans doute pour préserver les intérêts économiques de la couronne espagnole au Nouveau Monde, ajoute que désormais, il est possible d'importer des Africains afin qu'ils travaillent comme esclaves dans les plantations en lieu et en place des Indiens, donc. Cette décision marque le début du commerce triangulaire et l'essor des marchands d'esclaves, grands gagnants de ce suprémacisme naissant.
1: La déportation massive d'Africains commence au XVIe siècle, mais elle devient systémique au XVIIe et au XVIIIe siècle. Plus de 10 millions d'êtres humains seront arrachés à leurs terres. Pour rendre cela possible, il faut un récit capable de nier l'évidence que ces hommes et ces femmes sont des humains égaux des Européens. Pour exemple, prenons celui qui va poser les bases du racisme moderne, c'est l'anglais Edward Long.
2: Edward Long naît en 1734 dans une famille de planteurs britanniques solidement implantés en Jamaïque. Très jeune, il est envoyé en Angleterre pour y recevoir une formation juridique avant de revenir aux Caraïbes où là il va exercer comme juge et administrateur colonial.
1: Son expérience jamaïcaine est déterminante. Edward Long comprend que les colons blancs, minoritaires face à une population noire beaucoup plus nombreuse, sont gouvernés par la peur. Cette angoisse structure sa pensée. Pour lui, l'ordre colonial ne tient qu'à une séparation radicale entre maître et esclave.
2: En 1774, il retourne ainsi en Angleterre, il a 40 ans, et il va publier son ouvrage majeur, L'histoire de la Jamaïque. Le livre se présente comme une histoire naturelle, politique et économique de l'île, mais il devient rapidement l'un des textes les plus violents de ce qu'on pourrait qualifier comme la proto-pensée raciale moderne.
1: Edward Long y affirme que les Africains constituent une espèce distincte, inférieure, située selon lui entre l'homme européen et l'animal. Il nie explicitement leur capacité à la civilisation, à la morale et à la raison.
2: Ce discours n'est pas marginal à l'époque. En tout cas, Long s'adresse aux élites politiques et économiques britanniques et son objectif est clair, c'est fournir une justification intellectuelle durable à l'esclavage pour contrer notamment les premières voix abolitionnistes qui commencent petit à petit à se faire entendre.
1: Un peu dans la même veine, en France, citons le négrier et planteur Moreau de Saint-Méry, qui est le maître à penser de la classification des individus. Lui, c'est un magistrat nommé administrateur colonial à Saint-Domingue, la plus riche colonie française du XVIIIe siècle.
2: En 1797, il publie son ouvrage le plus célèbre, qui s'intitule « Description topographique, physique, civile, politique et historique de la partie française de l'île de Saint-Domingue ». Sous des dehors savants et encyclopédiques, Moreau de Saint-Méry y développe une classification minutieuse des populations selon la couleur de peau et le degré de métissage, allant jusqu'à recenser une multitude de catégories intermédiaires.
1: Dans son sillage, les négriers de Nantes, de Bordeaux, de Liverpool, d'Amsterdam financent des pamphlets, des études et des récits de voyage qui décrivent l'Afrique comme un continent sans histoire, sans organisation politique digne de ce nom. Bref, l'Afrique est un vulgaire réservoir de main-d'œuvre.
2: Et il faut bien comprendre le renversement bouleversement qui s'opère alors. Progressivement, pour rendre ce système acceptable, on commence à expliquer que certaines populations sont naturellement faites pour être dominées.
1: Ce n'est pas le racisme qui aboutit à l'esclavage, mais l'esclavage qui aurait abouti au racisme ?
2: Exactement, à mesure que la traite s'étend, il devient nécessaire de produire un récit capable de rendre acceptable ce qui, autrement, apparaîtrait comme moralement trop difficile à défendre.
5: Ça tourne pas rond, t'as vu ces conspirations ?
2: Le XVIIIe siècle est un moment paradoxal. Ce siècle qui proclame l'universalité de la raison humaine est aussi celui qui invente les outils intellectuels et scientifiques qui permettent de hiérarchiser l'humanité de manière finalement durable.
1: Trois figures dominent cette transformation. Georges-Louis Leclerc, Comte de Buffon, Carl von Linné et Emmanuel Kant, tous se pensent savants, rationnels et progressistes.
2: Le français Buffon est sans doute le plus influent. Intendant du jardin du roi, auteur de nombreux livres regroupés sous la collection Histoire naturelle, il ambitionne rien de moins que de décrire l'ensemble du vivant. Pour lui, la nature obéit à des lois et l'homme n'y échappe pas. Buffon refuse officiellement l'idée de plusieurs espèces humaines, mais il introduit une notion lourde de conséquences, la dégénérescence.
1: L'idée est que la race humaine perd en qualité. Selon Buffon, l'homme originel est européen. Les autres formes humaines seraient des variations dégradées produites par le climat, l'alimentation, le mode de vie, le chaud, l'humide, la paresse supposée qui altère le corps et l'esprit.
2: Le second homme s'appelle Carl von Linné. Et lui, il va aller encore un peu plus loin. Ce naturaliste suédois classe le vivant selon des catégories fixes. Les plantes, les animaux, les minéraux. Mais dans son ouvrage intitulé « Systema Naturae », publié dès 1735, il applique ce principe à l'homme. Il divise ainsi l'humanité en catégories géographiques, l'homo europaeus, l'homo asiaticus, l'homo ferus et l'homo americanus.
1: Les quatre grands continents, en somme. À chaque catégorie, il associe des traits physiques, mais aussi moraux et comportementaux. L'Européen est rationnel, inventif, gouverné par les lois. L'Africain est décrit comme impulsif, paresseux, gouverné par le caprice. La classification biologique absorbe en fait tout jugement moral.
2: Et voilà qu'Emmanuel Kant intervient à son tour. Philosophe majeur des Lumières que tout le monde connaît au moins de nom, célèbre défenseur de la raison universelle, il développe aussi une théorie des races humaines. Dans ses textes d'anthropologie, Kant affirme que les différences humaines sont héréditaires et permanentes. Il hiérarchise ainsi explicitement les races et place les Européens au sommet de l'échelle.
1: Pour Kant, certaines populations sont incapables de progresser. Elles sont figées dans un état inférieur. L'histoire humaine n'avance pas de manière égale pour tous, selon lui, et c'est là que le mot « race » change profondément de sens. Il ne désigne plus un lignage, une famille, une noblesse, il devient une clé explicative du monde.
2: Et ce discours va résonner dans l'Europe du XIXe siècle. Les empires coloniaux sont à leur apogée, et là, la domination ne se cache plus. Elle s'explique par un mot nouveau qui ne va pas tarder à être inventé, le racisme.
1: Oui, on l'a un peu utilisé depuis le début de notre enquête, mais c'est un anachronisme. En fait, les historiens s'accordent à situer l'apparition du terme racisme autour de 1902, moment où il circule dans les milieux intellectuels et politiques pour qualifier une doctrine précise qui est le racialisme militant.
2: Oui, et le terme racisme, ce qu'il faut bien comprendre, c'est qu'il n'est au départ pas un mot qu'on utilise pour dénoncer une injustice. Il sert à nommer, parfois même à revendiquer, une vision du monde fondée sur la race. Être raciste peut alors signifier adhérer à une pensée qui, à l'époque, est jugée moderne, scientifique et réaliste, ce mot vient en fait combler un vide lexical.
1: Et le racisme s'exhibe même avec fierté et en grande pompe. Les expositions universelles et coloniales deviennent des événements majeurs. Paris, Londres, Bruxelles attirent des millions de visiteurs. On y montre des machines, des inventions, mais aussi des êtres humains.
2: Des villages indigènes sont reconstitués, on y trouve des Africains, des Kanaks, des Inuits, qui sont exhibés comme des spécimens vivants. L'exposition coloniale de Paris en 1931 attire ainsi plus de 8 millions de visiteurs et elle prétend célébrer la diversité de l'Empire français. En réalité, elle met en scène une hiérarchie où se trouve au sommet de la pyramide l'homme blanc bien sûr.
1: Et puis c'est aussi très didactique. À l'exposition coloniale, le public apprend à regarder les différences, à comparer et à juger les valeurs des différents types d'humains. Il faut se rendre compte que ces événements sont soutenus aussi bien par l'État que par les scientifiques.
2: Car à cette période, dans les colonies, si on parle de mission civilisatrice, on pratique aussi la violence de masse. Le Congo, l'Inde, l'Indochine deviennent des terrains d'expérimentation. Et là-bas, il y a toute une mode de la classification raciale. Ce travail va occuper pas mal d'expéditions pour des anthropologues, pour des médecins ou des statisticiens qui mesurent, photographient et archivent leur classement suivant la forme du crâne, du nez, la ligne de la mâchoire ou le teint de la peau.
1: Et à la faveur de ces pseudo-études qui placent l'homme blanc au sommet de l'évolution, les suprémacistes en profitent pour revoir leur thèse antisémite. Les juifs ne sont plus seulement une religion, mais une race inférieure et corruptrice. Cette obsession prépare le terrain du pire.
2: Oui, dans l'Allemagne des années 1930, le racisme devient un principe d'État. Le nazisme combine alors biologie, bureaucratie et violence industrielle. Les lois de Nuremberg définissent juridiquement la race.
1: La classification atteint là un niveau inédit. Des tableaux, des arbres généalogiques, des certificats raciaux envahissent l'administration. La science est mobilisée de son côté pour trier, exclure, éliminer. Finalement, 6 millions de juifs sont exterminés au nom d'une biologie fantasmée, aux côtés de centaines de milliers de tziganes et d'autres populations considérées comme racialement indésirables.
2: Nous l'avons vu, depuis que l'Occident a commencé à coloniser les contrées lointaines, une pseudo-science s'est attachée à théoriser le suprémacisme. De la découverte des richesses américaines à la traite atlantique, ce discours a d'abord servi une chose, les intérêts économiques.
1: Et comme nous allons le voir, après la fin de l'esclavage, cette culture du racisme a trouvé une continuité dans le ségrégationnisme et dans l'apparition de groupuscules suprémacistes.

0: Le suprémacisme a changé de forme au fil du temps. Les frontières entre les hommes ont d'abord été culturelles ou religieuses avant de devenir progressivement raciales à partir du XVIIIe siècle. Avec l'essor de la traite négrière et les immenses richesses qu'elle génère, il devient alors nécessaire de justifier ce système. Et à ce stade, on a compris quelque chose d'essentiel, ce n'est pas l'idée d'infériorité qui conduit à l'esclavage, c'est l'esclavage qui finit par fabriquer l'idée d'infériorité.
1: Arrêtons-nous maintenant aux États-Unis. Nous sommes en décembre 1865, à Pulaski, dans le Tennessee. La guerre de sécession vient de s'achever, l'esclavage a été aboli et le Sud blanc est humilié, ruiné et désorienté. Un groupe de suprémacistes va voir le jour, c'est le Ku Klux Klan, premier mouvement fasciste de l'histoire s'il en est. Son premier chef, il s'appelle Nathan Bedford Forrest.
0: Nathan Bedford Forrest naît en 1821 dans une famille pauvre de pionniers. Il est peu cultivé, lit difficilement, écrit mal et reçoit une éducation finalement très sommaire. Pourtant, cela ne l'empêche pas de faire fortune, ni même d'être élu au conseil municipal de Memphis sous les couleurs démocrates. Avant la guerre de sécession, il possède l'un des plus grands marchés d'esclaves du Sud. Ce sont des centaines de femmes, d'hommes et d'enfants qui passent entre ses mains.
1: Quand la guerre éclate en 1861, il s'engage dans l'armée confédérée, finançant lui-même son équipement, levant ses hommes et grimpant les échelons à une vitesse fulgurante. Il devient ainsi général sans formation militaire classique. Forrest se forge même une réputation de chef redoutable.
0: Après la défaite du Sud, Forrest, par contre, perd tout. Le monde qu'il connaissait disparaît. L'abolition de l'esclavage est pour lui une catastrophe personnelle et économique.
1: Et c'est dans ce contexte qu'il devient le premier grand sorcier du Ku Klux Klan en 1867. Mais si Nathan Bedford Forrest a donné au clan son visage le plus célèbre, il n'en est pas le seul inventeur.
0: Le clan, il le crée avec 5 autres hommes de sa ville de Pulaski qui se connaissent et se fréquentent beaucoup. Ce sont des notables locaux, des hommes éduqués pour le coup, issus de la petite bourgeoisie sudiste, qui sont tous, en tout cas, nostalgiques de l'avant-guerre.
1: Le premier, souvent présenté comme l'initiateur du groupe, s'appelle John Nestor. C'est un ancien capitaine confédéré, il est également journaliste et il a le goût de la mise en scène et du récit. C'est lui qui racontera plus tard que le clan est né pour se divertir. Ce sont ses
0: Lester insiste sur l'aspect ludique, presque carnavalesque des débuts, une manière de masquer la violence à venir derrière ce qu'il considère être de l'humour. Il serait l'initiateur en tout cas de toute l'image du Ku Klux Klan avec ses costumes, ses titres absurdes ou ses réunions nocturnes.
1: Le deuxième homme s'appelle James Crow. Il est avocat, il connaît la loi, ses failles, ses lenteurs et son rôle est essentiel. Il comprend très tôt comment agir sans laisser de traces juridiques, comment intimider sans toujours signer ses actes.
0: Frank McCord, quant à lui, est médecin. Sa présence donne au groupe

0: présente plutôt l'ordre ancien, celui de la terre, de la hiérarchie raciale traditionnelle. Pour lui, l'égalité des Noirs n'est pas seulement une menace politique, mais une atteinte à l'ordre naturel.
1: Voilà donc nos six comploteurs du suprémacisme à cagoule pointue. Eux, ils refusent totalement l'idée que d'anciens esclaves puissent voter, enseigner, juger ou gouverner.
0: Et ils s'opposent aussi frontalement aux républicains abolitionnistes, hein, qu'ils considèrent comme des ennemis ayant détruit leur monde.
1: Et le clan comprend très vite une chose essentielle. Pour être efficace, la violence doit rester ambiguë. Elle doit terroriser sans toujours laisser de preuves. D'ailleurs, officiellement, le clan n'existe pas. Ses membres sont anonymes, ils agissent de nuit et disparaissent à l'aube pour aller au travail, comme tous les honnêtes citoyens.
0: On le sait aussi, ils exploitent largement la complicité tacite des autorités locales. Les shérifs sont des amis de membres du clan, des cousins, des anciens frères d'armes, les jurys sont blancs. En définitive, le clan n'est pas une organisation clandestine au sens strict, tellement il est immergé dans la société blanche sudiste.
1: Passage à tabac, mutilation, incendie de maison, viol, assassinat, le lynchage devient une arme centrale. Il ne s'agit pas seulement de tuer, mais d'exposer les corps en plus, pendus, brûlés ou mutilés.
0: Dès la création du clan, les violences sont massives. En Caroline du Sud, en Géorgie, en Alabama, des centaines d'Afro-Américains sont assassinés pour avoir tenté de voter, d'enseigner ou simplement de quitter une plantation.
1: En 1868, à Opelousas, en Louisiane, entre 150 et 200 Noirs sont massacrés en quelques jours. Leur crime est d'avoir soutenu le Parti républicain et l'émancipation. La même année, à Colfax, toujours en Louisiane, plus de 100 Afro-Américains sont exécutés après s'être rendus. Bien qu'il s'agisse de l'un des pires massacres politiques de l'histoire des États-Unis, aucun responsable ne sera condamné durablement.
0: Malgré tout, dans les années 1870, le clan devient si violent que le gouvernement fédéral intervient. Nathan Bedford Forrest annonce officiellement la dissolution de l'organisation, mais c'est un geste en fait plus tactique qu'autre chose.
1: Oui, le clan disparaît sur le papier, mais pas sur le terrain et dans les esprits. Lorsque Forrest meurt 6 ans plus tard, en 1877, il est déjà transformé en symbole. Dans le Sud, il devient une icône. Des statues sont érigées, des écoles portent son nom. Le négrier, le général, le chef du clan, est recyclé en héros régional.
0: Et au début du XXe siècle, le clan va renaître. Ce second Ku Klux Klan n'est plus clandestin. Il est massif, assumé et public. Jusqu'à 5 millions de membres dans les années 20. Les membres du clan défilent alors à visage découvert à Washington. Ils infiltrent les conseils municipaux, les tribunaux et les forces de police.
1: Et puis ses ennemis s'élargissent. En plus des Noirs, le clan chasse les Juifs, les catholiques, les immigrés, les communistes. Le clan se pose en défenseur de la morale, de la famille, de la nation blanche protestante.
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1: Après la Seconde Guerre mondiale, un paradoxe s'impose. Les États-Unis sortent vainqueurs d'un conflit mené au nom de la liberté, après avoir dénoncé le racisme nazi comme une barbarie. Et pourtant, sur leur propre sol, un système racial rigoureux demeure intact.
0: C'est le temps de la ségrégation. Un véritable ordre juridique, social et symbolique parfaitement structuré. Depuis la fin du 19e siècle, les lois Jim Crow, validées par la Cour suprême, organisent en effet dans une grande partie du Sud une séparation stricte entre les Blancs et les Noirs.
1: Dans le Sud, tout y est séparé. Écoles, hôpitaux, restaurants, transports, cimetières. Les panneaux « White only » et « Colored » ne sont pas des métaphores. Séparés mais égaux, la formule est restée célèbre. Mais dans la réalité, les écoles noires sont sous-financées, délabrées, les services publics sont inexistants, la séparation est une hiérarchie assumée.
0: Et après 1945, ce système devient de plus en plus difficile à justifier. Il faut bien s'imaginer que des soldats afro-américains rentrent d'Europe après avoir combattu le nazisme et ils ont vu de leurs yeux que sur le vieux continent, notamment à Paris, ils ont pu boire au même comptoir que les Blancs. Et du coup, à leur retour, ils ne comprennent plus pourquoi ils doivent céder leur place dans un bus, par exemple.
1: Aux États-Unis, la ségrégation ne tient que par la violence et la peur. Le Ku Klux Klan reste actif. Même si les lynchages diminuent, les intimidations persistent sous les yeux d'une police locale qui, justement, détourne le regard. En 1964, le Civil Rights Act interdit la ségrégation dans les lieux publics. En 1965, le Voting Rights Act, lui, protège enfin le droit de vote des Afro-Américains. Juridiquement, la ségrégation est vaincue, mais socialement, elle résiste.
0: Car les ghettos urbains vont alors se développer. La discrimination quitte la loi pour entrer insidieusement dans l'économie.

0: États-Unis, la géographie, la police, les écoles, l'accès au logement. L'Amérique n'en a pas terminé avec les suprémacistes.
1: Pendant que les États-Unis amorcent la fin officielle de la ségrégation, l'Afrique du Sud fait exactement l'inverse. Là-bas, les suprémacistes blancs transforment une discrimination ancienne en un système juridique total. Le mot est connu, c'est l'apartheid.
0: Les Afrikaners, les blancs, ont le sentiment d'être assiégés car ils sont très minoritaires sur le territoire qu'ils contrôlent. L'apartheid instauré en 1948 transforme alors cette peur en un système politique.
1: Cette idéologie repose sur une certitude. Le mélange ethnique mènerait à la disparition. La séparation raciale est donc présentée comme une protection, une bienveillance. Et très vite, l'État sud-africain classe toute la population. Blanc, noir, colored, indien, chaque individu est enregistré, fiché, assigné.
0: Des commissions examinent alors la couleur de peau, la texture des cheveux, parfois même la manière de parler. La loi organise ensuite l'espace. Les groupes vivent dans des quartiers séparés. Des millions de personnes sont déplacées de force.
1: Les blancs accaparent alors les terres, les ressources, et les noirs sont relégués dans des townships ou dans des bantoustans, sorte de territoires officiellement autonomes, mais économiquement invivables.
0: Les mariages interraciaux sont interdits, les relations sexuelles criminalisées, l'éducation est séparée, les noirs ne doivent recevoir qu'une éducation adaptée aux emplois subalternes.
1: Pendant près de 50 ans, en Afrique du Sud, les suprémacistes blancs vont tenir ce pouvoir d'une main de fer. Et lorsqu'en 1991, les lois d'apartheid sont abolies, qu'en 94, Mandela est élu président, la transition est pacifique. Mais les cicatrices demeurent. L'apartheid laisse derrière lui une société profondément structurée par la couleur.
0: L'apartheid prolonge finalement une histoire plus ancienne, celle d'un système fondé sur l'idée qu'une population serait naturellement supérieure à une autre. La traite négrière a disparu, les empires coloniaux se sont effondrés, mais comme nous allons le voir, le suprémacisme va continuer encore jusqu'à aujourd'hui à entretenir un vieux mythe, celui de l'homme blanc civilisateur.

0: Le suprémacisme blanc s'est construit au fil des siècles à travers la domination coloniale européenne et une pseudo-science chargée de rendre cette domination acceptable afin de protéger les intérêts économiques qui en dépendaient. Et depuis, si l'esclavage a disparu, les empires coloniaux se sont effondrés, eh bien, cette façon de penser, elle, a survécu.
1: Nous voilà maintenant au 21e siècle, et si la ségrégation a officiellement cessé, on est en droit de se demander si les suprémacistes ont eux aussi disparu.
0: Eh bien, déjà, rien qu'en regardant les défilés des néo-nazis américains ou identitaires européens, on peut constater que non, le suprémacisme existe encore bel et bien. Et mis à part quelques démonstrations de force dans les rues de quelques villes, leurs leaders ou théoriciens modernes se font plutôt discrets sur leurs intentions.
1: Aux États-Unis, par exemple, certaines figures proches du pouvoir ou gravitant autour de Donald Trump ont parfois été associées à ces milieux. Mais le suprémacisme blanc ne s'organise pas autour de Trump comme une milice déclarée. En revanche, beaucoup d'observateurs estiment que son discours et son style politique ont créé un espace dans lequel ces groupes se sentent davantage légitimés.
0: C'est un point essentiel. Trump ne parle presque jamais explicitement de supériorité raciale. Il parle de nation, de frontières, d'ordre, de sécurité. Mais ces mots résonnent fortement dans les milieux suprémacistes. Dès la campagne de 2016, plusieurs figures de l'extrême droite blanche américaine se revendiquent de lui. Richard Spencer, l'un des théoriciens de l'alt-right, la droite alternative, popularise lui le slogan « America First », comme un mot d'ordre identitaire blanc.
1: Pour ce quadragénaire qui s'est radicalisé dans les années 2000, l'Amérique n'est pas une nation civique, c'est une nation ethnique. Spencer défend l'idée d'un État blanc où les populations seraient séparées selon leurs origines.
0: Pour lui, le multiculturalisme est une illusion destructrice. La démocratie libérale mène au chaos et la survie des Blancs passe par la sécession ou la séparation.
1: Et Spencer est allé jusqu'à saluer l'élection de Donald Trump par un discours ponctué d'un « Hail Trump » bras tendu.
0: En fait, Trump est un catalyseur. Des suprémacistes blancs traditionnels, des néo-nazis, des milices identitaires voient en lui un allié objectif. Non pas parce qu'il partage toutes leurs idées, mais parce qu'il affaiblit les garde-fous.
1: Et le président américain a adopté, il faut bien le dire, une stratégie ambiguë à leur égard. Lors des violences de Charlottesville en 2017, après une marche de suprémacistes qui a dégénéré entre manifestants et contre-manifestants, il a ainsi déclaré qu'il y avait des gens très bien des deux côtés.
0: Cette phrase devient un marqueur. Pour ses soutiens modérés, elle est minimisée. Pour les suprémacistes, elle est perçue comme un clin d'œil. Lors du débat présidentiel de 2020, par exemple, Trump leur adresse cette phrase restée célèbre « Stand back and stand by ». Reculez et tenez-vous prêts. Pour les groupes concernés, c'est un ordre implicite. Le 6 janvier 2021 marque alors le tournant. Le drapeau confédéré entre dans le Capitole pour la première fois de l'histoire.
1: Oui, c'est un sacré symbole. Trump n'a rien ordonné dans cette affaire, mais il est le leader qui désinhibe. Le suprémacisme blanc s'est greffé à un populisme autoritaire qu'incarne le président américain et c'est ce qui le rend sans doute encore plus dangereux.
0: Et il permet des choses qu'on n'aurait pas imaginées il y a seulement quelques années, comme par exemple la construction d'une ville interdite au noir.
2: J'ai une question sur les complots.
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1: En Arkansas, dans les monts Ozark, un projet suprémaciste prend une forme très concrète. Il s'agit d'un terrain acheté légalement sur lequel des militants d'extrême droite construisent une communauté réservée aux Blancs.
0: Le projet s'appelle Return to the Land. Le nom est soigneusement choisi. Il évoque l'autonomie, la nature, le retour aux origines. En réalité, les règles sont explicites. Seuls les Blancs d'origine européenne peuvent y vivre.
1: Les fondateurs se nomment Eric Orwell et Peter Seary. Orwell se présente comme un intellectuel, c'est un ancien musicien classique qui est devenu influenceur, et dans ses vidéos, il explique, je cite, que la coexistence multiculturelle a échoué. Alors, si vous voulez une nation blanche, construisez une ville blanche, eh bien c'est exactement ce qu'ils font.
0: Quelques dizaines de personnes vivent déjà sur ce terrain faisant environ 65 hectares. C'est l'équivalent d'une petite exploitation agricole ou alors une soixantaine de terrains de football.
1: Et il y a une sorte de solidarité suprémaciste qui s'est installée dans cette région, puisque d'autres viennent régulièrement pour construire, défricher, participer à des réunions. Sur place, on trouve en fait des cabanes en bois, des tentes, un potager collectif, une salle commune. L'esthétique est celle d'un camp rural, mais l'organisation, elle, est rigoureuse.
0: Pour rejoindre la communauté, il faut passer par un processus de sélection. Entretien individuel, discussion idéologique et surtout validation de l'ascendance. Les candidats doivent fournir des informations sur leur origine familiale. Le critère n'est pas seulement la couleur de peau, mais l'héritage européen.
1: Et bien entendu, ils ont trouvé une faille juridique, devenir une sorte de club privé réservé à leurs membres. Grâce à cela, ils peuvent contourner les lois fédérales contre les discriminations dans le logement au nom de la liberté d'association.
0: Eric Orwell explique très innocemment qu'il ne rejette personne, mais qu'ils construisent quelque chose juste pour eux. Une fois encore, le discours n'est jamais formulé en termes de haine, toujours en termes de protection et de choix communautaires.
1: Et le projet ne se limite pas à ce seul terrain. Les dirigeants parlent ouvertement désormais de créer d'autres communautés similaires dans d'autres États, comme s'ils cherchaient finalement à multiplier ces enclaves à travers tout le territoire. Des Européens, des Australiens, des Canadiens auraient versé des cotisations pour rejoindre ou soutenir ce projet.
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1: En Europe, on ne trouve généralement pas ce type d'initiative aussi ouvertement suprémaciste. Mais cela ne signifie pas que ces idées ont disparu. Elles existent encore, simplement sous des formes plus diffuses, et lorsqu'elles apparaissent, elles se présentent comme une réponse à un danger présenté comme imminent.
0: Oui, de toute façon, le mot « suprématie » est devenu imprononçable dans l'espace public européen depuis 1945. Trop chargé, trop directement associé au nazisme. Mais l'idée, comme vous l'avez dit, ne disparaît pas. On ne parle plus de race, mais de civilisation, plus de supériorité, mais d'incompatibilité, plus d'exclusion, mais de protection.
1: C'est ce que certains chercheurs appellent un racisme culturaliste ou différentialiste. Les groupes ne seraient pas inférieurs, mais fondamentalement incompatibles. Et au final, le résultat est le même, on ne peut pas vivre ensemble.
0: Des partis peuvent tenir des discours de séparation sans jamais invoquer la biologie. Ils parlent de valeurs, de mœurs, d'identité européenne. Dans plusieurs pays, cette logique irrigue l'extrême droite identitaire.
1: En France, la rhétorique du grand remplacement, popularisée par Renaud Camus, et à laquelle nous avons déjà consacré une enquête du Bureau des complots, devient un point de référence. Elle ne parle pas de supériorité blanche, mais de disparition démographique. Ce récit est central, il transforme l'immigration en menace existentielle, le blanc n'est plus dominant, il devient victime.
0: Et on retrouve le même schéma que chez les planteurs ou les Afrikaners. Le suprémacisme ne se présente plus comme un projet agressif, mais comme une légitime défense. En Allemagne, l'AfD illustre cette tension. Officiellement attachée à la démocratie, elle abritait des courants explicitement ethno-nationalistes, parfois proches du suprémacisme blanc.
1: Oui, le courant de l'AfD qui s'appelle Der Flügel, qui a été dissous officiellement, défendait une vision ethnique du peuple allemand, incompatible bien sûr avec le pluralisme actuel. En Italie, certains segments de la droite radicale convoquent de leur côté l'héritage romain, la civilisation européenne, la chrétienté, tout ça dans le but de dessiner une hiérarchie implicite des peuples.
0: En Europe centrale et orientale, la question se formule différemment. En Hongrie, en Pologne, le discours insiste sur l'homogénéité nationale, la protection contre le mélange. Viktor Orban, l'ancien président hongrois, parlait ouvertement de sociétés ethniquement mixtes qu'il refusait pour son pays. Il affirmait défendre une civilisation chrétienne blanche, prenant bien garde à ne pas employer le mot suprématie.
1: Dans les pays nordiques, longtemps perçus comme progressistes, des partis nationalistes construisent aussi un discours très sophistiqué sur la culture, la sécurité. Les démocrates de Suède, par exemple, ont des racines néo-nazies, mais ils adoptent un discours beaucoup plus policé. Même si le fond demeure, certains peuples ne seraient pas faits pour vivre ensemble.
0: Et à côté des partis, c'est peut-être le plus important aujourd'hui. Il existe une nébuleuse métapolitique, des groupes de réflexion, des maisons d'édition, des chaînes YouTube et des influenceurs identitaires.
1: Ceux-là, ils ont une audience considérable et ils ne cherchent pas le pouvoir. Ils cherchent simplement à transformer notre cadre mental, à rendre certaines idées peu à peu acceptables. Et quand un responsable politique reprend une grille de lecture suprémaciste édulcorée, le travail est fait.
0: Mon cher Jacobs, je ne sais pas si c'est la peur de la cagoule et des croix enflammées qui m'assaillent, mais j'ai comme un frisson. Je pense qu'il est temps de conclure.
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0: Le chemin des suprémacistes que nous avons déroulé aujourd'hui apparaît moins comme une rupture que comme une lente construction. Tout commence, il y a bien longtemps, quand l'Europe se donne le droit de classer le monde.
1: Et dans toute cette histoire, il y a un seul fil conducteur, une évidence qui s'impose. Le racisme et le suprémacisme se nourrissent de la haine, bien sûr, mais surtout, ils servent des intérêts. À chaque étape, ils servent quelque chose de très concret, le pouvoir, le commerce, l'argent. La hiérarchie des races n'est jamais innocente.
0: Alors, pour répondre à Bruno de Mons, qui a fort à faire avec un beau-frère visiblement un peu raciste sur les bords, que peut-on répondre à un suprémaciste ?
1: Alors déjà, insulter quelqu'un qui se revendique du suprémacisme ne mène généralement nulle part. Cela confirme son récit, cette personne peut se voir déjà comme une victime d'un système qui chercherait à le faire taire, alors il vaut mieux ramener la discussion vers des faits concrets et bien réels.
0: Expliquer par exemple que ces idées n'ont presque jamais protégé ceux qu'elles prétendent défendre. Elles ont surtout permis de maintenir des empires, d'enrichir des propriétaires, de rassurer des industriels ou de préserver les privilèges d'une certaine élite.
1: Ou encore, rappeler que chaque fois que le suprémacisme a gagné, ce ne sont pas les hommes ordinaires qui en ont profité, mais ceux qui possédaient la terre, les usines, les banques et les armes.
0: Lui dire aussi que l'histoire est claire. On a inventé la race pour justifier l'esclavage, la colonisation, la surexploitation et pas l'inverse.
1: Et dire enfin que le suprémacisme est une idéologie de défaite déguisée en fierté. Il n'est quand on n'a plus de projet commun, seulement des ennemis. Mon cher Peters, je suis sûr que vous allez gratifier notre Bruno d'une belle maxime pour en terminer avec cette enquête.
0: Je suis votre obligé. Écoutez ceci. Au bureau des complots, on sait qu'on appelle différence ce qui ne nous ressemble pas encore.
1: Une maxime, encore une fois, Peters, d'une justesse remarquable.
0: Je vous en remercie.
1: En attendant, on se retrouve très vite avec une nouvelle conspiration. Et d'ici là, vous qui nous écoutez, surtout, ne croyez pas tout ce que vous entendez.
0: Et faites plutôt appel au bureau des complots.
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0: Il est 4 heures.
1: Bienvenue dans ce flash à la une cette nuit. L'Iran, qui dit avoir trouvé un accord avec le sultanat d'Oman pour ouvrir une nouvelle voie de navigation dans le détroit d'Ormuz. Le sultanat d'Oman, pays riverain de ce détroit stratégique toujours bloqué par Téhéran, alors que les États-Unis et le président Donald Trump maintiennent la pression sur l'Iran pour parvenir à un accord permettant la rouverture de ce détroit. Mais cet accord entre le sultanat d'Oman et l'Iran ne veut pas dire que le détroit d'Ormuz va rouvrir immédiatement. Précision des autorités iraniennes qui expliquent que la navigation dans le détroit reste encore trop dangereuse en raison de l'attitude des États-Unis. Le président iranien Massoud Pezeshkian, qui a aussi affirmé que la communication avec le guide suprême Mojtaba Khamenei, qui n'est pas apparu en public depuis sa nomination en mars dernier, était très difficile en ce moment. Mojtaba Khamenei, blessé lors des attaques israélo-américaines en février dernier, qui avait tué son père, l'ayatollah Ali Khamenei. Au Guatemala, l'activité du volcan De Fuego est officiellement terminée. Ce volcan le plus actif d'Amérique centrale, entré en éruption lundi, a provoqué l'évacuation de près de 2000 personnes. En 2018, une autre éruption de ce volcan avait causé la mort de plus de 400 habitants. Chez nous, la cellule sécheresse wallonne se réunira ce jeudi pour faire le point sur la situation au sud du pays, alors que la Flandre, elle, est bientôt à sec. 80% des nappes phréatiques du nord du pays affichent un niveau classé faible ou très faible. C'est ce qui ressort du bilan mensuel de la Société flamande de l'environnement. Seuls 4 pauvres millimètres de pluie sont tombés sur le mois de juillet. Enfin en sport, 6e étape du Tour de France ce jeudi. Les coureuses du Tour relieront Montbrison à Tournon-sur-Rhône, une étape de 153 km. La Suissesse Marlène Rösser porte toujours le maillot jaune. Et puis les footballeurs du Sporting Club d'Anderlecht disputeront quant à eux la manche aller du 3e tour préliminaire de l'Europa League face au club grec de PAOK. Coup d'envoi à 19h45. Voilà qui marque la fin de ce journal. Merci d'être toujours aussi fidèle aux différentes antennes de la RTBF.
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3: Bienvenue à vous en ce mercredi 5 août. J'espère que vous allez bien. On va passer une partie de la matinée ensemble en direct jusqu'à 11h. Je suis très heureux de vous retrouver. Une heure avec un invité qui nous a marqué dans la saison. Tendance première avec Véronique et Cédric. On les réinvite pour passer une heure avec eux. Comment définir notre invité du jour? J'ai lu ceci sur une présentation le concernant. Il est le coach qui motive, le prof qui réconcilie avec l'école et le grand frère idéal. Ce qui le met en mouvement, c'est d'aider, principalement donc les jeunes, à libérer leur potentiel. Parce qu'il n'y a pas de mauvais éléments, il y a surtout un manque de méthode, souvent, pour tirer le meilleur de chacun. À l'heure où l'on vit une société moderne en crise, pour de multiples raisons, vous le savez, la jeunesse est aujourd'hui un moment de la vie qui mérite qu'on y redouble d'attention. C'est ce qu'il fait au quotidien, dans les écoles qu'il visite, dans les consultations ou les conférences qu'il mène. On a évidemment beaucoup de questions à vous poser sur votre parcours de vie. Comment vous êtes devenu qui vous êtes aujourd'hui? Quel est le regard que vous portez sur notre jeunesse? Et puis surtout, qu'est-ce que vous avez à lui dire à cette jeunesse? Bienvenue Maurice.
4: Bonjour Fabrice, et merci pour l'invitation.
3: Avec grand plaisir, vous êtes Maurice Johnson Kanyonga. On va voir aussi de quelle origine sonne ce nom Kanyonga, parce qu'on parlera de votre enfance dans un instant.
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3: Alors je disais Maurice qu'on avait beaucoup de questions évidemment à vous poser sur la jeunesse aujourd'hui. Vous étiez venu avec Véronique et Cédric parler d'un rapport de l'ONU qui heureusement montrait qu'un enfant sur deux, un ado sur deux allait plutôt bien. Alors on avait dit le jour de l'émission, si on regarde le verre à moitié rempli c'est chouette, mais si on le regarde on se dit quand même qu'il y a un enfant sur deux qui va mal. Tout commence pour vous Maurice Johnson Kanyonga par une enfance plutôt atypique. Quand je vous ai vu, effectivement, en dehors du studio, quasiment 2 mètres, quand on lit votre CV, votre bio, vous avez eu une enfance aussi où vous avez peut-être rencontré des difficultés liées à votre physique et puis aussi vos troubles de l'intelligence. Quel est le souvenir, Maurice, que vous gardez de ce rapport aux adultes ou de ce mouvement, de ce passage à la vie qu'est l'adolescence ?
4: Oh, mais écoutez, beaucoup de choses, hein, comme parfois peuvent le rencontrer quantité d'adolescents. Je pense que le...
3: Je parlais de votre physique.
4: Oui, justement, le premier souci, ça a été de m'accepter, tout simplement. Bon, d'abord parce que je suis métissé, et donc, quelque part, j'ai été très tôt, très vite et très jeune confronté au regard des autres, quelle que soit la communauté, d'ailleurs, avec toujours une question essentielle, où on me demandait tout le temps si je me sentais plus noir ou plus blanc.
3: Ouais.
4: Et donc forcément dans la tête d'un jeune enfant, ça chamboule assez parce que ben moi je partais du principe que j'étais ce que j'étais à l'époque et qu'il n'y avait pas besoin de me mettre dans une case. Et puis c'est vrai que j'avais tendance à être assez grand, toujours, hein. J'ai souvent été le plus grand parmi les groupes, dans les classes, oui. ou même dans d'autres activités. Mais j'étais assez mince, assez maigre en soi. Et ça aussi, ça a été quelque chose qui a été difficile pour moi, parce que forcément, hein, entre jeunes garçons, on a plutôt tendance à se confronter, à se défier physiquement.
3: Bien
4: et
3: sûr,
4: oui. Et j'en menais pas large. En plus, j'étais souvent une cible, parce que comme j'étais grand, eh bien forcément, je sais pas, je représentais peut-être un défi, mais avec le temps, je me suis construit. C'est vrai que j'ai certaines particularités, bon, qu'on désigne aujourd'hui assez facilement par des vocables.
3: Ouais, je parlais de troubles de l'intelligence pour faire.
4: Troubles. Disons que j'étais ce qu'on appelle aujourd'hui HPI. Donc c'est qu'on avait identifié chez moi un certain potentiel intellectuel. Alors bon, c'est un vocable un petit peu. Bon, parfois j'ai tendance à considérer que c'est un peu prétentieux, mais disons que j'avais une façon de penser qui tranchait avec, je dirais, avec le courant ordinaire, la majorité des gens. Et puis je souffre aussi de ce qu'on appelle le TDAH, donc un trouble de l'attention et de l'hyperactivité. Donc j'avais beaucoup de mal à tenir en place. Et puis j'étais toujours en train de réfléchir. J'avais envie de développer beaucoup d'activités. Et donc toutes ces particularités faisaient de moi quelqu'un qui... Je dirais dans ma prime enfance et surtout au niveau de l'adolescence, quelqu'un qui se cherchait beaucoup,
3: ouais.
4: Et qui avait le sentiment d'être très différent des autres, et donc ça m'a amené à développer toute une série de réflexes en soi.
3: J'imagine que rencontrer le coach et le... J'aime pas toujours le mot coach, mais on verra quelle est... Vous avez une définition?
4: Oui, bien entendu. Ben, disons que justement, j'ai toujours été intéressé par le fonctionnement humain, par tout ce qui a trait... à l'intelligence, aux capacités, au développement humain, tout simplement, à l'éducation. C'est vraiment quelque chose qui m'a passionné. Et puis un jour, j'ai découvert le cerveau, si je peux dire ça comme ça, parce que ma maman, justement, qui m'a élevé, hein, principalement, avait très vite remarqué, évidemment. Oui,
3: on va la voir dans un instant. Hein,
4: c'est tout à fait. Celle à qui je dois tout, finalement, avait très vite remarqué que j'étais un garçon qui s'intéressait à beaucoup de choses. Et donc, elle m'a naturellement inscrit dans une bibliothèque. La bibliothèque du quartier où on vivait, et je passais...
3: C'était où, sans indiscrétion, Maurice?
4: Ah, c'était la bibliothèque des Riches Clercs, si vous connaissez.
3: Oui.
4: Donc dans le centre-ville de Bruxelles, une petite bibliothèque qui existe encore aujourd'hui et dans laquelle j'ai plaisir à passer de temps en temps, et je dévorais tous les livres que je pouvais trouver, tout simplement. Je passais des heures là-bas, c'était une sorte de garderie pour moi, en soi, parce que ma maman, forcément, devait beaucoup travailler, n'avait pas toujours nécessairement le temps de s'occuper de moi, parce qu'elle m'a élevé seul, mon frère et moi, et donc forcément c'était pas simple, et donc moi j'avais trouvé mon petit paradis dans cette bibliothèque.
3: Votre petit refuge.
4: Oui, un petit refuge, et je suis tombé sur des bouquins sur le cerveau, et donc ça m'a vraiment passionné, je me suis vraiment lancé là-dedans, et de fil en aiguille, je me suis intéressé, bon, notamment à la psychologie, aux sciences du comportement. J'ai d'ailleurs étudié la psychologie, mais j'ai voulu aller plus loin que ça. Je voulais pas intervenir comme un praticien ou un clinicien classique. Je voulais apporter toute une série de choses et aller bien au-delà en soi. Et donc aujourd'hui, je me définis vraiment comme un spécialiste de l'enfant, de l'adolescent et du jeune adulte. Et je prends en charge toute une série de problématiques qui concernent le public, qui vont... Moi, je dirais des troubles que peuvent rencontrer certaines personnes, comme ça a été le cas pour moi, certains individus, mais qui vont évidemment aussi, qui concernent aussi tout ce que peuvent vivre des enfants ou des adolescents tout au long de leur parcours, donc, et qui, pour lesquels il y a besoin d'un accompagnement thérapeutique.
3: Ça peut être le décrochage scolaire, par exemple.
4: Par exemple, tout à fait, je travaille énormément sur cette question-là.
3: Les addictions, on en parlera sans doute tout
4: à l'heure. Les addictions, tout à fait. Or, tout ce qui est lié, bien sûr, au monde de l'éducation, mais je travaille aussi, et on en parlera peut-être, avec les jeunes adultes, pour tout ce qui concerne l'insertion dans la vie professionnelle et le fait d'ailleurs de pouvoir ou de permettre aux deux générations de travailler, c'est-à-dire avec permettre à la jeune génération de travailler avec celle qui est un petit peu plus ancienne. Et donc j'interviens aussi comme consultant dans les entreprises.
3: D'accord, bon, multicasquette, Maurice Johnson, on va refermer, si vous le voulez bien, la parenthèse enfance sur cette photo que vous avez apportée. C'est votre maman qui vous tient dans les bras dans un intérieur décoration années 70.
4: Ouais, c'est un peu ça. Fin des années 70.
3: Qu'est-ce qu'elle vous dit, Maurice Johnson, Kanyonga, cette photo?
4: Bah écoutez, mon histoire est assez particulière. En soi, ma maman a fait en sorte de vraiment prendre soin de moi pour différentes raisons. Elle a toujours cherché à me protéger, notamment parce que ma prime enfance commence de manière assez tragique. C'est-à-dire qu'en soi, et mon patronyme l'indique peut-être, mon père est originaire du Congo.
3: Oui.
4: Et mon père était un farouche opposant à Mobutu, donc qui était à l'époque président de ce qu'on appelait le Zaïre, donc la République démocratique du Congo d'aujourd'hui. Et mon père avait notamment fomenté ce qu'on appelle aujourd'hui un coup d'État, ou en tout cas c'est comme ça que ça a été relaté. Ça porte d'ailleurs un nom, on appelle ça l'affaire Kaloumé, donc c'est un coup d'État qui date du mois de mars 1978, et ça a résulté notamment en l'exécution d'une quinzaine de membres de l'État-major de l'époque, donc des militaires au Zaïre de l'époque, et d'autres personnes qui étaient actifs en Europe, et notamment mon père qui a été assassiné en soi. Et encore aujourd'hui d'ailleurs, même s'il y a prescription évidemment, ça reste un grand mystère, et donc ma maman a toujours souhaité me protéger de cet aspect-là, même si évidemment elle a fait en sorte d'entretenir la mémoire de mon père, de savoir qui il était, quels étaient ses combats, ses engagements, et pourquoi je portais son nom aussi, donc, et elle estimait nécessaire aussi que je puisse découvrir cette deuxième partie de mon identité. Donc elle a toujours fait en sorte de me permettre de vivre entre trois cultures, j'ai même envie de vous dire, parce que mon grand-père, que je n'ai jamais connu, donc le père de ma maman, est un ancien militaire américain, donc qui est venu en Europe et qui a rencontré en soi ma grand-mère et qui a fait que ma mère a vu le jour. Donc elle a toujours voulu que je baigne en soi dans ces trois cultures, si vous voulez, européenne, africaine et nord-américaine, et donc voilà, ça c'est un peu cette photo.
3: C'est un bel hommage que vous lui rendez aussi à la fois par vos origines, et merci Maurice Johnson de pouvoir aussi, Kanyonga, de pouvoir ouvrir rapidement cette page qui était tragique pour vous. C'est aussi le moment de dire coup de chapeau à ces mamans, et on y reviendra, ces mamans qui élèvent seules leurs enfants. C'était la photo que vous avez choisie, vous êtes dans ses bras. On y reviendra parce qu'il y a beaucoup de choses à dire aussi sur la façon dont tout ça vous a construit aussi, Maurice, et manière dont vous mettez toute votre histoire qui est très forte au service des ados et des jeunes adultes. C'est José Ferdinand qu'on s'écoute. Il y a un très beau choix musical qui viendra tout à l'heure en fin d'émission, donc restez bien avec nous. Le choix musical de votre déconnexion, j'ai hâte aussi de l'entendre. À tout de suite.

0: 1972, hein, pour ce I Can't Get No Satisfaction de José Ferdinand sur la première.
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0: Et vous écoutez donc le rendez-vous. Merci de votre fidélité. 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Maurice Johnson Kanyanga, vous étiez venu, Maurice, pour parler de cette jeunesse. On avait sorti un rapport de l'ONE sur la manière de vivre aujourd'hui en tant qu'enfant, jeune adulte, adolescent dans cette société des années 2020. Vous avez eu la gentillesse, Maurice Johnson Kanyanga, de nous donner votre parcours, ce métissage entre l'Afrique, qui est le Congo, Bruxelles, et puis aussi des origines nord-américaines. C'est aussi ce métissage qui permet de sortir des cases. Et aujourd'hui, quand vous coachez, que ce soit des entrepreneurs, des jeunes, quand vous recevez en tant que psychologue des consultations chez vous, c'est quelque part ce métissage qui vous a construit pour quand même comprendre ou donner des conseils qui sortent quelque part des cases et d'avoir une approche plus complexe que ça pourrait avoir d'une consultation traditionnelle par votre histoire personnelle.
2: Oui, en effet, oui, notamment, bien sûr, puisque je l'ai dit plus tôt, hein, donc je considérais qu'à une époque, je cumulais des tares, et donc ça rendait difficile le fait de grandir au quotidien. Forcément, quand on est un jeune garçon, qu'on vit dans une grande ville et qu'on est élevé par une mère seule, on a souvent tendance à essayer de chercher des repères identitaires dans la rue. Alors, j'ai fréquenté quelques sales garnements à une époque. Bon, j'ai jamais causé de tort à personne, mais et heureusement d'ailleurs. Mais je pense que c'est le sport notamment qui m'a permis en soi de rester loin.
0: Oui.
2: De tous les dangers qu'on peut rencontrer quand on passe un peu trop de temps en rue. Et puis, c'est vrai que quand je rencontre des jeunes, que ce soit dans des écoles, en consultation ou dans d'autres contextes, ils sont souvent surpris d'abord de me voir parce que ils n'associent jamais nécessairement mon allure, mon physique, voire même mon style à un professionnel de la santé mentale. Et donc, c'est toujours assez amusant de voir dans les yeux la surprise de ceux qui me rencontrent.
0: Oui.
2: Et puis, cette surprise, elle est souvent accentuée aussi parce que au-delà du stéréotype ou même du cliché que je peux renvoyer, très vite, les gens qui me côtoient, et c'est sans prétention, se rendent vite compte, j'irais de ma maîtrise des sujets, de mon niveau d'expertise, et puis surtout, de tout ce que je peux apporter.
0: Oui. Et qu'est-ce qui vous touche particulièrement, Maurice, dans l'approche psychologique avec les enfants? Qu'est-ce qui vous anime? Qu'est-ce qui vous fait vibrer dans l'aide que vous apportez aux jeunes?
2: Écoutez, souvent, on se dirige vers un thérapeute en tant qu'adulte, quand il y a des soucis. Une des approches de quantité de thérapeute, c'est toujours de retourner dans l'enfance pour essayer de comprendre un petit peu comment un individu s'est construit et a évolué. Et moi, ce qui me passionne justement avec les jeunes, c'est que je suis au cœur de ce développement, de cette évolution qui est en cours. Et je peux apporter en soi à la fois cette expérience, mais aussi ces compétences pour permettre à des jeunes d'évoluer aujourd'hui dans un monde qui est, il faut le dire, extrêmement complexe. Pour quantité de jeunes, c'est quelque part très difficile en soi d'abord de trouver sa place, de parvenir à s'accepter soi-même, de comprendre un petit peu aussi quels sont les challenges et comment on peut mener sa vie entre des désirs profonds, je dirais, et parfois une espèce de pression que la société ou même des parents peuvent imposer et qui font que pour beaucoup de jeunes, il y a une espèce de contradiction entre leurs aspirations et la réalité du monde dans lequel on vit. Ça se rencontre souvent aussi beaucoup à l'école. Beaucoup de jeunes sont convaincus que l'école est essentielle, que c'est déterminant, que ça a un impact déterminant sur leur vie. Mais parfois, en étant plongés dedans au quotidien, ils ne voient pas toujours le lien immédiat et ils se posent beaucoup de questions. Et il y a beaucoup de remises en question justement de la part des jeunes où ils se disent « Ok, d'accord, tout le monde dit que c'est important, mais... » il y a finalement peu de gens qui sont à même d'apporter des réponses à des questions qui sont parfois très très concrètes, et donc tout ça sont des choses qui
0: m'animent. Et j'ai l'image d'un volcan qui m'est venu dans la conversation qu'on vient d'avoir. C'est ça qui vous anime, Maurice Johnson Kanyanga, c'est le volcan dans lequel les jeunes sont pris, le magma, tout ce qui se passe dans la jeune enfance, adolescence. Et j'ai l'impression que avoir votre sourire, c'est ça qui vous anime vraiment, c'est d'être aux prises avec ce qui se passe dans le volcan à ce moment-là.
2: Oui, parce que ce que j'aime, et c'est même d'ailleurs ce que j'essaye de conserver moi-même, c'est, et je pense que c'est un exercice intéressant à faire pour chaque individu, c'est de garder un esprit jeune. Parce que ce qui anime la jeunesse, on va souvent reprocher à la jeunesse qu'il y a un manque d'expérience, de la vie, il y a parfois encore une certaine naïveté. Mais en soi, ce qui est extraordinaire chez les jeunes, c'est qu'il y a d'abord une énergie fantastique. Ça, c'est vraiment l'avantage qu'ils ont, c'est d'avoir une énergie et une envie qui permet de soulever des montagnes. Et puis, ce qui caractérise aussi les jeunes, c'est qu'ils ont des rêves, tout simplement. Et que un des objectifs, c'est justement de pouvoir concrétiser ses rêves en soi. Et pour des jeunes, c'est pas toujours facile de concilier, de trouver, je l'ai dit, hein, de trouver sa voie, parce que quand on est jeune, il y a quelque chose que je trouve essentiel, c'est qu'il faut pouvoir identifier son talent. Son ou c'est, mais il y a toujours quelque chose qui est dominant.
0: Son potentiel.
2: Voilà, d'identifier son potentiel, parce que justement, vous savez, souvent on dit que la réussite, c'est 20% de talent et 80% de travail. Moi, je préfère dire que c'est le talent qui amène le travail. Parce que quand on est passionné par quelque chose, on va s'investir pleinement dedans. Et on ne va pas compter les efforts, les heures, et même les sacrifices qu'on pourrait y consacrer. Et c'est ça que je trouve génial. C'est cette énergie qui porte ces jeunes.
0: Et le drame, parfois, je le disais en tout début d'émission pour vous présenter, le drame pour certains jeunes, c'est qu'on passe à côté de leur talent. On parlera sans doute du décrochage scolaire tout à l'heure, sans stigmatiser évidemment l'école ou le travail des professeurs. Mais il y a des enfants qui sont effectivement formidables, à côté desquels on passe, parce qu'on ne détermine pas, on ne voit pas effectivement tout leur talent, d'où l'intérêt d'avoir des rencontres avec ce genre de profil qu'est le vôtre, de sortir des cases. Pourquoi cette photo déclic ? On en arrive à parler brièvement de cette photo qu'on vous a demandé d'apporter à tous les invités, un moment qui fonctionnerait comme une sorte de moment charnière ou de déclic pour vous. Là, Maurice, on vous voit devant, c'est une mini-conférence que vous donnez.
2: Oui, là, c'est une conférence que je donne dans une maison médicale. Et en soi, je vous l'ai dit, plus jeune, j'étais assez timide, j'étais mal à l'aise avec moi-même.
0: Quelle belle revanche de vous voir alors devant une assemblée.
2: Oui, tout à fait.
0: En train de prendre la parole.
2: Et donc, le métier de conférencier, c'est vraiment quelque chose qui me passionne, parce que je trouve extraordinaire, justement, de pouvoir transmettre des connaissances, de partager une expérience et d'avoir des interactions avec le public, avec là encore une fois une petite particularité, parce que je dis souvent que mes conférences, elles sont moitié conférence, moitié stand-up, donc ça veut dire que je traite toujours mon sujet de façon très très sérieuse et très précise. Bon, je l'adapte en fonction du public, parce que tout le monde, évidemment, enfin, il y a parfois des néophytes ou des gens qui sont étrangers à certains sujets, mais je fais en sorte de traiter mon sujet avec le plus de précision possible. Mais en même temps, j'y associe beaucoup d'humour, beaucoup d'improvisation, participation avec le public, et le déclic, il est là en soi. C'est pour ça que j'avais choisi cette photo-là. C'est que même sur des sujets qui sont aussi délicats que la dépression, eh bien, en conférence, j'arrive à faire rire mon public, j'arrive à les conscientiser, j'arrive à finalement leur délivrer un message qui a un effet immédiat. Et quand j'ai découvert, je dirais, ce potentiel que j'ai et l'impact que je peux transmettre simplement en présentant un sujet, en m'adressant à un public, eh bien, pour moi, ça a été un vrai déclic en soi. Ouais. Je suis convaincu que j'ai ce rôle-là à jouer. C'est-à-dire, je peux délivrer quelque chose de manière parfois assez inattendue, mais avec des retombées, avec de l'impact et je l'espère, avec un maximum de conséquences positives.
0: Avec Maurice Johnson-Kanyanga aussi aujourd'hui, et on en reparlera, la difficulté. Vous dites l'humour, évidemment, c'est intéressant, mais à bien des égards, sur certains sujets, c'est parfois compliqué aujourd'hui, en 2026, de faire réellement de l'humour. Donc c'est parfois un exercice compliqué dans ce type de conférence, j'imagine. On parle de dépression ou d'autres choses.

0: Rain Me In qu'on s'écoutait sur la première. C'est Sam Fender. Restez bien avec nous. Il nous reste une demi-heure de rencontre avec notre invité dans Tendance Première version estivale.
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0: Il nous a fait le plaisir de revenir pour passer une heure avec nous ce matin. Beaucoup de messages à adresser à la jeunesse, Maurice Johnson Kanyonga, mais pas qu'à la jeunesse, hein, aux adultes aussi, aux parents, aux grands-parents qui nous écoutent ce matin. On va parler de l'actualité avec vous. Quand on parle de la jeunesse, Maurice Johnson Kanyonga, tout à l'heure on disait que la société aujourd'hui, actuelle, 2026, est particulièrement critique à bien des égards. Est-ce qu'il y a une crise qui vous marque plus qu'une autre, sur laquelle vous avez envie peut-être d'agir en particulier? On parlait de l'après-Covid, évidemment, qui était difficile pour la jeunesse. On parle aujourd'hui d'un été particulièrement intense et dramatique, avec parfois, voire même souvent, plutôt l'impossibilité pour certains jeunes de se projeter dans le futur, avec l'éco-anxiété. Et puis l'arrivée, l'explosion de l'intelligence artificielle, du

0: numérique, des nouvelles technologies. C'est plutôt sur ce domaine-là, aujourd'hui, j'ai l'impression, Maurice, que vous avez envie d'être actif.
1: Oui, tout à fait, notamment parce que, je crois que c'est indéniable, hein, la technologie a des effets évident sur notre quotidien, mais il y a peut-être parfois une approche qui est particulière, parce que bon, technologie, c'est un vocable, hein, ça implique beaucoup de choses, et finalement ce qu'on réalise, c'est que la technologie est principalement présente ou utilisée à des fins de divertissement. Finalement, elle est encore très peu utilisé en milieu professionnel. Il suffit de simplement regarder combien de gens utilisent quantité de plateformes, que ce soit des plateformes participatives, que ce soit des réseaux sociaux, et dans le même temps, beaucoup moins de gens qui intègrent cette technologie dans leur vie active, dans leur vie professionnelle. Alors, ce qui est fascinant, évidemment, c'est que la technologie va très très vite, et je dirais, chamboule et révolutionne le monde, bien au-delà des pratiques. Hein, ça a un impact direct sur les comportements, finalement. Et c'est là où je trouve que la technologie met un peu en exergue ces différences de génération.
0: Oui.
1: C'est-à-dire qu'on a une ancienne génération qui fonctionne selon des codes bien précis, avec une progression souvent relativement linéaire et des tabous, des comportements qui sont parfois ancrés tellement profondément que c'est difficile d'accepter le changement qu'une évolution très très rapide impose,
0: oui,
1: parfois.
0: Oui.
1: Et dans l'autre sens, vous avez des jeunes qui, quelque part, évoluent, grandissent avec la technologie, s'identifient même parfois à certains acteurs, certains leaders, et développent un mode de fonctionnement qui tranche complètement avec leurs aînés, tout simplement. Je vous donne un exemple assez simple, hein, dont je discute souvent en entreprise, c'est que autrefois, dans le développement d'un produit, donc l'approche du développement d'un produit qu'on voulait commercialiser, ça demandait toute une phase, et on recherchait généralement la perfection absolue pour être convaincu que le produit qui serait commercialisé correspondrait parfaitement au désir du client ou de la cible potentielle.
0: Mmh.
1: Aujourd'hui, en soi, il y a une toute autre approche. C'est que on lance un produit souvent qui est imparfait, dont on n'est pas toujours convaincu des résultats potentiels, mais qu'on adapte très très vite en fonction des réactions du public, de la cible, et déjà on évolue dans cette approche-là. Quand on voit simplement l'utilisation que font les jeunes des réseaux sociaux, à travers ça, il y a un apprentissage, c'est-à-dire qu'ils testent des choses, ils ont des chiffres à disposition pour pouvoir se faire un avis ou d'avoir un retour d'information qui permet d'adapter immédiatement et en temps réel.
0: À vous suivre, Maurice, si je vous comprends bien aussi, la technologie dans les mains de certains jeunes que vous fréquentez en consultation et en guidance, pour le dire tout simplement, la technologie, parfois, c'est l'arme à double tranchant, c'est l'apprenti sorcier qui, aujourd'hui, se retrouve parfois avec une technologie qui lui échappe. Alors, sans parler de la radicalisation, c'est un sujet qui vous touche aussi, mais c'est ça qui vous marque aussi chez certains jeunes, c'est se retrouver parfois avec, entre les mains, une technologie qui n'est pas encore maîtrisée à 100%.
1: Non, bien entendu, et c'est pour ça que je plaide vraiment pour renforcer l'éducation et l'accompagnement. Alors, quand je parle d'éducation, c'est aussi bien éducation à la technologie pour les jeunes, mais aussi l'éducation et l'accompagnement des parents, c'est vraiment quelque chose, ou des adultes de façon générale, c'est vraiment quelque chose qui est essentiel. Alors, évidemment, on regarde souvent, quand on parle de jeunesse, on regarde souvent la technologie avec un œil torve, en se disant « Ah oui, il y a des risques, il y a des dangers ». Bon, il faut d'abord rappeler que ce sont de formidables outils de communication d'abord, mais
0: de créativité aussi.
1: Tout à fait, d'apprentissage, parce que l'avantage, c'est que la connaissance est accessible de manière assez extraordinaire en soi, quasi sans limite, mais ça nécessite un apprentissage. Et puis ça nécessite aussi, évidemment, de découvrir cet environnement dans lequel il y a à la fois une myriade d'acteurs qui ont tous des intérêts différents. Il y en a qui ont des intérêts purement économiques, commerciaux et mercantiles. D'autres ont plutôt des intérêts liés à l'information. D'autres encore ont des intérêts démocratiques, je dirais, c'est-à-dire qu'ils veulent porter des combats, diffuser des valeurs. D'autres cherchent simplement à communiquer, à s'ouvrir au monde. Donc, il y a, si vous voulez, cette espèce de magma dans lequel il n'y a pas vraiment de boussole. Et beaucoup de jeunes apprennent sur le tas, je vous dirais. Et on a tendance à dire que la technologie, quand on parle de jeunes, et en particulier des réseaux sociaux, justement, puisque c'est souvent sur ces plateformes-là qu'ils sont très actifs, que ça représente un véritable danger pour la santé mentale.
0: Oui, parce qu'il y a la dépendance aussi, très brièvement, parce que le temps avance.
1: D'accord, alors je vais
0: faire... Sur cette dépendance aussi, on parlait de l'intelligence artificielle, de plus en plus de jeunes aujourd'hui qui se confient à la machine, parfois des coachs ou des psychologues qui sont remplacés par l'intelligence artificielle. Quel est le regard que vous portez, vous, Maurice, sur ce genre de choses ?
1: Ah ben, je vous dirais qu'il y a une inquiétude pour une raison bien simple, c'est que si il y a justement cette addiction ou d'autres problèmes qui découlent de l'usage de ce genre d'outils, c'est d'abord parce que c'est un objectif recherché par les acteurs, par les concepteurs, par les plateformes qui, justement, ont recours à des procédés psychologiques tout simplement qui ont pour objectif de manipuler, de créer un attachement, d'influencer même le comportement. Il y a des recherches très très sérieuses qui sont faites dans quantité d'universités américaines, universités chinoises aussi, il faut le dire, pour voir comment est-ce que la technologie peut réellement influencer le comportement. Alors parfois ça porte des noms assez charmants ou assez amusants. Donc il y a notamment une volonté chez quantité d'acteurs américains de voir comment la technologie peut rendre les individus plus heureux. Alors évidemment, il faut comprendre, il faut lire entre les lignes ce que ça signifie plus heureux. Ouais. La plupart du temps, plus heureux, c'est avoir accès à la consommation immédiate avec le moins de contraintes possibles. Et ça, je ne suis pas convaincu que ce soit spécialement porteur de bonheur.
0: Et vous avez mis le doigt sur quelque chose d'extrêmement important, hein, sur la manière aussi d'être dépendant et d'être quelque part l'objet, le consommateur, l'objet de ces firmes américaines. Quel est l'espoir que vous portez par rapport à cela ? On va y répondre. Hein. Quel est l'espoir que vous portez pour notre jeunesse ? C'est Clara Luciani qu'on s'écoute, Tout pour moi, sur la première, et puis on revient avec vous pour refermer le chapitre Espoir et votre déconnexion.

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1: C'est Clara Luciani qu'on s'écoutait. Tout pour moi, vous avez reconnu ce titre sur la première.
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1: Le chapitre espoir dans la rencontre que l'on fait cet été avec nos invités, on l'ouvre maintenant. Maurice Johnson Kanyonga, rapidement, pour celles et ceux qui nous rejoignent, vous êtes quelque part un guide pour la jeunesse, vous donnez des conférences, vous donnez aussi des consultations psychologiques, vous êtes formé à beaucoup de pratiques, et vous essayez par votre méthode et votre histoire aussi, à apporter des réponses plus complexes et nuancées dans ce que vit la jeunesse. On parlait juste avant le titre musical d'une dépendance parfois aux réseaux sociaux. Maurice Johnson Kanyonga, la difficulté, vous m'avez dit, c'est pas nécessairement que le réseau social crée le problème, mais qu'il amplifie. Et c'est ça la difficulté aujourd'hui. On va d'abord reparler un instant de l'amplification et puis l'espoir que vous portez par rapport à ce phénomène-là. Comment changer les choses ?
3: Oui, tout à fait. Bah, écoutez, l'adolescence, c'est typiquement une période où il y a beaucoup de bouleversements et notamment une fragilité émotionnelle qui s'installe chez beaucoup de jeunes, notamment parce que il y a aussi la découverte de quantité de nouveautés en soi. C'est un désir parfois d'indépendance qui se développe, un désir de se détacher un peu de ses propres parents et des valeurs qu'ils portent, même parfois ce désir de vouloir s'y opposer parce qu'il y a une recherche identitaire, il y a l'intérêt pour les pères évidemment, qui compte bien plus que le cercle familial. Il y a la découverte de la vie affective.
1: Donc, tout ça est ordinaire, on va dire.
3: Voilà, tout à fait. Tout ça est parfaitement ordinaire. Il y a des questions qui sont liées à la mort, il y a des questions qui sont liées au futur. Donc tout ça sont des choses que découvrent des jeunes et parfois, ça peut installer une fragilité émotionnelle. Et évidemment, les réseaux sociaux étant parfois omniprésents dans la vie de certains jeunes, ils renvoient en soi quantité d'images, d'informations, de façon complètement aléatoire et désordonnée. C'est-à-dire qu'on peut juxtaposer... Bon, voilà, on sort de la Coupe du Monde, on peut juxtaposer des images de football où on voit quelqu'un qui marque un goal et puis à côté de ça, il y a des bombes qui tombent sur des enfants ou il y a des situations parfois extrêmement violentes. Enfin, il y a comme ça, si vous voulez, l'information qui est mise sur la même échelle, quel que soit le contenu, et ça, les jeunes y sont exposés. Et évidemment... Quand on est jeune et qu'on est dans une espèce de recherche identitaire, quand on est face à l'acceptation de soi, et que bien souvent, on réalise que ce qu'on voit sur les réseaux ne correspond absolument pas à ce que l'on est soi-même, eh bien, ça peut créer un écart qui peut, par exemple, entraîner chez beaucoup de jeunes quantité de dépression, parce qu'il y a un tel écart entre... leurs aspirations et leur vie réelle que ça crée, oui. Si vous voulez, des difficultés. Donc ça c'est une réalité, et je le répète, c'est souvent malheureusement orchestré par les plateformes elles-mêmes qui savent que les images les plus difficiles sont celles qui créent le plus d'engagement. Elles sont celles qui créent le plus de réactions, de commentaires, de likes, de partages face à des images qui pourraient, pourquoi pas, être bien plus positives. Ça, c'est un constat qui est fait.
1: Comment sortir, Maurice Johnson Kanyonga, de cette spirale ? Quel est l'espoir que vous portez par rapport à cette problématique ? On n'avait pas le temps aujourd'hui de parler de bien d'autres choses sur lesquelles vous avez prise, mais tout est lié quelque part. Parfois, le décrochage scolaire ou la dépression arrive de cette non-maîtrise des réseaux sociaux. Quel est l'espoir que vous portez sur cette, parfois, cette disjonction entre ce que nous offre et ce que nous vend ces plateformes pour la jeunesse et quelque part la manière de répondre à leurs désirs, à leurs aspirations? Comment faire en sorte qu'ils ne soient pas aspirés par des choses qui sont extrêmement négatives?
3: Ben écoutez, je pense que tout le monde sera d'accord pour dire que la jeunesse, ça représente le futur. Et si cette jeunesse existe, c'est d'abord, je l'espère en tout cas, qu'elle a été voulue. Et puis je rappelle aussi évidemment aux adultes qu'ils ont été jeunes eux-mêmes. Et que donc il y a cette nécessité évidemment de préserver d'abord et avant tout cette jeunesse, de l'accompagner, de l'éduquer et de faire en sorte de lui offrir finalement un environnement bien meilleur que celui dans lequel on a évolué, simplement en s'inspirant de ce qu'on a traversé, en s'inspirant de l'histoire, tout simplement. Et vous savez qu'il y a un petit peu cette idée qui traverse un peu la société d'aujourd'hui, où on s'inquiète de se dire, tiens, est-ce qu'on laissera aux générations futures un monde meilleur que celui dont on a bénéficié ? Et parfois, il y a des réponses négatives qui surgissent. Donc, il y a cette nécessité d'abord et avant tout de préserver cette jeunesse, donc de l'accompagner. Il y a un investissement massif à faire dans l'éducation. Et quand je dis dans l'éducation, eh bien, c'est très large, hein. Il y a bien sûr l'instruction.
1: C'est pas que l'école.
3: Fondamentale. Ce n'est pas que l'école, tout à fait. Mais c'est aussi l'éducation à quantité de valeurs sociétales qui sont essentielles. Vous savez, aujourd'hui, il y a... Bon, il y a des tas de tendances, évidemment, dans la société, mais je pense qu'on fait face à un défi extraordinaire, c'est qu'il y a cette nécessité de parvenir à vivre ensemble, j'ai envie de dire à l'échelle mondiale. Ça, c'est, ça je pense que c'est un des principaux défis auxquels on fait face, et on ne pourra y répondre que par l'éducation, parce que si on prend les principaux défis économiques, environnementaux, sociaux, je l'ai dit, celui du vivre ensemble, ne fût-ce que cela, eh bien, le socle commun à tout ça, le premier défi et le premier secteur dans lequel il faut investir...
1: C'est la jeunesse.
3: C'est la jeunesse, ouais. Et c'est celui de l'éducation, ça... Ça ne se fait aucun doute pour moi.
1: C'est important de recevoir et de redire ce message ce matin. Malheureusement, on en reparlera, mais ce n'est pas toujours les signes qu'on reçoit dans l'actualité de ce doublement ou triplement d'investissement par rapport à la jeunesse. C'est important de le souligner. Dans un instant, votre chanson, votre son, restez bien avec nous par rapport à la déconnexion. Comment est-ce qu'un personnage comme vous parvient aussi, Maurice, à déconnecter de temps en temps ? C'est juste après ceci.
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0: Voilà, votre chanson, c'est un choix à la fois de déconnexion, mais aussi quelque part un peu de militance, Maurice Johnson Kanyanga, par rapport au rappeur qu'on vient d'entendre.
1: Oui, bon, y a plusieurs raisons. Hein. D'abord,
0: c'est Badi.
1: C'est Badi, c'est ça, tout à fait. Donc il y a un rappeur bruxellois, donc d'origine belgo-congolaise, qui finalement offre... Enfin, j'aime beaucoup cet artiste, d'abord parce que je le connais personnellement, ça c'est une première chose, et puis parce qu'il a un univers musical qui est le fruit de toutes les influences et de tout le parcours qu'il a vécu. Et alors évidemment, cette chanson, ben, le titre, hein, qui est 243, qui fait référence au préfixe téléphonique de la République démocratique du Congo, et qui explique un peu finalement la particularité de ce pays. Qui est un pays gigantesque, hein, qui est un pays continent, qui est fait de toute une série d'ethnies, qui a une histoire particulière, notamment un lien très très concret avec la Belgique d'hier, mais aussi celle d'aujourd'hui. Et puis il y a une autre particularité, il y a un très chouette clip de la chanson qui a été fait à Kinshasa et qui a été réalisé par un ami à moi aussi, qui s'appelle Nicolas Caboche et que je salue d'ailleurs, hein, là où il est. Aujourd'hui, donc voilà, je voulais les mettre un peu en avant, ouais, à travers cette chouette chanson.
0: C'est un tout bon choix, et en quelques secondes aussi, Maurice Johnson Kanyanga, la place du rap dans la jeunesse aujourd'hui, de la musique.
1: Oui, bah écoutez, on a coutume de dire que c'est la première musique écoutée quasi à l'échelle mondiale, et c'est un genre musical. Bon, le rap, évidemment, c'est très large, il y a beaucoup d'influences aujourd'hui, beaucoup de subdivisions et de tendances, mais d'une manière générale, c'est évidemment une musique qui parle à la jeunesse. Bon, d'abord parce que c'est une musique de jeunes, tout, ouais, simplement, hein, la plupart des rappeurs sont quand même relativement jeunes, on trouve rarement, même s'il y en a quelques-uns, des rappeurs qui ont passé la cinquantaine.
0: Dommage.
1: Peut-être, en effet. Mais bien sûr, c'est un vecteur musical qui transmet beaucoup de choses et qui plaît aux jeunes et qui a une influence réelle en soi, une influence culturelle très très concrète. Et moi j'ai grandi avec ça, notamment, ouais. Bon, j'ai grandi avec le rap américain, et puis j'ai découvert un peu après le rap francophone, et puis même de façon bien plus large le rap international. Il m'arrive d'écouter du rap en italien, en espagnol, en arabe même. Donc il y a aujourd'hui, enfin c'est aujourd'hui un mouvement qui est, en tout cas un mouvement culturel qui est international, qui est mondial, alors que à ses débuts on lui prédisait 5 ans d'existence, donc je trouve ça assez, assez particulier aussi, et assez atypique pour, ouais, pas reprendre.
0: Ouais. Et pour fermer le chapitre de la typique, comme vous disiez en tout début d'émission, cette photo, elle va nous permettre de refermer cette rencontre avec vous, Maurice Johnson Kanyanga, ce matin. Et ça, c'est la déconnexion ultime de cette photo. Décrivez-la si vous le voulez bien.
1: Alors, bien, c'est une photo avec mes enfants. Hein.
0: Que vous tenez dans vos bras.
1: Oui, tout à fait. Ma fille, mon petit garçon, qui sont pour moi un peu le moteur de mon existence aussi. Voilà, je suis très, très engagé dans la jeunesse, mais j'ai moi-même des enfants et je suis très fier d'eux. Et ils m'inspirent beaucoup. Ils m'apportent évidemment beaucoup de bonheur. Et puis, bon, ben là, on avait été faire du bateau, tout bêtement. Et la mer, l'océan, l'eau, c'est vraiment quelque chose avec lequel j'ai un lien très très particulier, parce que, et ça on ne le répète jamais assez souvent, certes l'eau c'est vital, mais vivre à proximité de l'eau, ça a un effet extraordinaire sur la santé de façon générale, donc la santé physique, mais aussi la santé mentale, et ça, on ne le mentionne pas assez. Donc voilà, ma déconnexion, c'est ça. C'est la plage, le soleil, des bonheurs simples, tout, ouais, simplement, le fait de partager des moments avec ceux qu'on aime. Voilà, ça, c'est ma vraie déconnexion.
0: Merci beaucoup, vraiment, pour vos messages ce matin, pour votre travail que vous faites au quotidien, Maurice Johnson Kanyanga. Merci d'avoir exposé votre histoire aussi, atypique, qui vous lie à ce magnifique pays à haut potentiel qu'est le Congo. Et on passe bien souvent à côté pour faire le lien avec ce que vous faites pour la jeunesse, la potentialité de ce territoire. Vraiment, mille merci d'avoir été présent pour livrer tous vos messages, et encore bravo pour votre travail auprès de la jeunesse. jeunesse. Sachez en tout cas que les jeunes qui nous écoutent, vous n'êtes jamais seuls, c'est pour faire le lien avec ce qui nous arrive. C'est Bertrand Belin, seul, qu'on va s'écouter sur la première pour aller jusqu'aux infos de 11h. Mille merci à vous, Maurice Johnson-Kanyanga. À très bientôt.
1: À bientôt.
0: Et belle journée.
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0: Il est 5 heures.
1: Bienvenue dans ce flash. À la une cette nuit, l'Iran, qui dit avoir trouvé un accord avec le sultanat d'Oman pour ouvrir une nouvelle voie de navigation dans le détroit d'Ormuz. Le sultanat d'Oman, pays riverain de ce détroit stratégique toujours bloqué par Téhéran, alors que les États-Unis et le président Donald Trump maintiennent la pression sur l'Iran pour parvenir à un accord permettant la rouverture de ce détroit. Mais cet accord entre le sultanat d'Oman et l'Iran ne veut pas dire que le détroit d'Ormuz va rouvrir immédiatement. Précision des autorités iraniennes qui expliquent que la navigation dans le détroit reste encore trop dangereuse en raison de l'attitude des États-Unis. Le président iranien Massoud Pezeshkian, qui a aussi affirmé que la communication avec le guide suprême Mojtaba Khamenei, qui n'est pas apparu en public depuis sa nomination en mars dernier, était très difficile en ce moment. Mojtaba Khamenei, blessé lors des attaques israélo-américaines en février dernier, qui avait tué son père, l'ayatollah Ali Khamenei. Au Guatemala, l'activité du volcan De Fuego est officiellement terminée. Ce volcan le plus actif d'Amérique centrale, entré en éruption lundi, a provoqué l'évacuation de près de 2000 personnes. En 2018, une autre éruption de ce volcan avait causé la mort de plus de 400 habitants. Chez nous, la cellule sécheresse wallonne se réunira ce jeudi pour faire le point sur la situation au sud du pays, alors que la Flandre, elle, est bientôt à sec. 80% des nappes phréatiques du nord du pays affichent un niveau classé faible ou très faible. C'est ce qui ressort du bilan mensuel de la Société flamande de l'environnement. Seuls 4 pauvres millimètres de pluie sont tombés sur le mois de juillet. Enfin en sport, 6e étape du Tour de France ce jeudi. Les coureuses du Tour relieront Montbrison à Tournon-sur-Rhône, une étape de 153 km. La Suissesse Marlène Rösser porte toujours le maillot jaune. Et puis les footballeurs du Sporting Club d'Anderlecht disputeront quant à eux la manche allée du 3e tour préliminaire de l'Europa League face au club grec de PAOK. Coup d'envoi à 19h45. Voilà qui marque la fin de ce journal. Merci d'être toujours aussi fidèle aux différentes antennes de la RTBF.
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3: Merci de passer votre début de soirée sur la première jusqu'à 19h, place au podcast Transversal qui propose des reportages en Belgique et ailleurs. Et aujourd'hui, c'est au cyclisme féminin qu'on s'intéresse. C'était aujourd'hui donc la 4e étape du Tour de France Femmes. Et on s'aperçoit que le cyclisme féminin est enfin de plus en plus apprécié et de plus en plus médiatisé depuis l'année passée. Voici un reportage au cœur du Tour 2025, réalisé par Margot Guyot, Amouré Boucher, Nicolas Lao et Quentin Jardon.
4: La Bretagne, terre d'accueil du grand départ du Tour de France Femmes 2025. Nous sommes sur la côte de Cadoudal à l'entrée de la ville de Plumelec en Bretagne. Un public familial est là, nombreux pour la première étape du Tour de France Femmes. Les spectateurs sont parfois connaisseurs du nom des favorites à la victoire.
5: Moi j'aimerais bien Pauline Ferrand-Prévot hein, pour la française. Après en vrai, demi-Vollering est pas trop mal.
4: Parfois nettement moins.
6: Celle qui a gagné l'année dernière, c'était qui déjà? Kapuki, comment elle s'appelle?
4: Les 154 coureuses sont réparties en 22 équipes. Elles passeront à 3 reprises sur la côte de Cadoudal en fin d'étape. 1,8 km pour un dénivelé positif de 113 mètres. Une des participantes y est particulièrement attendue. Ils sont une trentaine de proches de la coureuse bretonne Cédrine Kerbaol à s'être réunis. Tous vêtus d'un t-shirt jaune à l'effigie de la coureuse et sur leur tête un bob distribué par un des sponsors de la course. Parmi eux, il y a Mathis, frère de la cycliste.
7: Alors le projet, c'est de faire le plus de bruit possible pour qu'il y ait le plus d'amusement chez les supporters et chez Cédrine. Il faut qu'elle sourie quand elle nous voit, il faut qu'elle rigole et c'est vraiment ça le but.
4: Cédrine Kerbaol, première française à avoir gagné une étape du Tour depuis qu'il a redémarré en 2022. Sa maman était sur le bord de la route.
8: Déjà, elle a commencé tard à s'entraîner sérieusement, à 14 ans. Elle n'était pas prédestinée à ça. Elle a un esprit de compétition. Au final, je me dis, je crois qu'elle savait déjà depuis longtemps où elle allait. La niaque.
4: C'est nécessaire pour faire ce métier?
8: Ah oui, c'est indispensable, je pense. Ah oui. Ouais, c'est des filles de caractère, hein. Évidemment.
4: Qu'est-ce qui vous fait dire ça, c'est des filles de caractère?
8: Ce sont des filles de caractère. Moi, je fais du sport de compétition et... il faut du caractère, faut de la niaque, c'est pas facile hein, ce qu'elles font, s'entraîner déjà tous les jours, Et puis ce sport, le vélo, c'est bah, il faut réfléchir en même temps que pédaler. Je pense que c'est pas évident non plus.
4: Pour couvrir ce Tour de France Femmes, nous sommes 7 dans l'équipe. 4 journalistes, un monteur et 2 caméramans réalisateurs. Nous sommes équipés d'un vieux camping-car prénommé Sully, dans lequel une partie de l'équipe dort et qui se transforme la journée en studio radio.
9: Nous cherchons, comme tous les matins au moment de démarrer, la clé de Sullivan.
4: Notre objectif, c'est de faire monter à bord le maximum d'acteurs et d'actrices de ce Tour de France, des coureuses bien entendu, mais pas seulement. Le tout premier à s'asseoir sur notre banquette s'appelle Magnus Backsted. C'est un ancien coureur cycliste. Il a notamment gagné Paris-Roubaix. Au moment de l'interview, il est directeur sportif de l'équipe française Cofidis. Nous l'avons rejoint sur le parking de l'hôtel de son équipe et interrogé d'emblée sur sa vision de l'évolution du cyclisme féminin.
10: On est en train de grandir comme sport. C'est énorme. La vitesse, le professionnalisme sur le vélo, dans le course et hors course aussi. Si tu regardes au parking ici, tout ce qu'on a porté en tour pour faire le meilleur pour les filles. Mais le sport va chaque 3 mois, je regarde, mais c'est complètement différent. C'est changé et ça change aussi vite. Donc si tu prends 2 semaines, 3 semaines chez toi, là, un peu repos, tu reviens, c'est changé, c'est complètement différent.
11: Qu'est-ce que tu vois précisément changer?
10: Non, mais le professionnalisme dans le peloton, les structures que les filles courent, le travail du coéquipier qui est en train de grandir, on voit plus en plus que les équipes sont bien organisées sur le vélo. Je pense que c'est aussi beaucoup plus difficile à faire de résultats, mais c'est quelque chose que je vois bien, j'aime bien voir, et ça va pas arrêter.
11: Ton travail au niveau sportif, toi qui viens du cyclisme masculin, est-ce que tu dois l'adapter à certaines spécificités où on est sur un...
10: Ouais.
11: Comment ça se traduit ça?
10: On fait du vélo, mais c'est deux sports, c'est le même sport mais fait dans deux manières différentes. Pour moi, c'est quand je suis entré dans du sport de cyclisme féminin, c'est vraiment un challenge aussi. Il faut que je pense dans une autre manière. C'est pas les hommes sur le vélo ici, la manière à courir, la manière que les pélotons courent, c'est différent.
11: Et différent comment?
10: Mais la vitesse, des fois, quand tu fais des attaques, l'attaque qui va jusqu'au bout, c'est juste différent.
4: Une chose en tout point identique, en tout cas, c'est le cérémoniel autour de chaque étape sur le Tour. Tous les jours, les 22 imposants bus d'équipe arrivent dans les paddocks. Les coureuses s'échauffent sur home trainer juste devant leur véhicule et font des allers-retours sur la scène où a lieu la présentation de chaque équipe.
12: Demain, l'équipe IF Education Oakley qui nous retrouve désormais sur le podium officiel.
4: Sur scène, Alison Jackson, une des figures médiatiques du peloton féminin.
12: Alison Jackson,
4: canadienne, gagnante de Paris-Roubaix, d'une étape sur la Vuelta. Mais la coureuse est tout autant connue pour ses danses qu'elle diffuse sur les réseaux sociaux, souvent accompagnée de l'une ou l'autre de ses coéquipières. Alison Jackson est aussi une des doyennes du peloton. Elle a 36 ans, cycliste professionnelle depuis 2015, soit une époque où le cyclisme féminin évoluait dans l'anonymat le plus total. Elle a accepté de monter à bord de notre camping-car.
13: Je pense qu'il y a des choses qui resteront toujours les mêmes. Les femmes doivent avoir la passion de la course. Et je crois qu'avant, il fallait vraiment avoir cette passion parce qu'on n'avait aucun autre bénéfice, ni financier, ni couverture télé, ni même la reconnaissance qu'ont peut-être d'autres sports professionnels. Donc on le faisait vraiment pour ses propres objectifs, ses rêves et cette passion intérieure qui nous portait. Je pense qu'aujourd'hui, cette passion est toujours là. Mais maintenant, si tu traverses une mauvaise passe, si tu te blesses, si tu es triste, ta famille te manque ou que tu ne fais pas une bonne saison, tu peux quand même continuer parce que tu as ces autres aspects. Ok, au moins, c'est un bon métier. Ce n'est peut-être plus uniquement porté par la passion de gagner. Mais je crois quand même que comme on n'a pas la même reconnaissance que les hommes, il faut encore cette passion. Il y a encore tellement de filles dans le peloton qui s'accrochent, qui s'épuisent parfois juste à attendre ou à rêver d'un jour décrocher une victoire.
14: Digging a hole even for themselves, just waiting or dreaming of the day of a win.
15: Do you feel like there's two generations?
4: Est-ce que tu as l'impression qu'il y a deux générations dans le peloton, celles qui ont connu la période anonyme du cyclisme féminin et les plus jeunes?
15: The youngest one.
14: Oh yeah, for sure. Yeah, I think.
13: Oui, clairement. Et ce qui est aussi génial avec le développement du vélo, c'est qu'il y a maintenant des athlètes qui peuvent rester plus longtemps dans le peloton. Du coup, tu as des coureuses plus âgées qui sont très fortes avec une histoire riche derrière elles. Même Anna van der Breggen qui revient, elle a traversé toute cette époque. Donc oui, c'est intéressant de voir certaines coéquipières. Dans mon équipe, par exemple, la moyenne d'âge est assez basse, la plupart ont moins de 23 ans. Elles sortent directement des rangs juniors pour arriver dans une super structure, un super programme, et parfois elles ne réalisent pas ce que ça a représenté avant.
14: Great structure. And sometimes they don't get it. Yeah, I mean, we used to always drive to races.
13: Par exemple, on conduisait toujours pour aller aux courses. Je me rappelle que Gant-Wevelgem était une course clé pour moi et on avait conduit 14 heures la veille. On était à l'arrière du van, sans internet, juste à lire des bouquins. Et puis le lendemain, on s'attendait à ce que tu sois en forme et que tu performes. Ce genre de trajet, ce n'est vraiment pas l'idéal pour les jambes. Aujourd'hui, on voyage la veille, mais on prend l'avion, c'est plus rapide. Et si le trajet est compliqué, on part deux jours avant, ce qui permet de reconnaître le parcours. Il y a plus de temps, plus d'organisation, ce qui aide vraiment à la récupération. Ça, c'est clairement une différence.
4: Cette vieille génération du peloton n'a pas encore abdiqué devant la nouvelle. La première étape de ce Tour de France Femmes 2025 a été remportée par Marianne Vos, 38 ans. La deuxième par Mavi Garcia, doyenne de la course à 41 ans. Un scénario plus vu chez les hommes depuis 1922.
16: Mais Mavi Garcia va s'imposer, bravo. L'audace récompensé pour Mavi Garcia qui s'impose à 41 ans, victoire devant Wibus. Kim Lecourt qui prend encore quelques secondes de bonification et toutes les favorites dans le même temps.
4: Julie Bégaud, elle n'a que 20 ans, porteuse du maillot blanc de meilleure jeune pendant plusieurs jours sur ce tour avant de le perdre au profit d'une Néerlandaise. Elle fait partie de l'équipe Cofidis, tout comme Victoire Berthaud, un peu plus âgée, 25 ans. Elles ont embarqué à deux dans notre camping-car. C'est Julie Bégaud qui s'exprime la première.
17: Pour nous, c'est un peu différent parce que oui, on n'a jamais connu les années où le cyclisme féminin a vraiment galéré, etc. Après, j'ai quand même été en DN amateur et on devait conduire le camion pendant 12 heures pour arriver à la course. Et après, sur la course, on n'avait que des chaises de camping, on n'avait rien. Mais voilà, j'ai connu ça chez les amateurs. Mais après, chez les professionnels, j'ai tout de suite eu le même environnement que chez les hommes pros. Ouais, c'est vraiment un peu comme un rêve, mais d'un autre côté, comme on a tout le temps regardé les garçons, le Tour de France des garçons, bah, au final, on s'attendait un peu à voir la même chose chez les filles, même si on savait pas forcément que c'était pas le cas. Je me souviens d'une discussion quand j'étais cadette, du coup. J'avais 15 ans, 16 ans, avec Maëva Paré-Peintre. Et moi, je pensais en cadette que toutes les filles étaient professionnelles, qu'elles gagnaient toute leur vie, comme chez les hommes. Et en discutant avec Maëva Paré-Peintre, j'apprends que bah, c'était donc Arkea à l'époque. Elles n'étaient même pas payées au SMIC. Et moi, ça m'avait choqué parce qu'on ne pensait pas ça, en fait. Enfin, nous, dans notre tête, c'était déjà tout comme les hommes, etc. Et c'est en arrivant chez les pros que j'ai appris que c'était que très récemment que ça s'était professionnalisé comme ça.
18: Parce qu'on n'a que 5 ans de différence avec Julie. Mais par exemple, moi, je n'ai pas du tout la même expérience. Quand je suis rentrée professionnelle à 18 ans, c'était la débrouille. Enfin, on avait un campeur et encore des fois, on changeait dans les voitures. J'étais pas payée. Moi, j'ai eu la chance de bénéficier de l'armée des champions, donc voilà, j'étais payée grâce à l'armée. Mais sinon, tout ce qui était déplacement, c'était à mes frais. Encore, comme je suis une classique woman, ça va. J'habite dans le nord de la France, donc j'avais une heure et demie de voiture à faire pour aller à la course, mais. Mais ouais, Julie et moi, on a que 5 ans d'écart, mais on n'a pas du tout vécu le même monde. Et ouais, c'est fou comme ça a changé. Moi, je dirais plus c'est depuis le Covid. On a passé un step depuis le Covid.
4: C'est le moment de bascule, c'est après le Covid.
18: Ouais, parce que de 2019 à 2021, j'étais dans une équipe belge. Et ouais, j'avais pas de salaire et il y avait très peu d'équipes qui étaient salariées. Et même dans l'équipe, on a Anna Ludwig, qui était dans une des plus grosses équipes à l'époque World Tour, Canyon SRAM. Et elle me disait, elle était payée râler pas crête, quoi. Et c'était l'une des meilleures équipes mondiales. Et je suis même pas sûre que toutes les filles de l'équipe étaient payées. Donc on voit même que dans le plus haut niveau, c'était catastrophique.
11: Du coup, est-ce que toi qui as connu cette période pré-Covid et aujourd'hui, tu sens dans la façon de rouler dans le peloton que ça a radicalement changé aussi?
18: Ouais, bah tout a changé. et d'année en année. Enfin, l'année dernière, je fais 8 de Paris-Roubaix. Et ben, je sors les mêmes watts pour faire 8 de Paris-Roubaix qu'hier pour finir à 22 minutes dans une étape de montagne. Et même sur les classiques, il faut sortir 10 à 15 watts de plus pour faire la même performance ou pouvoir espérer faire la même performance. Et d'année en année, c'est un truc de fou. Enfin, ça roule de plus en plus vite, c'est de plus en plus nerveux, ça frotte de plus en plus. Il y a de plus en plus de médias, de plus en plus de sponsors, de plus en plus de stress. En fait, tout le monde veut tout, tout le monde veut prendre tout.
4: Cette année, le Tour de France Femmes compte 9 étapes. C'est une de plus que l'an dernier. Sur le bord des routes, le public est plutôt nombreux, mais surtout composé de familles et de personnes un peu plus âgées. L'alcool semble bien moins présent que sur le Tour masculin. Donc là, pour l'instant, nous nous trouvons à L'Encloître. C'est un petit village où passe cette quatrième étape. Une étape totalement plate. Enfin, il y a une petite bosse, mais très plate. Et dans L'Encloître, par contre, c'est totalement plat, là où nous nous trouvons. C'est un petit village. On est sur une place où il y a l'hôtel de ville. Et puis en face, il y a une maison de la presse, un PMU, une boucherie, un boulanger, une agence immobilière, tout ce qu'il faut dans un petit village. Sur le bord de la route, assise sur une chaise de pêcheur, il y a Charlène. Elle porte un short en jean, c'est un débardeur. Elle est élagueuse grimpeuse.
19: Voir des filles sur du vélo, c'est impressionnant, quoi. Enfin, souvent on dit que c'est un métier, enfin c'est un sport de garçon. Ben en fait non, là ça prouve que les filles, on est là et voilà, c'est pas que un sport de garçon. Moi, par rapport à mon métier, on n'est pas beaucoup de femmes. Du coup, c'est vrai que ça fait changer aussi les mentalités, et tout ça, et c'est ça qui est cool, quoi. Voilà.
11: T'as l'impression, toi aussi, à ta façon de contribuer
19: Voilà, c'est ça, exactement. J'ai l'impression de contribuer au changement des femmes qui restent à la maison. Ben là, non, on montre qu'on n'est pas que à la maison et qu'on sait faire quelque chose d'autre.
4: Le peloton traverse le village de L'Encloître à plus de 40 à l'heure. À l'arrière, il y a le dossard 174, Émilie Morier, vêtue d'un maillot orange et vert. Si elle ferme la marche, c'est qu'elle n'est pas encore totalement à l'aise. Elle a signé son premier contrat professionnel avec l'équipe Saint-Michel Préférence Home, seulement 26 jours avant le départ du Tour.
20: Moi, il faut que j'ose et il faut que je sois audacieuse parce que sinon, je vais pas exister sur ce Tour, en fait. Alors, le but, tout le monde dit, essaye de le finir déjà. Mais pour moi, dans la tête, c'est non, mais je vais le finir, le Tour, ne vous inquiétez pas. Et j'ai envie d'être actrice et pas spectatrice de mon Tour de France.
11: Et jusqu'ici, tu sens que ça t'inhibe un peu, cette découverte du peloton, a fortiori dans la course où ça court le plus fort, où ça frotte le plus de toute la saison?
20: Pour l'instant, je suis spectatrice, j'observe. Après, comme je fais du triathlon, j'ai quand même un gros moteur. Je pense qu'au fil des étapes, même si je n'ai jamais fait de course à étapes, hein, c'est ma première course à étapes. Enfin, j'ai fait le Tour de l'Orne en N2 de 2 jours, mais là, on passe à 9 jours. Donc, il faut qu'on prenne du fun parce qu'on est la plus petite équipe de la compétition et il faut qu'on soit... En fait, il faut qu'on soit opportuniste parce que sinon... Le Tour, il va se passer et rien ne va se passer, quoi.
4: Tu dis, je me sens spectatrice par moment. Est-ce que tu te sens légitime?
20: Hier, non. Et du coup, hier soir, j'ai mis 2 heures à m'endormir parce que je me suis fait une préparation mentale, on va dire personnelle, pour que les prochains jours, ça y est, quoi. Enfin, c'est pas demain, c'est pas l'année prochaine qu'il faudra que je me dise « Ouais, mais en fait, t'étais légitime à ce Tour, parce que ouais, je suis légitime, si je suis là, je suis légitime. » Et je sens que dans les jambes, je suis largement légitime. Donc, à moi de progresser, et ça, c'est une préparation mentale, parce que ça se joue dans la tête. De toute façon, il y a les jambes, hein, mais ça se joue beaucoup dans la tête, un Tour, et au fil des jours, ça se joue de plus en plus dans la tête.
4: T'es arrivée sur le Tour de France, j'imagine que l'an dernier, tu ne te doutais pas du tout que tu serais au suivant. Qu'est-ce qui t'étonne le plus? C'est quoi le plus gros décalage entre ta vision que tu avais de la chose et puis maintenant que tu y es?
20: Le monde au bord des routes. Je pensais que je l'avais vu avec les garçons et j'étais là, ah mais tu vas être un peu déçu, pour les femmes il y aura toujours, il y aura pas cette foule là et en fait j'ai l'impression qu'il n'y a pas de différence, enfin sur le monde qui vient nous encourager et donc c'est des passionnés mais pas que, enfin c'est pas possible que ce soit que des passionnés de vélo et du coup ça j'adore parce que je trouve que ça rassemble les gens dans une good vibe absolue, quoi.
4: Et sur le quotidien de coureuse,
20: le staff autour, genre on fait rien, genre presque, enfin on fait pas notre linge, forcément on fait pas la popote, enfin, on nous porte nos valises. En fait, on est dans un circuit comme si la vie s'arrêtait et nous, on est dans un tunnel et on avance et en une vitesse accélérée, quoi. Parce que pour faire... Alors, c'est de l'extérieur, c'est énorme tout ce qu'on fait, les vitesses et tout, mais en fait, il y a tellement toute une organisation autour que ça devient possible, quoi.
4: Un endroit est central pour les coureuses pendant une course à étapes comme le Tour de France, c'est le bus d'équipe. Celui de Saint-Michel Préférence Home est orange et vert comme leur maillot. De l'extérieur flambant neuf, à l'intérieur un peu plus vintage. Émilie Maurier nous fait visiter.
1: Alors, on va commencer par le fond, la pièce principale, la chambre. Donc moi c'est là où je fais tous les transferts allongés. On peut être à 3 sur ce lit donc, et je suis pas sûre que les autres bus ils soient constitués pareil parce que nous c'est pas un bus en fait, c'est un camping-car. Mais on dirait que c'est un bus, mais c'est un camping-car. Donc on a un grand lit, donc ça c'est top. On a une douche, souvent il y a 2-3 douches, mais bon, 2 minutes pour chaque fille. En 10 minutes on est parti, puisqu'on n'est plus que 5. Là voilà, on se prépare. Les filles, je vois, elles mettent leur casque, leurs lunettes. Enfin, quand même, on fait attention à l'image. Là, tu vois, on a les crèmes pour le cul, on appelle ça. Crème à cul. Parce que, non, mais pour l'entrejambe, en vrai, c'est vraiment un réel sujet. Même les garçons, hein, on a souvent des irritations. Donc, si tu mets pas de crème sur 9 jours, tu peux pas finir le tour. Donc, c'est bête, c'est un sujet un peu rigolo, mais hyper important. Même, tu vois, là, pour se désinfecter les plaies, il y a toute une pharmacie avec je sais pas combien de pansements, ça fait partie du job. Et puis là, le frigo, ça c'est réservé aux coureuses, donc dès qu'on a une faim ou même si on veut manger, je sais pas, à minuit, on peut venir choper dans le frigo pour autant boire que manger. Et puis ça, c'est un peu, il y a un assistant, nous c'est Cédric, qui nous fait les cafés, la vaisselle, qui entretient le bus, donc c'est un peu ça, sa partie, mais chaque. Dans tous les tiroirs, c'est dingue parce que t'as tout ce qu'il faut, quoi. Enfin, genre, même les crèmes solaires pour laver les lunettes. Enfin, moi, je suis impressionnée. Après, ça fait un moment que l'équipe, elle existe. Ils prévoient tout, quoi. Tu veux quelque chose, ils te sortent ça en 10 secondes. Et après, voilà, là, c'est le lieu des briefings. On a une petite télé. On branche, l'ordi sur la télé. Comme ça, on regarde les parcours, les stratégies de course. Et puis, c'est un peu l'endroit convivial, l'endroit de vie. Ces petits canapés. Vieux, mais bien confort. Moi, des fois, je trouve que c'est ce qui fait son charme aussi, ce petit camping-car vintage.
4: Les étapes se succèdent sur le tour et les Françaises ne manquent pas de victoire. Deux jours de suite, c'est la Bretonne Maëva Skiban qui s'impose. À présent, ce sont les grandes étapes de montagne qui approchent. La pression monte pour celles qui visent le classement général. Thomas Maheu est photographe indépendant, engagé par l'organisateur pour toute la compétition. Son objectif, immortaliser les grands faits de course comme des petits instants de vie.
21: Là, on se dirige vers le paddock des équipes, donc avec tous les bus, et on va essayer de sortir quelques images à travers ça, en fait. Alors, ce que je fais en général, c'est que on a la liste des horaires de signature des coureurs, et en fait, par rapport à ça, j'essaye de trouver les bus et de voir qui sort à quel moment. Parce que c'est vrai que maintenant, elles sont quand même souvent dans les bus. Elles attendent le dernier moment pour sortir. Enfin, que ce soit hommes ou femmes, les coureurs, en général, attendent le dernier moment. Donc, j'essaye de voir par rapport aux horaires, quand est-ce qu'elles vont sortir, etc. Et puis d'avoir quelques moments. Et puis aussi le public, parce qu'il y a beaucoup de public cette année. Donc c'est intéressant.
4: C'est quoi le genre d'émotion que tu vas pouvoir aller capter dans ce moment?
21: C'est surtout la concentration des athlètes. Hein. La concentration des athlètes ou aussi quand des fois elles ont des proches qui viennent, donc il y a le petit moment où elles voient leurs proches et tout, donc ça c'est vraiment cool. On sent que ça leur donne un petit peu de joie, un peu de réconfort dans l'épreuve, donc c'est intéressant. Ouais, les petits détails, c'est vrai qu'on a souvent la chance, c'est qu'elles font de l'entraîneur assez chauffe, et donc ça c'est le moment où on peut aller chercher les détails comme ce qu'elles sont sur les ongles. Par exemple, je sais que Lorena Vibes a les maillots verts, et là elle a les ongles en vert, le même vert que son maillot, avec des petites touches dorées il me semble, quelque chose comme ça. Donc c'est assez cool, plus ce qu'elles font avec leurs cheveux quand elles se recoiffent, des choses comme ça, c'est vraiment des détails intéressants.
4: Et s'il y en a bien une dont la tenue et la coiffure sont impeccables sur tous les villages de départ, c'est bien Marion Grousse. 34 ans, ancienne cycliste française, aujourd'hui directrice du Tour. Les quelques heures avant le départ de chaque étape ressemblent pour elle à un marathon médiatique dans lequel nous avons pu nous glisser. Une rengaine revient sans cesse en interview. Pour le Tour, c'est important de ne pas grandir trop vite.
0: Bah, grandir trop vite, c'est de perdre l'intérêt du public. Donc ça ne fonctionne plus non plus au niveau des audiences. Et puis surtout, la priorité, c'est qu'il faut quand même se dire que le cyclisme féminin a beaucoup évolué ces 4 dernières années, mais qu'il n'est quand même pas au niveau du cyclisme masculin. Nous, on est une jeune compétition, donc si t'arrives que tu t'imposes, que tu fais direct une compétition de 3 semaines, déjà le niveau il est pas assez homogène. Et puis en plus tu tues toutes les autres compétitions qui existent là avant toi. Donc non, il y a plein de choses qui sont à prendre en compte. Je crois que ce qui est important à dire, c'est qu'on se fixe pas de limites, donc on espère grandir et évoluer. Mais encore une fois, on y va pas à pas, parce qu'il faut que la priorité, on pérennise notre épreuve. Il y a eu des grandes boucles féminines avant nous, ça s'appelait comme ça à l'époque, et force est de constater que c'était pas la bonne version, puisqu'à chaque fois on mettait la clé sous la porte. Donc ça aurait été vraiment un drame pour le cyclisme féminin de se dire on relance un Tour de France femme avec Zwift et puis au bout de 2 ans on arrête. Donc là on a trouvé la bonne formule, les sponsors nous accompagnent. En termes d'audience, c'est juste incroyable, honnêtement c'est fou. En termes d'abondance sur les routes, c'est exceptionnel. Donc on est sur la bonne voie, mais on ne se met pas de limites, on ne se met pas de barrières. On a réussi ce pari fou que les gens, le grand public, ne fassent plus de différence entre le Tour homme et le Tour femme, que ce soit le Tour de France.
4: Une vidéo de Marion Grousse au soir de cette interview a énormément circulé sur les réseaux sociaux. On la voit aider Pauline Ferrand-Prévot à revêtir le maillot jaune après l'avant-dernière étape, puis l'enlacer, les larmes aux yeux. Les deux femmes se connaissent bien, elles ont couru ensemble quand elles étaient jeunes, à une époque où l'idée même d'un Tour de France femme relevait encore du rêve. Aujourd'hui, l'une est directrice de la course, l'autre est à 2 doigts de la remporter.
2: Il y a des larmes aussi dans les yeux de Marion Grousse. Et là, c'est plus la directrice de l'épreuve qui parle, qu'on a entendu. On s'invite un petit peu dans leur conversation. Et elle lui a dit « Tu le mérites plus que n'importe qui ». Alors ça, c'est des belles images, c'est des bons moments, mais elle sort peut-être un petit peu de son rôle.
4: Le lendemain matin, le nom de Pauline Ferrand-Prévot est sur toutes les lèvres. La dernière étape du Tour démarre de Praz-sur-Arlian, Haute-Savoie, et il n'y a plus grand suspense sur la victoire de la Française. Sur le bord du parcours, l'équipe cycliste féminine de Praz-sur-Arly attend le passage des coureuses. Elles sont toutes vêtues de maillots bleu et blanc, la couleur de leur équipe. Parmi elles, il y a Margot Dolion, 18 ans.
22: Franchement, c'est indescriptible ce qui se passe. Ça montre que tout est possible. On a vu une Pauline Ferrand-Prévot qui s'est battue corps et âme pour obtenir un titre olympique. Elle l'a eu et elle a toujours dit que ce maillot, elle le voulait. Et aujourd'hui, elle va aller le chercher. Donc c'est juste incroyable. Voilà.
4: Ça te procure de l'émotion ?
22: Oui. Honnêtement, oui, parce que voir une Française, ça reste toujours incroyable. On est contente quand ça arrive à des étrangères comme Demi ou autre, mais le fait que ce soit une Française, ça a ce petit truc en plus qui nous touche toutes particulièrement.

0: Un tour au succès médiatique qui grandit année après année. En France, par exemple, les audiences télévisées ont bondi avec notamment un pic d'audience à 7,7 millions de téléspectateurs sur la dernière étape.
1: Un reportage soutenu par le Fonds pour le journalisme en Fédération Wallonie-Bruxelles au cœur du Tour de France Femmes 2025. Il était réalisé par Margot Guyot, Amaury Boucher, Nicolas Lao et Quentin Jardon. Et vous pouvez bien entendu le retrouver parmi les autres séquences de Transversal sur RTBF Ovio. Après l'actualité et le sport, place à la musique. On se fait tout de suite plaisir avec le titre « Four in the Morning » de Jay Bernhardt, belle balade nocturne sur nos ondes. Et ouais.

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1: Bonjour et bienvenue dans votre émission d'info. Dans quelques instants, on découvrira qu'il y a plus de monde qui demande des revenus complémentaires au CPS depuis qu'ils ont été exclus du chômage. Ce sera dans la revue de presse. Mais tout d'abord, le journal de 6h, il est présenté par François Kirsch.
2: Des excuses alambiquées, mais clairement pas de démission ni de pas de côté d'aucune sorte. Gianni Infantino, à l'issue de la réunion de crise de la FIFA, s'accroche à son trône. Anderlecht va jouer en Grèce son avenir européen. Troisième tour préliminaire aller d'Europa League contre le PAOK Salonique. Bonjour à toutes et tous. Les excuses de la FIFA, la Fédération Internationale de Football. On peut lire dans le communiqué à l'issue de la réunion de crise au Maroc que des excuses ont été présentées après la fuite dans les médias de la proposition controversée sur une privatisation du football mondial. Mais les membres du conseil de la direction de la FIFA ont réaffirmé leur plein soutien au président. Et ça tombe bien pour Gianni Infantino parce que du soutien, il en cherche tous azimuts, Cyril Michaud.
3: Oui, il faut dire que plusieurs acteurs du football ont récemment tourné le dos à Gianni Infantino. Des collaborateurs au sein même de la FIFA ont démissionné. Et différentes confédérations de football, comme l'UEFA, se méfient désormais de l'Italo-Suisse et même des premiers ministres, comme au Canada avec Marc Carney.
4: L'idée d'une bonne gouvernance ne consiste pas à divulguer à vos conseillers les plus proches, à votre directeur général des opérations, aux autres membres du conseil d'administration, quelque chose de grave que vous envisagez, sans en parler ou leur proposer avant. C'est fatal, devrait être fatal. Je n'ai certainement plus confiance en M. Infantino après ce point.
3: Tout part d'une annonce surprise semaine passée, un projet controversé parmi les multiples du président. Gianni Infantino voulait créer une société extérieure, la FIFA Forward Enterprise, pour gérer les activités commerciales de l'instance et de ses compétitions avec l'entrée d'investisseurs privés. Plusieurs observateurs avaient d'ailleurs pointé des liens entre les potentiels investisseurs et des proches de Donald Trump. Le projet a finalement été retiré, mais trop tard, la méfiance s'est installée.
2: Et est-ce que cette méfiance pourrait conduire à la démission de Gianni Infantino?
3: Alors jusqu'à présent, le président de la FIFA n'a donné aucune indication sur sa volonté de démissionner. Il est même pour l'instant le seul candidat officiellement déclaré à 8 mois de l'élection présidentielle de l'instance de football. Pour décrocher un 4e et dernier mandat, il devra cependant convaincre une majorité des 211 fédérations membres. Selon des révélations du Times, il cherche donc des appuis un peu partout. C'est pourquoi il aurait promis au Maroc la finale de la Coupe du Monde 2030 dans son nouveau stade à Casablanca en échange d'un soutien.
2: On peut lire aussi dans le communiqué à l'issue de cette réunion de crise au Maroc, ce passage intrigant. Il a été convenu que la FIFA ne tolérera plus aucune attaque à son intégrité, à sa bonne gouvernance et au respect de la procédure régulière et qu'elle prendra toutes les mesures nécessaires pour protéger et préserver son nom et sa réputation. La pluie se fait toujours attendre. La cellule sécheresse de la région Wallonne se réunit ce matin pour faire le point sur la situation. La sécheresse pose des problèmes aux agriculteurs, mais augmente aussi le risque d'incendie. La surveillance du DNF, le département de la nature et des forêts, est quotidienne pour prévenir tout départ de feu. Reportage du côté de Vresse sur ce mois avec Joséphine Turly, Benjamin Vorporten et Tidiam Kouache.
5: Tous les jours, les agents du département de la nature et des forêts sillonnent nos forêts avec une mission principale, la prévention, surveiller les bois et sensibiliser les promeneurs. Stéphane Adam, chef du cantonnement de Bièvre.
6: Et ici, nous sommes typiquement dans la prévention feu de forêt, à savoir qu'on est face à une aire de pique-nique qui plus est le long de promenade balisée. Je vérifie que les affichages soient bien corrects et bien clairs et je viens vérifier s'il n'y a pas de feu, s'il n'y a pas de fumerolles, s'il y a des personnes présentes, on essaie de faire un peu de prévention.
5: Nos forêts disposent aussi de coupe-feu pour limiter la propagation rapide des feux, sauf qu'ils ne sont plus suffisants face aux incendies intenses. Vincent Verru, membre de la cellule Vigilance Incendie en Wallonie.
7: Ici, on est sur un endroit qui est plutôt un chemin qui pourrait être transformé en coupe-feu, mais il faudrait alors prévoir un élargissement et un traitement de la végétation, certainement sur 20-25 mètres de large, voire plus. Et évidemment, tout ça demande des investissements. Il faut pouvoir convaincre les propriétaires de l'utilité aussi.
5: Pour faire face au changement climatique, nos forêts doivent aussi changer de visage, se diversifier davantage avec de nouvelles espèces et essences. Un délicat équilibre à trouver entre préservation de la nature et rentabilité économique pour les propriétaires.
2: L'Iran et Oman, les deux pays de chaque côté du détroit d'Ormuz, ont trouvé un accord sur une route pour les bateaux, un nouvel itinéraire par où transiteraient les navires dans ce détroit stratégique pour le transport d'hydrocarbures. On n'en sait pas encore beaucoup plus. Un responsable iranien indique que les deux pays travaillent sur une déclaration conjointe, sous réserve que les parties tierces ne viennent pas entraver le processus, précise-t-il. Et ces parties tierces, ce sont les États-Unis, qui ne sont pas impliqués officiellement, du moins dans l'accord sur Ormuz, mais qui impose un blocus des ports iraniens. On ne peut donc pas dire ce matin que le détroit d'Ormuz va rouvrir, ni quand. Ce soir, Anderlecht jouera déjà son troisième match européen de la saison. C'est du football. Le Sporting se rend au PAOK Salonique pour son troisième tour préliminaire aller d'Europa League. Manuel Jousse, vous êtes notre envoyé spécial en Grèce. Le PAOK n'est pas le club le plus connu du pays, mais il est fort.
8: Oui, quand on pense club grec, on pense d'abord aux trois grands d'Athènes, l'Olympiakos, le Panathinaikos et l'AEK, mais le PAOK, club phare de la ville de Salonique, dont le cas renvoie aux anciens réfugiés grecs de Constantinople, incarne traditionnellement le quatrième grand du pays. Un club populaire au public fanatique, dont le célèbre stade de la Toumba a l'habitude de vibrer et surtout de faire vaciller tout adversaire un tant soit peu intrépide. Au tour précédent, les Grecs ont sorti le Dynamo Kiev, en s'appuyant sur une ossature solide, notamment sa division offensive avec l'international serbe Zivkovic, le vétéran brésilien Tyson ou encore la jeune pépite grecque Konstantelias, brièvement aperçue à Eupen il y a 4 ans et qui suscite aujourd'hui la convoitise de quelques grands clubs européens. Le contexte s'annonce difficile, voire hostile, pour un Anderlecht encore en formation sous la houlette de son nouveau coach Vitor Bruno, mais un Anderlecht conscient que quelle que soit l'issue du match de ce soir et du retour jeudi prochain, tout ne sera pas terminé, il faudra encore faire tomber un dernier adversaire, soit pour accéder aux poules de l'Europe League, ce qui est l'objectif, soit à celle de la Conference League, un échelon plus bas.
2: En Conference League, justement, la Gantoise joue en fin d'après-midi à Göteborg. Ce sera là aussi un troisième tour préliminaire aller. Enfin, au Tour de France Femmes, victoire de la Néerlandaise Demi Vollering. Dans la cinquième étape, la Suissesse Marlène Ressort reste en jaune, mais elle n'a que 12 secondes d'avance sur Vollering. Très belle journée à toutes et tous.
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1: Et le retour du journal, ce sera à 6h30 avec vous également, François. Mon cher Denis Collard, que se passe-t-il dans le ciel des températures de saison, vous dites aujourd'hui ?
10: Oui, en effet. Alors, par rapport aux jours précédents et par rapport à ceux qui vont suivre, ça pourrait nous paraître, en tout cas moins chaud, ce le sera en réalité. Ce matin, d'ailleurs, on observe une petite fraîcheur, hein, notamment dans les vallées de l'est du pays, 4 à 6 degrés près de la frontière allemande, mais c'est un petit peu l'exception. Sinon, des températures quand même un petit peu plus fraîches ce matin. La couleur du ciel, il n'y aura pas de grande surprise. Ce sera à nouveau ensoleillé, des champs nuageux qui bourgeonnent. Celles et ceux qui attendent la pluie, bien, ce ne sera malheureusement pas encore pour aujourd'hui, puisque ça restera entre éclaircies, passages nuageux cet après-midi. Mais côté température, avec 20 à 21 degrés sur les hauteurs de l'Ardenne et 21 degrés au littoral et 23 à 24 degrés dans le centre du pays, on revient un petit peu à des valeurs normales pour cette période de l'année. Mais donc, voilà, ça nous paraîtra moins chaud en effet. La nuit prochaine sera d'ailleurs à nouveau assez fraîche, sous les étoiles. Et puis demain, eh bien, même scénario, on gagne déjà 1 à 2 degrés par rapport à aujourd'hui. Et puis la perspective de la chaleur, hein, qui va s'installer à nouveau pour le week-end. Essentiellement une chaleur marquée dimanche avec des températures qui pourraient sur l'ensemble du territoire dépasser allègrement les 30 degrés. Cela pourrait même s'accompagner d'un coup de tonnerre en fin de journée.
1: Merci Denis, on vous retrouve bien sûr tout à l'heure.
10: À tout à l'heure.
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1: Bienvenue dans votre émission d'info de l'été. Préparez la table et nous, on déroule le menu. Le président de la FIFA, la Fédération Internationale de Football, peut-il être réélu dans quelques semaines? En tout cas, les politiques et les polémiques même s'accumulent autour de Gianni Infantino. Il a tenté de rassurer avec une réunion de crise organisée hier au Maroc. Quelques excuses, notamment, on l'a entendu dans le journal, mais ça ouvre aussi pas mal de nouvelles questions. Ce sera notre fait du jour dans quelques instants. Dans la presse, un chiffre plus de 50%. 53% précisément des personnes récemment exclues du chômage ont demandé une aide à leur CPAS et c'est plus que ce qui avait été prévu par le fédéral qui a mis en place cette réforme. Et puis, qui en veut à un maraîcher de La Roche en province de Luxembourg, quelqu'un de mal intentionné aurait versé des produits contaminants sur ses récoltes. Plainte a été déposée, on vous raconte ça dans le journal des régions. Bon réveil, vous avez fait le bon choix. Matin Première, ça commence tout de suite. Et ça commence en musique avec ce souvenir de 1990, Dépêche Mode, Personal Jesus.

0: 1990 pour ce titre de Dave Gahan et sa bande, c'était Depeche Mode et Personal Jesus.
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0: Il est presque 6h14 et on accueille Boris Vanacker et Eva Secker en studio. Bonjour.
6: Bonjour.
7: Bonjour.
0: Alors Eva, vous allez nous parler de la presse et des personnes qui vont désormais émarger au CPS. Mais tout d'abord, le fait du jour, il concerne le football et le président de la FIFA, Boris Gianni Infantino, qui est de plus en plus dans la tourmente. Le président de la FIFA donc a rassemblé sa garde rapprochée. C'était à Rabat au Maroc hier, réuni à huis clos de hauts responsables de la Fédération internationale. Ont tenu une réunion pour tenter de sortir de la crise, puisque cette instance a publié notamment un communiqué dans lequel elle présente ses excuses après un énième projet controversé.
6: Oui, celui de privatiser une partie des activités de la FIFA, un projet préparé dans le plus grand secret, sans consultation préalable avec des fédérations membres. L'idée, confier certaines missions commerciales à une structure privée, avec l'objectif d'augmenter encore plus les revenus de la FIFA. Mais face aux critiques, le projet a finalement été abandonné.
0: Oui, une affaire qui s'ajoute à une longue série de polémiques déjà autour de Gianni Infantino.
6: Oui, car sous sa présidence, la FIFA est devenue une véritable machine économique. La Coupe du Monde vient encore de changer d'échelle avec 48 équipes au lieu de 32, des matchs supplémentaires, des pauses fraîcheurs, avec des cartons qui boostent les rentrées publicitaires. Elle génère de plus en plus d'argent, mais la politique aussi s'est invitée sur le gazon avec des ingérences. Rappelez-vous, le cas Balogun et ce coup de téléphone de Donald Trump au président de la FIFA afin de faire annuler le carton rouge d'un joueur américain avant le match contre les Diables Rouges, et puis aussi une partie de l'équipe iranienne qui n'a pas pu entrer aux États-Unis où cet arbitre somalien refoulé dès son arrivée à l'aéroport juste avant la Coupe du Monde.
0: Oui, au centre de ces controverses, Boris, il y a Gianni Infantino qui tente donc aujourd'hui de reprendre le contrôle.
6: Oui, car les élections présidentielles de la FIFA approchent, c'est dans 8 mois, même s'il est pour l'instant l'unique candidat à sa réélection. Tous ces événements l'ont profondément isolé. Plusieurs anciens joueurs ou entraîneurs comme Luis Figo ou Arsène Wenger ont critiqué sa gestion, et surtout certains pays, voire même des confédérations, évoquent désormais la possibilité d'un boycott, comme l'UEFA mais aussi la CONCACAF en Amérique du Nord ou l'AFC en Asie. Voilà pourquoi Gianni Infantino a choisi le Maroc pour réunir les soutiens qui lui restent.
0: Le Maroc qui fait partie des pays organisateurs justement de la prochaine Coupe du Monde.
6: Oui, et dans cette optique, le président de la FIFA aurait même proposé à Rabat un accord, l'assurance de l'organisation de la finale que le Maroc se dispute encore avec l'Espagne en échange de son soutien public pour permettre à Infantino de se faire réélire. C'est une information qui vient du quotidien britannique The Times, rapidement démentie par la FIFA elle-même. La FIFA qui, après la réunion d'hier soir, affiche son soutien à son président. La grande incertitude se trouve désormais dans le futur d'Infantino lui-même. Jusqu'à présent, le président de la FIFA n'a donné aucune indication sur sa volonté de démissionner, même s'il est de plus en plus décrié. Une affaire qui rappelle pourtant celle de l'ancien président de la Fédération internationale du football, Sepp Blatter, qui, même au cœur d'un scandale, celui de 2015, avait été réélu avant finalement de démissionner.
0: Oui, c'est un peu House of Cards au sommet de la FIFA. On suivra ça dans les mois qui viennent. Merci Boris Vanacker. On se tourne vers Eva Secker pour la revue de presse. Alors Eva, plus de 99 000 personnes ont perdu leurs allocations de chômage cette année. Plus de la moitié d'entre eux se sont tournés vers l'aide sociale.
7: Et oui, 53% des exclus du chômage ont en effet déposé une demande au CPAS. Ce constat, il ressort de nouvelles statistiques du Service public fédéral d'intégration sociale. Des calculs détaillés ce matin dans le Tade. Mais parmi ces demandes, explique le quotidien flamand, toutes n'ont pas reçu une réponse positive. Environ 9000 demandeurs d'emploi qui ont perdu leurs allocations de chômage et qui ont fait une demande d'aide sociale ne correspondaient pas aux conditions pour bénéficier du salaire minimum vital. C'est le cas notamment si le revenu du conjoint qui travaille est plus élevé que les barèmes autorisés, explique le Tade.
0: Et malgré tout, Eva, le gouvernement de Weaver, il ne s'attendait pas à de tels chiffres.
7: Lors de l'annonce de la réforme du chômage, le ministre de l'Emploi, David Clarinval, avait déclaré s'attendre à ce qu'une personne sur trois demande un salaire minimum vital. Mais la réalité est bien plus élevée. Un peu plus de 4 exclus du chômage sur 10 en ont fait la demande en Flandre, la moitié pour Bruxelles, et près de 6 personnes exclues sur 10 en Wallonie. Selon les derniers calculs, seuls 10% des personnes ont retrouvé un emploi. D'ici juillet 2027, au total, 180 000 personnes auront été exclues du chômage.
0: Autre chose, mais on reste dans la politique, hein, le gouvernement a présenté son nouveau plan interfédéral LGBTQIA+.
7: Un plan qui s'étend jusqu'en 2030, plus ciblé que le précédent, puisqu'il comprend 28 mesures concrètes et prioritaires pour plus d'efficacité et de transparence, des mesures qui portent sur l'accès aux soins, la lutte contre la cyberhaine et les guet-apens sur les applications de rencontres, la formation des policiers et des magistrats, la prévention des discriminations au travail ou encore l'amélioration de l'accueil des demandeurs d'asile LGBTQIA+. Dans les idées, il y a des avancées, écrit Le Soir, mais les réserves à l'égard du plan restent nombreuses. Ajoute Le Quotidien, beaucoup de mesures consistent à réaliser une étude ou organiser une concertation. Pour ce qui est des échéances, la plupart sont renvoyées à l'horizon 2030, soit la fin de la législature. Reste un bémol, le plan ne présente actuellement aucun budget détaillé, et ça inquiète les associations de défense des droits des personnes LGBTQIA+. Le Soir rappelle que l'urgence est indéniable. En 2025, UNIA a reçu plus de 300 signalements et ouvert 151 dossiers, un des chiffres les plus importants enregistrés ces dernières années.
0: Oui, justement, le ministre de l'Égalité des Chances, Rob Benders, veut lutter plus efficacement contre la haine en ligne.
7: Et pour ça, quoi de mieux que de recruter des influenceurs pour inciter les jeunes à signaler les actes de cyberhaine. Une stratégie originale, inédite, écrit le Standard, dont la prochaine campagne de sensibilisation débutera en septembre, mais on ne part pas de zéro. En avril dernier, une campagne expérimentale a été testée avec l'influenceur flamand Cobb Peters, et selon le ministre, elle aurait eu une forte portée. Ces campagnes sont aussi moins coûteuses, dit-il. Dans le Standard, il explique que l'État a dépensé moins de 34 000 euros pour cette campagne.
0: Et l'objectif du gouvernement, c'est de lutter contre les agresseurs anonymes.
7: Et pour ça, les entreprises comme Meta, qui détient Facebook, WhatsApp ou Instagram, devront divulguer l'identité des personnes à l'origine de messages ou de commentaires insultants ou harcelants. Et si les entreprises refusent de coopérer, alors elles se verront infliger des amendes. L'objectif, c'est donc de lutter contre les trolls anonymes, ajoute le Standard. La loi a déjà été approuvée par le gouvernement en première lecture fin mai. Elle doit encore être examinée par le Parlement. Rob Benders, le ministre à l'égalité des chances, prévoit que tout sera pleinement opérationnel au plus tard, au printemps 2027.
0: Eh bien, merci Eva. Et on reparlera de tout ce qui se passe en ligne et d'Internet, puisque ce sont les 35 ans aujourd'hui, jour pour jour, du World Wide Web. Alors, qu'est-ce que ça veut dire? Est-ce que Internet est mort ou a encore une longue vie devant lui? On posera toutes ces questions à une spécialiste. Ce sera à 7h10 et vous revenez un peu plus tard à 7h30 pour la revue de presse des éditos.
7: À tout à l'heure.
0: Dans le ciel, sur les routes plutôt, dans le ciel et sur les routes, comment ça se passe Virginie Defax à 6h21?
3: Bonjour Bruno, eh bien on a une situation vraiment calme et fluide sur l'ensemble du réseau routier belge. Juste cet événement sportif à vous rappeler aujourd'hui, le Tour de la Provence de Namur qui se déroulera jusqu'à ce dimanche. Aujourd'hui, étape 2 qui se déroulera à Couvin, qui pourrait causer éventuellement quelques embarras de circulation.
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0: Elle place à votre journal des régions. On commence sur les hauteurs de Liège. Le site de l'ancien Macro à l'heure entame sa reconversion près de 4 ans après sa fermeture. Désormais sur place, un Colruyt Professionals vient d'ouvrir, une enseigne réservée à l'Horeca, au Night Shop ou encore aux collectivités. Et pour les anciens clients du Macro, Marc Hildesheim, revenir faire des achats sur place, ça ravive aussi des souvenirs.
8: Du coca, de la bière, du sirop de Liège.
9: Au premier jour de l'ouverture de ce nouveau magasin Colruyt, destiné aux professionnels, Marie, gérante d'une friterie, est venue faire le plein de marchandises. Mais ce retour sur le site de l'ancien Macro est empreint d'une certaine nostalgie.
8: Bien sûr, c'était triste quand ça a fermé. C'était vraiment bien à l'époque. Le personnel était très gentil, avait toujours tout ce qu'il nous fallait. On a un peu perdu nos repères, on va dire.
9: Patron d'une pizzeria, Carlo partage le même sentiment.
10: Moi, j'étais facilement 2 fois par semaine chez Macro, quoi. Donc, c'est vrai que ne plus les avoir, c'est malheureux, quoi. Voilà.
11: On va dire qu'ici, c'est une forme de renaissance.
10: Oui, tout à fait.
9: Si cette ouverture marque effectivement une première étape, des milliers de mètres carrés de l'ancien Macro sont toujours en friche. Il est question de développer un pôle mêlant commerce, PME et bureaux, mais ce projet est suspendu à l'obtention des permis nécessaires.
0: Et le Macro de Haller avait fermé fin 2022 après 45 ans d'activité, ce qui avait entraîné là-bas la perte de 218 emplois. On reste dans l'alimentation avec une très mauvaise surprise pour un maraîcher de La Roche en Ardennes. C'est en province de Luxembourg. Une partie de sa production a été détruite, sans doute par vandalisme et peut-être à cause d'un voisin. La nourriture altérée a heureusement été découverte avant une potentielle vente à des clients. Anne Pollard nous raconte cette histoire.
12: C'était l'odeur dans sa cuve d'irrigation.
13: Ah oui, ça sent le mazout.
12: Et à l'aspect brûlé sur ses plants de poivrons, que Xavier constate l'ampleur des dégâts. Il soupçonne son voisin d'avoir aspergé toutes ses plantations avec des hydrocarbures.
13: Les courgettes, pareil de l'autre côté, enfin les melons qui étaient presque mûrs, les pastèques. Et ouais, tout ça c'était en plein pic de récolte. C'est les 3 prochains mois, les meilleurs au niveau des productions, et là, il n'y a plus rien, quoi.
12: Le voisin se serait introduit en pleine nuit sur la parcelle.
13: Je pense que c'est une question de jalousie, oui.
12: En cause, un litige lié à l'achat de terres. Jean-Paul Dardenne, le bourgmestre de La Roche-en-Ardenne.
14: C'est une personne qui doit avoir une 60aine d'années, et c'est une personne dont tout le monde se méfie. J'imagine mal que la plainte puisse être classée sans suite. Donc il y aura des poursuites devant le tribunal correctionnel, mais il y aura aussi un aspect civil extrêmement important.
12: Nous avons tenté de rencontrer cet homme, sans succès. Le maraîcher a lui porté plainte auprès de la zone de police Famenne-Ardennes. Ici, en attendant, rien ne sera vendu ou consommé.
13: Le but, c'est de donner des bons produits aux gens, de pas les empoisonner, quoi.
12: Xavier devra sans doute aussi remplacer ses équipements et assainir le sol.
0: Et après analyse, eh bien, les produits déversés sur les cultures du maraîcher sont bel et bien des produits phyto qui sont désormais interdits à la vente. À Bruxelles, les trams 8 et 25 roulent à nouveau normalement ce matin. Ces deux lignes avaient été interrompues plusieurs heures hier en fin d'après-midi à cause d'un arbre tombé sur la caténaire. La circulation avait pu reprendre peu après 20 heures. C'est le deuxième incident du genre en 2 jours, puisque mardi, 2 autres lignes de tram avaient aussi dû être interrompues plusieurs heures. Là également, à la suite de la chute d'un arbre près d'un arrêt. Et on va refermer ce journal des régions avec des jeunes aventuriers, ou en tout cas des jeunes qui jouent aux aventuriers, le temps d'un stage de vacances. Ça se passe dans la région de Charleroi. L'association Charleroi Nature propose des activités sur le thème vendeur du jeu télé Koh-Lanta, avec aussi et surtout un objectif de faire sortir ces enfants de 5 à 13 ans et de les éloigner des écrans. Découverte avec Malika Bercy.
15: Au bois de l'Overval, les enfants s'affrontent sur des épreuves sportives et apprennent à cuisiner sauvage.
16: Moi, j'ai bien aimé l'acrobranche et les épreuves qu'on a dû faire en équipe pour Koh-Lanta et tout ce qu'on a découvert comme animaux, comme les orvets et tout, des trucs comme ça.
15: Nicolas Pidia, animateur, poursuit un objectif clair.
17: Le but, c'est tout simplement déjà de les mettre dehors, de les pousser à travailler ensemble le matin pour réussir leurs activités sportives et de se soutenir l'après-midi, de comprendre qu'une recette, ça ne se fait pas tout seul par la volonté du Saint-Esprit.
15: David Dumont, chargé de projet, pointe les avantages de passer du temps à l'extérieur.
18: Les enfants sont vraiment beaucoup trop habitués à être sur une tablette ou devant un PC. Et donc, le but, c'est de leur montrer tous les bienfaits que l'extérieur et le bois peut apporter au quotidien.
15: Les enfants eux-mêmes sont convaincus par le stage.
19: Moi, j'adore venir ici. Ça nous fait un peu sortir de nos écrans.
16: On découvre plein de trucs, on apprend. On dit que sur les écrans, à part tuer des gens ou faire des trucs comme ça, on n'apprend rien de spécial.
20: Sur les écrans, c'est de l'IA. Ici, c'est pas de l'IA, c'est de la vraie nature.
15: Un Koh-Lanta sans élimination, mais avec de la coopération.
0: Voilà, et ces stages dans la bonne humeur donc de la SBL Charleroi Nature, ils continuent jusqu'au 21 août. Il est 6h27. Et on poursuit en musique avec la franco-brésilienne Luisa qui nous propose ce titre bien de saison en vacances. Il s'appelle Jetlag. Excellent réveil à notre écoute.

0: Un titre hein, donc qui sent bon l'été, c'était Luisa avec Jetlag, un titre de cette année 2026. Et le journal, il est bien du jour à 6h30, signé François Kirsch.
1: Un accord sur une nouvelle route que pourraient emprunter les bateaux dans le détroit d'Ormuz, l'Iran et Oman. De part et d'autre du détroit, travaillent à une déclaration conjointe, mais sont déjà tombés d'accord sur le nouvel itinéraire. Il faudra voir ce qu'il y a dans cette déclaration conjointe. Il faudra voir aussi si les États-Unis, qui ne sont pas associés à ces discussions entre l'Iran et Oman, sont satisfaits du résultat et acceptent de lever le blocus des ports iraniens. En République démocratique du Congo, l'épidémie d'Ebola a déjà fait près de 2000 morts. Plus de 4000 personnes contaminées, le virus se propage extrêmement vite. Il n'existe pas de médicament miracle pour soigner les victimes. Jusqu'à présent, les espoirs reposent sur les recherches en cours. Claire Nicolet est la coordinatrice des opérations d'urgence de Médecins Sans Frontières.
2: On espère qu'il va y avoir des traitements spécifiques, puisque aujourd'hui c'était pas le cas. On traite les symptômes, mais on traite pas de façon spécifique. Il n'y a pas un médicament spécifique aujourd'hui. On a aussi un vaccin qui est en train d'être développé. On espère que, par exemple, le vaccin il puisse être disponible assez rapidement. Mais après, ça veut dire aussi organiser des campagnes de vaccination dans ces régions qui sont pas toujours faciles d'atteindre. Il y a aussi des réticences. Il y a des réticences vis-à-vis de la vaccination. On sait déjà qu'on est parti malheureusement pour de longs mois, ça c'est une certitude.
1: Une interview de Jean-Christophe Willems. Au milieu d'un été sans pluie, la cellule sécheresse de la région Wallonne va se réunir ce matin pour faire le point, tandis que les agents du DNF, département nature et forêt, sillonnent les étendues de la région pour s'assurer qu'il n'y a aucun départ de feu, et les pompiers se préparent aussi, ils cartographient les chemins, les sentiers d'intervention possibles, ceux qui pourront accueillir des véhicules de secours, un document de recensement extrêmement précieux, surtout s'il faut faire appel à des renforts d'autres zones. Francis Deezer, capitaine de la zone de secours d'Inafi, d'Inan-Philippeville.
3: Ce qui nous permet de voir tous les accès au massif forestier avec différentes pistes. Ça nous permet de localiser les départs de feu et ça nous permet aussi de faire une analyse de la zone d'intervention. Comme par exemple ici, de voir si j'ai la possibilité de contourner l'origine du feu. Ça me permet aussi de voir en coopération avec le DNF quels sont les enjeux et de dimensionner les renforts qui peuvent être demandés sur zone. Pour les gens qui connaissent l'environnement, moi c'est mon terrain de jeu donc je connais, mais pour les gens qui viennent d'ailleurs, ils sont un peu perdus. Donc il faut impérativement qu'ils sachent où s'engager et par quel chemin pouvoir s'engager en toute sécurité.
1: Le capitaine de la zone de secours d'Inafi, interrogé par Benjamin Verporten.
0: Merci François Kirsch. Et l'actualité du jour, elle est également sportive et politique. Et on en parle tout de suite dans le journal des sports. C'est avec vous Christine Anquet, bonjour.
4: Bonjour.
0: Gianni Infantino, il s'agit de lui, le président de la FIFA, la Fédération Internationale de Foot, avait convoqué une réunion de crise, c'était hier au Maroc. Un communiqué a ensuite été publié.
4: Oui, la direction de la FIFA reconnaît, je cite, que des erreurs ont été commises après la fuite dans les médias du projet avorté d'ouverture.

0: couverture à des investisseurs privés. Des excuses ont été présentées pour ces erreurs aux 211 fédérations nationales. Fin de citation. Alors, si on comprend bien, ce sont des excuses pour les fuites dans les médias, mais pas vraiment pour le projet et pour tout ce qui a précédé. La suite du communiqué, les membres du conseil de direction de la FIFA qui étaient présents ont réaffirmé leur plein soutien au président Gianni Infantino. Ceux qui étaient présents, donc, pas le numéro 2 qui a démissionné, pas d'autres qui se sont désolidarisés. Cela ressemble un peu à un soutien à lui-même. La fin maintenant, la FIFA ne tolérera plus aucune atteinte à son intégrité, à sa bonne gouvernance et au respect des procédures régulières. En gros, on tourne la page et on ne critique plus. Il serait très étonnant que l'Europe, qui veut la chute d'Infantino, laisse tomber l'affaire.
1: Oui, c'est presque circulé, il n'y a rien à voir. Et puis tout cela, Christine, c'est donc ce qui est officiel. Mais en plus, il y a ce que dit le Times.
0: Le quotidien britannique est très bien informé depuis le début de toute cette histoire. Il affirme qu'hier, Gianni Infantino aurait promis au Maroc l'organisation de la finale de la Coupe du Monde 2030. Et cela en échange de son soutien. Mais en fait, on savait déjà que la finale aurait lieu à Madrid ou à Casablanca. Et pour le moment, l'Afrique appuie bien le président qui cherche à se faire réélire en 2027 et qui est d'ailleurs le seul candidat déclaré. Si ce que dit le Times est juste, cela s'appelle être aux abois et cela pourrait s'appeler de la corruption.
1: Allez, on va passer au vrai football sur le terrain. Anderlecht joue ce soir en Europa League.
0: Oui, son troisième tour préliminaire aller de cette Europa League au PAOK Salonique. Ce sera à 19h45 et ce sera à suivre en radio sur RTBF Vivacité. Après cela, Anderlecht jouera dimanche son premier match du championnat de Belgique contre la Louvière en espérant vivre une saison plus paisible que la précédente, Manuel Jousse.
2: Oui, Anderlecht a connu une saison plutôt chahutée l'année dernière avec pas moins de 3 coachs, Aziz, Thiel et Taravel, 2 directeurs sportifs, des restructurations en pagaille, incluant notamment le départ du président Van den Noot. Bref, comme souvent ces derniers temps, c'est de stabilité dont le club aura besoin cette saison. Et 10 ans après le dernier titre conquis, il sera sans doute encore un peu tôt pour clamer le retour de cette ambition. Avec 20 millions d'euros empochés pour le départ de Nathan De Cat à Hoffenheim, le Sporting a retrouvé quelques liquidités, mais n'a pas pour autant fait de folie sur le marché des transferts. Un duo de défenseurs centraux français, un jeune médian tchèque et un flanc finlandais. Voilà la pêche actuelle d'Antoine Sibirski, le directeur sportif qui a succédé à Olivier Renard. Le mercato n'est pas terminé, ni dans le sens des arrivées, ni dans celui des départs. Il dépendra aussi, bien sûr, de la suite du parcours européen, ainsi que des envies et besoins du nouveau coach, le portugais Vitor Bruno, qui doit encore se familiariser avec son nouvel environnement, mais qui a jusqu'ici plutôt laissé bonne impression.
0: Retour aux Coupes d'Europe, la Gantoise joue ce soir à Göteborg au troisième tour préliminaire aller de la Conference League. Et puis chez les dames, Odeverley-Louvain a battu les Serbes de Baka Topola 4-0 au deuxième tour préliminaire de la Ligue des Champions.
1: Et dans l'actualité football, il y a encore une blessure et des transferts.
0: La blessure, c'est celle de Ross Kays, le défenseur de l'Union Saint-Gilloise. Il est touché à l'épaule et il sera absent pendant plusieurs mois. Du côté du Mercato, l'Égyptien Mohamed Salah, qui vient de passer 9 ans à Liverpool, va s'engager avec le club turc de Trabzonspor. Et l'ailier ivoirien Yann Diomandé, 19 ans, s'apprêterait à passer de Leipzig au Real Madrid pour 140 millions d'euros. Et ce serait le 5e transfert le plus cher de l'histoire.
1: On passe au cyclisme, le Tour de France femmes et une victoire néerlandaise hier dans la 5e étape.
0: Oui, Demi Vollering s'est imposée devant la porteuse du maillot jaune, Marlène Reusser. Au classement général, la Suisse est à 12 secondes d'avance sur Vollering et on a sans doute là les deux favorites pour la victoire finale. Aujourd'hui, il y aura encore 6 côtes de 2e, 3e et 4e catégorie entre Montbrison et Tournon-sur-Rhône. La tenante du titre, la Française Pauline Ferrand-Prévot, a encore perdu beaucoup de temps. Elle est maintenant 17e à 5 minutes.
3: Ça fait jamais plaisir de se faire lâcher, mais en fait, je peux pas dire que je sois triste ou déçue parce que j'étais pas dans une mauvaise journée, quoi. Je peux pas vraiment me plaindre ou me trouver des excuses. Voilà, ça va être vraiment dur d'aller chercher le général.
0: Chez les hommes, troisième victoire en trois jours pour l'Italien Jonathan Milan au Tour de Pologne. Et le Britannique Oscar Only a gagné la deuxième étape du Tour de Burgos et il a pris la tête du classement général.
1: Du côté du tennis, le Masters 1000 de Montréal devra se passer du top 6 mondial au troisième tour.
0: Et cela fait plus de 30 ans que ce n'était plus arrivé dans un tournoi de ce niveau. Yannick Sinner, Carlos Alcaraz et Novak Djokovic ne sont pas venus. Félix Auger-Aliassime a déclaré forfait hier. Et cette nuit, Alexander Zverev et Daniil Medvedev ont chuté face à des adversaires néerlandais, Talon Griekspoor et Botik van de Zandschulp. Zizou Berckx, du côté belge, il est toujours là. Il a éliminé l'Argentin Sébastien Baez, 3-6, 6-3, 6-2. Raphaël Collignon a été battu au deuxième tour par l'Australien Alexei Popirin, 6-4, 6-3. Et puis, Elise Mertens s'est qualifiée pour le troisième tour à Toronto. En basketball, la Belgique s'est hissée en quart de finale de l'Euro féminin des moins de 18 ans et aux Mondiaux d'athlétisme des moins de 20 ans. Le Belge Willem Renders a terminé quatrième du 5000 mètres. Il avait été champion d'Europe l'année dernière.
1: Merci Christine. Et tout le reste de l'info sportive, c'est sur le web rtbf.be/sport. Qu'est-ce que ça dit au niveau météo pour ce jeudi, mon cher Denis Collard?
4: Eh bien Bruno, on va parler enfin de température de saison. Alors par rapport au jour précédent, ça peut même nous paraître un petit peu frisqué. En tout cas, ce matin, il y a des températures assez fraîches dans l'est du pays, hein, de l'ordre de 4 à 6 degrés. Mais d'une manière générale, eh bien, ça reste toujours et désespérément un temps sec encore pour aujourd'hui. Et il faut bien reconnaître que les prévisions, même à moyen terme, nous maintiennent dans cette situation de temps très sec, anormalement sec. Mais aujourd'hui, eh bien, avec le soleil, quelques champs nuageux qui vont bourgeonner. Les températures vont rester dans des valeurs, on va dire, de saison. 20 à 21 degrés sur les hauteurs de l'Ardenne, 21 degrés pour le littoral et 23 localement, 24 degrés pour le centre du pays. Le tout agrémenté d'un petit vent assez faible de secteur ouest à nord-ouest. Donc moins chaud que les jours précédents, mais respirable, supportable. La nuit prochaine sera étoilée. Et puis demain, un peu de choses près, les mêmes conditions qu'aujourd'hui. On va déjà ajouter 1 à 2 degrés supplémentaires. Et puis, toujours de la chaleur au programme du week-end. Une chaleur qui devrait culminer dimanche avant l'arrivée possible de quelques orages.
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1: Et dans la suite de votre émission Matin Première, eh bien, on va voyager au Japon, mais dans le Limbourg. Notre découverte touristique du jour vous fera vous sentir comme à Kyoto, tout en pouvant limiter les déplacements jusqu'à Hasselt, avec sur place un jardin japonais qui n'est pas toujours très connu. Les animaux, eux, toujours victimes de l'été, les refuges et centres vétérinaires voient leur activité augmenter en juillet et août. Les abandons se multiplient malgré des règles plus strictes. On visitera une clinique vétérinaire de nuit et on en discutera avec la représentante de trois refuges wallons et bruxellois. Ce sera d'ici quelques instants.
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1: C'est un constat habituel et triste de l'été qui dit départ en vacances, dit parfois aussi abandon d'animaux. Les refuges font face à un afflux supplémentaire, notamment des chiens et des chats. Les refuges, mais aussi les cliniques vétérinaires, certaines ouvrent d'ailleurs désormais 24 heures sur 24. Et la nuit aussi, l'activité sur place est intense. Germain Delmotte l'a constaté au centre Bivette, c'est à Watermael-Boisfort.
9: Bonsoir.
11: Je viens vers vous parce que mon chien vient de se faire attaquer.
9: Ok, ça vient de se passer juste
11: là ? Ça vient de se passer à l'instant.
9: Ok, bah venez, on va regarder tout ça.
14: Zayo, un American Staff âgé de 2 ans, arrive aux urgences vétérinaires du docteur Nastasia Hubar.
15: Je vérifie juste qu'il respire toujours.
11: J'espère que ça va aller, quoi.
9: Bon, bah écoutez, on va le kidnapper complètement. Oui. Je vais vous laisser avec lui le temps où il s'endort et moi je suis jamais loin. Donc, essayez de le stimuler le moins possible pour qu'il s'endorme tranquillement.
15: Allez, mon doudou, on respire.
14: Il faut aller le plus vite possible pour éviter une infection des plaies. Une fois endormi, l'animal est opéré dans les minutes qui suivent.
15: Dans le creux de l'aisselle à droite, on avait une belle plaie qui était quand même ouverte sur quelques centimètres que j'ai refermé avec quelques points de suture. On remet tout ça au propre et puis le chien pourra se réveiller avec ses propriétaires. Et puis voilà, retour à la maison ce soir.
14: Un retour à la maison sain et sauf, de quoi rassurer les propriétaires.
11: J'étais déjà venu ici lui acheter des médicaments et j'avais vu que c'était un centre 24/7. Donc je me suis dit, bah, autant en profiter. Et on peut souffler parce que c'était quand même une situation stressante. Ça rassure énormément.
14: Quelques papiers administratifs quand une nouvelle fratrie fait son entrée aux urgences du docteur.
15: Des petits chatons qui nous ont été amenés par la police, qui ont été déposés au commissariat. Et donc là, bah, on va les garder hospitalisés ici, au moins jusqu'à demain, jusqu'à ce qu'ils soient pris en charge par une association.
14: Une mission qui ne se limite pas seulement aux urgences.
16: On a aussi ce rôle de tous les jours réévaluer les animaux, faire des examens complémentaires si on juge que c'est nécessaire. On a quand même pas mal de matos dans l'infrastructure qui nous permet de faire déjà énormément sur place. Vraiment comme un hôpital humain, finalement.
14: Le temps d'un peu de repos pour la docteure avant qu'une nouvelle urgence vienne bouleverser la nuit.
1: Et cette clinique vétérinaire bruxelloise, elle est loin d'être la seule agitée en ce moment. Nadège Pinault, bonjour.
17: Bonjour.
1: Alors, vous êtes responsable opérationnel du refuge Help Animals, qui a 3 centres, 2 en Brabant-Wallon et 1 à Anderlecht à Bruxelles. On a parfois l'impression qu'abandonner son animal l'été, c'est cliché, donc ça existe quand même toujours.
17: Malheureusement, ça existe toujours. Hein. On reçoit beaucoup de demandes de prise en charge, particulièrement pendant la période estivale, tous les refuges sont complètement saturés.
1: Vous pourriez estimer la venue, le travail supplémentaire, le nombre d'animaux à combien en proportion par rapport au reste de l'année ?
17: Alors, c'est toujours un peu difficile à estimer, évidemment, parce que on prend en charge les animaux en fonction des capacités qu'on a, mais on peut estimer à quand même 25% de prise en charge en plus. Hein.
1: D'accord, oui, ça fait quand même beaucoup. Hein. Et pour le moment, pourtant, on a une obligation désormais de stériliser, notamment les chats. Ben, on a entendu des chats ici qui étaient amenés à cette clinique vétérinaire. C'est en Wallonie, en Flandre et à Bruxelles. Les chats que vous recevez, ils sont stérilisés la plupart du temps ou pas encore ?
17: Non, malheureusement pas. Effectivement, le chat, ça fait partie du gros du problème aussi. Et la stérilisation est obligatoire sur les 3 régions, mais on en reçoit trop de portée de chatons, intempestives, c'est une règle qui n'est absolument pas respectée.
1: Et qu'est-ce qui freine ? Le coût, peut-être, ou la difficulté, le fait qu'on doive se déclarer ? Alors à ce moment-là, si on le fait, ça devient un peu officiel ?
17: Alors, il n'y a pas de déclaration à faire, mais effectivement, le coût peut être un premier frein. Et puis, les gens ne réalisent pas aussi toutes les conséquences de la non-stérilisation, notamment par rapport à la santé du chat, par rapport à son comportement, et puis par rapport à tous ces chatons qui se retrouvent, par exemple, à donner sur les réseaux sociaux et non identifiés, non vaccinés. C'est catastrophique.
1: On sait qu'on a connu aussi un été très très chaud avec des périodes de canicule, on sort d'une vague de chaleur. Est-ce que ça aussi, ça a une influence sur le nombre d'abandons et sur le bien-être alors des animaux ?
17: Ça n'a pas vraiment d'influence sur le nombre d'abandons. Le nombre de l'augmentation est plutôt lié au départ en vacances, par exemple. Maintenant, c'est vrai que si on peut penser aux animaux de ferme, où là, au niveau des augmentations de température, on observe une augmentation aussi du nombre de saisies, notamment parce que les animaux n'ont pas assez à boire, les prairies sont sèches, donc il faut complémenter en nourriture, et les propriétaires ne le font malheureusement pas souvent.
1: On vous amène encore des animaux de ferme aussi, malgré que vous soyez un refuge peut-être plus chien et chat.
17: Ah, chez nous, on a de tout.
1: Vous avez de tout.
17: Justement, on a de tout. Alors, on a chien-chat à Bruxelles, mais on a aussi, du coup, 2 refuges, donc un à Waterloo, un à Braine-le-Château, pour les équidés, les animaux de ferme, les lapins. voilà, un petit havre de paix.
1: On avait parlé il y a quelques mois de ce fameux permis pour posséder des animaux en Wallonie, notamment en Wallonie. Est-ce que là aussi vous en voyez les effets, ou alors on voit encore des animaux qui sont amenés par des gens ou saisis chez des gens qui normalement n'ont plus le droit de posséder des bêtes?
17: Alors, au niveau des abandons, on ne voit pas vraiment d'effet. Par contre, ce permis a un avantage dans le sens où les personnes, peut-être, qui veulent adopter un animal, vont plus réfléchir. Donc, ça va éviter, en fait, les adoptions compulsives, les gens qui viennent et qui veulent tout de suite adopter sans réfléchir aux conséquences et à ce que ça implique.
1: C'est quoi le message qu'il faut faire passer? Alors, celui qu'on fait passer depuis des années, c'est-à-dire que quand on adopte un animal, c'est un choix qui doit être raisonné, vu sur quelques années, et un engagement, surtout, c'est pas du tout un caprice qu'on peut se faire comme ça du jour au lendemain.
17: Ben oui, il faut arrêter avec l'idée de l'animal-objet, et il faut se dire que l'animal, c'est cliché comme phrase, mais l'animal est un être sensible qui a les mêmes émotions qu'un humain, et donc effectivement, ben, ne pas prendre ça à la légère, ça demande des frais, des soins vétérinaires, l'alimentation, le fait des départs en vacances, effectivement, il faut penser comment ça se passe par rapport à la famille, est-ce que tout le monde s'entend bien avec l'animal, est-ce que... ce n'est pas à négliger.
1: Parce qu'ils deviennent quoi, les animaux, une fois qu'on vous les amène? Je suppose quand vous êtes plein, qu'est-ce qui se passe et qu'est-ce qui va advenir de ces animaux qu'on ne peut-être pas accueillir alors?
17: Alors maintenant, on garde l'idée des refuges qui euthanasient pour faire de la place. Il faut savoir que maintenant, les refuges ne font plus ce qu'on appelle de l'euthanasie de confort. Donc quand on n'a plus de place, malheureusement, on est obligé de refuser les demandes de prise en charge.
1: Et après?
17: Et après, ben nous, quand on prend en charge les animaux, on les remet sur pied et puis on les met à l'adoption.
1: D'accord, mais donc on est ceux qui ne passent pas à l'adoption, ou quand vous devez refuser un animal, on ne sait pas toujours ce qu'il en advient, et peut-être que c'est la fin de vie pour l'animal, quoi.
17: Malheureusement, oui, ça c'est toujours compliqué, hein. Il n'y a pas assez de structures en Belgique, il n'y a pas assez de refuges, et voilà, nous on conseille aux gens en tout cas de prospecter un maximum dans tous les refuges pour trouver une place, ou alors de trouver des solutions alternatives éthiques le temps d'eux. Donc c'est l'animal dans une pension, chez un voisin, dans la famille, le temps qu'une place se libère dans un des refuges.
1: Voilà, et donc le conseil est de bien réfléchir avant d'adopter un animal, on ne le rappellera jamais assez, et d'éviter évidemment les abandons. Nadège Pinot, en tout cas, merci d'être venue nous parler de la situation des refuges.
17: Avec plaisir. En tout cas, n'hésitez pas, les 5 et 6 septembre, on a les journées portes ouvertes du refuge de Braine-le-Château, donc si vous êtes curieux, vous êtes bienvenus.
1: Eh bien, l'appel est lancé. Merci à vous et excellente journée.
17: Merci.
1: Un peu de musique pour poursuivre ce matin première avec ce souvenir de la cérémonie de clôture des Jeux Olympiques de 2024 à Paris. C'était Angèle qui reprenait le micro avec ce duo avec le DJ français Kavinsky ainsi que Phoenix. C'est bien sûr ce titre Night Call.

0: Angèle et cette reprise de Night Call du DJ français Kavinsky qui est décédé il y a quelques jours, on vous le rappelle, à l'âge de 50 ans. Night Call, c'est un titre parfait pour conduire la nuit et le petit matin. Et on peut le faire de manière assez calme, il me semble, ce matin, Virginie Defax.
1: Oui, exactement. Conduire. Oui, tout à fait. C'est vraiment le moment idéal pour écouter cette chanson, puisque la situation est tout à fait calme et fluide partout en Belgique. Je vous rappelle cet événement sportif, le Tour de la province de Namur, qui se déroulera jusqu'à ce dimanche. Aujourd'hui, l'étape 2 se déroule donc à Couvain, ce qui pourrait éventuellement causer quelques embarras de circulation. Et côté transport en commun, tout se passe bien. Aucune perturbation n'est signalée.
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0: Et à 6h54, comme chaque jour à cette heure-ci, on prend la route pour un voyage au bout du monde, mais tout près de chez soi. Ce matin, dépaysement total au menu avec la visite d'un jardin japonais situé non pas à Kyoto, mais à Hasselt. C'est dans le Limbourg. De quoi être zen, c'est promis. Et nos guides s'appellent Paul Peters et Sofia Kotsoglou.
8: Un mystérieux pont en zigzag, des cascades torrentielles, un délicat chemin de pierre. À l'ombre des érables rouges, un pavillon japonais posé sur l'eau nous transporte tout droit à Kyoto. Pourtant, nous sommes bien en Belgique. Bienvenue au jardin japonais d'Hasselt, petit bout de Japon qui émerveille les visiteurs depuis près de 35 ans.
9: On vient d'Alsace.
10: On est surpris par la beauté de ce jardin. Ayant nous-mêmes aussi un petit jardin, donc qu'il n'y a pas de comparaison.
9: Vous vous sentez au Japon. C'est vraiment un autre monde. Il n'y a rien à redire de ce côté-là.
10: On est vraiment dépaysé.
11: On pourrait tout à fait être au milieu de Naruto et de tous les mangas qui m'ont accompagné dans ma jeunesse. Quoi. Ça, c'est sûr.
12: Ça me fait penser aux livres de Murakami et à tous les films japonais qui m'ont toujours fascinée, tellement différents de nous. Et ici aussi, je retrouve une ambiance aussi très calme, très, très, très paisible. Quoi.
13: Immédiatement, quand on passe à l'entrée, on vient immédiatement dans une ambiance de repos, de zen, comme on dit en Japon.
8: Francis Deloré est guide au jardin japonais d'Hasselt. Face à notre étonnement sur le peu de fleurs présentes ici, il nous apprend qu'en dehors de la période des cerisiers, la floraison n'est pas centrale dans un jardin japonais.
13: Les deux éléments qui sont les plus importants, c'est l'eau et les rochers. Il y a même en Japon un jardin qui ne contient pas de plantes, que de l'eau et des rochers. Donc ça, naturellement, ce sont les deux éléments qui sont aussi dans notre jardin, les plus importants.
8: Considéré comme l'un des plus grands d'Europe, le jardin japonais d'Hasselt invite au calme et à la contemplation. L'entrée est de 7€ pour les adultes, gratuite pour les enfants. Une escapade au Japon sans quitter la Belgique.
0: On vous avait promis 2 minutes 30 de dépaysement, ça a été le cas avec ce reportage de Paul Peters et Sofia Kotsoglou. Et pour aller jusqu'aux infos de 7h, ce titre, ça pique un peu quand même, c'est pas moi qui le dis, mais Mickey.

0: Miki, ça pique un peu quand même, l'artiste franco-coréenne qui sera en concert chez nous cet été. Ce sera au Festival des Solidarités à Namur. Ce sera le 5 septembre, donc, du côté de ce festival.
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0: Et d'ici quelques instants, dans Matin Première, on parlera des 35 ans d'anniversaire du web, du World Wide Web. Ce sera avec une invitée spécialisée dans le domaine. Mais tout de suite, c'est le journal de 7h et c'est avec Mélanie Joris.
3: Bonjour. L'épidémie d'Ebola continue sa progression en République démocratique du Congo avec une ampleur inédite. Nous ferons le point avec Médecins sans frontières. Après les incendies des dernières semaines, des découvertes surprenantes, des obus de la Seconde Guerre mondiale ont été mis à jour par le feu. Enfin, au Tour de France Femmes, la néerlandaise Demi Vollering a gagné hier la 5e étape. Dans l'est de la République démocratique du Congo, l'épidémie d'Ebola continue sa progression. Le patron de l'Organisation mondiale de la santé, l'OMS, s'est rendu sur place hier et les États-Unis ont annoncé avoir alloué plus de 242 millions de dollars supplémentaires pour tenter d'endiguer cette progression. Plusieurs milliers de personnes sont contaminées et on compte déjà de très nombreux morts. Claire Nicolet est coopératrice des opérations d'urgence chez Médecins sans frontières. Elle fait le point au micro de Jean-Christophe Willems.
4: C'est en train de s'étendre, notamment par le nombre de cas, bien sûr, puisqu'on est à près de 4000 cas aujourd'hui. On est à près de 2000 décès déjà suite à Ebola, ce qui sont des chiffres qui amènent déjà à une épidémie qui est la deuxième plus importante dans la région, mais surtout sur un temps très très court, puisque la dernière très grosse épidémie avait duré plus de 2 ans. Et là, en 10 semaines, on est en train déjà d'atteindre des chiffres extrêmement alarmants. Ça va être peut-être et probablement la plus grosse épidémie d'Ebola en République démocratique du Congo.
3: La RDC a déjà connu 17 épidémies d'Ebola au cours de son histoire. Gianni Infantino, de plus en plus dans la tourmente. Le président de la FIFA a rassemblé sa garde rapprochée à Rabat, au Maroc. Réunis à huis clos, de hauts responsables de la FIFA ont tenu une réunion pour tenter de sortir de la crise. L'instance internationale a publié un communiqué dans lequel elle présente ses excuses, Boris Van Acker.
5: Objectif, rétablir la confiance et surtout montrer son unité derrière son président actuel, Gianni Infantino. La FIFA assure vouloir prendre toutes les mesures nécessaires pour défendre sa réputation, c'est ce qu'on peut lire dans le communiqué. En plus des excuses, elle reconnaît également que certains processus internes et dans la communication globale pouvaient être améliorés. Pour rappel, Gianni Infantino est sous le feu des critiques suite à son projet, maintenant abandonné, d'avoir voulu privatiser une partie de la FIFA. Un projet préparé dans le plus grand secret, sans consultation préalable avec les fédérations membres.
3: Et aujourd'hui, Gianni Infantino tente encore de reprendre donc le contrôle.
5: Alors que de plus en plus de voix s'élèvent pour demander sa démission, le dirigeant italo-suisse s'accroche à son trône. Les élections présidentielles de la FIFA approchent, c'est dans 8 mois. Et pour décrocher un 4e mandat, il devra convaincre une majorité des 211 fédérations membres. Dans cette optique, Gianni Infantino aurait proposé au Maroc un accord, l'assurance de l'organisation de la finale de la Coupe du Monde 2030 en échange d'un soutien public. C'est une information qui vient du quotidien britannique The Times, mais démentie par la FIFA.
3: Merci Boris. Dans le reste de l'actualité internationale, hier, l'Iran a indiqué être parvenu à un accord avec Oman sur un nouvel itinéraire de transit des navires dans le détroit d'Ormuz. Mais la réouverture tant attendue dépendra des États-Unis qui imposent un blocus des ports iraniens. Le vice-président J.D. Vance a reconnu que les négociations avec l'Iran sont inégales et prendront du temps. Avant le début de la guerre, 1/5 du commerce des hydrocarbures mondiaux passait par ce fameux détroit d'Ormuz. Au Japon, place aux souvenirs. Aujourd'hui, il y a 81 ans, les États-Unis lâchaient la première bombe atomique sur Hiroshima pendant la Seconde Guerre mondiale. 3 jours plus tard, c'était Nagasaki qui était frappé par une bombe nucléaire américaine. Des commémorations qui se dérouleront dans un contexte tendu à l'heure où le Japon envisage de revoir sa position sur les armes nucléaires. des références d'extrême droite pour motiver un jugement. C'est ce qui s'est passé dans un dossier lié à un ressortissant marocain en séjour irrégulier. Une information à lire dans les colonnes du Soir et qui crée des remous dans le monde judiciaire. Fioril Michaud, ce jugement a été rédigé par un magistrat du tribunal de première instance du Luxembourg. Quels sont les passages de ces motivations qui posent problème ?
6: Alors le juge se réfère entre autres à la nécessité de préserver un « nous ». Il crée également une distinction entre citoyens et non-citoyens ou encore des raccourcis entre immigration et criminalité. Ces idées, elles sont inspirées de personnalités de l'extrême droite française qu'il cite directement dans son jugement. Parmi elles, Alain de Benoist, un essayiste qui a inspiré les réflexions d'Éric Zemmour. Le juge se réfère également à une avocate pro-peine de mort ou encore à l'Institut Iliade, institution française qui diffuse des idées xénophobes comme celle du grand remplacement.
3: Et ces références, elles ont fait bondir l'avocate du justiciable.
6: Oui, elle a décidé de déposer plainte auprès du Conseil supérieur de la justice, le CSJ. Oriane Tots, la spécialiste en droit des étrangers, se dit choquée. Le CSJ rappelle que les magistrats sont tenus, entre autres, à des exigences d'indépendance et d'impartialité. Des exigences que le juge n'aurait pas tenues, selon une carte blanche de plusieurs juristes envoyés au journal Le Soir. Le Conseil devra donc maintenant déterminer s'il y a eu dysfonctionnement ou non de la justice. Aucune sanction pénale ou disciplinaire ne pourra cependant être prononcée. Mais en cas de manquement déontologique, le président du tribunal où le procureur du roi interviendra.
3: Merci Fioril. Plus d'informations sur ce dossier dans les colonnes du Soir. Les températures sont bien redescendues cette nuit. La vague de chaleur est terminée, mais ses conséquences, parfois inattendues, sont encore visibles. En Serbie, le niveau extrêmement bas du Danube a fait apparaître les épaves de navires allemands de la Seconde Guerre mondiale. Dans le Limbourg néerlandais, l'incendie est sous contrôle, mais a été difficile à maîtriser, en raison notamment de la découverte d'engins explosifs. C'était le cas aussi au Porge, en France. Alors, est-ce que cela pourrait aussi arriver chez nous, Rudy Hermans?
7: Dans une forêt calcinée de Gironde, en France, les découvertes sont parfois étonnantes.
8: Il y a encore des douilles, ici il y a des obus.
7: 400 obus retrouvés dans cette région et certains ont explosé pendant les incendies.
9: Et on a eu donc un projectile qui est venu se planter dans ce mur d'enceinte de cette habitation particulière.
7: Chez nous aussi, le sous-sol et les cours d'eau renferment encore des vestiges militaires.
10: Ça, c'est un obus allemand. De 40-45.
7: Passionné d'objets militaires, Karl Eichen a lui-même prospecté il y a quelques années.
10: Ça a beaucoup été fouillé, voilà. Mais on a encore enterré sur les certains.
7: Confirmation de la défense, elle récupère en moyenne 200 tonnes de munitions par an. Le lieutenant-colonel Francis Halleux, chef de corps du service d'enlèvement et de destruction d'engins explosifs.
11: Cela représente annuellement 3500 interventions sur le territoire national, soit une dizaine d'interventions par jour.
7: Alors que faire si vous découvrez des munitions, une grenade ou un obus?
11: Surtout ne pas manipuler, ce sont des engins dangereux. Prévenir la police et nos spécialistes interviennent pour garantir la sécurité publique.
7: La prudence reste de mise, surtout avec des objets qui ont passé des décennies sous terre ou au fond de l'eau.
3: Enfin, en sport, la néerlandaise Demi Vollering a remporté la 5e étape du Tour de France femme hier. Elle avait remporté le Tour de France il y a 3 ans et est candidate à la victoire finale cette année encore. Actuellement 2e au classement général à 12 secondes du maillot jaune, la Suissesse Marlène Rösser. Écoutez Demi Vollering, ravie mais prudente.
12: Bien sûr, il faut être en forme pour faire ce que j'ai fait aujourd'hui. Mais vous savez, ma mentalité sur ce tour, c'est de profiter de chaque étape et de faire au mieux chaque jour. Et si à la fin, ça m'apporte le maillot jaune, je serai heureuse. Mais il reste du temps. Et l'an dernier, Pauline a pris presque 3 minutes au col de la Madeleine sur tout le monde. Donc on ne sait pas. Et puis je ne veux pas trop y penser. Je veux voir au jour le jour.
3: Pauline pour Pauline Ferrand-Prévot qui a gagné le Tour de France Femmes l'année dernière. C'était une interview réalisée par nos confrères de Radio France. Aujourd'hui au menu, 150 km et 6 côtes pour les coureuses. En football, Anderlecht est en Grèce pour disputer le 3e tour préliminaire aller de l'Europa League face au PAOK Salonique. Un match à suivre à partir de 19h45 en radio. Voilà qui referme ce journal. Bon réveil à toutes et tous.
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0: Merci à vous Mélanie Joris. Le rappel des titres, ce sera à 7h30 et vous, votre prochain journal, ce sera à 9h. Le journal du ciel, c'est sa spécialité. Denis Collard, comment ça se passe la météo aujourd'hui ? Eh bien, comme évoqué dans le journal, température qui baisse enfin et des valeurs qui aujourd'hui vont enfin se rapprocher des normales de saison, comme on dit, en tout cas des valeurs statistiques pour un début de mois d'août en Belgique. Déjà, c'est vrai que cette nuit a été plus fraîche que les précédentes. On retrouve encore des températures un petit peu fraîches, notamment dans les vallées de l'Est. Mais pour aujourd'hui, il n'y aura pas de miracle. Pour celles et ceux qui attendent la pluie, ce n'est pas encore pour aujourd'hui, ni d'ailleurs pour les prochains jours, malheureusement. Ce sera donc ensoleillé, des passages nuageux et une chaleur respirable aujourd'hui. 21 à localement 24 degrés pour les maxima. Un petit vent de secteur ouest à nord-ouest. La nuit prochaine sera à nouveau fraîche sous les étoiles. Et puis demain, on garde ce temps ensoleillé et sec. On va encore gagner 1 ou 2 degrés. Et puis, nouveau pic de chaleur à prévoir essentiellement dimanche avec des températures qui pourraient dépasser partout les 30 degrés. On suivra quand même l'évolution possible de quelques orages en fin de journée ce dimanche.
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0: 7h09, bienvenue si vous nous rejoignez. Direction dans quelques instants le Grand Ornu près de Mons, un ancien site minier classé à l'UNESCO, mais aussi un pôle culturel majeur actuel. On le visitera à l'occasion de notre série sur les anciennes mines de Wallonie à quelques jours des 70 ans de la catastrophe du bois du Cazier. Et puis, vous souvenez-vous de la première fois que vous avez utilisé le web? Eh bien, ces Bruxellois, oui, et ils l'ont raconté à Enora de Près de Grève.
15: Moi, ma toute première utilisation du web, je me souviens, c'était pour créer un blog, et j'avais 10 ans, je faisais ça sur le PC de mes parents qui collaient et qui n'avaient pas toutes ces touches, mais c'était très cool.
16: C'était avec mes élèves à l'école. On avait un centre cybermédia et on devait apprendre aux élèves à se servir du web.
17: Je m'en souviens très bien. On ne savait pas exactement ce que c'était. Les plus jeunes nous disaient qu'on pouvait se faire des adresses mail. Alors ça, c'était vraiment... Maintenant, je me sens vieille quand j'y pense.
0: Le web, le World Wide Web a connu son véritable lancement il y a 35 ans. Puis on va revenir sur cette histoire et sur l'un des deux fondateurs, un Belge, avec une spécialiste. Elle nous dira si le web également n'est pas aujourd'hui dépassé. Matin Première, c'est votre émission d'info. Bienvenue, on est encore là pour 2 heures environ.
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0: Et c'est donc un geste qu'on fait tous les jours, des dizaines de fois par jour, aller sur Internet. Aujourd'hui, le web fête son anniversaire. Il y a 35 ans, jour pour jour, un résumé du projet World Wide Web, développé au CERN en Suisse, était publié et mis gratuitement à destination du monde. Le début d'une aventure qui a redéfini notre monde, avec comme créateur de ce web deux travailleurs du CERN, un Britannique, Tim Berners-Lee, et un Belge, Robert Caillot, qu'on écoute ici parler de la création de ce fameux 3xW il y a 20 ans à l'une de nos équipes.
18: En fin de journée, que Tim et moi avons décidé d'utiliser le mot World Wide Web pour désigner le projet. C'était bien sûr trop long et surtout imprononçable en français. Mais bon, c'était aussi, soi-disant, temporaire.
0: Temporaire, mais depuis 35 ans qu'on l'utilise. Valérie Schaffer, bonjour.
19: Bonjour.
0: Alors, vous êtes professeur en histoire contemporaine au Centre d'histoire contemporaine et digitale de l'Université de Luxembourg. On entendait Robert Caillot il y a quelques secondes dire que ce nom 3xW, il devait être temporaire. Il a donc beaucoup plus duré. Mais attention, tout d'abord, il ne faut pas confondre Internet et Web. C'est ça? C'est quoi la différence?
19: Oui. En effet, alors quand vous avez parlé de cette annonce sur le réseau Usenet d'un projet qui intitulait le World Wide Web, on est en 91 et Internet existe déjà. Internet trouve ses racines à la fin des années 60 et au début des années 70 dans des projets qui sont d'abord un réseau qui s'appelle ARPANET, puis Internet, et là on est dans ce qu'on appelle les couches basses du réseau. L'idée, c'est de faire un réseau des réseaux, de relier ensemble différents réseaux informatiques, différents types d'ordinateurs. Le web, il va rajouter au niveau de ce qu'on appelle les couches hautes des applications. L'idée également, non plus de relier des ordinateurs, mais de relier des informations, des pages web entre elles, de pouvoir plus aisément, au travers de ce réseau d'ordinateurs, de ce réseau des réseaux, relier entre elles les informations et les données qui existent. Donc on est là sur un autre niveau, on va dire, de documentaire et de lien entre les informations.
0: Parfait. Qui a la paternité alors de ce fameux 3xW, ce World Wide Web? On a entendu ici un Britannique et un Belge, mais certains disent, le Britannique dit que c'est plutôt lui. Et c'est quoi le rôle de chacun?
19: Alors, tous les deux, donc Tim Berners-Lee et Robert Caillot, travaillent au CERN, hein, l'Organisation Européenne de Recherche Nucléaire qui est à la frontière franco-suisse. Tous les deux sont des chercheurs en informatique notamment. Et c'est Tim Berners-Lee qui, à la fin des années 80, donc le Britannique, hein, développe un système d'hyper texte et d'hyperliens, c'est-à-dire l'idée de relier entre elles des informations par des liens hein, sur lesquels on pourrait cliquer. Mmh. Or, fin 89, début 90, il va associer hein, ses forces et ses réflexions avec celles de Robert Caillot, donc le Belge, qui était aussi intéressé à ces questions. Mais on va dire que le premier schéma vraiment du World Wide Web, c'est Tim Berners-Lee, c'est... une invention, même si déjà l'hypertexte a été pensé et dans les réflexions d'autres pionniers. Robert Caillot, lui, va jouer un énorme rôle, on va dire, pour développer cette innovation, pour chercher les soutiens, pour faire la communication, pour travailler avec Tim Berners-Lee sur l'implémentation. Donc, c'est un rôle tout à fait essentiel également. Hein. C'est un duo qui va très bien fonctionner ensuite avec toute une équipe peu à peu autour hein, pendant des années. Mais donc, une idée de Tim Berners-Lee qui rejoint aussi la volonté de Robert Caillot et une association des deux pour faire ce qui va devenir quelque chose de mondial.
0: Allez, copaternité, alors on le comprend bien. Est-ce qu'aujourd'hui le web il est partout dans nos vies? Est-ce qu'il est devenu un petit peu incontrôlable? On a l'impression aussi qu'il y a le dark web, le deep web parfois. Est-ce qu'on pourrait encore choisir de couper Internet ou alors c'est devenu tellement tentaculaire que ça échappe finalement au contrôle humain?
19: Alors, est-ce que ça échappe au contrôle? Je dirais oui et non, et heureusement. C'est-à-dire que Internet a été pensé comme un réseau des réseaux extrêmement décentralisé. Ce que voulait Tim Berners-Lee, notamment dans le web et le modèle, il est très ouvert également. Et l'idée, c'est quelque chose qui va être aussi à la fois relier des informations et à la fois ne pas les centraliser, mais permettre de naviguer entre elles. Donc oui, il y a une multiplicité de pages web, il y a une créativité, il y a ce qu'on appelle évidemment aussi le deep web, le web profond qui échappe par exemple aux moteurs de recherche. Est-ce que c'est incontrôlable? En tout cas, il suffit pas de couper un câble Internet ou voilà pour effondrer totalement le web et Internet, et heureusement. Après, ça n'empêche pas des conflits géopolitiques, des velléités de censure d'Internet dans certains pays. Ça n'empêche pas, évidemment, de la surveillance. Il y a dans aussi ces activités, des activités souterraines qui relèvent hein, de pratiques illégales, cybercriminelles. Mais il y a aussi la liberté d'expression des internautes, leur créativité, de l'activisme et des tas de choses qui, effectivement, se développent toujours sur le web notamment.
0: Est-ce que le web, le World Wide Web a encore de l'avenir parce qu'on voit de plus en plus des applications qui sont là? On dit depuis quelques années certains que ça pourrait mourir. Est-ce que c'est encore la solution parce que tout notre monde est basé là-dessus, bancaire, informatique, etc.?
19: Alors, dès 2010, hein, dans un magazine qui est très reconnu, hein, notamment dans la sphère anglo-saxonne, qui s'appelle Wired, il y avait cette annonce du web qui serait mort. En effet, c'était un effet d'annonce, mais pour montrer que les applications et d'autres développements faisaient que le web occupait une partie de moins en moins importante de nos vies numériques. Ça n'empêche pas la croissance, par ailleurs, hein, du nombre de sites. Est-ce que le web est mort? Certainement pas. Par contre, il est remis dans son modèle économique, notamment un peu en question par le développement des applications, de grands empires de la communication. On va davantage effectivement consulter des apps ou autres, et l'IA générative qui se nourrit des données du web, mais qui aujourd'hui lui redonne pas grand-chose en échange, et d'internautes qui vont aller plus aisément sur des espaces un peu fermés que naviguer dans cet océan d'informations et de données, dans cette toile qui est le web. Donc le web est loin d'être mort. Il continue de se développer en termes quantitatifs, mais dans les usages et dans un modèle, on va dire, d'ouverture, il est en effet menacé hein, par certaines évolutions.
0: Oui, notamment donc l'intelligence artificielle, vous le disiez, c'est ça l'avenir. Est-ce que le web et l'intelligence artificielle, c'est contradictoire ou c'est complémentaire ?
19: C'est totalement complémentaire puisque les IA génératives se servent des données et notamment de Wikipédia, du web et d'autres. Donc pour l'instant, le web nourrit effectivement les IA génératives. Il va falloir trouver un équilibre pour les producteurs de données et développer des modèles d'IA génératives qui sourcent ou qui renvoient et qui maintiennent hein, cette richesse documentaire qui s'est développée et d'informations sur le web. Donc c'est pas contradictoire, mais aujourd'hui on cherche le point d'équilibre et il est pas aisé à trouver.
0: Eh bien, parfait. Merci en tout cas d'avoir été avec nous, Valérie Schaffer, pour nous parler de cette histoire, de ces 35 ans du World Wide Web. Je rappelle que vous êtes professeur à l'Université de Luxembourg et on apprend ce matin d'ailleurs que Meta, le groupe de Google, eh bien, se lance également dans les marchés de logiciels écrits par l'IA, qui est pour le moment dominé par des acteurs comme Anthropic ou encore OpenAI. Et ça, c'est dans l'actu. Merci à vous. Et on parlera encore beaucoup du web, à mon avis, dans les années à venir. Et des autoroutes de l'information aux autoroutes belges. Virginie Defax, comment ça roule ce matin ?
20: Ça roule toujours bien, on n'a pas d'incident ou d'accident signalé et c'est tant mieux. Quelques légers ralentissements pour accéder à la capitale sur l'E40 venant de Liège avec 5 minutes perdues à hauteur de Woluwe-Saint-Étienne vers le centre de Bruxelles. Et puis un événement sportif à vous rappeler, le Tour de la province de Namur qui se déroule jusqu'à dimanche. Aujourd'hui, l'étape 2 se déroule à Couvin, ce qui pourrait éventuellement causer quelques embarras de circulation sur place. Et puis côté transport en commun, tout se passe bien, aucune perturbation n'est signalée.
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0: 7h21, on descend dans la mine, comme chaque jour à cette heure-ci, avec la découverte des anciens sites miniers remarquables de Wallonie, et à quelques jours, samedi, du 70e anniversaire de la catastrophe du Bois du Casier à Marcinelle, qui a tué 262 mineurs. Ce matin, direction la région montoise et le site du Grand Ornu, lui aussi classé patrimoine mondial de l'UNESCO, un site qui a la particularité de ne pas avoir voulu seulement être figé dans le passé, mais de s'être aussi ouvert au présent, avec deux institutions culturelles qui sont sur place, le CID, Centre d'innovation et de design, et le MAX, le Musée des arts contemporains. Deux institutions que nous font découvrir Jérémy Boisseau et Anne-Sophie Breunanx.
22: On peut aller voir là-bas, les
23: autres ? Oui. Tout ce que vous voyez là autour, c'était tous des ateliers qui servaient à la mine, sauf ce bâtiment-là, où il n'y a plus de toit. C'était la salle des machines. Et alors voilà, et alors le MAX, donc vous rappelez la rampe, donc là on rentre juste derrière le restaurant, et donc là-bas, ça c'était l'ancienne maison des ingénieurs qui est reconvertie en musée, et jusqu'au bâtiment noir que vous voyez là dans le fond, ça a été ajouté à l'arrivée du MAX. Donc cette partie-là en noir forcément n'existait pas à l'époque du charbonneur.
24: Ce mélange de moderne et d'ancien, c'est tout le concept du site du Grand Ornu. Accompagné de Massimo Di Emidio, responsable communication des lieux, nous venons de traverser la cour carrée et d'arriver dans la cour ovale, entourée de bâtiments d'époque, les uns accueillant aujourd'hui le Centre d'innovation et de design, les autres le Musée des arts contemporains.
22: Le puits se trouvait ici, par exemple.
23: Ah non, le puits était à l'extérieur à chaque fois. Il y avait un puits là-bas. Enfin, il y en a un autre dans la petite ruelle là derrière. Enfin voilà, il y avait des puits tout autour. Et ici, ça grouillait évidemment de mineurs, enfin voilà, de gens qui travaillaient ici.
24: À l'époque de l'exploitation de la mine du Grand Ornu, plus de 2000 personnes travaillaient ici, sous la houlette du capitaine d'industrie Henri de Gorge, le fondateur du site, dont la statue trône fièrement au milieu du domaine.
23: Et alors, Henri de Gorge avait tout prévu. Par exemple, il y avait une salle de spectacle, il y avait une église, il y avait une école, il y avait un hôpital, enfin voilà.
24: Comme dans les autres charbonnages, tout était fait pour que les mineurs puissent vivre
23: voilà,
24: ici.
23: On va descendre, faites juste un petit peu attention. Parce que comme
24: dans le fond du domaine, la crypte se visite encore aujourd'hui.
1: Dans cette fameuse crypte.
23: Oui, et notre ami Henri de Gorge est ici. Et on sait que sa tête est par ici. Parce qu'il y a quelques années, on a dû, il y avait eu beaucoup d'eau. Et donc on a dû ouvrir. Et donc on a retiré le cercueil. Et donc on a vu que le crâne était de ce côté-ci, pour la petite histoire. Et là, c'est son épouse.
24: Outre la crypte et sa grande statue, le château d'Henri de Gorge témoigne encore de son influence et de son aura. Il abrite aujourd'hui le centre de formation Technocité.
23: Tout ce qu'Henri de Gorge a pu construire est aujourd'hui utilisé.
24: Utilisé dans une optique de transmission, pour faire le lien entre le passé et le présent. Nous prenons donc la direction du CID, le centre d'innovation et de design, qui accueille en ce moment l'exposition « Mémo, souvenirs du futur ». Encore une fois, l'idée est ici de garder des traces de ce qui est amené à disparaître.
2: L'exposition qu'on va visiter, Nemo Souvenirs du futur.
24: Philippe guide son petit groupe de visiteurs et commence par une installation consacrée aux îles Tuvalu, un petit archipel polynésien.
2: Il y a un souci parce qu'elle est donc dans une zone très difficile parce qu'avec le changement climatique, le niveau des océans qui vont continuer à augmenter, ben, apparemment si rien ne change d'ici la fin du siècle, cet archipel aura complètement disparu sous le niveau des océans.
23: Vous avez eu l'exemple avec la petite île de Tuvalu, donc qui va disparaître. Les grillons qu'on entend, c'est aussi une espèce menacée en Amérique du Sud et qui donc sont amenées à disparaître. Et donc là, il y a eu un projet, par exemple, pour conserver le bruit des grillons.
24: Massimo Di Emidio.
23: Enfin voilà, il y a différents projets dans ce style-là. Il y en a 15 au total. Et donc l'idée ici, quand les visiteurs viennent chez nous, eh bien, c'est qu'ils puissent se rendre compte que des éléments disparaissent. Mais il y a moyen, par le travail de designer ou d'architecte, de conserver des traces et donc de ne jamais oublier ce qui a existé.
24: Les visiteurs arrivent au Grand Ornu dans une optique historique. Mais au lieu d'y découvrir un châssis à molette et les traces d'anciens puits de charbon, les voilà baignés dans la culture avec un regard rapidement orienté vers l'avenir.
23: On se doit à la fois d'ouvrir l'esprit de nos visiteurs au passé, au présent, mais aussi au futur, parce que je pense que les expos qu'on propose aujourd'hui sont quand même très orientées vers demain.
22: C'est un rôle de conservation, si je puis dire, et de transmission, mine de rien, de cette histoire et de ce passé industriel, parce que vous êtes quand même reconnu par l'UNESCO, ainsi que 3 autres sites miniers. Du coup, ce rôle est aussi le vôtre.
23: C'est vrai qu'on essaie d'avoir ce travail de passeur de mémoire.
24: La fin de l'exploitation minière du Grand Ornu date de 1954.
0: Voilà, reportage donc de Jérémy Boisseau et Anne-Sophie Breuidong. C'est après la découverte des 4 sites miniers remarquables de Wallonie. Demain, pour le dernier épisode de cette série, on se demandera s'il est possible de revoir un jour des mines en Wallonie. Que recouvrent nos sous-sols aujourd'hui? Pourrions-nous donc exploiter ces ressources? Pour le savoir, donc, ce sera demain dans Matin Première. Et puis, une petite rectification, je vous parlais de Meta tout à l'heure dans la séquence sur les 35 ans du World Wide Web. Meta, c'est évidemment le groupe de Mark Zuckerberg avec Facebook, Instagram et WhatsApp notamment, et pas du tout celui de Google. Un peu de musique ici, David Bowie et ce titre China Girl. On retourne quelques années en arrière et dans une autre ambiance, un petit peu plus asiatique à 7h27.

0: David Bowie et son China Girl, c'était en 1983.
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0: À 7h30, le rappel des titres, les excuses d'abord de la FIFA, la Fédération Internationale de Football. On peut lire dans un communiqué à l'issue d'une réunion de crise au Maroc que des excuses ont été présentées après la fuite dans les médias de la proposition controversée sur une privatisation du football mondial et de la Coupe du Monde. Les membres du conseil de direction de la FIFA ont tout de même réaffirmé leur plein soutien au président controversé Gianni Infantino. Gianni Infantino qui brigue un nouveau mandat et qui cherche des soutiens tous azimuts pour sa réélection. Le scrutin est prévu d'ici 8 mois. Des températures plus acceptables aujourd'hui sont annoncées, entre 20 et 24 degrés avec un temps généralement sec. La vague de chaleur est donc terminée, mais la sécheresse reste bien là. Elle sera au centre d'une nouvelle réunion aujourd'hui. Après la région bruxelloise, c'est au tour de la Wallonie de faire le point sur la sécheresse, sur le niveau des nappes phréatiques et des mesures, recommandations également à prendre ou à prolonger, comme l'interdiction de kayak ou de pêche dans certains cours d'eau ou encore les interdictions de barbecue dans les lieux publics. Un accord entre l'Iran et le Sultanat d'Oman trouvé pour une route sûre à emprunter par les bateaux dans le détroit d'Ormuz. Ça ne veut pas dire par contre que ce détroit va rouvrir tout de suite. Les États-Unis ne font pas partie de cette équation, pas encore en tout cas, et les actions de Washington vont déterminer à l'avenir la fin ou non de ce blocus. Un parterre de fleurs jaunes pour représenter les victimes. Le Japon commémore aujourd'hui les 81 ans de la bombe atomique d'Hiroshima. Lors de la Seconde Guerre mondiale, quelques jours avant la deuxième bombe atomique de l'histoire, de larguer elle sur Nagasaki, deux bombes qui ont causé quelques 220 000 morts. En foot, mais sur le terrain, place à l'Europa League de football aujourd'hui avec Anderlecht qui joue son match aller de troisième tour qualificatif. Les Bruxellois se déplacent en Grèce du côté du PAOK Salonique. Coup d'envoi à 19h45. Troisième tour préliminaire aller aussi de Conference League pour la Gantoise qui joue à Göteborg en Suède. Et puis au Tour de France femme, victoire hier de la néerlandaise Demi Vollering dans la cinquième étape. La Suissesse Marlène Reusser reste en jaune. Elle n'a que 12 secondes d'avance sur Vollering.
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0: Et à 7h32, on va se rendre au Japon, donc dans quelques instants, où le gouvernement là-bas pourrait briser ce qui est presque un tabou politique depuis les bombardements nucléaires de la fin de la Seconde Guerre mondiale, à savoir abriter sur son sol justement des armes nucléaires. Notre correspondant à Tokyo nous expliquera ce projet et ses polémiques. Comment régénérer les forêts après des incendies très importants comme ceux qu'ont connus la Gironde en France, et avec quelle espèce pour se prémunir des risques? Un écologue spécialisé nous dira tout. Il sera l'invité de Jennifer Istas vers 7h45. Mais avant cela, coup d'œil à la presse où on va le voir, les CPAS wallons souffrent avec l'arrivée de nombreux exclus du chômage.
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0: 7h33, l'heure d'ouvrir les journaux. C'est avec vous, Eva Secker. Bonjour.
6: Bonjour.
0: Et un constat dans la presse, la réforme.

0: forme du chômage pèse plus sur les CPAS wallons qu'ailleurs. Si c'était attendu, désormais c'est confirmé par les derniers chiffres, des chiffres du Service public fédéral d'intégration sociale.
1: Les chômeurs exclus sont plus nombreux en Wallonie à basculer dans leur régime d'aide sociale et pour l'écho, sans rallonge, les CPAS wallons risquent de boire la tasse. Plus de 99 000 personnes ont perdu leurs allocations de chômage cette année et plus de la moitié s'est tournée vers le CPAS. Mais parmi ces demandes, explique le TAID, toutes n'ont pas reçu une réponse positive. Environ 9 000 demandeurs d'emploi qui ont perdu leurs allocations et qui ont fait une demande d'aide sociale ne correspondaient pas aux conditions pour bénéficier du salaire minimum vital. Ce chiffre cache les disparités régionales, ajoute l'écho. En Flandre, un tiers des exclus du chômage bascule dans le régime d'assistance. En Wallonie, on monte à près de la moitié. Entre les deux, à Bruxelles, a vu 44% des chômeurs exclus atterrir au CPAS.
0: Les estimations du gouvernement fédéral, elles étaient bien différentes.
1: Et en partie inexactes, puisqu'ils s'attendaient à ce qu'un tiers des chômeurs exclus aille frapper à la porte des CPAS. C'est donc juste pour la Flandre, mais pas pour la Wallonie et Bruxelles. Problème, les compensations financières prévues pour les CPAS sont basées sur ces estimations fausses. De l'avis de tous les acteurs impliqués, écrit l'écho, ces montants seront insuffisants pour couvrir les besoins, en tout cas au sud du pays, et il faudra donc inévitablement une rallonge. Le fédéral doit assumer les conséquences de sa réforme. C'est une question de cohérence et d'équité, conclut l'écho.
0: Et pour certains, cette réforme du chômage, elle est donc une déception.
1: Poursuite d'info, si la mesure avait pour but de délester l'État d'une charge financière trop importante, c'est en partie raté. Un peu moins de la moitié des exclus du chômage ne se sont pas tournés vers le CPAS, mais alors où sont-ils allés ? On pourrait voir le verre à moitié plein et plutôt qu'à moitié vide, écrit Sud Info, et se dire que les autres exclus du chômage ont retrouvé du boulot, sauf que ce n'est pas la réalité. Selon les derniers chiffres, seuls 10% des personnes exclues du chômage ont retrouvé un emploi sans que l'on sache quel type d'emploi, un CDI ou un job précaire.
0: Allez, on ne quitte pas la politique avec une idée qui vient du ministre de la Mobilité, Jean-Luc Ruc.
1: C'est l'été, il fait chaud, un peu trop peut-être pour le Standard qui se demande presque si le ministre de la Mobilité n'a pas pris un coup de soleil sur la tête. L'été, en tout cas pour les ministres, c'est la saison idéale pour lancer une idée, surtout quand il s'agit d'un phénomène qui touche profondément le public, écrit l'éditorialiste. Et oui, puisque le ministre a proposé d'ouvrir le débat sur une interdiction de conduire des voitures puissantes pour les jeunes conducteurs. Si l'idée peut paraître logique, écrit le Standard, elle n'est pas judicieuse. Le bolide est-il vraiment la seule cause d'une conduite dangereuse ? Si on veut rouler à 100 km/h dans une rue limitée à 30, a priori, on peut le faire, peu importe le véhicule. Et puis, qui va contrôler les voitures des jeunes, demande le Quotidien, qui conclut une idée vague, une réaction politique impulsive ou un incident isolé mène rarement à une législation de qualité. Voilà qui est dit.
0: Et encore une dernière idée, financer la lutte contre le dérèglement climatique, on pourrait le faire grâce au secteur pétrolier.
1: Le Morgan appelle ça le pollueur-payeur. Au cours des trois derniers mois, les 8 plus grandes compagnies pétrolières ont engrangé plus de 90 milliards de dollars de profits, selon une analyse du quotidien anglais The Guardian. Des chiffres excellents de l'industrie pétrolière qui devrait être touchée par les guerres en cours et la fermeture d'un certain détroit dont on parle beaucoup. Et alors même que le monde souffre de sécheresse et de vagues de chaleur exacerbées par le changement climatique et que les pompiers européens ne savent plus par où commencer, écrit le quotidien. Quand on sait que l'Europe à elle seule doit investir 70 milliards de dollars par an dans l'adaptation et que le coût d'une société complètement neutre en carbone serait encore bien plus élevé, dès lors, ajoute l'éditorialiste, la question se pose, qui va payer tout ça ? Quand on sait que la facture pèse sur ceux qui sont le moins responsables, écarter ces entreprises qui s'enrichissent sur le dos du reste du monde devient de plus en plus difficile à justifier, conclut le Morgan.
0: Allez, des idées dont on verra si elles survivront à l'été. Merci Eva Secker pour cette revue de presse. Les bonnes colonnes pour vous, ce sera vers 9h30. 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

0: Orange County, le dernier titre d'un groupe pas comme les autres, Gorillaz, mené par l'ancien chanteur de Blur, Damon Albarn. Il est 7h41. L'heure de prendre la direction du Japon. Le Japon qui commémore aujourd'hui le premier bombardement atomique de l'histoire. C'était à Hiroshima le 6 août 1945. Dimanche, des commémorations sont aussi prévues à Nagasaki, deuxième ville frappée. Au total, ces deux bombes nucléaires, elles feront plus de 220 000 morts côté japonais. D'habitude, cette séquence commémorative annuelle, eh bien, elle fait consensus dans le pays. Mais cet été, eh bien, elle se déroule dans un climat politique assez tendu parce que, figurez-vous, que le seul pays au monde qui a été ravagé par des bombes nucléaires envisage de revoir de fond en comble sa doctrine concernant justement les armes nucléaires. Et tout cela suscite évidemment un immense débat dans l'archipel. On en parle avec vous, Bernard Delattre. Bonjour.
1: Bonjour Bruno et bonjour à toutes et tous.
0: Alors vous êtes le correspondant de la RTBF à Tokyo et vous devez nous expliquer pourquoi le Japon envisage-t-il une telle réforme, une réforme qui ferait sensation évidemment.
1: Parce que depuis octobre dernier, il compte à sa tête une femme qui est à la fois une ultra-conservatrice et une nationaliste radicale, la première ministre Sanae Takaichi. Son grand slogan, c'est « rendre le Japon plus fort ». Et elle juge ça d'autant plus indispensable que se multiplient les intimidations, voire les provocations, à la fois de la Chine, de la Russie et de la Corée du Nord. Donc, selon elle, Tokyo n'a pas le choix, il lui faut se réarmer. C'est ce que pense aussi toute l'aile la plus conservatrice de la coalition d'ultra-droite qu'elle dirige. Et dernièrement, le ministre de la Défense l'a martelé. Vu l'ampleur et la gravité des menaces auxquelles le Japon est confronté, aucun tabou n'est de mise en termes de militarisation. Donc on doit y compris se poser la question des armes nucléaires.
0: Mais Bernard, est-ce vraiment envisageable que le Japon se dote de telles armes, vu ce qu'il a vécu justement en août 45? Ce sera en tout cas un basculement majeur.
1: Alors, depuis toujours, ce pays s'interdit trois choses concernant les armes nucléaires. Un, en posséder. Deux, fabriquer de telles armes. Et trois, qu'elles soient entreposées sur son territoire ou transitent par lui. C'est ce troisième grand principe qu'il est envisagé d'abroger, car il pourrait s'avérer dangereux pour la sécurité du Japon en cas de crise majeure, avec la Chine par exemple, concernant Taïwan. C'est ce qu'a estimé la première ministre dans un essai publié il y a 2 ans déjà. À ses yeux, interdire la présence d'armes nucléaires américaines dans l'archipel est irréaliste si l'on attend des États-Unis une dissuasion étendue, à savoir qu'ils protègent son allié nippon avec son parapluie nucléaire. Cela risque même, je cite, de devenir un obstacle à sa protection en cas de crise extrême.
0: Alors concrètement, le Japon autoriserait en fait le Pentagone à entreposer des ogives nucléaires dans les bases militaires américaines qui sont situées au Japon, c'est bien ça?
1: Voilà, deux autres cas de figure sont envisagés. Dans ces bases, Washington positionnerait des chasseurs-bombardiers munis d'ogives de ce type. Et des sous-marins américains lanceurs d'engins seraient positionnés dans les eaux territoriales nippones. Ces submersibles étant à même de tirer des missiles nucléaires d'une portée de plusieurs milliers de kilomètres, ils seraient en mesure de frapper à la fois la Chine, la Corée du Nord et la Russie. Et certains jugent qu'il faut aller plus loin. Fin décembre, le haut conseiller de la première ministre en charge des questions de sécurité nationale à son cabinet a jugé à titre personnel que l'archipel devait posséder ses propres armes nucléaires. La chef du gouvernement ne l'a ni désavoué, ni limogé.
0: Et ça pose évidemment une autre question, hein, Bernard. Qu'en pensent les Japonais de cette possible réforme? Vous avez rencontré quelques Tokyoïdes pour en parler.
2: Des armes nucléaires au Japon? Mais enfin, avec tous les gens qui sont morts à Hiroshima et Nagasaki, envisager cela, c'est absolument insupportable.
3: Le Japon, et au-delà le monde entier sans armes nucléaires, si tant est que ce soit possible de mon vivant. Ce serait le plus beau cadeau que je pourrais laisser à mes petits-enfants.
4: L'idéal serait que le Japon ne possède pas de telles armes vu son passé, mais est-ce réaliste? La triple menace chinoise, russe et nord-coréenne, ce n'est pas rien.
1: Les sondages indiquent que les trois quarts des Japonais s'opposent à la révision des trois principes fondateurs de leur pays concernant les armes nucléaires. Mais c'est à nuancer. Les hommes y sont moins hostiles que les femmes. Et c'est pareil pour les jeunes, le Japon se distinguant des autres pays du monde s'agissant du profil politique en fonction de la tranche d'âge. Ailleurs, très souvent, ce sont les électeurs âgés qui sont les plus conservateurs, mais ici c'est l'inverse. Les jeunes sont très à droite, contrairement aux seniors qui, eux, ont connu la guerre et sont donc très attachés au pacifisme. De toute manière, même si une majorité de sondés s'oppose à cette réforme, le Premier ministre serait parfaitement en mesure de la faire voter, car la coalition qu'elle dirige détient les trois quarts des sièges à la chambre basse du Parlement, la plus importante. En matière d'armement, une deuxième réforme pourrait même être adoptée, qui elle aussi serait un tournant majeur.
0: Et de quoi s'agit-il, Bernard?
1: doter l'armée nippone de sous-marins à propulsion nucléaire, ce qui serait un basculement dans la mesure où, jusqu'à présent, vu son passé aussi tragique, l'archipel s'était toujours engagé à n'utiliser l'atome qu'à des fins civiles et non militaires. Mais un des partis figurant de la coalition au pouvoir réclame à corps et à cri un tel changement. Et une fois encore, le chef du gouvernement ne l'exclut pas. Il l'a déclaré dans une récente interview, tout est envisageable.
0: Eh bien, le tabou des armes nucléaires qui volent donc en éclats au Japon dans les intentions affichées, en tout cas, puisqu'à ce stade, mais peut-être à ce stade, en tout cas, rien n'est décidé. On vient de l'entendre avec vous, Bernard Delattre. Vous étiez donc avec nous depuis Tokyo, capitale du Japon. On reste un petit peu plus près de chez nous pour faire un point sur les routes. C'est avec vous, Virginie Defax.
5: Oui, avec une situation toujours calme, pas d'incident ou d'accident signalé, et c'est tant mieux. Par contre, quelques ralentissements dans divers chantiers en cours, notamment sur le 40 reliant Liège à Aix-la-Chapelle, avec toujours 5 à 10 minutes perdues dans les deux sens, entre Halleur et Cheratte. Et puis, à l'approche du ring de Bruxelles, ça coince, ça ralentit très légèrement sur le 40 venant de Liège à hauteur de Woluwe-Saint-Étienne, avec 5 minutes perdues vers le centre de Bruxelles. Et puis, côté transport en commun, tout se passe bien, aucune perturbation signalée.
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0: Comment régénérer les forêts après des incendies très importants comme ceux qu'a connus par exemple la Gironde en France, et avec quelle espèce pour pouvoir se prémunir de tout risque à l'avenir? Votre invité du jour se penche au quotidien sur ces questions qui sont brûlantes, on peut le dire, hein, Jennifer Istas.
7: Tout à fait. Florent Mouilleux, bonjour.
8: Bonjour.
7: Vous êtes écologue à l'Institut de recherche pour le développement en France. Votre laboratoire est à Montpellier. Vous êtes spécialiste de la régénération des forêts après le passage d'un incendie. Alors, on a tous en tête les paysages lunaires laissés par ces méga-feux qu'ont connus la France, la Grèce. Que reste-t-il, Florent Mouilleux, dans une forêt après le passage d'un incendie ?
8: Alors, c'est intéressant cette question d'un paysage lunaire que l'on perçoit juste après un incendie. Et effectivement, le paysage est peut-être moins lunaire que ce qui apparaît pour nous quand on se promène. C'est-à-dire qu'il reste, des choses. Il reste des choses. Il reste quoi ? Il reste des choses dans le sous-sol. Il reste des graines d'arbres qui sont résistantes au feu pour certaines. Il reste un système racinaire. Il reste des bactéries et des champignons qui sont enfouis dans le sol à une certaine profondeur, qui n'ont pas été brûlés par les flammes. Hein. La température dans le sol décroît assez rapidement. Il reste éventuellement même des animaux, des petites arthropodes du sol en profondeur. Il reste des animaux, des mammifères qui sont potentiellement enfouis dans le sol. Donc c'est peut-être un peu moins lunaire que ce qui apparaît visuellement pour nous. Et tout ce qui peut rester donc juste après l'incendie, qu'on ne voit pas nous, va servir à régénérer cette forêt.
7: Est-ce qu'il y a des incendies qui font plus de ravages que d'autres ?
8: Oui, alors l'intensité du feu est assez inégale sur plein de paramètres. Hein. Il y a les conditions climatiques lors du feu, il y a la quantité de combustible qui est disponible. Donc ça crée de grandes variabilités de l'intensité du feu. Donc l'intensité du feu, qu'est-ce qu'elle va faire ? Elle va affecter plus ou moins, on va dire, le stock de carbone de la biomasse au-dessus du sol. C'est-à-dire, on a, la plupart du temps, quand il y en a un incendie, on a beaucoup de bois, de troncs qui restent sur place. C'est-à-dire, un incendie brûle préférentiellement plutôt le feuillage et les branches fines. Et on a quand même une assez grande quantité de carbone sur des troncs morts vivants qui restent après un incendie. On a des incendies qui sont très puissants, qui peuvent par contre détruire 100% de, même des troncs. Au-dessus du sol. Voilà. Après, au niveau du sous-sol, c'est pareil. Ça dépend de l'intensité. Et là, ça dépend à la fois de la flamme, mais aussi de la manière dont le sol va brûler. Alors, de manière un peu plus incomplète, on appelle ça une combustion étouffée, qui prend beaucoup plus de temps. C'est-à-dire, longtemps après le feu, on peut avoir cette combustion étouffée. Donc, pour les Landes, en 2022, par exemple, le sol a brûlé pendant 2 ans après les incendies. Il a continué à brûler pendant 2 ans sur du carbone qui était contenu dans le sol. Donc là, selon l'intensité du feu, on peut avoir juste la litière qui brûle sur quelques centimètres, ou on peut avoir du feuillage, du carbone contenu dans le sol qui peut brûler jusqu'à 50 centimètres. Et là, l'impact est un peu plus important.
7: Est-ce qu'il y a un type de végétation qui résiste mieux qu'un autre type de végétation? Si on peut comparer par exemple l'incendie qui s'est produit dans les Landes avec l'incendie qui s'est produit à Fontainebleau?
8: Oui, alors ce qui est intéressant ici, c'est que les différentes essences, qu'elles soient donc méditerranéennes, tempérées ou de la forêt des Landes, donc qui est une forêt plantée, on va dire n'ont pas les mêmes, ce qu'on appelle nous des stratégies de régénération et des stratégies de résistance au feu. Alors principalement les deux grands types d'espèces que l'on trouve, alors on va dire en Europe, on a les espèces méditerranéennes qui ont évolué avec le feu. Elles ont évolué avec le feu, c'est-à-dire que elles ont développé des stratégies de résistance au feu et de bonne régénération face au feu. Les stratégies de résistance au feu, qu'est-ce que c'est ? Ce sont principalement des stratégies de protection du système vasculaire de l'arbre pendant l'incendie. Un exemple le plus marquant en forêt méditerranéenne, c'est le chêne liège, qui a une écorce très épaisse avec du liège. Le liège, hein, c'est ce dont on fait les bouchons là, qui est assez protecteur pour les arbres. Pour d'autres arbres, on a une écorce assez épaisse qui protège quand même de manière assez efficace le réseau vasculaire des arbres face à ces incendies. On a aussi des systèmes de régénération potentiels avec les racines que la plupart des espèces méditerranéennes ont. Hein, tous les chênes sont capables de régénérer par la racine. Alors que d'autres espèces plus tempérées n'ont pas cette capacité à régénérer par les racines, hein, tout ce qui est le hêtre et les sapins.
7: Mais est-ce qu'il ne faut pas repenser nos paysages forestiers pour pouvoir avoir des espèces qui sont plus résistantes? Parce qu'on le sait, à l'avenir, les méga-feux, ben on va encore en connaître.
8: Oui, alors ça, disons que les forêts méditerranéennes sont habituées, entre guillemets, à avoir ces incendies, elles ont déjà leur stratégie. On observe maintenant une augmentation donc, de ces grands feux dans les forêts du Nord, qui existaient hein, il y a quelques centaines d'années déjà, mais avec un temps de retour beaucoup moins fréquent et qui n'ont pas développé ces stratégies. Donc là, la question, c'est est-ce que l'on va croire, entre guillemets, donc est-ce qu'on va croire au scénario de changement climatique, d'augmentation des températures, de diminution de la précipitation, qui va engendrer un danger de feu beaucoup plus important sur le nord de la France, sur le nord de l'Europe en général.
7: Quand vous dites est-ce qu'on donc va là, croire, question... est-ce qu'on va adapter nos stratégies à cette réalité?
8: C'est ça. Mm-hmm. C'est ça exactement. Est-ce qu'on va prendre la décision de croire en ces scénarios et adapter notre stratégie de planter de nouvelles essences qui seraient plus résistantes aux incendies?
7: Et combien de temps est-ce qu'on estime qu'il faut pour pouvoir avoir une forêt qui est régénérée? Par exemple, dans les Landes, combien de temps il va falloir pour que cette forêt se remette entièrement?
8: Ben, alors, la forêt des Landes... bizarrement, en fait, elle va se remettre assez facilement. Pourquoi ? Parce qu'c'est une forêt plantée majoritairement. Hein, donc, il y a quelques zones qui sont protégées. Mais globalement, c'est une forêt plantée. Donc, la forêt plantée, les investisseurs vont replanter la forêt. Et c'est une forêt à croissance rapide. C'est une essence à croissance rapide. Elle est faite pour l'industrie. Donc, ça va plutôt bien se régénérer. Mais bien se régénérer, ça prend quand même entre 15 et 25 ans.
7: Et comment est-ce qu'un incendie... Dites-moi.
8: Oui, non, les autres systèmes forestiers, donc de chênes ou d'autres essences du nord de la France, peuvent mettre jusqu'à 50-70 ans à se régénérer, par contre.
7: On entend parfois qu'un incendie, ça peut être une bonne nouvelle. Comment est-ce qu'un incendie, ça peut être une bonne nouvelle?
8: Alors, une bonne nouvelle, oui, ça peut être une bonne nouvelle dans la mesure où ça dépend de la taille de l'incendie et de son intensité. Et ça peut être une bonne nouvelle dans la mesure où ça peut créer de la diversité d'un paysage forestier. Il faut s'enlever de l'idée qu'un paysage très homogène, une grande forêt sur plusieurs kilomètres carrés, c'est l'optimum pour la biodiversité. C'est pas forcément vrai. Une forêt avec des espaces brûlés, coupés ou avec des ouvertures de clairières, ce sont les forêts qui ont le plus de biodiversité. On a des espèces animales qui sont des espaces de milieux fermés qui préfèrent la forêt et d'autres espèces qui préfèrent les milieux ouverts comme les prairies. Donc l'optimum de biodiversité, c'est quand on a ce patchwork de forêts fermées, de forêts ouvertes. Donc ça peut être une bonne nouvelle dans la mesure où on a des petits feux.
7: Si on imagine qu'il y a l'année prochaine un incendie au même endroit, quelles conséquences ça pourrait avoir ?
8: Alors, au même endroit, c'est pas possible, dans la mesure où il n'y aura pas de biomasse suffisante à brûler au bout d'un an. Par contre, on peut avoir une biomasse récupérée suffisante au bout de 5 à 10 ans. Et là, le problème, c'est qu'en 5 à 10 ans, les espèces qui auront repoussé ne seront pas matures, c'est-à-dire elles ne seront pas capables de produire des graines pour régénérer à la suite du deuxième feu. Donc ça, c'est un premier problème. Deuxième chose, c'est l'épuisement des ressources en nutriments des sols. Tous ces nutriments qui sont contenus dans le feuillage, dans le bois, sont volatilisés pendant la combustion, pendant un incendie. Et le temps de récupérer cet azote, ce phosphore, principalement, ça prend un peu plus de temps que 5 ans et on peut avoir un épuisement des sols avec la récurrence des incendies.
7: Les États-Unis font souvent ce qu'on appelle des incendies contrôlés pour pouvoir éviter ce genre de catastrophe. Quel est votre avis là-dessus ? Est-ce que l'Europe devrait également s'y mettre ?
8: Alors, tout à fait. Donc la stratégie, c'est une forêt, elle brûle. Et un des facteurs qui fait que ça brûle d'autant plus, c'est la continuité verticale de la biomasse, c'est-à-dire que on a une strate herbacée de buissons et ensuite d'arbres. Donc la stratégie aux États-Unis, effectivement, c'est de limiter cette continuité verticale de la biomasse en provoquant des feux et en nettoyant le sous-bois par des feux provoqués, principalement dans les périodes où il n'y a pas de risque de propagation accidentelle, c'est-à-dire plutôt en hiver, entre février et avril. On y pense beaucoup, donc les Espagnols sont un peu en avance là-dessus, sur mettre en place ces stratégies-là. En France, il y a quelques essais, les pompiers participent à ça, principalement pour des feux pastoraux, c'est-à-dire c'est nettoyer le paysage pour l'accès au pâturage, dans les zones de montagne principalement. Il y a quelques essais déjà pour nettoyer la forêt, mais c'est pas encore complètement accepté par les sociétés, c'est-à-dire les villages environnants, ça crée de la fumée, il y a quand même un danger que les feux échappent, c'est arrivé. Donc l'acceptation sociétale n'est pas encore complètement acquise.
7: La meilleure stratégie, selon vous, alors, c'est laquelle ? C'est replanter différemment ?
8: Alors, il y a plusieurs aspects, c'est effectivement repenser peut-être les espèces, repenser donc effectivement ces stratégies de nettoyage.
7: Ne plus mettre une forêt de pins sur des kilomètres et des kilomètres.
8: Oui, voilà. Par exemple, alors il y a une question de densité d'arbres, il y a une question de biodiversité. Changer, mettre du feuillu et du résineux en mélange, par exemple. Tout brûle, hein, mais en mettant un peu de feuillu, c'est un peu moins combustible que les résineux. Il y a aussi le côté donc réduire la biomasse de sous-bois et une troisième stratégie, c'est de réorganiser les paysages pour éviter la continuité de biomasse combustible qui conduit à ces feux de grande surface. Voilà, tout ça par contre pose quand même des problèmes face à la biodiversité, donc il faut peser le pour et le contre entre cette structure qui protège du feu et la biodiversité associée, la biodiversité animale, je parle.
7: Merci beaucoup, Florent Mouillot, d'avoir accepté de répondre à nos questions ce matin.
0: Et à 8h, il est effectivement 8h. Et à l'une de l'actualité de ce journal de 8h, des liaisons dangereuses entre le droit et la politique.
9: Peut-on rendre justice en se basant sur des théories d'extrême droite ? Le Conseil supérieur de la justice doit examiner une plainte à l'encontre d'un juge d'Arlon qui a motivé sa décision, entre autres, en opposant le « nous » contre le « eux », les étrangers. Pour la première fois, l'impact environnemental des livraisons de colis a été analysé. Sachez que se faire livrer à domicile est la solution la plus polluante. C'est pourtant celle choisie par 80% des gens. Le Parti démocrate américain va-t-il trouver un second souffle grâce à son aile gauche ? Dans une nouvelle élection, c'est le candidat très progressiste qui a été choisi pour briguer le siège du Sénat lors des midterms à venir. Anderlecht va jouer en Grèce son avenir européen. Troisième tour préliminaire aller d'Europa League contre le PAOK Salonique.
0: Météo de Nicolas.
10: À nouveau un temps assez ensoleillé, quelques champs nuageux, sans conséquence. Ça reste un temps désespérément sec, mais aujourd'hui, il fera moins chaud que les jours précédents. Température tout simplement de saison, comprise entre 21 et 24 degrés.
0: À 8h, donc, votre grand journal de 8h, présenté par François Kirsch. Bonjour.
11: Bonjour.
0: Un juge a donc motivé sa décision avec des arguments d'extrême droite.
11: Au début, il y a une personne étrangère détenue en centre fermé. Cette personne considère que sa détention n'est pas justifiée, s'adjoint les services d'une avocate et s'ensuit un examen de légalité dont se charge un juge de la chambre du conseil à Arlon. Il rend sa décision assez vite et pour motiver cette décision, il use d'arguments qui scandalise l'avocate Oriane Tots.
12: C'est la préservation d'un nous qui serait donc l'Occident, l'Europe contre l'invasion des personnes étrangères. On va parler de la nécessité de préserver l'unité populaire contre du coup ces personnes qui n'avaient aucune chance de pouvoir s'intégrer parce qu'ils ne connaissent pas nos langues. Et aussi, ce qui est interpellant, c'est qu'on va distinguer le citoyen du non-citoyen, comme on faisait à l'époque romaine. On va faire la différence entre le citoyen et l'esclave et les femmes. C'est quelque chose que je n'ai pas du tout l'habitude de lire dans une décision de justice et qui m'interpelle parce que le magistrat qui a examiné le dossier de mon client n'a pas du tout examiné la légalité de la décision parce qu'il avait des idées politiques d'extrême droite manifestes qu'il a fait primer sur l'examen de la légalité. Et donc, ça me posait un gros problème en termes d'impartialité. Et je trouve inquiétant de savoir qu'un magistrat ait telles opinions politiques assumées puisse exercer de telles fonctions.
11: Le juge cite Alain de Benoît, un essayiste qui est une source d'inspiration pour le candidat d'extrême droite Éric Zemmour en France. Il se réfère aussi à l'Institut Iliade qui diffuse des idées comme celle du grand remplacement. L'avocate Oriane Tots a décidé de déposer plainte auprès du Conseil supérieur de la justice qui devra déterminer s'il y a eu dysfonctionnement de la justice. Oriane Tots, l'avocate était interrogée par Martin Collier, qui a aussi essayé d'obtenir la réaction du juge d'Arlon en vain.
0: Et tout autre chose, les colis pullulent d'autant plus lorsqu'ils sont livrés à domicile.
11: Oui, l'Institut belge des services postaux et des télécommunications, l'IBPT, vient de passer au crible l'empreinte écologique des acteurs postaux en Belgique, parce qu'il s'agit bien de cela, la pollution des colis. L'achat en ligne est évidemment de plus en plus courant. Le Belge commanderait près de 35 colis par an en moyenne. Mais quel est l'impact environnemental de cette pratique, Fiorine Michaud?
7: 295 grammes de CO2, c'est le score médian pour un colis depuis l'enlèvement à la distribution à domicile. Difficile de dire si le chiffre est élevé, puisque c'est la première collecte de données de ce type en Europe. Il n'y a donc pas de quoi comparer. Il est par contre désormais possible d'identifier à quel moment se joue l'empreinte carbone d'un colis. Et tout repose sur la livraison, bien évidemment, le dernier kilomètre pour être exact. 69% des émissions totales d'un colis sont générés à ce moment précis. Rajoutons à ça que 4 colis sur 5 sont une livraison à domicile, une pratique plus coûteuse pour la planète que la livraison en point relais.
11: Oui, puisqu'il y a ce fameux dernier kilomètre. L'IBPT ne pointe pas uniquement du doigt les pratiques des consommateurs, mais aussi celles des entreprises en charge des livraisons.
7: Tous les opérateurs postaux n'utilisent pas d'énergie renouvelable, selon l'Institut. Par exemple, dans leur centre de tri, ce qui aiderait grandement à baisser cette empreinte carbone des colis. L'IBPT souligne par contre l'électrification générale des véhicules de livraison à hauteur de 12% pour l'instant et l'introduction des livraisons à vélo, également en forte croissance. Enfin, l'Institut mentionne Bipost comme le meilleur élève parmi les fournisseurs. Il se distingue systématiquement des autres opérateurs dans les résultats en matière de durabilité.
11: Fiorine Michaud avec Le Soir. Et si vous adoptiez une plainte métallique pour empêcher les déchets de tomber dans le canal de Bruxelles? C'est ce que propose une ASBL. Il faut dire qu'à certains endroits, des tas de détritus en tout genre flottent à la surface des eaux du canal.
13: On voit des bouteilles en plastique, des canettes, des gobelets, des sacs de chips ici. On a des sacs en plastique, on a un peu de frigolite aussi.
14: Maud de Emptin ne cache pas son agacement.
13: Le canal est sale, et aujourd'hui très sale.
14: Triste spectacle que cette membre de l'ASBL City to Ocean veut changer.
13: Nous, notre but, c'est vraiment d'essayer de réduire cette pollution du canal, cette pollution aquatique.
14: Comment ? En proposant aux citoyens et aux entreprises d'adopter des plaintes en métal de couleur blanche, épousant la forme d'une vague, prix. 29 euros le demi-mètre, 59 euros le mètre.
13: Donc c'est le vent qui pousse ces déchets, qui jonge vraiment les quais et les trottoirs, et qui pousse ces déchets dans le canal.
15: On ne peut pas stopper le vent ?
13: Effectivement. Par contre, on peut stopper les déchets, et donc c'est pour ça que cette plainte à déchets, ben, elle permet structurellement de retenir les déchets sur les quais, où c'est beaucoup plus facile de les enlever, de les récupérer, de les ramasser.
14: Ce projet adopte une plainte et mis sur pied en collaboration avec le port de Bruxelles.
13: Le port de Bruxelles qui a fait une étude pour vraiment comprendre d'où viennent tous ces déchets. Et ce qu'on est sorti, c'est la majorité de ces déchets viennent en fait des quais et sont poussés par le vent.
14: La SBL a déjà récolté 20 000 euros sur les 59 000 attendus. Une somme qui doit permettre de poser à terme près de 10 km de plaintes. Le premier kilomètre sera installé sur les bords du canal dès cette année.
9: Un reportage de Karim Fadoul. Et pour adopter une plainte, si ça vous intéresse, rendez-vous sur le site city2ocean.org.
0: La canicule est un stress supplémentaire pour certains entrepreneurs.
9: Ils ne veulent pas bâcler leur chantier, mais cette chaleur les contraint de ralentir, avec le risque que certains clients ne puissent plus prétendre aux primes pour rénover leur habitation. Les dernières primes transitoires, c'est pour la fin septembre. Henri Adam est entrepreneur du côté d'Arlon. Il explique en quoi cette météo est problématique pour son secteur. L'isolation.
16: Il faut savoir que les produits qu'on utilise demandent un maxima de 25 degrés pendant 24 heures pendant le temps de séchage. Et donc tous les jours où on a dépassé les 25, on peut dire 26 degrés, ça c'est pas encore trop grave, mais où on est aux alentours des 30 degrés, 35, voire même 40 degrés, on ne peut pas poser de cimentage ou de crépi sur les isolants. Nous, on veut bien accepter tous les chantiers qu'on peut. On sait bien la structure qu'on a. Chez nous, on a réussi à trouver de la main-d'œuvre supplémentaire, certaines solutions chez des sous traitant, mais malgré ça, à un moment, on est calé par la température. Donc, voilà. Pour l'instant, on est un peu dans l'attente de voir si on pourrait avoir une dérogation sur les délais suite à la chaleur qu'on a eue durant les dernières semaines.
9: Une dérogation qu'il demande avec d'autres entrepreneurs au gouvernement wallon pour obtenir un délai supplémentaire de 6 mois. C'était une interview de Daniel Welter. La pluie se fait toujours attendre. La cellule sécheresse de la région wallonne se réunit ce matin pour faire le point sur la situation. La sécheresse pose des problèmes aux agriculteurs, par exemple, mais augmente aussi le risque d'incendie. La surveillance du DNF, le département de la nature et des forêts, est quotidienne pour prévenir tout départ de feu. Reportage à Vresse sur ce mois. Joséphine Turly, Benjamin Verporten et Tidiem Kouache.
17: Tous les jours, les agents du département de la nature et des forêts sillonnent nos forêts avec une mission principale, la prévention. Surveiller les bois et sensibiliser les promeneurs. Stéphane Adam, chef du cantonnement de Bièvre.
18: Et ici, nous sommes typiquement dans la prévention feu de forêt, à savoir qu'on est face à une aire de pique-nique qui plus est le long de promenade balisée. Je vérifie que les affichages soient bien corrects et bien clairs. Et je viens vérifier s'il n'y a pas de feu, s'il n'y a pas de fumerolles, s'il y a des personnes présentes, on essaie de faire un peu de prévention.
17: Nos forêts disposent aussi de coupe-feu pour limiter la propagation rapide des feux, sauf qu'ils ne sont plus suffisants face aux incendies intenses. Vincent Verru, membre de la cellule Vigilance Incendie en Wallonie.
19: Ici, on est sur un endroit qui est plutôt un chemin qui pourrait être transformé en coupe-feu, mais il faudrait alors prévoir un élargissement et un traitement de la végétation, certainement sur 20-25 mètres de large, voire plus. Et évidemment, tout ça demande des investissements. Il faut pouvoir convaincre les propriétaires de l'utilité aussi.
17: Pour faire face au changement climatique, nos forêts doivent aussi changer de visage, se diversifier davantage avec de nouvelles espèces et essences. Un délicat équilibre à trouver entre préservation de la nature et rentabilité économique pour les propriétaires.
9: L'Iran et Oman, les deux pays de chaque côté du détroit d'Ormuz, ont trouvé un accord sur une route pour les bateaux, un nouvel itinéraire par où transiteraient les navires dans ce détroit si stratégique pour le transport d'hydrocarbures. On n'en sait pas encore beaucoup plus. Un responsable iranien indique que les deux pays travaillent sur une déclaration conjointe, sous réserve que les parties tierces ne viennent pas entraver le processus. Et ces parties tierces, ce sont les États-Unis, qui ne sont pas impliqués officiellement, du moins dans l'accord sur Ormuz, mais qui impose un blocus des ports iraniens. On ne peut donc pas dire ce matin que le détroit d'Ormuz va rouvrir, ni quand. Direction les États-Unis, dans le Michigan, les électeurs démocrates ont voté pour désigner leur candidat aux élections américaines de mi-mandat, c'est en novembre, et c'est le candidat progressiste Abdul El Sayed qui a remporté d'une courte tête l'élection et confirme au passage la bonne santé de l'aile gauche au sein des démocrates, Boris Van Acker.
20: Abdul El Sayed, c'est un visage de plus en plus visible de la gauche américaine, effectivement, soutenu notamment par Bernie Sanders, ce médecin de 41 ans défend des mesures comme une couverture de santé plus accessible, la baisse du coût de la vie et une réduction de l'argent privé en politique et sur le plan international. Il plaide pour la fin de l'aide militaire à Israël. Sa victoire dans le Michigan s'inscrit dans une dynamique plus large pour l'aile progressiste démocrate. Après l'élection de Zohran Mamdani à New York, son but est clair désormais, porter son combat à Washington face à Donald Trump.
15: C'est de cela qu'il s'agit, construire un mouvement pour reprendre notre démocratie, afin qu'elle serve les personnes qui méritent pleinement ce que l'Amérique a de meilleur à leur offrir.
20: Mais rien n'est joué pour autant. En novembre, Abdul El-Sayed affrontera le républicain Mike Rogers, soutenu par Donald Trump. Un défi de taille dans cet état industriel du nord des États-Unis, remporté par le milliardaire lors de la présidentielle de 2024. Donald Trump l'a déjà qualifié de communiste, tandis que plusieurs élus conservateurs dénoncent un candidat qu'il présente comme trop radical. Abdul El-Sayed, lui, dénonce une campagne basée sur des attaques personnelles et sur son identité musulmane. Et
21: merci Boris Vanacker. Gianni Infantino, le président de la FIFA, la Fédération internationale de football, a organisé une réunion de crise hier au Maroc. Il y a quelques jours, il avait abandonné son projet de vendre une partie des droits commerciaux de la Coupe du Monde à des investisseurs privés. Hier soir, les dirigeants de la FIFA ont réaffirmé leur soutien à Infantino et la Fédération internationale a annoncé avoir envoyé à tous ses pays membres un message d'excuse pour les erreurs commises. Anderlecht joue ce soir son troisième tour préliminaire aller d'Europa League au PAOK Salonique en Grèce. Ensuite, le Sporting disputera dimanche son premier match du championnat de Belgique contre la Louvière. Tout cela en espérant vivre une saison plus paisible que la précédente, Manuel Jousse.
22: Oui, Anderlecht a connu une saison plutôt chahutée l'année dernière avec pas moins de 3 coachs, Aziz, Thiel et Taravel, 2 directeurs sportifs, des restructurations en pagaille, incluant notamment le départ du président Van den Noot. Bref, comme souvent ces derniers temps, c'est de stabilité dont le club aura besoin cette saison. Et 10 ans après le dernier titre conquis, il sera sans doute encore un peu tôt pour clamer le retour de cette ambition. Avec 20 millions d'euros empochés pour le départ de Nathan De Cat à Hoffenheim, le Sporting a retrouvé quelques liquidités, mais n'a pas pour autant fait de folie sur le marché des transferts. Un duo de défenseurs centraux français, un jeune médian tchèque et un flanc finlandais. Voilà la pêche actuelle d'Antoine Sibirski, le directeur sportif qui a succédé à Olivier Renard. Le mercato n'est pas terminé, ni dans le sens des arrivées, ni dans celui des départs. Il dépendra aussi, bien sûr, de la suite du parcours européen, ainsi que des envies et besoins du nouveau coach, le portugais Vitor Bruno, qui doit encore se familiariser avec son nouvel environnement, mais qui a jusqu'ici plutôt laissé bonne impression.
21: Il y a aussi la Gantoise qui joue ce soir à Göteborg au troisième tour préliminaire aller de la Conférence League. Enfin, au Tour de France Femmes, victoire de la néerlandaise Demi Vollering dans la cinquième étape. La Suissesse Marlène Reusser reste en jaune, mais elle n'a que 12 secondes d'avance sur Vollering.
0: Et merci François, retour de l'info donc à 8h30. Un point sur les routes, c'est assez calme Virginie Defax.
5: Oui exactement, pas d'incident ou d'accident signalé. Par contre, quelques légers ralentissements sur le 411 reliant Namur à Arlon avec 5 minutes perdues à hauteur de Namur en direction d'Arlon. Et puis quelques ralentissements dans certains chantiers en cours, notamment sur le 40 reliant Liège à Aix-la-Chapelle avec 5 minutes perdues dans les deux sens entre Haller et Herstal. Et puis à l'approche de Bruxelles, quelques légers ralentissements également à l'approche du ring de Bruxelles sur le 40 venant de Liège avec 5 minutes perdues à hauteur de Woluwe-Saint-Etienne vers le centre de Bruxelles. Et puis un objet encombrant nous a également signalé sur le 25 Bastogne-Liège à hauteur de Tilf. Une bâche se trouve sur la chaussée en direction de Liège, donc prudence si vous passez par là. Et côté transport en commun, tout se passe bien, aucune perturbation n'est signalée.
0: Et au niveau météo, malgré de belles éclaircies, eh bien les températures seront de saison ce jeudi, de Nicolas.
10: Oui Bruno, alors dans l'absolu, évidemment, ça nous paraîtra moins chaud, et ça le sera d'ailleurs, que les jours précédents, mais tout simplement, on se rapproche enfin des valeurs de saison. Alors on a un soleil encore bien généreux ce matin, on aura des nuages qui bourgeonneront, mais ça reste un temps, entre guillemets, désespérément sec. Et côté température, avec un petit vent de secteur ouest à nord-ouest, c'est de l'air qui vient un petit peu de la mer du Nord, et donc on revient à des températures un petit peu plus conformes aux valeurs de saison. 20 à 21 degrés sur les hauteurs de la Ardennes ainsi qu'au littoral, 22 à 23 degrés sur le centre du pays, sans excès. On pourrait quand même atteindre 24 degrés, notamment du côté de la Campine ou de la région namuroise. Pour la suite, eh bien, ce sera finalement encore du soleil et ce temps sec pour vendredi et le week-end, avec un pic de chaleur à prévoir dimanche.
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0: Dans les minutes qui viennent, changer de vie, oui, mais pour avoir un impact sur son environnement. C'est l'expérience de Raymond, ancien ingénieur dans l'aviation en France, qui a tout plaqué pour développer des moteurs de pirogue électrique pour les pêcheurs du Sénégal. Son parcours dans quelques instants. On parlera aussi d'une maladie pas toujours très connue, l'ergotisme. Elle a pourtant fait des ravages au Moyen-Âge. C'est l'objet de l'épisode du jour du podcast Contagion, et on va en découvrir une partie. Et puis, grand merci à l'équipe qui travaille en coulisses pour ce Matin Première. Émilie Malice à la préparation, Pauline Rivière en régie, Antoine Duarte et Paul Michel derrière la console. Ils sont simplement exceptionnels.
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0: C'est l'heure de changer de vie, le titre de notre série d'été avec les médias francophones publics. Et ce matin, direction le Sénégal, où depuis près de 3 ans, une PME, Jokosun Energy, propose à des piroguiers de changer leur moteur bruyant et polluant par des systèmes électriques, silencieux et économiques. À la tête de cette jeune entreprise, Raymond Sarr, après 20 ans passés en France, il a décidé de délaisser son boulot d'ingénieur pour concevoir des avions et de monter donc sa propre entreprise d'énergie renouvelable dans son pays d'origine, le Sénégal. Lisa Westerhoff nous le présente.
24: Face à nous, l'océan Atlantique et ses vagues. À droite, des pélicans survolent la lagune de la Somone, à une centaine de kilomètres de la capitale polluée et bruyante de Dakar.
25: L'eau, le soleil, les oiseaux, pas mal.
24: Bienvenue dans les nouveaux bureaux de Raymond Sarr. Ex-ingénieur à Toulouse, devenu il y a 3 ans concepteur de moteurs électriques pour pirogues au Sénégal.
25: Je m'appelle Raymond Sarr. Je suis ingénieur à la base, ingénieur en hydraulique et mécanique des fluides. J'ai toujours rêvé de travailler sur des projets qui ont de l'impact, qui touchent aussi à des usages concrets. Tout le monde a besoin d'énergie, partout. Et pour moi, le meilleur moyen de le faire, c'était l'énergie.
24: Mais d'abord, petit retour en arrière. À 17 ans, son bac et une bourse de l'État sénégalais en poche, Raymond met le cap sur la France. D'abord Bayonne en classe prépa, puis Toulouse pour son école d'ingénieur. Diplômé, Raymond devient chercheur puis sous-traitant pour le fabricant d'avions Airbus. Jusqu'à cette question à 24 ans.
25: La question fatidique, est-ce que je sers à quelque chose ?
24: Quel sens donner à son activité ? 5 ans dans l'aéronautique et la question est toujours là.
25: On faisait des avions, donc Airbus, je travaillais sur la voilure, l'aérodynamique, travail très ingénieur. J'ai toujours recherché ça quand j'étais plus jeune, mais une fois que j'étais dedans, ça n'a pas correspondu à ce que je recherchais. Faire des avions, ce n'est pas le meilleur endroit. On a fait le tour, on sait faire des avions maintenant. Et bien sûr, impact environnemental.
24: 2008, Raymond amorce un nouveau virage pour un master à l'école des mines en entrepreneuriat et montage de projets dans les énergies renouvelables. Pendant 18 mois, il se forme et part même en Chine pendant 6 mois. Reste maintenant à savoir quoi faire avec cette nouvelle corde à son arc.
25: Je me souviens, j'étais allé voir mon chef là, je lui avais dit voilà, on monte une nouvelle business unit énergie renouvelable au sein de cette société de conseil qui travaillait pour Airbus, et je me suis pris le plus gros vent de toute ma carrière. Donc pour moi, ça a scellé le départ, ça a scellé le... Je me suis dit allez, je vais aller au Sénégal. Je vais casser mon PEL, et c'est ce que j'ai fait.
24: Au début, Raymond va et vient entre la France et son pays d'origine, le Sénégal. Son entreprise Jokosun, le lien en Wolof, existe dans les deux pays. Il vend et installe des pompes et des kits solaires dans les milieux ruraux.
25: Je me souviens, on arrive en pleine journée pour installer un kit solaire. On a fini de l'installer et c'est pas caricatural, quoi. C'est la nuit, on allume la lampe, c'est magique. Voilà, c'est ça. Cette émotion, je l'ai vécu. C'était dans un village, dans le Sinsaloum, Sambadia.
24: Allez. La dernière étincelle au décollage final viendra de sa femme Cécile Dardel, elle aussi ingénieure en reconversion, qui décide de faire le grand saut. En un mois et demi, à 38 ans, le couple et leurs trois enfants déménagent pour le Sénégal.
1: C'était 2023. Raymond était parti en mission longue. Il était revenu le jour de Noël. Et début janvier, on a dit on y va, quoi. Donc moi, j'avais aussi beaucoup... J'avais fait varier ma carrière professionnelle. Je ne me voyais plus du tout, enfin, moi, de rester à Toulouse. Enfin, ça n'avait plus de sens. Et je pense qu'il y a eu ce sentiment de dire que... Cette menace du regret, que si on ne le faisait pas là, ça allait être trop dur à porter après. Donc c'était le moment où il fallait absolument tenter, quoi qu'il se passe.
7: Ça va,
24: casquette en jean vissée sur la tête, Raymond passe du temps à discuter avec les piroguiers de la lagune où il s'est installé à une centaine de kilomètres de la capitale, jusqu'à cette idée, la mobilité sur l'eau.
25: Aujourd'hui en Afrique, on parle beaucoup de mobilité électrique. C'est un développement qui est en cours et qui a un impact immense, surtout en Afrique de l'Est. On parle dans les grandes villes avec des motos, des voitures, des bus, mais on n'a pas beaucoup abordé le sujet sur l'eau, sachant que les corridors sur l'eau existent déjà en Afrique depuis longtemps, ils sont très importants au Sénégal. Ça faisait sens parce qu'il y a déjà des millions de personnes qui dépendent de ça. Il y a 20 000 pirogues motorisées au Sénégal, mais il y a aussi il y a toute la sous-région, il y a toute l'Afrique. J'aime bien innover, apporter quelque chose de nouveau. Voilà, j'aime bien fabriquer, même chez moi, personnellement, fabriquer de nouvelles choses. Donc c'est pour ça que je me suis lancé dans ce projet-là, en sachant que c'était le projet aussi pour élargir les champs, l'énergie. Tout le monde a besoin d'énergie, partout. Donc c'était pour moi un moyen aussi d'avoir plus de possibilités.
24: Cécile, elle, chercheuse et thésarde sur le changement climatique, est devenue photographe et n'a aucun regret.
1: Voilà, on a gagné en liberté, pas forcément financière, mais en liberté d'être en venant ici. Je pense voilà, on a eu besoin de cette énergie-là. C'était beaucoup plus difficile d'être épanoui pour nous en France.
24: Pour l'heure, la quarantaine de pirogues qui propose des tours de la lagune et du parc naturel de la Somone navigue toujours avec des moteurs à essence, mais plus pour très longtemps, promet Raymond. Un peu plus au sud, dans le delta du Sinsaloum, où deux fleuves s'enchevêtrent en une myriade de bras de fleuve, quatre bateaux fonctionnent déjà avec un moteur essence converti à l'électrique. Ils seront 20 d'ici la fin de l'année et plus encore l'année prochaine.
0: Un reportage de Léa-Lisa Westerhoff de RFI et la suite de cette série Changement de vie, ce sera évidemment demain dans votre Matin Première.
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0: Et on retourne quelques siècles en arrière à 8h24 pour découvrir un mal qui a causé des ravages au Moyen-Âge, c'est l'ergotisme. Un mal qui provoque crise de folie ou terrible gangrène et qui est causé en fait par un champignon de céréales. L'épisode du jour du podcast Contagion se penche sur ce mal. Aujourd'hui presque oublié, en voici un extrait.
12: Contrairement aux autres fléaux dont il est question dans cette série, l'ergotisme n'est donc pas une maladie infectieuse. Mais si on en parle ici, c'est que cette maladie a causé une forte mortalité aux allures épidémiques, dans le sens où elle a frappé brutalement de nombreux hommes et femmes dans un espace donné. Pour les contemporains qui ne connaissaient pas le principe de la contagion, puisque le concept n'apparaît qu'au XIXe siècle avec Pasteur, l'ergotisme était donc bien une maladie qui se répandait. Cette impression épidémique, elle était liée au fait que les habitants d'une même communauté ou d'une même région mangeaient les mêmes aliments, le même seigle, et que ce seigle était contaminé par un champignon, l'ergot.
13: Effectivement, elle provient d'une intoxication liée à un champignon qui parasite les céréales, et en particulier le seigle. Et ce champignon se greffe sur l'épi de seigle, et il produit, comme pas mal de champignons d'ailleurs, une série de substances chimiques qui sont toxiques. qui sont tous les dérivés de l'ergot de seigle. Ça, c'est le nom vulgaire du champignon. Hein. Son nom savant, c'est Claviceps purpurea. Il ressemble, quand on le voit sur l'épi de seigle, il ressemble un peu comme l'ergot à la patte du coq, d'où le nom l'ergot de seigle.
12: Cet ergot est donc un minuscule champignon parasite de couleur noire ou violet foncé qui libère un poison violent lorsqu'il est absorbé par l'organisme humain. Quand il se retrouve dans la farine, puis dans le pain, il provoque une intoxication qui peut prendre deux formes cliniques. D'abord, une forme de folie, de démence. On parle d'ergotisme convulsif.
13: Dans les alcaloïdes, il y a des dérivés de l'acide lysergique qui, eux, ont un effet sur le cerveau et peut donner des convulsions et peut donner aussi des hallucinations qui contribuaient alors à l'époque à faire croire que c'était un mal, une sorte de possession diabolique. Hein. Donc là, il y a tout l'aspect alors religieux qui a pu jouer aussi dans la perception de la maladie au Moyen-Âge et dans les périodes qui ont suivi.
12: Les preuves formelles manquent souvent, mais certains épisodes historiques pourraient bien être liés à l'ergotisme. Les procès pour sorcellerie, par exemple, qui mentionnent des symptômes troublants. On note ainsi, chez les présumées sorcières et chez leurs prétendues victimes, des hallucinations, des spasmes, des transes, autant de comportements compatibles avec une intoxication par l'ergot. D'ailleurs, quelques témoignages précisent que les sorcières auraient consommé de la bière ou du pain contenant tiens, des grains noirs. Le médecin et historien Jean Vitaud, qui a consacré une étude à l'histoire de l'ergot de seigle, pointe aussi, comme autre phénomène historique inexpliqué pouvant être relié à l'ergotisme, les manies dansantes, ces phénomènes de psychose collective où un groupe de personnes se mettait subitement à danser de façon frénétique. Les gens chantaient, hurlaient, avaient des visions, invoquaient à la fois le diable et les démons. On parle, à propos de ces fièvres dansantes, d'épidémie de danse de Saint-Guy. Et ça, ça vous dit peut-être quelque chose. Parce que les Bruegel, père et fils, en ont dessiné plusieurs scènes, notamment celle des danseurs de Saint-Jean à Molenbeek en 1592.
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0: Feu Chatterton avec ce titre, ce qu'on devient. À 8h30, c'est le rappel des titres, c'est avec François Kirsch.
1: À 35 colis par habitant, par an, c'est la moyenne, selon une première étude de l'Institut belge des services postaux et des télécommunications, l'IBPT, une étude portant sur l'impact environnemental des colis. 70% de cet impact, c'est lors du dernier kilomètre, la livraison en tant que telle. Sachant que 80% des consommateurs optent pour la livraison à domicile, beaucoup plus polluante, logiquement, que les points de collecte. Au milieu d'un été sans pluie, la cellule sécheresse de la région Wallonne va se réunir ce matin pour faire le point, tandis que les agents du département Nature et Forêt sillonnent les étendues de la région pour s'assurer qu'il n'y a aucun départ de feu, et les pompiers se préparent aussi. Ils cartographient les chemins, les sentiers d'intervention possibles, ceux qui pourront accueillir des véhicules de secours. Un document de recensement extrêmement précieux, surtout s'il faut faire appel à des renforts d'autres zones. Francis 10h, capitaine de la zone de secours d'INAFI.
2: Ce qui nous permet de voir tous les accès au massif forestier avec différentes pistes. Ça nous permet de localiser les départs de feu et ça nous permet aussi de faire une analyse de la zone d'intervention. Comme par exemple ici, de voir si j'ai la possibilité de contourner l'origine du feu. Ça me permet aussi de voir en coopération avec le DNF quels sont les enjeux et de dimensionner les renforts qui peuvent être demandés sur zone. Pour les gens qui connaissent l'environnement, moi c'est mon terrain de jeu donc je connais, mais pour les gens qui viennent d'ailleurs, ils sont un peu perdus. Donc il faut impérativement qu'ils sachent où s'engager et par quel chemin pouvoir s'engager en toute sécurité.
1: Le capitaine de la zone de secours d'Inan, Philippe Ville, interrogé par Benjamin Vorport, un accord sur une nouvelle route que pourraient emprunter les bateaux dans le détroit d'Ormuz. L'Iran et Oman, de part et d'autre du détroit, travaillent à une déclaration conjointe, mais sont déjà tombés d'accord sur le nouvel itinéraire. Il faudra voir ce qu'il y a dans cette déclaration. Il faudra voir aussi si les États-Unis, qui ne sont pas associés à ces discussions entre l'Iran et Oman, sont satisfaits du résultat et accepte de lever le blocus des ports iraniens. Ce soir, Football Anderlecht jouera son troisième match européen de la saison. Le Sporting se rend au PAOK Salonique pour son troisième tour préliminaire aller d'Europa League. Au Tour de France, une étape vallonnée aujourd'hui. La Suissesse Marlène Rösser est toujours en jaune, mais avec 12 petites secondes d'avance seulement sur la néerlandaise Demi Vollering.
0: Et on ne quitte pas les routes du Tour de France pour notre carnet du jour.
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0: Un carnet rédigé par Audrey Degrange, notre envoyée spéciale sur ce Tour de France Femmes. Et Audrey, vous nous racontez les coulisses de l'épreuve.
4: Bonjour Bruno, bonjour à tous. Aujourd'hui, je vous parle d'un adversaire qui ne figure dans aucun classement, mais qui accompagne le peloton depuis le début de ce tour. La chaleur, avec des températures qui ont parfois frôlé les 40 degrés, je suis allée voir comment les équipes s'organisaient pour aider les coureuses à garder la tête froide. Et ça commence au bus, Bambou Saudray, assistant chez Cofidis.
5: Là, en fait, on prépare le protocole chaleur pour le départ. C'est-à-dire que dans une grande bassine, on verse de l'eau froide et puis on rajoutera des glaçons peu de temps avant le départ. Ce bac servira en fait pour les filles, afin qu'elles puissent mettre les avant-bras et les mains dans le bac pour faire refroidir toute la température corporelle, en fait.
6: C'est important, ça.
5: C'est très important, ouais, parce qu'on est sur une semaine où il fait très chaud et que la température basse corporelle est très importante pour la performance. Ça permet d'éviter trop de transpiration et donc trop de dépenses énergétiques durant l'étape.
4: De la présentation d'équipe à la ligne de départ, les filles portent aussi un gilet froid. Le thermomètre s'affole, mais pas les équipes. La chaleur était un scénario prévu dans les entraînements. Ziane Bouvreau, entraîneur chez Ma Petite Entreprise.
7: Ça consiste à s'exposer au maximum à la chaleur, donc à aller rouler aux périodes les plus chaudes de la journée. Et puis, si possible, s'entraîner avec des vêtements thermiques assez chauds pour transpirer, habituer le corps à transpirer, à évacuer la chaleur.

0: avant les grosses étapes où les filles vont souffrir de la chaleur.
1: En course, la vigilance est donc constante. Bambou Saudrey.
2: Nous, on est là avec plusieurs assistants sur le bord des routes pour donner souvent un bidon de sucre associé avec une poche de glace. Et derrière, il y a un autre assistant avec souvent un bidon d'eau et avec un gel.
1: Cette poche de glace, ce sont des glaçons glissés dans un simple banylon, l'accessoire phare de ce tour. Ziane Bouvreau.
0: C'est le plus facile pour les filles. Sur le vélo, on l'accroche au bidon avec un élastique. Et comme ça, les filles ont de l'eau plus de la glace à se mettre dans le cou pour essayer de se refroidir le plus longtemps possible.
1: Avec ces températures, les besoins en hydratation explosent. Certaines coureuses peuvent boire jusqu'à 3 litres par heure.
0: Il y a des bidons d'eau pure, tout simplement, pour pouvoir s'arroser, et des bidons avec eau et électrolytes pour combler les pertes en sels minéraux.
1: La chaleur change aussi la façon de s'alimenter.
0: C'est plus difficile d'absorber des glucides, donc on diminue un petit peu la quantité de glucides sur la totalité de l'étape. On favorise plus l'eau, du coup, il faut manger un petit peu plus à la fin de l'étape et avant.
1: Une fois la ligne franchie, la mission n'est pas terminée. Il faut rapidement faire redescendre la température du corps. Pour certaines équipes, c'est la douche, pour d'autres, le bain, ce qu'apprécie notre compatriote Lotte Klaas.
3: On va être 10 minutes dans un bain de glace et c'est vraiment bon pour diminuer la température du corps. Donc oui, ça fait du bien.
4: Il paraît qu'on dort mieux aussi.
3: Oui, voilà, et c'est mieux pour la récupération.
1: Une récupération indispensable pour affronter l'étape du jour entre Montbrison et Tournon-sur-Rhône, 153,4 km en Corte ride, où les favorites du classement général devraient une nouvelle fois s'expliquer.
5: Oui, avec notamment aussi 6 côtes au programme de cette étape et un bon conseil, donc le bain de glace pour bien s'endormir, même si je ne sais pas si ça fonctionne sur d'autres que sur les cyclistes. Merci Audrey de Grange et on vous retrouve bien sûr sur les routes du Tour, ce sera demain.
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5: S'il y a des enfants dans votre entourage, les noms de Marcus, Ruben, Stella ou encore Rocky vous sont sans doute familiers. Vous connaissez les noms. Pat Patrouille, en tout cas lui, il en a décortiqué tous les secrets. C'est Ayrton Touahide. Bonjour Ayrton.
7: Bonjour Bruno, bonjour tout le monde.
5: Alors vous êtes là pour votre chronique, un retour à la source qui revient au début d'un film phénomène. La Pat Patrouille, c'est une série canadienne qui a tout conquis, du cœur des plus jeunes aux salles de cinéma. Et cette semaine, il est à la sortie du troisième volet de la série qui s'appelle Mission Dino. Alors vous revenez sur les origines donc de ce phénomène. Marcus

0: Mais oui, Bruno, vous les avez parfaitement nommés. Et d'ailleurs, si les habitants de la Grande Vallée peuvent dormir sur leurs deux oreilles malgré un nombre préoccupant de catastrophes, c'est grâce à une équipe composée de 6 chiots courageux. Emmenés par Ryder, un garçon de 10 ans, cette brigade canine accomplit des missions de sauvetage avec l'aide d'un arsenal high-tech dernier cri et de véhicules à rendre James Bond jaloux. Lancée en 2013, la série d'animation a rapidement pris une ampleur mondiale au point de devenir une franchise déclinée en figurines, cartables, livres, spectacles et bien sûr, films à succès.
1: Alors la Pat Patrouille, elle doit tout à un scénariste et producteur qui avait une solide expérience déjà dans les programmes jeunesse.
0: Oui, elle est née de l'esprit fertile du Britannique Keith Chapman, qui est aussi le papa du non moins célèbre Bob.
2: Le bricoleur, peut-on le faire ? Le bricoleur, oui, on peut !
0: Alors tout commence en 2010, soit 3 ans avant la diffusion du premier épisode. Spin Master, une multinationale canadienne spécialisée dans les jouets, demande à Chapman de développer une série animée afin de promouvoir une gamme de véhicules transformables destinés aux garçons.
1: Et l'objectif commercial du projet, bah lui, il est simple. La marque, elle doit se décliner sur le petit écran et dans les rayons des magasins.
0: Absolument. Et Chapman suggère d'ailleurs que la série s'adresse à tous les enfants, sans distinction de genre, et surtout que les personnages soient des animaux de compagnie. Des chiens ou des chats, eh bien les chiens se sont imposés avec un atout de taille, leur niche peuvent se métamorphoser en véhicule.
3: Pat Patrouille au complet et paré à l'action, chef.
4: On a des nouvelles tenues, une nouvelle tour de contrôle
5: et aussi de nouveaux véhicules. Je vous présente les véhicules de la mission tout-terrain.
4: Waouh ! À nous les maxi tout-terrain !
5: Et vous allez en avoir besoin.
0: Dès sa diffusion aux États-Unis sur la chaîne Nickelodeon, la Pat Patrouille caracole en tête d'audience. La série qui vise les 3 à 6 ans s'exporte dans le monde entier aussi vite qu'il ne faut de temps à l'équipe pour partir en intervention. Elle est aujourd'hui traduite dans plus de 30 langues et diffusée dans plus de 180 pays.
1: Oui, c'est un peu des Transformers vraiment.
0: Oui,
1: pour les plus petits. On l'a compris. Et donc pourquoi ? Quelle est la recette ? Pourquoi est-ce que ça plaît tant aux plus jeunes ?
0: Il y a tout d'abord le concept simple mais terriblement accrocheur, associé d'adorables chiots à des véhicules impressionnants. Deux ingrédients imparables pour fasciner les enfants. Et puis il y a le travail de caractérisation des personnages. Chaque chiot est bien identifié, tant par sa couleur, sa fonction, ses compétences et ses gadgets. L'équipe ne possède au départ qu'un seul personnage féminin, c'est Stella, l'intrépide cocker.
6: Je ne vois pas notre montgolfière.
7: Stella, on a un gros problème.
5: Madame le maire est partie sans moi. J'ai besoin de toi pour la rattraper en hélicoptère.
8: Décollage immédiat.
0: Autre particularité, chaque épisode repose sur une structure répétitive mais facile à appréhender. Identification du problème, récolte d'informations, répartition des tâches et plan d'action. Toute la dynamique de la Pat Patrouille repose sur l'importance du travail d'équipe et la complémentarité des talents de chacun.
1: Alors il y a des valeurs éducatives du show qui sont visiblement indiscutables, mais elles sont parfois scrutées d'un mauvais œil.
0: Oui, certaines voix s'élèvent pour questionner la vision élogieuse des forces de l'ordre et l'interventionnisme de l'équipe qui supplée les services de la municipalité réputée pour son inaction. Alors le rythme haletant, voire trop stimulant, est aussi pointé du doigt. Mais le principal reproche concerne l'impression générale de voir une publicité géante pour vendre des produits dérivés.
1: Oui, non, n'allons même pas jusqu'à la pollution, puisqu'on poursuit la mairesse ici en hélicoptère.
0: On va encore plus loin.
1: Alors, ce qui est vendre des produits dérivés, c'est, rappelons-le justement, la stratégie qui est revendiquée par la maison mère pour bâtir un empire médiatique.
0: Oui, c'est peu dire que les toutous sont parvenus à marquer leur territoire. La Pat Patrouille a généré plus de 15 milliards de dollars de recettes en une dizaine d'années. La licence a dépassé des mastodontes du divertissement comme La Reine des Neiges ou Jurassic Park, qui a manifestement inspiré le troisième film intitulé Mission Dino.
5: On ne sait pas ce que cette jungle nous réserve.
9: Ouais !
5: Mais on sera prêt à...
8: On n'est pas prêt du tout. Courez !
4: Je suis un Vax, je suis un bulldog, c'est pas de ma faute, j'ai des toutes petites pattes.
0: Et ce nouveau film s'accompagne inévitablement d'une avalanche de nouveaux jouets, de quoi faire craquer les enfants et surtout le portefeuille des parents.
1: Oui, quand une franchise rapporte 15 milliards, je suppose qu'il y a de quoi craquer un petit peu au niveau portefeuille.
0: Et c'est pas prêt de s'arrêter.
1: Eh bien, merci Ayrton Touahed. On vous retrouve très bientôt pour une autre chronique de Retour aux Sources. Belle
0: merci
1: journée.
0: Merci beaucoup Bruno.
10: Et le rider de l'agence tourisme, il vient d'entrer, c'est Guillaume Kéremens qui a pris possession du studio. On va encore parler tourisme, pas intervention.
11: Oui, ce sera aussi des aventures comme Pat Patrouille. Hein. On voyage et on explore la Wallonie jusqu'à 9h30. Merci beaucoup Bruno, à demain 6h.
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11: Et à 8h42 minutes, bonjour, très heureux de vous retrouver jusqu'à 9h30 durant toute la saison d'été. La première passe en mode tourisme, on se balade de village en village, de villes en villes. C'est l'heure de votre rendez-vous avec les bonnes adresses, les bons plans et les sites à redécouvrir autrement. Vos guides cet été sont des professionnels du tourisme, des passionnés, et bien sûr, nos journalistes, hein, sans oublier nos chroniqueurs et chroniqueuses. Et justement, Pascal Baydac, c'est vous qui assurez la visite avec le coup de cœur du jour.
9: On va prendre un grand élan pour se retrouver super loin, là où on croit visiter une grotte, la grotte Skladina. En réalité, on entre dans un laboratoire où, avec beaucoup de patience, on découvre l'histoire de l'humanité.
11: On va donc voyager dans le temps avec vous, Pascal. Notre professionnel du jour n'est autre que le directeur de la communication de Visite Wallonia. Nous retrouverons Geoffrey Moulard, qui nous donnera, lui, tous les sites pour prendre un petit peu de hauteur, les points de vue, et les nouvelles passerelles seront au cœur de son intervention. Et ça, c'est vraiment un truc que j'adore. Je fais rarement le déplacement si je ne retrouve pas un point de vue sur la carte. Donc voilà, j'ai hâte d'entendre cette intervention. Après 9h, notre reportage du jour restera en hauteur puisqu'il vous donnera rendez-vous avec l'émission Les Ambassadeurs, qui avait consacré un de ses numéros au téléphérique de Huy qui relie la Meuse au fort de Huy. Au lieu de mémoire, nous contacterons ensuite Clarisse Walsh, la directrice de l'Office du tourisme de Huy, pour évoquer l'été touristique par là-bas. Et puis enfin, Françoise Olraven se surprendra avec sa séquence insolite consacrée ce jeudi aux carrières et aux sculptures. Mais avant toute chose, on commence par un moment toujours très attendu, hein, de nos éditeurs amoureux de tourisme local et de concours, avec le nom de notre photographe du jour. Alors, qui a fait de l'œil à notre agence?
9: C'est Marie-Odile, avec une photo d'une petite fille émerveillée au musée des jouets de Ferrières en province de Liège. Installé au cœur du village, ce musée dispose d'une collection impressionnante de plus de 1500 jouets, datant du 19e siècle aux années 1950. Ces objets viennent de Belgique, de France, d'Allemagne et des États-Unis. Et bien sûr, il y a une salle où petits et grands sont invités à jouer. Bref, de quoi garder son âme d'enfant.
11: Exactement, bravo pour cette magnifique photo. 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Il vous suffit de nous envoyer votre plus belle photo d'un site ou d'un séjour touristique en Wallonie via lapremière.be, sur la page de l'agence tourisme ou bien sur l'application RTBF Actu. 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Et pour découvrir le lot mis en jeu ce jeudi, rendez-vous en toute fin d'émission après le bon plan pas cher et chouette de Pascal pour des vacances réussies pas loin de chez vous.
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11: Pascal, aujourd'hui, vous nous emmenez très très loin.
9: Oui, Guillaume, quand j'ai dit loin, c'est loin dans le temps, dans le passé, je veux dire carrément 100 000 ans en arrière. On va visiter la grotte Skladina, l'un des plus grands sites préhistoriques de Belgique. On part à Skladina, à deux pas d'Andenne.
11: Une grotte, ça ressemble à beaucoup d'autres, non?
9: Justement, pas vraiment celle-ci. On ne visite pas seulement une grotte, on entre dans un véritable laboratoire, à ciel, enfin, je dirais à roche ouverte, dans les coulisses de la préhistoire. C'est le seul chantier de fouilles préhistoriques de Belgique qui se visite. Et ce qui est unique, c'est que les archéologues y travaillent encore aujourd'hui depuis 1978. On peut même les voir à l'œuvre selon les périodes. Et donc ce n'est pas un décor, c'est de la recherche en direct.
11: Donc cela voudrait dire que l'on peut encore y faire des découvertes?
9: Absolument, et c'est ce qu'ils espèrent tous sur place, on peut les comprendre, et c'est ce qui rend aussi l'endroit passionnant. En 2022, il n'y a pas longtemps, une dent néandertalienne a été découverte par un technicien de fouille, prénommé Philippe. Bon, je le cite parce que ce n'est pas rien de découvrir une telle chose. Au cours d'un reportage des ambassadeurs, j'ai eu la chance de les observer, travailler. Les chercheurs avancent centimètre par centimètre, parfois avec un simple pinceau, une petite spatule. Ils peuvent passer une heure sur quelques centimètres carrés, parce que chaque petit fragment d'os, chaque éclat de silex peut raconter une partie de notre histoire. Ici, chaque grain de sable est suspect, et chaque découverte fait avancer l'enquête sur nos origines.
11: Et la plus grande découverte, c'est ce fameux enfant de Skladina.
9: Exactement. En 1993, les chercheurs ont mis au jour la mâchoire d'un enfant néandertalien âgé d'environ 8 ans. 8 ans et 17 jours, m'a dit le conservateur. Ce serait une petite fille qui a vécu il y a près de 100 000 ans. Depuis, d'autres ossements ont été retrouvés. C'est une découverte majeure qui a permis aux scientifiques d'en apprendre énormément sur Néandertal et qui fait encore aujourd'hui la renommée internationale de la grotte de Skladina. Des chercheurs de quatre coins de l'Europe travaillent dessus.
11: On imagine presque les lieux habités finalement.
9: Oui, évidemment, les humains n'étaient pas toujours les seuls occupants. À différentes périodes, la grotte a aussi servi d'abri à des ours de caverne, des hyènes, des chevaux sauvages. Chaque couche de terre est comme une page d'un immense livre que les archéologues déchiffrent.
11: Et si on veut prolonger le voyage, qu'est-ce qu'on peut faire?
9: Alors, direction le centre d'Andenne, à quelques minutes seulement. L'espace muséal d'Andenne est le complément de la visite. Un étage est évidemment consacré à la grotte Skladina et à cette incroyable aventure scientifique avec les vestiges découverts et des dispositifs interactifs qui permettent de mieux comprendre la vie de Néandertal. À noter qu'au cours de notre visite, on ne manque pas un autre étage qui met à l'honneur et ce qui fait la réputation d'Andenne depuis des siècles, la céramique. On y découvre son histoire, le savoir-faire des artisans et des artistes, des premières productions jusqu'à la création contemporaine.
11: Et finalement, en une journée, on voyage de la préhistoire jusqu'au savoir-faire d'aujourd'hui. Hein.
9: Exactement, c'est ça qui est chouette. On commence avec un enfant de Néandertal vieux, de 100 000 ans, si on peut dire. Et on termine devant des créations en céramique contemporaine. Deux facettes d'Andenne qui se répondent parfaitement. Et entre les deux, on réalise surtout que notre histoire commence de s'écrire. Simplement, aujourd'hui, car à Skladina, les archéologues n'ont pas encore tourné la dernière page.
11: Merci beaucoup, hein, Pascal. On précise que c'est accessible pour les PMR, donc n'hésitez pas à vous rendre du côté de l'Office du tourisme d'Andenne pour aller visiter cette magnifique grotte. Vous retrouvez toutes les informations de ce coup de cœur, ainsi que le reste de nos contenus, bien évidemment, sur la page de l'Agence Tourisme, sur le site de la première, sur l'application RTBF Actu. De quoi préparer vos prochaines escapades en Wallonie, mais aussi en Flandre. Place à notre professionnel du jour. Dans quelques instants, nous retrouverons Geoffrey Moulard, directeur de la communication de Visite Wallonia. Il nous emmènera prendre un petit peu de hauteur à la découverte des plus beaux points de vue.
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11: À 8h49, voici Teddy Bear avec Chaussures Roses.

0: Des chaussures roses pour continuer vos escapades et continuer à parcourir l'été au travers de ces plus chouettes propositions de sortie et de balades près de chez vous. Teddy Bear dans Matin Première. L'agence tourisme continue, restez bien avec nous, ça va grimper. On prend de l'altitude dans la suite.
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0: Et dans la suite, nous allons nous faire des petites frayeurs. La Wallonie s'offre de nouveaux points de vue spectaculaires. Ils sont en général les véritables points d'orgue de balade qui vous invitent à prendre de la hauteur. Geoffrey Moulard de Visite Wallonia, bonjour.
4: Bonjour.
0: Alors, on peut découvrir de nouveaux points de vue en Wallonie, il paraît.
4: Oui, on vit sur un territoire qui est très dynamique à ce niveau-là. On voit fleurir une série de nouvelles infrastructures, des points de vue entièrement réaménagés, des nouvelles tours d'observation, des passerelles, bref, plein de choses qui peuvent être le point d'orgue de votre balade. Il faut savoir qu'il y a 2000 balades répertoriées sur notre site, donc vous pouvez très facilement trouver une balade à faire à votre rythme, à votre distance, à votre niveau de difficulté sur visitewallonia.be.
0: Avec la petite surprise, donc soit une tour, soit un promontoire, en tout cas quelque chose qui nous offre une très belle vue. Vous avez quelques exemples de nouveautés à partager avec nous.
4: Oui, cette année, on a vu deux grandes passerelles qui ont été inaugurées. La première, c'est la passerelle de Castère. Donc là, on est à Visé, en province de Liège. On est en fait exactement à la frontière entre la Wallonie, la Flandre et les Pays-Bas. C'est la passerelle piétonne suspendue la plus haute du Benelux. Elle est à 50 mètres de haut, au-dessus du canal Albert, dans ce qu'on appelle la Trouée de Castère. Alors la Trouée de Castère, c'est quoi ? C'était une montagne qui s'appelle toujours la montagne Saint-Pierre, qui a été littéralement percée en deux lors du passage du perçage du canal Albert. On a séparé les deux plateaux, et donc pendant 100 ans, ces deux plateaux ont été séparés, et puis maintenant ils sont réunis grâce à cette passerelle himalayenne.
0: Et qu'est-ce qu'on a de beau à faire dans les environs ?
4: Oh, il y a beaucoup de choses à faire. On est dans le parc frontalier de Gers et Meuse, donc il y a évidemment les falaises de craie de cette fameuse montagne à aller voir. Il y a plein de balades, il y a un grand GR, donc un sentier de grande randonnée, qui reprend l'ancienne route Maastricht-Liège, qui fait 40 km, mais il y a aussi plein de balades autour pour les familles. Quoi.
0: Et une autre passerelle aussi qui vient de voir le jour, c'est la passerelle himalayenne de Sainte-Cécile à Florenville.
4: Oui, on est à Florenville, elle fait 184 mètres de long, 30 mètres au-dessus de la Semois. Elle est en caillebotis, donc on voit la rivière sous nos pieds, ça tangue un peu, ça peut faire des petites sensations. Et elle relie maintenant la forêt de Sainte-Cécile à celle des Épioux. Et donc, de nouveau, elle connecte énormément de sentiers de grande randonnée, donc c'est vraiment très très beau à aller voir cette passerelle.
0: Et c'est sécurisé, hein. Forcément, on peut
4: c'est
0: y
4: sécurisé,
0: aller avec les enfants.
4: C'est accepté. Les chiens peuvent y passer s'ils n'ont pas trop peur. Il y a des garde-corps sur les côtés.
0: Donc il n'y a pas moyen de passer
4: problème.
0: À travers.
4: Non.
0: Ouf. Alors, on peut aussi prendre de la hauteur sur des tours d'observation.
4: Oui, il y a une série de tours d'observation qui ont été inaugurées cette année, notamment dans le parc de l'Entre-Sambre et Meuse. Mais on a aussi les incontournables, hein, comme la tour du millénaire. La tour du millénaire, t'as la Croix-Caille, hein, donc on est à Jeudine. On est en province de Namur, mais vraiment à la frontière française. Et elle fait 60 mètres, elle est en forme de sablier. Si vous l'avez déjà vu, vous avez dû retenir sa forme. Et elle permet de découvrir un paysage sur plus de 30 km à la ronde. Il faut quand même monter 234 marches. Mais si vous avez le vertige, vous pouvez vous arrêter aux plateformes intermédiaires qui font 15, 30 et 45 mètres, donc c'est un choix.
0: Ouais, et puis il y a également moyen d'enchaîner avec des balades. Hein.
4: Oui, il y a toujours moyen d'enchaîner avec des balades dans cette région. C'est tellement riche qu'il y a toujours un moyen. Après, il y a d'autres points de vue hein, qui sont un peu différents. Donc, on peut partir vers les lacs de l'Oder, par exemple. Il y a une tour panoramique, la tour de la panoramique de la Plate-Taille, le Skywalk, qui culmine à 107 mètres de haut. Donc, c'est un belvédère vitré avec un plancher partiellement transparent au-dessus du vide. Donc, là aussi, on peut avoir de belles sensations du côté des lacs de l'Oder. Mais si jamais vous avez trop le vertige, retenez quand même que si vous aimez les panoramas, il y a des dizaines, voire des centaines de tours d'observation un peu partout qui permettent de contempler la faune et les paysages. C'est le cas notamment à Ouélin. Vous avez la promenade du Wéry qui vous emmène au point de vue du Belvédère. C'est une petite tour, mais avec une vue grandiose sur l'Ardenne, sur sa flore, sur sa faune. Et de nouveau, il y a des balades pour y arriver, des plus difficiles de 15 km et puis des petites plus facile.
0: On a quelques points de vue qui ont été réaménagés.
4: Oui, notamment le point de vue du Jambon. Là, on est à Vresse-sur-Semois. Hein, c'est une plateforme en arc de cercle qui est magnifique. Elle est en acier corten, comme ça, vous voyez, cet acier rouge. Et en fait, elle est à 130 mètres dans le vide. Donc, c'est super impressionnant, ce demi-cercle. Et on a l'impression d'être littéralement plongé dans le paysage qu'on voit. Et ce qu'on voit, c'est là ce moi qui dessine une boucle de près de 2 km en forme de jambon. On n'a pas été super originaux dans le nom du point de vue.
5: Et quand on arrive dans la vallée de la Semois, je présume que Visite Wallonia a prévu plein d'autres choses à faire.
4: Il y a plein de choses à faire. Et une des choses à ne pas rater cet été, c'est le pont éphémère, le pont des Clés à la Forêt. On connaît peut-être tous cette image. C'est un pont qui est monté de juin et démonté en septembre. Et il est fait de panneaux de branches de noisetiers tressés. C'est vraiment un haut lieu touristique maintenant. Avant, il servait à traverser pour aller sur les champs de tabac. Et puis maintenant, on voit simplement passer les kayaks sur la Semois qui est en dessous.
5: Allez, si vous avez envie de prolonger cette expérience, il y a aussi moyen de prendre de la hauteur au Tombeau du Géant à Botassa. On est toujours dans la Semois. Et puis il y a aussi le Château de Bouillon qui offre un beau point de vue.
4: Oui, tout à fait. Dans cette région, vous avez le Château de Bouillon qui offre un point de vue, mais aussi des visites guidées, des visites nocturnes pendant l'été, une fête médiévale le 8 et 9 août. Bref, il y a beaucoup de choses à faire autour de Bouillon avec ce côté nature et culture en même temps.
5: Bon, si vous n'avez pas eu le temps de tout noter, ce qui est probable, nous avons bien sûr une carte sur le site de Visite Wallonia, avec toutes les activités à faire dans le coin et les hébergements pour prolonger sur un beau week-end. Et pour visiter tout ça à prix malin, le réflexe, c'est le pass Visite Wallonia.
4: Oui.
5: C'est quoi ça?
4: C'est une web app gratuite qui vous donne accès à plus de 200 de réductions dans les attractions, dans les musées, dans les hébergements, de moins 10 à 50%. Et en plus, vous pouvez cumuler des points, donc il ne faut vraiment pas s'en passer.
5: Ça vaut vraiment la peine. Rendez-vous sur votre site. Merci beaucoup, Geoffrey Moulard.
4: Merci à vous.
5: Et dans un instant, le journal de 9h avec Mélanie Joris. Et juste après, l'agence tourisme reprend la route. Direction Ouï avec le reportage du jour. On téléphonera ensuite à l'office du tourisme pour prendre un petit peu le pouls de cet été et en savoir plus sur le programme des activités estivales. Avant une plongée dans le tourisme insolite avec Françoise Wallravens, on continue de recevoir toutes vos photos. On voyage grâce à vos beaux clichés. 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Vous encodez ensuite une petite légende avec toutes vos coordonnées et on laisse faire l'ordi de l'agence pour la sélection. Un très beau cadeau dont on vous annoncera la couleur en fin d'émission. A tout de suite sur RTBF La Première. On s'informe, il est 9h.
6: Bonjour, l'Iran et Oman annoncent être parvenus à un accord concernant le détroit d'Ormuz, mais sa réouverture effective n'est pas encore garantie. La cellule sécheresse de la région wallonne se réunit ce matin. Le manque d'eau a des conséquences sur la biodiversité et notamment sur les castors. Enfin, en football, ce soir, Anderlecht affronte le PAOK Salonique. L'entraîneur le sait, ce ne sera pas facile. Un accord se dessine donc pour la réouverture du détroit d'Ormuz. L'Iran et Oman, qui se partagent le corridor maritime, disent s'être entendus sur le tracé d'une nouvelle route. Ils attendent l'approbation du guide suprême iranien et préparent une déclaration commune. Washington ne fait pas partie de l'équation pour l'instant. Aux États-Unis, les précisions d'Isabelle Labéry, correspondante de Radio France.
7: L'Iran écarte les États-Unis. Les voilà parties tierces en retrait des discussions. Sauf qu'en réalité, un accord à deux avec Oman ne pourra pas à lui seul aboutir au rétablissement de la circulation dans le détroit. Les Américains sont toujours militairement très présents dans la zone. Ces trois dernières semaines, ils ont empêché une cinquantaine de navires de débarquer dans les ports iraniens. Chacun se tient. Tant que ce blocus ne sera pas levé, Téhéran refuse de faire un geste. Autre point de désaccord, l'instauration d'un droit de passage. Quelles qu'en soient les justifications côté iranien, pour Washington, c'est non. Laisser Téhéran avoir un droit de regard sur le trafic maritime serait lui offrir un avantage stratégique majeur, une humiliation même pour les États-Unis après 5 mois de conflit pour rien. Bref, les pourparlers risquent de durer, au point que le vice-président J.D. Vance temporise l'enthousiasme de son patron. C'est la faute aux divisions du régime iranien, dit-il. Mais dans ces discussions, on avance beaucoup d'un pas en avant, deux pas en arrière.
6: Au Japon, aujourd'hui, place au recueillement lors d'une cérémonie pour la paix en mémoire des victimes des bombardements atomiques sur Hiroshima et Nagasaki. C'était il y a 81 ans. Les États-Unis lançaient deux bombes qui ont fait plus de 140 000 morts. Chez nous ce matin, la cellule sécheresse de la région Wallonne doit se réunir pour faire le point sur la situation. L'absence de pluie a des conséquences directes sur la vie de nombreux animaux sauvages. C'est le cas pour certains castors qui voient le niveau de leur plan d'eau dangereusement baisser. En cascade, c'est toute la biodiversité locale qui est chamboulée. Clément Glessner s'en est rendu compte dans les bois de Saint-Hubert.
8: En bordure de chemin dans le massif de Saint-Hubert, une mare artificielle.
9: On voit d'ailleurs des sortes de petits morceaux de bois un peu taillés comme des crayons.
8: L'œuvre d'un castor installé ici depuis plusieurs années déjà. Il a aussi construit une hutte, normalement couverte par plus d'un mètre d'eau.
9: Cette hauteur permettait en fait au castor d'assurer la sécurité de sa hutte.
8: Aujourd'hui, avec la baisse du niveau de la mare, l'entrée est à découvert. Thierry Petit, garde forestier à Saint-Hubert.
9: S'il y a un renard qui vient, il pourrait évidemment se faufiler dans le terrier vu qu'il est sec.
8: En danger, toute la famille de castors pourrait se retirer de la zone, laissant le plan d'eau se détériorer avec des conséquences pour le milieu.
9: On voit des grenouilles vertes, on voit des libellules, on voit toute une série d'animaux qui sont complètement inféodés au milieu aquatique. Bien, sans eau, ces animaux disparaissent.
8: Sur le chemin, deux promeneurs interpellés.
10: Plein de beaux trucs, il faut juste ouvrir les yeux.
8: Il le remarque à proximité, la flore est déjà lourdement impactée par le bas niveau de cette mare.
10: Ça se posait des questions. Quand on voit tous les arbres, tout qui devient rouge partout, les hêtres, j'en ai vu là-bas, qui étaient dans le bois, étaient tout craqués. Et ça...
8: Un dernier souffle parce que maintenant on le sait, avec ces fortes chaleurs à répétition, c'est tout un microcosme local qui pourrait définitivement s'effondrer en à peine quelques étés.
6: Toujours dans les bois, mais cette fois-ci dans la région de Charleroi. Cet été, la SBL Charleroi Nature propose un stage pour les 5-13 ans sur le thème de Koh-Lanta. Objectif, découvrir la forêt de manière ludique. Un reportage de Malika Bercy.
11: Au bois de l'Overval, les enfants s'affrontent sur des épreuves sportives et apprennent à cuisiner sauvage.
12: Moi, j'ai bien aimé l'acrobranche et les épreuves qu'on a dû faire en équipe pour Koh-Lanta et tout ce qu'on a découvert comme animaux, comme les orvets et tout des trucs comme ça.
11: Nicolas Pidia, animateur, poursuit un objectif clair.
13: Le but, c'est tout simplement déjà de les mettre dehors, de les pousser à travailler ensemble le matin pour réussir leurs activités sportives et de se soutenir l'après-midi, de comprendre qu'une recette, ça ne se fait pas tout seul par la volonté du Saint-Esprit.
11: David Dumont, chargé de projet, pointe les avantages de passer du temps à l'extérieur.
14: Les enfants sont vraiment beaucoup trop habitués à être sur une tablette ou devant un PC. Et donc, le but, c'est de leur montrer tous les bienfaits que l'extérieur et le bois peut apporter au quotidien.
11: Les enfants eux-mêmes sont convaincus par le stage.
15: Moi, j'adore venir ici. Ça nous fait un peu sortir de nos écrans.
12: On découvre plein de trucs, on apprend. On dit que sur les écrans, à part tuer des gens ou faire des trucs comme ça, on n'apprend rien de spécial.
16: Sur les écrans, c'est de l'IA. Ici, c'est pas de l'IA, c'est de la vraie nature.
11: Un Koh-Lanta sans élimination, mais avec de la coopération.
6: Et puis en football, Anderlecht jouera ce soir son troisième tour préliminaire aller en Europa League. Cela se passera au PAOK Salonique, une rencontre à l'issue incertaine parce que l'équipe grecque n'est pas facile à déborder, surtout quand elle joue devant son public. L'entraîneur des Mauves, Victor Bruno.
17: Un match reste un match. On essaye d'anticiper quasiment tous les scénarios qu'on peut rencontrer, mais d'un match à l'autre, on peut rarement prédire l'approche de l'adversaire. On ne se sent pas plus confiant juste parce qu'on a réussi un résultat positif contre Hammarby. On sait que ce soir, on va se retrouver confronté à des difficultés nouvelles, différentes. On doit juste être prêt à y répondre, essayer d'être fidèle à ce qu'on tente de construire, aux fondations que l'on tente de créer, au style qu'on essaye de générer. Bien sûr, ce n'est pas toujours possible selon l'adversaire rencontré. Le PAOK est une très bonne équipe, donc on s'attend à un beau challenge.
6: Une interview réalisée par Manuel Jousse. Le match commencera à 19h45 et sera à suivre en radio. Et puis pour terminer, autour de France Femmes, aujourd'hui place à la 6e étape, un parcours de plus de 150 km avec 6 cols. Hier, c'est la néerlandaise Demi Vollering qui a remporté l'étape à l'issue d'un sprint. Candidate à la victoire finale, il lui reste, elle est à 12 secondes de la maillot jaune, la Suissesse Marlène Reusser. L'étape sera à suivre en télé sur Tipeee. Et voilà qui referme cette édition. Je vous souhaite une excellente journée.
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0: Merci beaucoup Mélanie Joris. Vous revenez bien sûr à 9h30 pour la mise à jour de l'actualité. En attendant, on vous retrouve également sur les routes. Est-ce qu'il y a des accidents ou bien des obstacles qui pourraient gêner votre trafic?
19: Bonjour Guillaume, eh bien non, on a vraiment une circulation calme et fluide, pas d'incident ou d'accident signalé, par contre des travaux qui vous ralentissent, notamment et surtout sur le 411 Namur-Arlon entre Baie et Loyers, avec 15 minutes perdues en direction d'Arlon. La fin de ce chantier est prévue pour mardi prochain. Et puis côté transport en commun, la SNCB nous rappelle cette perturbation sur la ligne Liège-Guimain, des retards et suppressions sont possibles.
0: Merci beaucoup Virginie Defax.
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0: 9h08, vous écoutez RTBF La Première, merci et bienvenue. Si vous nous rejoignez jusqu'à 9h30, c'est l'agence Tourisme aux commandes de la matinale. Dans quelques instants, on part en province de Liège, Pascal.
29: Oui, nous allons à Huy pour une ascension au fort historique en téléphérique. Nous nous entretiendrons ensuite avec la directrice de l'Office du Tourisme de la cité Mosane.
0: Ah, hâte d'entendre tout ça parce qu'ils sont rares dans nos transports par câble en Belgique. Je pense qu'ils se comptent sur les 5 doigts de la main. Il y a le télésiège de Caux, je connais aussi le télésiège, donc le téléphérique de Huy, et puis le téléphérique de Namur aussi.
29: De Dinan.
0: Ah, de Dinan, il y en a un à Dinan. Ok, ben voilà, j'apprends. Effectivement, pour monter au-dessus, ok, au-dessus de la citadelle. Merci beaucoup, on en saura un petit peu plus dans quelques instants. Françoise Raven se rejoindra ensuite pour sa chronique consacrée au tourisme insolite et original, direction les carrières, pour évoquer notamment un festival international de sculpture, sans oublier le bon plan chouette et pas cher en fin d'émission, ainsi que la révélation du cadeau du jour pour notre fameux concours Visite Wallonia.
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0: C'est l'heure de notre reportage du jour avec une séquence extraite ce jeudi de l'émission Les Ambassadeurs.
29: Et c'est un extrait que je connais bien puisque c'est lors d'un de mes reportages aux ambassadeurs que Nathalie Guirma a pris le téléphérique pour admirer la vue de Huy à 360 degrés en compagnie de Clarisse Walsh, directrice de l'Office du Tourisme de Huy que nous allons entendre dans quelques instants. Nathalie a également rencontré Maxence Massin, pilote du téléphérique. C'est comme cela que l'on appelle ceux qui sont aux commandes de tout ce mécanisme. Maxence est un fan de chez fan des téléphériques depuis qu'il est tout petit. Et on va découvrir tout cela.
31: Magnifique. Faut pas trop regarder en bas, hein,
32: en même temps.
31: Mais là, il y a toujours eu un téléphérique à Huy, enfin, depuis déjà plusieurs années.
32: Ah, depuis 1957, le premier téléphérique à Huy. Il a été rénové en 2008. Et puis il y a eu un accident d'hélicoptère en 2012 et donc en 2024 on a rénové le tout nouveau téléphérique donc qui a été inauguré, celui dans lequel on se trouve aujourd'hui.
31: On voit qu'il est flambant neuf.
32: Hein. Tout à fait, mais ça a toujours été le même parcours, on a gardé le même parcours de 1,3 km de distance.
31: Et vous avez combien de visiteurs en moyenne chaque année ?
32: Qui passent par l'Office du Tourisme, on a en moyenne 20 000 visiteurs par an. Et tout le monde est vraiment émerveillé par cette petite ville pittoresque en tout cas. De Belgique.
31: Donc finalement, on a un point de vue en bateau, le long de la Meuse, sur l'eau, dans les airs, avec ce téléphérique.
32: Oui.
31: Ou bien si on est plus sportif, on marche.
32: Ah oui, on marche, on fait du vélo. Ben là, justement, on passe juste au-dessus du mur de Huy. Et tu vois, il est parsemé de 6 petites chapelles blanches qu'on voit juste ici, qui sont en fait un pèlerinage à Notre-Dame de la Sarthe. Et la 7e chapelle, c'est l'église de Notre-Dame de la Sarthe qu'on va retrouver là au-dessus du mur de Huy.
31: Donc c'est ici qu'a lieu le la finale, la ligne d'arrivée de la Flèche Wallonne.
32: Et oui, avec son célèbre tournant à 19%. Ça fait mal aux jambes.
31: Ah ben on est en train d'arriver.
32: Et nous voilà arrivés du coup à la station de la Sarthe.
31: Donc ça veut dire que c'est depuis la station de la Sarthe que le téléphérique est piloté.
32: Tout à fait. Donc il y a Maxence là aujourd'hui qui pilote le téléphérique de la station de la Sarthe.
1: Maxence prend Marie, la personne en bas avec le mouvement pour le port.
31: Bonjour Maxence.
2: Bonjour.
31: On est dans le ventre de la bête ici.
2: Oui, c'est vraiment ici où on contrôle tout le téléphérique.
31: Ah, c'est impressionnant, tous ces écrans. Tu vois quoi, justement, là? On a...
2: Donc ici, j'ai vraiment accès sur toutes mes stations et la ligne entière du téléphérique pour surveiller les cabines.
31: Alors moi, on m'a dit, Maxence, c'est un vrai passionné. Il a toujours rêvé de travailler sur le téléphérique de Wii.
2: Ah oui, depuis l'âge de 5 ans, je prends le téléphérique de Wii et je savais déjà que je voulais y travailler plus tard.
31: Mais qu'est-ce qui t'a saisi? Qu'est-ce qui a fait que t'as eu envie de travailler ici?
2: Le fait que c'était unique en Belgique et qu'on était au-dessus du vide, en fait. C'est ça qui m'impressionnait le plus quand j'étais petit. Et j'ai toujours dit, je veux faire ça comme métier.
0: Ouais, c'est vrai que c'est assez rare hein, comme métier, conducteur de téléphérique. On continue d'en parler avec Clarisse Walsh, qui est directrice à l'Office du tourisme de Wii. Bonjour.
3: Bonjour Guillaume.
0: Je ne sais jamais si on dit office de ou du tourisme.
3: Ici, on dit office du tourisme.
0: Bon, ben, on va dire office du tourisme. Est-ce que ça se passe bien en ce moment l'été du côté de Wii?
3: Oui, super. On a beaucoup de visiteurs qui viennent de l'étranger, donc tout le monde est ravi.
0: Ouais, et donc c'est très bien, il y a une belle fréquentation, il y a beaucoup de choses à faire. On a parlé du téléphérique de Wii qui surplombe la ville, mais qu'est-ce qu'on peut découvrir d'autre à Wii?
3: Ah ben, il y a pas mal de choses à découvrir ici à Wii, on est bien situé entre Liège et Namur. Et donc on parlait du téléphérique, le téléphérique il va jusqu'au-dessus de la ville, mais il s'arrête également au fort de Wii. Le fort de Wii qui lui est en ancien camp de détention durant la Seconde Guerre mondiale et aujourd'hui regorge un mémorial du coup qui fait la part belle à cette époque. On peut y découvrir aussi un super panorama à 360 degrés sur la ville également.
0: Ouais, et puis le téléphérique continue plus haut?
3: Tout à fait. Ah, okay. Donc il va jusqu'au-dessus du mur de Wii qui est en fait le quartier de la Sarthe. Là, on peut vraiment se balader, on peut découvrir l'église de la Sarthe et on a également le parc Montmauzan qui est un parc récréatif pour les enfants.
0: Et là aussi, on a un super panorama.
3: Oui, tout à fait. Oui, on est vraiment sur les hauteurs de la ville.
0: On parle aussi du bâtiment, hein, de l'architecture avec le cœur historique. Hein. Ça, c'est magnifique. Hein.
3: C'est vrai que le cœur historique regorge vraiment de richesses patrimoniales. On a la collégiale Notre-Dame et Saint-Domitien qui regorge d'un superbe trésor dans son ancienne crypte romane. On a le musée communal qui est situé dans un ancien couvent. On a la Grand Place, la Place Verte, les petites ruelles pittoresques avec des anciennes maisons du XVIe siècle. Donc c'est vraiment quelque chose à découvrir.
0: Et on peut aussi visiter la ville depuis la Meuse, depuis un bateau.
3: Oui. Tout à fait. Donc, on organise des croisières à bord du bateau Valmosan. Deux départs par jour, un départ à 15h, un départ à 16h30. La croisière dure une heure et on découvre vraiment les richesses des bords de Meuse de la ville de Wii. On découvre les richesses patrimoniales, mais également naturelles.
0: Oui, un tout autre point de vue. Alors, pour découvrir Wii, hors des sentiers battus, qu'est-ce que vous pouvez nous proposer?
3: Alors, sur les hauteurs de la ville, on a l'Institut tibétain. Qui est un lieu de retraite bouddhiste qui est visitable, lui, tous les dimanches après-midi. Donc, c'est vraiment quelque chose d'inédit, en tout cas ici, en province de Liège. Le mur de Wii, on en a déjà parlé.
0: Ah, les amateurs
3: cyclistes, de sport,
0: ouais.
3: Ben, évidemment, ils peuvent s'y confronter. On a une balade Totemus qui passe par le mur de Wii, justement.
0: Ah ouais,
3: donc
0: okay.
3: Voilà, ça, c'est sympa à découvrir avec les enfants. Et alors, on a également des vignobles à Wii. Qui cultivent évidemment la vigne et qui produisent du vin blanc, du vin rouge et également du crémant local.
0: Et tout le monde se met à faire du vin finalement en Wallonie.
3: Mais oui. Après, la culture de la vigne à Wii, elle est vraiment attestée depuis des centaines d'années. Donc c'était vraiment le bassin wallon de la vigne. Et voilà, ça fait quelques années qu'on a quelques passionnés qui relancent ça.
29: Oui, bonjour Clarisse.
3: Bonjour Pascal.
0: Ah, vous connaissez.
3: Oui, tout à fait.
29: Aux ambassadeurs, en tout cas. Un souvenir. Je me souviens effectivement aussi d'une balade à l'intérieur du centre de Wii, où l'on suit un parcours de sculptures réalisées par des femmes.
3: Tout à fait, c'est vrai, on a un parcours qui concerne le matrimoine et qui permet de découvrir l'art urbain dédié aux femmes en ville. C'est vrai, tu as raison.
0: Oui, une destination aussi pour les petits et pour les grands. On peut partir à Wii en famille hein, pour une belle journée.
32: Ah, il y a de quoi faire, il y a de quoi se rafraîchir. Hein. On cherche ça pour le moment, ouais. Puisqu'on a la piscine intérieure-extérieure Aquawi. Et pour les plus grands, on a également un wellness à découvrir ici à Aoui. Il y a vraiment une superbe vue sur la Meuse. Il y a des chasses au trésor dans tous les sens, des croisières en bateau, on en a parlé, et également Fort de Aoui, ça on peut aussi le préciser, on a deux escape games qui sont accessibles dès 8 ans.
0: Et puis l'année 2026, c'est une année particulière, hein, une année septennale riche en événements. Ça vient d'où cette idée des 7 ans ?
32: Alors, les fêtes septennales, du coup, c'est une tradition historique, hein, qui date de 1656. Donc, il y avait une période de grande sécheresse à Aoui. On connaît ça aujourd'hui aussi.
0: Oui.
32: Et donc, du coup, les Hutois ont vraiment fait le vœu.
0: On veut de la pluie.
32: Voilà, tout à fait. Et donc, c'est ce qui est arrivé. Et donc, en remerciement à Notre-Dame de la Sarthe, il y a une procession qui se fait tous les 7 ans. Et c'est ici, dans une grosse semaine, au 15 août. Donc, grosse festivité, ici, le 15 août à Aoui, les fêtes septennales. Avec un grand cortège spectacle, des animations dans tous les sens. Voilà. Le 15 août, c'est là qu'il faut être.
0: On peut aussi parler du festival de musique du monde, les Polissons. On connaît bien ça avec la première.
32: Oui, ça c'est vrai. Donc chaque année, on a les Polissons qui sont ici à Aoui. On a d'ailleurs une croisière musicale sur la Meuse qui est organisée et de nombreux concerts vraiment au cœur de la ville. Je sais qu'il y a un concert qui est prévu au Fort également. Donc c'est vraiment allier patrimoine, concert, musique du monde. Oui, c'est vraiment top.
0: Un site internet, hein, visitoui.be pour tout noter et retrouver l'ensemble de l'agenda. Merci beaucoup Clarisse, hein, pour toutes
32: Merci
0: vos propositions. On va pas s'embêter à Aoui jusqu'à la fin des vacances. On vous souhaite un très bel été en bord de Meuse dans la cité hutoise.
32: C'est gentil, merci beaucoup.
0: Et on vous souhaite aussi un bon 15 août, parce qu'on a vu que c'était le point d'orgue, hein, des festivités. Donc on fête aussi le 15 août à Aoui, c'est ça ?
29: Oui, il n'y a pas qu'en Outre-Meuse à Liège, effectivement. Plus d'infos sur visitoui.be ou terre-de-meuse.be.
0: Ah, c'est vrai que ce sont les grosses fêtes qui se préparent en province de Liège. Nous, on vous propose quelque chose de très minéral dans la suite. On continue de voyager, mais hors des sentiers battus, comme d'habitude avec l'agence. François Wallravens nous emmène à la découverte d'une Belgique aussi insolite que surprenante, dans des paysages façonnés par nos différentes carrières. Et avant de tailler la pierre, on part en musique avec Dicure et leur morceau « Close to me ».

0: À 9h22 minutes, on a sorti les cuivres avec Dicure pour vous souhaiter de bonnes vacances. L'agence tourisme vous guide pendant tout l'été sur RTBF La Première. Françoise Wollraven nous rejoint tout de suite.
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0: Bonjour Françoise.
2: Bonjour Guillaume.
0: Aujourd'hui, on prend la route pour explorer une Belgique qu'on ne voit pas toujours sur les cartes postales. Une Belgique creusée, sculptée, parfois abandonnée aussi, mais toujours spectaculaire, les carrières.
2: Oui, on va rouler de canyons en falaises, de gouffres géants en lacs turquoises. Des lieux où les pelleteuses ont laissé la place aux promeneurs, aux grimpeurs et à la nature.
0: Allez, on attache nos ceintures. Première étape dans la province de Namur.
2: D'abord à Celles, près de Houille, à quelques kilomètres sur de petites routes bordées de forêts, le paysage s'ouvre soudain sur un décor inattendu. La sablière Jean Marco ressemble à un canyon miniature. Devant nous, des falaises ocre, rouges et dorées, striées comme un gâteau millefeuille géant. Ici, pendant des décennies, on a extrait du sable. Depuis l'arrêt de l'exploitation dans les années 90, la nature et le temps ont transformé les lieux.
0: Alors, on est en Belgique ou dans l'Ouest américain, là ?
2: Alors, quand le soleil rase les parois, ouais. On peut franchement hésiter. C'est devenu un spot prisé des photographes et des amateurs de lieux insolites. Pour y accéder, rendez-vous à Celles, près de Houille. Plusieurs sentiers permettent d'admirer le site à pied.
0: Et quelques kilomètres plus loin, on a Namur.
2: Oui, changement d'ambiance. Ici, les falaises ne se contemplent pas. Seulement, elles se gravissent. La carrière des grands malades. Ancienne exploitation de marbre noir s'est transformée en immense terrain d'aventure accroché aux parois rocheuses.
0: Donc cette fois, on quitte le fond de la carrière pour prendre de la hauteur, c'est ça ?
2: Oui, exactement. Avec sa via ferrata suspendue au-dessus du vide, le site attire les amateurs de sensations fortes autant que les curieux venus admirer la vue sur la vallée de la Meuse. Alors, l'accès se fait via le site d'activité du Club Alpin sur réservation clubalpin.be.
0: Oui, évidemment, on ne va pas comme ça. Il faut être un minimum encadré et avoir de l'expérience. On reprend la route vers le Hainaut. Sous les arches du viaduc du R3, le Ring 3, se cache un endroit que peu de gens connaissent.
2: Oui, le Brun Chêne à Montigny-le-Tilleul. C'est une ancienne carrière de calcaire transformée en véritable canyon miniature. Les falaises blanches dominent des mares paisibles où libellules et oiseaux ont élu domicile.
0: Ouais, donc ici, on a débranché les marteaux piqueurs.
2: Oui, juste le chant des oiseaux. C'est l'exemple parfait d'un site industriel rendu à la nature. Pour y arriver, prenez la direction la rue du Pont à Nôle à Montigny-le-Tilleul. Quelques minutes de marche suffisent pour rejoindre la réserve.
0: Ensuite, on prend la route vers Soigny et là, soudain, le paysage s'ouvre immense.
2: Vertigineux. Ce sont les carrières du Hainaut. C'est la plus grande exploitation de pierre bleue à ciel ouvert d'Europe. Un gouffre gigantesque où les camions paraissent aussi petits que des jouets.
0: Le genre d'endroit où on se sent vraiment minuscule. Hein.
2: Exactement, et pour comprendre l'ampleur du travail réalisé ici, rien ne vaut une visite guidée avec Fabienne Fontaine de l'Office du tourisme de Soigny.
3: C'est impressionnant, c'est spectaculaire. Vous voyez les machines travailler, remonter les morceaux de blocs. Puis vous voyez un peu votre produit qui part dans différents ateliers. Il y a le sillage, etc. Puis qui passe parfois quand il faut damer par la damerie. Vous voyez vraiment le produit brut et vous arrivez au produit fini. Vous vous rendez vraiment compte des conditions parce que je vous dis, c'est vraiment spectaculaire. Vous allez passer à côté de bulles avec des pneus qui font une fois et demie votre hauteur. Vous avez deux possibilités. Vous avez les carrières du Clipeau, donc sur le site Pierre Bleu Belge du côté de Neuville. Et vous avez les carrières du Hainaut, donc à Soigny même. Alors les deux sites, le travail est la même chose. Le site du Hainaut est peut-être un peu plus vaste. Mais sur le site du Clipeau, vous voyez un peu plus peut-être les finitions.
2: Et la semaine prochaine, sur place, il y a les rencontres internationales de sculptures monumentales. C'est du 10 au 29 août, avec concerts, spectacles, dans un décor absolument unique au pôle de la pierre. Pour visiter les carrières, réservation obligatoire via l'Office du tourisme de Soigny. Visite soigny.be.
0: Et on termine avec Philippe Ville, dernière escale.
2: Au détour d'un sentier, l'eau apparaît bleu turquoise, presque irréel. Le trou des Sarrasins est une ancienne carrière inondée qui évoque certains paysages canadiens. Peu connue, elle offre un contraste saisissant entre la roche sombre et l'eau cristalline. Pour la contempler, il faut rejoindre les sentiers de promenade autour de Philippeville et admirer le site depuis les points de vue autorisés.
0: Et petite recommandation, dans toutes les carrières, la baignade est strictement interdite et peut-être même dangereuse, hein, où les profondeurs et la température de l'eau réservent parfois des mauvaises surprises. Et finalement, les carrières ne sont pas seulement des cicatrices dans le paysage. Hein.
2: Non, ce sont des lieux de mémoire, d'aventure et parfois de renaissance. Des falaises devenues réserves naturelles, des gouffres transformés en scènes de spectacle ou en terrain de jeu pour les grimpeurs.
0: Alors, pour votre prochaine escapade, quittez les routes classiques, hein, n'hésitez pas et partez explorer ces géants de pierre. Vous découvrirez peut-être l'une des Belgiques les plus spectaculaires et pourtant l'une des moins connues. À bientôt Françoise.
2: Au revoir Guillaume, à lundi.
0: Allez, il reste un dernier bon plan à apprécier avant de refermer les portes de l'agence. Et c'est avec vous, Pascal. Super bon plan qui, on le rappelle, fait plaisir aux budgets familiaux.
2: Alors celui-ci, ce bon plan prévu ce samedi, eh bien, il pourrait être gratuit pour beaucoup d'entre nous, mais à une condition que la nuit, le ciel soit bien dégagé. Et alors, on pourrait assister à un grand et beau spectacle. Il faut ouvrir grand les yeux. C'est la saison des Perséides, cette célèbre pluie d'étoiles filantes que l'on observe chaque année au mois d'août.
0: Mais d'où viennent-elles, ces étoiles filantes ?
2: Alors, je vais faire mon prof. Ce sont de minuscules poussières laissées sur son passage par une comète Swift-Tuttle. Elle voyage à environ 30 km par seconde. Elle mettrait moins d'une seconde pour traverser une ville comme Paris. Chaque année, la Terre traverse ce nuage de débris qui brûle en entrant dans notre atmosphère. Et ce gaz très chaud dessine alors ses traînées lumineuses dans le ciel.
0: À ne pas confondre avec tous les satellites déjà présents dans l'espace. Un spectacle naturel, donc gratuit, et toujours un peu magique quand même.
2: Oui, à voir évidemment chez vous. Chez vous-même, oui, à la maison.
0: Oui, ça, ça
2: en
0: peut se faire,
2: hein,
0: pour peu qu'il n'y ait pas trop de lumière aux alentours.
2: Voilà, exactement, autour de vous. Ou bien deux propositions, donc pour ce samedi le 8 août, le premier à l'Observatoire Centre Ardennes, à Grappefontaine, à Neuchâtel, où on commence par observer le soleil à 14h, avec les bons appareils évidemment, et aussi à l'Aquascope de Virel, c'est gratuit, et on attendra la nuit, avec des animations, des conférences sur les comètes, ou sur les insectes nocturnes. Enfin, pour ceux qui auraient raté l'événement de ce week-end, sachez que l'Aerospace Center à Redu leur donne rendez-vous la nuit du 13 août, cette fois pour une autre pluie d'étoiles filantes. L'observation du ciel commencera dès 16h30.
0: Et puis, il y a le 12 août aussi, hein, tant attendu avec l'éclipse solaire. J'espère qu'on verra quand même quelque chose de chez nous avec des lunettes adaptées, mais tout ça, c'est une autre histoire. 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
5: On s'informe avec Mélanie Joris.
6: Bonjour, les températures ont baissé et ne dépasseront pas les 25 degrés aujourd'hui. La vague de chaleur est derrière nous, mais la sécheresse, elle, est toujours présente. La cellule sécheresse de la région Wallonne se réunit d'ailleurs ce matin pour faire le point sur la situation. La vigilance reste de mise, notamment dans les forêts, pour éviter tout départ de feu. Car cet été, les incendies se sont multipliés en Europe et la question de la régénération des forêts est désormais au centre de l'attention. Et contrairement à ce que l'on pourrait croire, il y a encore de la vie dans ces paysages complètement brûlés. Florent Mouillot est écologue à l'Institut de recherche pour le développement France. Il était l'invité de Jennifer Estas.
7: Il reste des graines d'arbres qui sont résistantes au feu pour certaines. Il reste un système racinaire. Il reste des bactéries et des champignons qui sont enfouis dans le sol à une certaine profondeur, qui n'ont pas été brûlés par les flammes. Hein. La température dans le sol décroît assez rapidement. Il reste éventuellement des animaux, des petites arthropodes du sol en profondeur. Il reste des animaux, des mammifères qui sont potentiellement enfouis dans le sol. Donc c'est peut-être un peu moins lunaire que ce qui apparaît visuellement pour nous. Et tout ce qui peut rester donc juste après l'incendie, qu'on ne voit pas nous, va servir à régénérer cette forêt.
6: Dans le reste de l'actualité, à l'international, la Russie annonce avoir abattu 605 drones cette nuit. Côté ukrainien, 3 morts sont à déplorer dans la région de Kharkiv, dans le nord-est du pays, après des bombardements russes. Plus de 4 ans après le début de cette guerre, les frappes s'intensifient des deux côtés d'une ligne de front presque immobile. Au sud Liban, 2 soldats réservistes israéliens ont été tués hier dans une région où Israël affronte le groupe Hezbollah, soutenu par l'Iran. Les 2 soldats sont les 2 premiers morts israéliens dans le sud du Liban depuis plus d'un mois. Des pourparlers sur l'avenir de cette région se déroulent en ce moment à Rome, sous parrainage américain. Et puis en sport, les mondiaux d'athlétisme junior se tiennent actuellement aux États-Unis. Le Belge Willem Renders, champion d'Europe sur 5000 mètres, a échoué au pied du podium. Il termine 4e. Enfin, en football, ce soir, Anderlecht affrontera en Grèce le PAOK Salonique au 3e tour préliminaire aller de l'Europa League. Un match à suivre en radio à partir de 19h45. Et la Gantoise, elle jouera à Göteborg au 3e tour préliminaire aller de la Conference League.
5: Merci de nous avoir informé ce matin, Mélanie Joris. Après une courte pause, rendez-vous avec les bonnes colonnes, le temps de revenir sur un fait d'actualité et d'en éclairer les dessous. C'est avec le regard d'Eva Secker. Ce matin, on parle d'un animateur français assez célèbre, surtout auprès des jeunes.
8: Oui, Guillaume Play, ancien animateur sur Énergie, aujourd'hui à la tête du média Legend. Il fait l'objet d'une enquête des In Rock entre comportement sexiste, propos racistes et management toxique. Derrière l'image du bon pote, Guillaume Play pourrait cacher un tout autre visage.
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5: Et alors, 34 minutes, bon réveil ce matin dans les bonnes colonnes. On s'intéresse à Guillaume Play, ancien animateur radio en France, hein, sur Énergie notamment. Il est désormais à la tête du groupe Media Legend, un média sur lequel Guillaume Play propose des longues interviews parmi les plus vues sur le web. Mais derrière la success story se cache aussi un système toxique apparemment, Eva.
8: Et c'est une enquête des In Rock qui dévoile l'envers du décor. Guillaume Play est devenu en quelques années l'un des hommes les plus influents du paysage médiatique français. Avec 14 millions d'abonnés cumulés sur les réseaux sociaux, 8 millions d'écoutes mensuelles en podcast et plus de 6 milliards de vues en 2025, son média Legend s'est imposé sur la toile. C'est aussi devenu le passage obligé pour les personnalités politiques

0: les grands patrons et les célébrités, avec comme invité Nicolas Sarkozy, Dieudonné et récemment Bernard Arnault ou l'ancien patron du Mossad, Yossi Cohen. Pendant plusieurs mois, les Inroc ont recueilli les témoignages d'anciens collaborateurs et collaboratrices, consulté des documents internes ou des échanges privés. Toutes les personnes interrogées décrivent un même mode de fonctionnement, écrit le magazine, une pression permanente, un rythme de travail hors normes ou encore la banalisation de propos racistes et de comportements sexistes. Tous les témoins ont d'ailleurs demandé l'anonymat, invoquant le pouvoir de nuisance de Guillaume Pley.
1: Mais les accusations ne s'arrêtent pas là.
0: Certaines sources ont confié aux Inroc que Guillaume Pley, lorsqu'il animait encore son émission Guillaume Radio 2.0 sur Énergie, fréquentait et appréciait la compagnie de jeunes filles, parfois mineures. C'est le cas de Louise, 16 ans à l'époque, où elle rencontre l'animateur. Fan de ses émissions, ils échangent sur les réseaux sociaux. Dans des copies que les Inroc ont pu se procurer, Guillaume Pley complimente la jeune fille sur sa beauté, insiste sur le fait qu'elle devient une femme et lui demande même une fois si, je cite, elle a déjà fait des trucs. À travers les centaines de messages échangés, on peut voir que l'animateur développe et maintient le lien avec la jeune fille. Il lui dit qu'il aimerait la revoir, l'appelle baby et lui envoie des cœurs en pleine nuit. Et ce schéma, beaucoup d'autres jeunes filles l'ont vécu avec Guillaume Pley. À certaines, il a même demandé d'effacer les messages, disant qu'il ne se sentirait pas en confiance autrement.
1: Et les conditions de travail sont aussi pointées.
0: Oui, plusieurs collaborateurs de Guillaume Pley parlent du fait qu'avec lui, il n'y a pas d'horaire. Il y a, elle évoque des semaines de 60, parfois 70 heures. Les humiliations et ses pétages de câbles sont aussi fréquents. D'autres racontent avoir été obligés de regarder des vidéos à caractère pornographique ou des images choquantes qu'il fallait republier sur le compte TikTok de Legend. Guillaume Pley aurait même demandé à ses auteurs et autrices de s'inspirer d'un texte d'Hitler pour écrire une introduction fédératrice pour une de ses émissions. Les conditions de travail ont fait perdre du poids à plusieurs employés ou stagiaires. Certains ont même fini en burn-out. Johanna, ancienne collaboratrice, raconte « C'est le système Pley, il exploite jusqu'à la moelle et quand ça craque, il recrute à nouveau. » Sollicité à plusieurs reprises par les Inroc, Guillaume Pley n'a pas donné suite à leur demande.
1: Je sais aussi que Le Monde a également analysé l'émission, a mené l'enquête et donc il y a quand même des choses à dénoncer apparemment sur ce média Legend. Merci beaucoup pour cette bonne colonne. Chaque matin, un nouveau décryptage de l'actualité. La culture a aussi rendez-vous dans Matin Première dans quelques instants. Cindy Azarelli accueillera ses invités pour parler du Festival Royal de Spa. Mais d'abord, voici le nouveau titre de Pomme, Le Village.

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0: C'est l'heure de notre rendez-vous culturel, on parle théâtre et on va à Spa. Bonjour Cynthia.
2: Bonjour Guillaume, bonjour à toutes et à tous. Mais oui, c'est un peu le point d'orgue de l'été, hein, entre les festivals à ciel ouvert et la rentrée culturelle, il y a le Royal Festival de Spa qu'on ne présente plus, un festival qui réunit théâtre, cirque, musique et humour, mais surtout une quarantaine d'artistes qui, chacune à leur manière, interrogent notre époque. Des grandes fresques aux formes les plus intimes, des créations aux spectacles les plus festifs. Cette 67e édition, si j'ai bien compris, nous invite, selon ses propres mots, à garder les yeux grands ouverts. Et on en parle avec Axel de Bosseret et Massimo Ceda. Bonjour.
3: Bonjour.
4: Bonjour.
2: Bienvenue à tous les deux, Axel. Vous êtes le directeur du Royal Festival de Spa, metteur en scène, artisan de cette programmation. Massi, vous êtes artiste drague originaire de Bruxelles. On vous connaît aussi sous le nom de votre alter ego Blanquette Lagoulu. Vous êtes au programme de cette édition pour présenter Chauve, spectacle où le cabaret drague devient un terrain de jeu pour parler d'identité, de genre et d'amour aussi, parce qu'il en faut. On y revient dans un instant. Alors, ça ouvre demain, vendredi 7 août, ce Royal Festival de Spa. Axel, le fil rouge de cette édition, il tient en une formule, les yeux grands ouverts. Qu'aviez-vous envie que le public regarde peut-être autrement cette année?
3: Oui, surtout qu'il regarde un peu dans plein de directions différentes, sur les propositions artistiques très multiples, vous l'avez dit, dans les genres, entre le théâtre, le cirque, l'humour, de la musique, mais aussi et surtout des propositions qui sont toutes singulières et donc qui offrent cette opportunité de regarder les spectacles, mais aussi donc ce qui les entoure, de regarder le monde, on pourrait dire, de façon différente.
2: Ouais, alors, je l'ai sous les yeux, hein, ce programme, il est pléthorique comme chaque année, il y a plus de 40 propositions, plus de 40 spectacles, et on a le sentiment qu'il y a vraiment plusieurs portes d'entrée, qu'en tout cas, vous avez soigné ces différentes portes d'entrée, qu'elles soient thématiques, qu'elles soient de durée, qu'elles soient d'âge du public, il y a vraiment de tout, il y a des très grands événements, par exemple circassiens, hein, je vais citer Strano du Cirque Trottola qui ouvre le festival, il y a des spectacles très populaires qui vont rassembler vraiment le plus grand nombre. Je parle du match d'impro ou bien de Bruno Coppens qui revient avec sa 9e symphonie. Il y a des spectacles qui sont des formes plus hybrides, qui vont nous parler des médias, qui vont nous parler de la place du handicap dans la société. Je pense au Très Beau Justice, hein, qui a tourné en saison. Bref, c'est hyper varié, mais quand vous composez un festival, est-ce que vous pensez d'abord à l'équilibre entre les disciplines, vu que le Royal Festival, c'est aussi un peu une vitrine de la création belge, on le sait. Donc, est-ce qu'il faut que chacune et toutes les disciplines soient présenter, ou est-ce que vous réfléchissez avant tout à ce que les spectateurs vont vivre?
3: J'ai une attention, bien sûr, dans le fait de pouvoir proposer des disciplines diverses, ça c'est clair. Mais sinon, je vois énormément de spectacles, j'en vois sans doute concerts, spectacles, 150 par an, et je reste, malgré les années qui passent, spectateur, je dirais, assez ouvert, assez curieux. Et donc la première chose, c'est qu'il faut que le spectacle me plaise, me touche, me fasse rire ou m'émeuve, et que j'ai envie de partager ce qu'il contient, ce qu'il transporte, ce qu'il propose avec ce public spadois. Donc moi, j'ai l'impression d'être l'ambassadeur de ce public et de ramener vers lui toute une série de propositions très diverses, très éclatées, mais dont je me dis que chacune pourra, dans ce programme, faire son propre chemin, parce qu'il n'y a pas une couleur, il est très multicoloré, et donc chacun et toute personne pourra, à mon avis, trouver, mais ce n'est pas simple à faire, parce qu'il y a beaucoup, c'est très très diversifié, trouver son bonheur.
2: Ouais. Des regrets parfois, des spectacles qu'il faut laisser de côté parce qu'il n'y a plus de place, ou bien simplement parce que les dates ne collent pas?
3: Oui, ça arrive souvent, parce que l'été, comme ça, ben, c'est aussi, pour les artistes, aussi une période de repos, pour beaucoup, pour certains qui ont travaillé beaucoup au mois de juillet, où les distributions ne sont pas complète, et donc du coup le spectacle ne peut pas venir à Spa, alors j'attends et je propose l'année suivante ou l'année encore un peu plus tard, et souvent ça finit quand même par se réaliser.
2: Il y a un joli mélange aussi entre la fidélité que vous entretenez avec certains artistes qui reviennent d'année en année, et puis les nouvelles têtes, vu qu'on trouve aussi et des créations et des travaux en cours, si je puis dire. Il y en aura deux d'ailleurs à voir cette année, donc des spectacles qui ne sont pas encore tout à fait terminés ou qui sont encore en phase de travail et que le public peut découvrir gratuitement, d'ailleurs c'est important de le dire, il y a plusieurs propositions gratuites. Vous voulez peut-être nous en toucher un peu.
3: Oui, c'est vraiment l'idée de pouvoir proposer, des styles différents de spectacles, mais aussi des ouvertures différentes au niveau financier. C'est-à-dire que il y a des spectacles qui sont assez chers pour les faire venir un spectacle sous chapiteau, de cirque. C'est quand même un investissement pour le festival. Et évidemment, ça se répercute sur le prix des places. Mais c'était important pour nous aussi d'avoir des spectacles qui sont plus légers, peut-être sans décor, et donc qui vont nous permettre de proposer des tout petits prix. Et donc aussi, ou des spectacles gratuits dans l'espace public, des lectures, des concerts d'après spectacle en soirée, toute une série de propositions qui sont tout à fait gratuites. Et donc, que aussi la question financière ne soit pas un frein au fait de venir découvrir le festival.
2: Oui. En parlant de musique, justement, il a toujours une place particulière, cet art dans la programmation du festival. Cette année, il y a une exclusivité. Vous recevez Flore Benguigui and the Sensible Notes. C'est la seule date en Belgique, il faut le préciser. Alors, Flore Benguigui, c'est la chanteuse du groupe L'Impératrice. On l'a connue dans ce projet-là. Elle revient avec un projet intime, du jazz rigolo, nous dit-elle. Qu'est-ce qui vous a séduit dans cette proposition? Et puis, plus largement, la place de la musique au sein de ce festival, qui est quand même très fort identifié art vivant et théâtre.
3: Bien, je dirais qu'on a depuis maintenant quelques années une programmation vraiment musicale, souvent teintée de jazz, et donc cette proposition de Flore Benguigui qui avait envie de jouer dans ce type de salle, d'être dans ce type de proximité avec le public. Et cette salle, elle est magnifique, c'est vraiment une ancienne salle de bal ronde, inspirée des années 1900, et donc ça nous plonge vraiment dans une ambiance, dans une relation à l'artiste qui est tout à fait particulière. Et donc elle avait envie de trouver cette relation avec le public, et nous c'était l'opportunité effectivement de l'inviter. La musique, elle était présente depuis longtemps au travers de spectacles musicaux, je dirais du théâtre qui utilisait aussi la musique, et puis maintenant il y a effectivement aussi quelques propositions de concerts, dont plusieurs portées par Joanne Dupont par exemple, qui est un habitué du festival et qu'on peut retrouver, par exemple, aux côtés de sa compagne Julie Mosset.
2: Oui. Alors, on continue de parler justement musique et théâtre et nouvelles têtes et hybridation des formes. On revient dans un instant, on s'intéressera au spectacle Chauve de Massimo Ceda qui sera à ce Royal Festival de Spa. On marque une courte pause et on revient.
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2: On continue de s'intéresser dans Matin Première au Royal Festival de Spa qui ouvre ses portes demain 7 août et ça va durer jusqu'au 23 août. Une programmation plurielle autour des arts vivants. Je suis toujours avec Axel Debosseret, le directeur du Royal Festival de Spa, et Massimo Ceda. Massi, vous êtes présent cette année dans la programmation du festival. Vous présentez Chauve au travers de votre alter ego Blanquette Lagoulue. C'est un spectacle cabaret drag. Quand vous avez reçu l'invitation, c'est la première fois que vous êtes au Royal Festival de Spa. Qu'est-ce que ça fait? Qu'est-ce qui vous a fait penser que Chauve avait sa place dans cette programmation, vous qui venez du circuit complètement indépendant?
9: Mais ça fait bizarre parce qu'il y a le mot royal et en fait on n'identifierait pas les arts entre guillemets queer, drag, cabaret à un terme royal, puisque c'est en général pas l'invitation qu'on nous fait, en tout cas de mon expérience. Et du coup, c'est à la fois un énorme honneur et à la fois un terrain de jeu qui s'amène, puisque dans mon spectacle, enfin, ou dans mon travail, j'aime vraiment faire disparaître toute source de quatrième mur. Mmh. Et donc, le public en face, il devient un terrain de jeu.
2: Oui.
9: Et un dialogue. Et donc, que ça soit au fin fond d'un petit cabaret secret ou sur une scène d'un grand festival, le public va intervenir d'une manière ou d'une autre, enfin dans un dialogue avec moi, et donc c'est... J'ai trop hâte.
2: Alors Chauve, c'est le premier stand-up drag de Belgique, en tout cas il a été marketé comme ça, on va dire. Ça parle de calvitie, mais pas que, ça parle d'identité de genre, mais pas que, ça parle de construction de soi, mais pas que, ça chante aussi, on désigne pas mal de standards de la chanson française avec des reprises, hein. Il y a du lip-sync, il y a des costumes évidemment, il y a des moments grandiloquents, Céline Dion et Claude François en prennent pour leur grade, mais très très vite on se rend compte que c'est pas que ça, hein. Le spectacle glisse vers quelque chose de beaucoup plus intime, vu que ça part de vous. À quel moment, vous qui êtes tombé un peu dans le drag en tant qu'autodidacte et qui avez fait votre chemin là-dedans, à quel moment vous vous êtes dit il faut que j'impulse ma matière personnelle, mon histoire personnelle dans quelque chose à porter à la scène?
9: Je pense que pour moi, ça se résume à juste être artiste, où au final, on met d'office quelque chose de soi sur scène et on décide d'une jauge. Plus ou moins grande de ce qu'on va mettre de soi sur scène. Et je pense que certaines personnes ont besoin d'un plus grand masque, ou du moins d'un mur qui les éloigne de même sur scène, ce que je comprends. Moi, je pense que dans le drag, il y a quelque chose qui est vraiment de l'ordre du... On met beaucoup de costumes, beaucoup de maquillage, donc on s'éloigne du soi pour au final montrer beaucoup plus de ce qu'on est personnellement et d'intime sur scène. Mmh. Et dans le cabaret, en général, on voit beaucoup d'intime sur scène. Et pour moi, être amené ma matière cabaret au théâtre et ici dans un festival, c'était impossible de ne pas le faire de manière 100% intime sur scène. Je vois pas comment ne pas parler de... C'est pas parler de moi quand je parle de moi sur scène.
2: Bien sûr.
9: Ça devient assez universel au final, ça vient parler de l'autre. Quand on parle d'homophobie qu'on vit, en fait, on parle pas forcément de nous, on parle de l'homophobie qu'on traverse dans la société. Et du coup, c'est un petit détour, parler de soi, ça permet de parler de la personne en face de nous. Et je pense que du coup, c'est un chemin que j'ai pas envie de quitter.
2: Vous disiez il y a un instant que le public est un terrain de jeu dans ce spectacle. Alors ce spectacle, il a déjà pas mal tourné en Wallonie. On l'a vu passer à Bruxelles, à Namur, à la Louvière aussi, entre autres. J'imagine qu'il se teinte aussi ce spectacle des différentes personnes que vous rencontrez. Est-ce que le spectacle évolue? Et puis, comment on parle au plus grand nombre, là aussi, quand on parle de soi et d'une histoire très spécifique? Est-ce qu'on se pose la question? Est-ce qu'on se dit, il faut que j'écrive au dénominateur commun? Ou est-ce qu'on se dit plutôt, je vais essayer plein de choses et chacune y trouvera peut-être un petit quelque chose?
9: Ouais, c'est quand je l'ai créé il y a 2 ans, il était dans un petit, il était confiné ce spectacle, c'est un spectacle d'une personne LGBT entourée de personnes LGBT et il a fait ses armes en 2 ans. Mmh. Et en fait c'est en voyant le public et en lui parlant aussi, mais surtout en voyant quand on le joue à la Louvière et qu'on voit une partie du public qui plisse les yeux parce qu'il comprend pas, mais du coup ça veut dire qu'il faut s'arrêter dans le spectacle et commencer à discuter de ce qu'ils ne comprennent pas. Et pareil à Namur, où ça a été un dialogue avec les personnes âgées, vu que ça parle aussi beaucoup de personnes âgées dans le spectacle, vu que c'est aussi un lien intergénérationnel que j'essaie de travailler dans le spectacle, alors ça veut dire qu'il faut s'arrêter et discuter. Et donc le spectacle, il a été modifié tout au long, et il sera certainement modifié aussi après ce pas, puisque c'est en fonction des réactions du public, de pas juste chercher le rire, mais bien de capter comment ne pas blesser les personnes, comment les prendre avec et tendre des mains.
2: Ouais.
9: Et c'est un peu ce que je fais dans mon travail en général, c'est pas facile comme sujet, parler d'homophobie, parler de rejet, parler de famille, mais comment le faire, pas en mettant tout le monde d'accord, en essayant de pouvoir ouvrir un dialogue après.
2: Oui, vous parlez tout ça, du genre, du corps, de l'homophobie, de la norme, mais ça prend jamais la forme d'un manifeste, on rit beaucoup dans ce spectacle, de soi, des autres, de tout. Le cabaret, c'est ça aussi, c'est un outil pour faire entendre des choses que le militantisme seul ne permet peut-être pas de faire?
9: Le cabaret, moi, je le définirais plus comme une chambre où le spectacle existe dans un endroit de révolution. Un peu. Donc c'est un endroit où on vient se révolter, le cabaret, où on vient apposer un refus à ce que la société nous fait subir. Ce qui est très différent du théâtre, où on vient plutôt divertir, où on vient aussi se révolter. Mais je pense que du coup, il y a un endroit où c'est deux espaces différents qui peuvent se rencontrer. Et comme moi, personnellement, je pense que les deux m'ennuient un peu. Mmh. Et les deux sont très autophages. Et je pense que le cabaret et le théâtre doivent se rencontrer et doivent vivre ensemble, même s'ils peuvent avoir leur vie séparée. Mais le théâtre en soi est parfois très chiant et ennuyeux. Le cabaret est très autocentré. Comment faire pour Je pense que la fusion des deux est nécessaire.
2: Ouais. Axel, je vous vois opiner du chef. Quand vous avez vu Chauve, ça faisait partie effectivement des spectacles que vous aviez envie d'impulser dans la programmation du Royal Festival de Spa pour justement amener de la conversation.
3: Ouais, je parlais tout à l'heure de singularité. C'est vraiment le cas ici avec Chauve. Et puis c'est un spectacle, je trouve, qui emmène. Et c'est ça qui me, c'est-à-dire qu'il ne, il n'est pas, il n'agresse pas, il n'est pas frontal. Au contraire, il y a une grande tendresse dans ce spectacle. C'est vrai qu'on y rit et puis c'est inventif, mais c'est aussi une façon de prendre le public par la main et de l'emmener dans un univers, dans un monde qui peut-être éloigné de ce qu'il connaît. Et ouais. ça m'a plu.
2: Ouais. Vous disiez Massy il y a quelque temps dans une interview que Blanquette Lagoulue, elle était née d'un endroit de colère, c'était un personnage en colère et que voilà, vous aviez canalisé pas mal de cette colère sur scène, mais c'est vrai que quand on voit le spectacle, on découvre aussi et peut-être surtout beaucoup de tendresse, beaucoup de fragilité et une vulnérabilité qui, j'ai l'impression, est de plus en plus présente. Est-ce qu'aujourd'hui, c'est finalement ce qu'il y a de plus audacieux à montrer sur scène, le côté vulnérable ?
9: Je dirais jamais que la colère n'est pas nécessaire, parce qu'elle est vraiment utile, et surtout les artistes doivent prendre la colère et l'utiliser sur scène, sinon on ne serait pas des artistes. Mais je me sens un peu plus en paix, en tout cas, et Chauve, vraiment, en jouant à Namur, à la Louvière, à Propulse, devant un spécial que de pros, au matin, 11h du matin, où les pros, ils sont là, ils ont à peine bu un café, ils rigolent pas. Et en fait, c'est de voir qu'en fait, on peut faire sourire des gens avec des sujets qu'ils comprennent pas. Et en fait, de se dire que des gens peuvent être touchés par des récits qu'ils n'ont pas vécu, ça m'a mis un peu en paix. Et de voir des grands-parents... se dire, en fait, c'est possible de regarder leurs enfants LGBT. La connexion internationale, pour moi, elle m'a vraiment aidé à avaler beaucoup de colère, à l'évacuer plutôt.
2: Et tout ça, vous pourrez le voir sur scène. Ça va se passer les 13 et 14 août au Salon Bleu, au sein du Royal Festival de Spa, qui, je le rappelle, se déroule dès demain et jusqu'au 23 août prochain, avec plus de 40 propositions qui mêlent théâtre, cirque, musique et humour dans différents lieux de la ville. Toutes les informations sont à retrouver sur royalfestival.be. Merci à tous les deux.
9: Merci.
0: Et merci à vous, Cydia. Chaque matin de l'été, la culture s'invite dans Matin Première. Voici Idylle avec L'ennui.

0: Idylle avec l'ennui. Votre matinée se poursuit. 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
1: Bonjour Guillaume.
0: Il y a des choses à partager, à mettre en avant cet été.
1: Oui, on reçoit la lauréate du prix Première Victor. Pour les ados, soyez bien là dans quelques secondes.
2: Bonjour, où en est la sécheresse en Wallonie? La cellule de la région se réunit ce jeudi matin pour faire le point sur la situation. Le point aussi sur le niveau des cours d'eau et nappes phréatiques, alors qu'on sait qu'en Flandre, elles sont quasiment à sec. Seuls 4 petits millimètres de pluie sont tombés sur l'ensemble du mois de juillet. Avec cette situation, le risque d'incendie est aussi plus important. Alors pour prévenir au mieux, les pompiers et agents du département de la nature et des forêts en Wallonie doivent cartographier avec précision les forêts et repérer les sentiers accessibles aux camions citerne. Au moins 4 personnes sont mortes aux Philippines dans des glissements de terrain sur l'une des principales îles de l'archipel. Les Philippines qui subissent des pluies torrentielles depuis 4 jours. Et puis au Moyen-Orient, 2 soldats israéliens sont morts dans le sud du Liban pour la première fois depuis un mois dans ce conflit qui oppose l'État hébreu au Hezbollah, une milice chiite pro-iranienne. L'armée israélienne a réagi avec des frappes aériennes qui ont fait plusieurs blessés cette nuit. Dans le même temps, des négociations ont lieu en ce moment à Rome pour établir des zones pilotes où l'armée libanaise se déploierait au sud du pays, une région actuellement occupée par Israël. La FIFA reconnaît des erreurs et présente ses excuses après le projet avorté d'ouverture de la Coupe du Monde à des investisseurs privés. L'organisation du football mondial réaffirme son soutien à son président Gianni Infantino, qui est la cible de nombreuses critiques. Malgré l'insistance de plusieurs fédérations pour obtenir sa démission, le dirigeant reste en place pour l'instant, mais la pression reste très forte, en particulier du côté de l'UEFA, l'instance européenne du football. Les footballeurs d'Anderlecht sont en Grèce. Ce soir, ils disputeront leur 3e tour préliminaire aller de l'Europa League au PAOK Salonique. Ce sera à partir de 19h45 et ce sera à suivre en radio sur RTBF Vivacité. La Gantoise jouera à Göteborg, son 3e tour préliminaire aller de la Conference League. C'est la fin de ces informations. Belle journée.
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1: Eh bien, bienvenue dans cette émission Tendance Première en direct ce matin jusqu'à 11h. Je suis très heureux de vous retrouver et merci de votre fidélité à cette série de l'été. Dans Tendance Première, on réinvite des invités qui nous ont marqués tout au long de l'année. Chez Véronique et Cédric, on leur soumet une rencontre portrait ce matin. 3 photos qu'ils nous amènent, qu'ils ou elles nous amènent. Photos de l'enfance, photos déclic par rapport à leur parcours et puis en toute fin d'émission, la photo déconnexion. Nous allons parler des bienfaits de la lecture chez les jeunes ce matin et des bienfaits de la philosophie aussi. Par le biais d'une rencontre donc d'une heure, elle a reçu plusieurs prix pour son premier grand roman pour ados et on en parlera, qui s'appelle Le Grand Est. Plusieurs prix, dont le prix Première Victor du livre de jeunesse, prix en la mémoire évidemment du jeune Victor de Woustein, parti bien trop tôt et qui était passionné, le petit Victor, par la lecture. Vous recevoir ce matin, c'est donc à la fois honorer la mémoire de Victor, mais c'est aussi en même temps honorer votre parcours à vous. Comment êtes-vous devenu professeur de philosophie et écrivaine? Comment est-ce que vous jonglez entre les deux? On vous avait reçu, Josefa Calcerano, lors de la Foire du Livre. Bonjour à vous.
5: Bonjour Fabrice, bonjour tout le monde.
1: Merci d'être venu depuis Liège ce matin pour nous partager votre passion pour les ados, pour l'écriture et pour la philosophie.
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1: Josefa Calcerano, évidemment, impossible de ne pas commencer cette émission par vos premiers souvenirs. Josefa, lié quoi à la lecture? Quels sont les premiers souvenirs? Est-ce qu'il y a eu un livre? Est-ce qu'il y a eu un auteur qui a forgé qui vous êtes aujourd'hui? Qui vous a transmis aussi la passion pour la lecture? Et après, on parlera bien sûr de l'écriture, votre passion.
5: En premier souvenir, je voudrais rendre hommage à nos professeurs et à mon institutrice de troisième maternelle. Un de mes premiers souvenirs, c'est d'être en train d'apprendre à lire et à écrire.
1: Oui.
5: J'étais dans une toute petite école. On était
1: Du côté de Liège.
5: On était très très peu. Et donc l'institutrice, quand je dis très très peu, on était 4-5 élèves. D'ailleurs, l'école peu après a fermé. Et l'institutrice a jugé qu'on était assez mature pour apprendre à lire et à écrire. Et donc j'ai appris à lire et à écrire à l'âge de 5 ans. Et pour moi, ça a été vraiment un déclic. Et donc à partir de ce moment, j'ai trouvé déjà magique rien que la calligraphie, le fait de tracer des lettres.
1: Le geste.
5: Ouais. Oui. Et à partir de là, j'ai commencé à lire, à dévorer les livres. Et puis, il s'en est découlé la passion de l'écriture.
1: Et puis, ce rêve, évidemment, que vous partagiez étant enfant ado, et puis qui est devenu réalité. On va évidemment parler de votre premier grand roman pour ado. Il faisait partie de la sélection de la 8e édition. On est très heureux de vous recevoir aussi pour reparler du prix Première Victor, hein, je le disais, qui est parti bien trop tôt, notre petit Victor. Et donc, ce prix qui récompense des livres pour jeunesse, 12-15 ans. L'image de l'écrivain, quand est-ce qu'il est arrivé dans votre parcours, dans votre parcours de vie ?
5: Tout de suite, déjà à l'âge de 6 ans. Donc, il y a pour certains enfants, leurs stars, c'est des stars de football, des chanteurs, des actrices. Moi, mes stars, c'était les écrivains, c'était ces gens qui arrivaient à écrire des livres. Et donc, depuis que j'ai l'âge de 6 ans, mon plus grand rêve, c'est d'entrer dans une librairie et moi aussi d'être une star, que je trouve mon livre posé sur une étagère. Voilà, c'était déjà mon grand rêve dès l'enfance.
1: Ouais, c'est devenu réalité. D'où vous est venue, à votre avis, cette vocation, cette passion? Est-ce que c'est quelque chose qui est en don chez vous? Vous en avez parlé avec votre famille, vos parents aussi, cette envie vraiment de ne pas se passionner pour, vous l'avez dit, hein, des sportives ou des chanteurs, mais bien pour des écrivains?
5: C'est compliqué à dire, je n'ai pas envie d'être simpliste, mais c'est vrai que le statut du livre dans ma famille, le livre a un statut assez particulier, puisque mes grands-parents, tous les quatre, étaient analphabètes, ne savaient ni lire ni écrire. Ma maman aurait voulu être prof de français, mais elle n'a pas pu, parce que c'était une fille et que donc elle ne pouvait pas faire d'études, ne pouvait pas s'éloigner seule de la maison. Et donc, chez nous, dans ma famille, le livre, il avait un statut presque sacré.
1: Évidemment.
5: Quand mes grands-parents disaient le libro en italien, ils parlaient presque de la Bible, d'un objet sacré. Et pour eux, il y avait deux catégories de personnes. Il y avait celles qui savaient lire et écrire et celles qui ne savaient pas. Et donc, pendant toute mon enfance, j'ai entendu parler de ce livre, des gens qui lisaient des livres et de l'école comme l'endroit où j'allais pouvoir faire ce que n'avais pas pu faire.
1: C'est une formidable, alors c'est un peu simpliste de dire, oui, de dire revanche, mais quelque part, quand vous me parlez effectivement de cette filiation familiale et de se dire que quelque part, oui, vos grands-parents, l'analphabétisme, et puis ici, de pouvoir être édité, de voir votre livre sortir en presse, d'être reçu à la Foire du Livre, ben, ça a une signification tellement importante.
5: Oui, pour ma famille, terriblement importante, et pour moi aussi. Je crois que c'est ce qu'on appelle l'ascenseur social et l'intégration. Donc, oui, il a bien fonctionné pour moi. Et même ce que je voudrais préciser, c'est que malgré le fait que mes grands-parents étaient analphabètes et que mes parents n'ont pas fait d'études, c'était des gens terriblement intelligents,
1: oui,
5: et mes parents terriblement cultivés, et ils me l'ont montré, l'ascenseur. Donc ils m'ont amené aux portes de l'ascenseur, ils m'ont dit tiens, le bouton est là, vas-y, appuie dessus et monte dedans. Donc mes parents ont fait quand même une grande part du boulot.
1: C'est une belle histoire, je trouve, pour commencer, par rapport à votre destin aujourd'hui d'écrivaine. Et Josépha, on parlera évidemment de votre premier ou deuxième métier. Hein,
5: principal métier, oui.
1: Professeur de philosophie, oui, aussi, dans une école. Cette petite fille, c'est la photo que vous a apportée, cette photo de l'enfance. On est là sur un portrait assez proche, on voit votre visage. Quel âge vous aviez et pourquoi avoir choisi cette photo?
5: Alors, j'ai 2 ans et demi. Et alors, il y a deux personnes fondamentales qu'on ne voit pas dans la photo, qui sont hors cadre, mais en fait, je suis dans les bras de ma maman, et c'est mon papa qui prend la photo. Et donc, voilà, les deux personnes fondamentales, au fondement de mon histoire, sont là. Et alors, j'ai choisi cette photo parce que, selon mes parents, elle est fort représentative de moi enfant. J'ai un regard assez pensif.
1: Oui, j'allais dire très apaisé,
5: Ah, moi, j'aurais dit justement...
1: Un peu rêveuse.
5: J'aurais dit soucieux, moi.
1: Comme quoi, vous voyez, l'interprétation du photo.
5: Voilà. Maintenant, je ne sais pas, hein, je ne m'en souviens pas. Mais j'ai choisi cette photo parce qu'elle est représentative de moi, parce que selon mes parents, déjà toute petite, j'étais souvent perdue dans mes pensées. Uh-huh. Je réfléchissais beaucoup et je me posais beaucoup, beaucoup de questions.
1: Et des histoires, j'imagine déjà dans la tête de cette petite fille qui a à peine 2 ou 3 ans. C'est la question qu'on pose assez souvent, Cédric la pose aussi à ses invités pendant l'été. C'est effectivement quand on regarde le chemin parcouru entre qui vous êtes aujourd'hui, vous avez remporté ce prix, première Victor Livre de la Jeunesse. Cette petite fille, vous auriez envie de lui dire quoi en regardant cette photo ?
5: Alors, j'aurais envie de lui dire que ça ne va pas s'arranger. Donc, elle est déjà soucieuse. Enfant, j'étais une enfant assez anxieuse parce que je me posais beaucoup de questions et que les réponses ne sont pas évidentes à trouver. Et donc, j'ai envie de lui dire qu'elle va devenir philosophe et que ça ne va pas s'arranger pour elle, que ça va s'empirer.
1: Que des questions, elle va s'en poser beaucoup.
5: Qu'elle va s'en poser encore beaucoup. Mais en même temps, c'est très excitant aussi.
1: Ouais, et vous avez l'air tellement aujourd'hui, hein, Josepha, heureuse et sereine, par rapport peut-être à l'enfant soucieuse que vous étiez. On va bien sûr parler ce matin, si vous le voulez bien, des bienfaits de la lecture pour les jeunes ados, de la philosophie aussi. Comment est-ce qu'on aborde la philo dans les classes de 4e, 5e et 6e secondaire? C'est ce que vous faites dans votre quotidien. On parlera aussi de la manière dont vous regardez l'actualité aujourd'hui. Quels sont les faits d'actualité qui vous marquent, Josepha, et puis les espoirs que vous portez? Restez bien avec nous ce matin jusqu'à 11h en direct. C'est Sam and Dev qu'on s'écoute sur la première.

0: Un son comme on l'aime sur la première ce matin, c'était Sam & Dave qu'on s'écoutait, Hold On Incoming.
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0: Vous êtes notre invité, on vous garde jusqu'à 11h ce matin en direct, Josepha Calcerano. Vous êtes originaire de Liège, professeur dans le secondaire de philosophie, et on va en parler évidemment de l'importance de la philo pour nos jeunes. On va mettre aussi les ados aujourd'hui en évidence. Déjà hier, puisqu'on avait reçu un psychologue, coach de vie aussi, Maurice, qui est avec nous hier. Pour celles et ceux qui souhaitent réécouter tous les portraits de l'été, vous pouvez aller sur Ovio, tendance première version estivale. Vous avez reçu, et c'est pour ça qu'on vous avait aussi invité, Josepha, le prix Première Victor, livre de la jeunesse. On va rester un tout petit instant, puis on verra dans un instant votre photo déclic, mais sur votre histoire familiale, vos grands-parents analphabètes, une histoire que vous me disiez pendant le titre qu'on vient de s'écouter, qui était assez poignante, je trouve, c'est quand vous avez été diplômé de l'université, toute la smala, vous m'avez dit, pour reprendre l'expression italienne, était là pour recevoir, pour vous voir, pouvoir diplômer. L'important, Josepha, aujourd'hui, dans le parcours d'un enfant, de savoir lire, de savoir écrire, de s'ouvrir aussi à ces mondes littéraires. Vous avez eu cette chance de le découvrir et d'en parler aussi à vos grands-parents aujourd'hui.
2: Oh oui, c'est ça. Moi, j'ai eu très tôt la conscience accrue du fait que si je ne sais pas lire et écrire, si je ne fais pas un minimum d'études, mon monde, il est fermé. Donc, mes grands-parents, il y a un tas de choses qui leur échappent. Par exemple, comment expliquer à des gens qui ne savent ni lire ni écrire, qui n'ont jamais ouvert un livre de leur vie, ce que c'est la philosophie, par exemple. Et donc, il y a quand même un fossé qui se crée, parce que moi, je ne saurais pas expliquer à mes grands-parents que je sais c'est quoi la philo, que je suis prof de philosophie. Pour mes grands-parents, je suis une sorte d'institutrice, donc je m'occupe des enfants du matin au soir. Je leur apprends à lire, à calculer, mais ça s'arrête là. Et donc, l'univers est fort rétréci. Et plus je fais d'études, un minimum en tout cas, plus mon univers s'agrandit.
0: C'est le message que vous faites passer aussi dans vos classes. Est-ce que cette histoire familiale que vous portez, Josepha, est-ce qu'elle vous aide aussi dans ce métier formidable de transmission dans les classes au quotidien? Est-ce que ce feu sacré, cette histoire aussi de vos parents, de vos grands-parents, vous accompagne dans la transmission que vous donnez aux élèves?
2: Oui, évidemment. Et alors, l'une de mes deux écoles, d'ailleurs, je tiens à saluer quand même, j'en profite, hein, à saluer tous mes élèves et tous mes collègues de l'Athénée de Visée et de l'Athénée Paul Brusson. Je les embrasse bien fort.
0: Oui.
2: Et notamment, dans cette dernière école, Paul Brusson, il y a une grande population d'origine italienne. Et donc, oui, ça m'aide parce que ça leur parle aussi, cette histoire-là. Et eux aussi ont encore quand même ce respect du professeur comme celui qui va vous ouvrir un monde, en fait.
0: Qu'est-ce qui vous semble le plus important quand on parle de, à la fois, la lecture et puis de manière plus spécifique, la philosophie auprès de nos jeunes ados? Quel est le message qui vous semble? Vous l'avez en partie répondu, hein, c'est-à-dire qu'on passe d'un monde qui est assez rétréci, si on ne sait ni lire ni écrire quelque part, même si on souligne toute l'intelligence aussi émotionnelle de vos grands-parents, on l'a souligné depuis le début d'émission. Qu'est-ce que vous leur dites principalement à ces étudiants dans l'importance de pouvoir lire, écrire, de pouvoir aussi se rendre compte de ce que peuvent nous transmettre les grands philosophes?
2: Alors, ce que je martèle à longueur de journée, je crois qu'ils n'en peuvent plus, c'est qu'il faut absolument se poser des questions. Ça, c'est le geste premier de la philosophie, et c'est la première mission du philosophe, c'est de transmettre ce message-là. Il faut se poser des questions. Si je ne pose pas de questions, je ne suis pas libre. Je reste enfermée dans des schémas de pensée qu'on m'a imposés, qui sont dans l'air du temps, et je ne pense pas par moi-même. Donc, la première chose à faire, même si c'est un peu source d'anxiété, c'est de remettre en cause, de critiquer, de douter. Ce que je faisais déjà enfant, quand on voit peut-être mon regard, c'est ça. Hein. Et puis, je parle d'anxiété, mais je voudrais rassurer les jeunes aussi, parce qu'on se pose des questions, mais il existe aussi des réponses.
0: Bien sûr.
2: Fréquenter les philosophes, ça aide à trouver ses propres réponses parmi celles qu'eux ont proposées.
0: Quelle serait, Josepha, la première question essentielle à se poser?
2: La toute première, est-ce que j'existe vraiment? C'est la grande question de Descartes. Elle embête beaucoup mes élèves, celle-là. Est-ce que j'existe vraiment ou est-ce que je suis en train de rêver? Et une fois que je suis sûre d'exister, eh bien, il faudrait se demander à quoi elle sert mon existence? Qu'est-ce que je veux en faire? Donc, c'est toute la question du sens de la vie.
0: Ouais, et c'est passionnant, j'imagine, dans les classes, d'avoir ce feu sacré, de pouvoir débattre de ce genre de questions avec vos élèves. Vous avez commis un premier livre, Josepha Calcerano. Et justement, cette petite Léonie, donc 2016, si je suis bien renseigné sur la date, puis édition en Belgique en 2021.
2: Oui, c'est ça.
0: Après le Covid. Qui suis-je ? C'est le titre de ce premier livre, Léonie et les questions existentielles. C'est le premier personnage, Léonie, qui s'est invité dans votre vie d'écrivaine. D'où vient-elle ?
2: Alors, Léonie, on peut dire que c'est un peu l'adolescente que j'étais. Ce livre-là, en premier lieu, je l'ai écrit pour moi-même. Pour
0: et son prénom ? Pourquoi
2: Léonie, pourquoi Léonie ? Je ne sais plus. Je ne sais pas. Mais oui, je l'écris d'abord pour toutes les adolescentes et les adolescents qui me ressemblent, qui se posent un tas de questions. Et la grande question qui nous taraude, je ne sais plus. Je ne sais pas. Mais oui, je l'écris d'abord pour toutes les adolescentes et les adolescents qui me ressemblent, qui se posent un tas de questions. Et la grande question qui nous taraude à l'adolescence, c'est celle de l'identité. Et donc, j'avais envie d'aller me rechercher moi à deux et de me prendre la main et de m'aider à répondre à cette question-là. Et pourquoi il y a quelque chose plutôt que rien ?
0: Quel est l'âge, et puis on y répondra aussi tout à l'heure, hein, Josepha, mais à partir de quel moment vous faites de la philosophie, ça doit être passionnant pour des ados qui deviennent des jeunes adultes, hein, 4e, 5e, 6e secondaire, hein, ils ont entre 15, 18, 19 ans pour les plus âgés dans la fin de l'époque scolaire. À partir de quel moment on peut faire un peu de philo ? Dès la maternelle, j'imagine, dès que l'enfant parvient à parler, à se poser des questions, ce fameux stade où il dit tout le temps pourquoi ?
2: Oui, il n'y a pas plus grand philosophe qu'un enfant, puisque c'est le moment où on est encore étonné, pas encore blasé par les choses. Et donc, l'enfant, c'est le plus grand philosophe qu'il y a. Et alors, en Belgique, on a la chance de commencer la philosophie dès la primaire, ce que ne font pas les Français, par exemple, puisqu'ils attendent la fin du lycée et le bac. Et donc, nous, même si malheureusement ce n'est à raison que d'une heure par semaine au cours de philosophie et citoyenneté, par contre, on a la chance que ce soit dès le plus jeune âge, dès les primaires.
0: Ouais. On va inviter, si vous le voulez bien, un ou deux philosophes ce matin. Vous avez déjà invité Descartes il y a quelques secondes. Quel est l'autre philosophe ? Et puis, on parlera aussi peut-être de... Est-ce qu'il y a des femmes philosophes aujourd'hui qui vous marquent ? C'est aussi une question qu'on posera tout à l'heure, mais dans votre parcours aussi de jeune ado, est-ce qu'il y a eu une rencontre avec un philosophe ou une philosophe où vous vous êtes dit, tiens, ça, quelque part, ça me parle ?
2: Avant de rencontrer des philosophes, j'ai d'abord rencontré des écrivains, mais c'était pas des philosophes en soi, mais souvent les romans qui m'ont marqué étaient traversés par des questions philosophiques. Vous m'avez demandé tout à l'heure s'il y avait une œuvre qui m'avait marquée, pour finir je n'ai pas répondu. Donc moi j'étais très très marquée par 1984 de George Orwell, le maître et le père de la dystopie. Et c'est de cette œuvre-là que je me suis beaucoup inspirée pour écrire Le Grand Est notamment. Et donc José Saramago aussi écrit des romans parcourus par un tas de grandes questions philosophiques. Donc avant de rencontrer les philosophes, j'ai d'abord rencontré les écrivains.
0: Et c'est le livre qui vous plaît, c'est le livre qui bouscule en fait, qui fait qu'on se pose énormément de questions. Le Grand Est, Josepha Calcerano, là c'est vraiment la révélation. C'est quelque part le rêve éveillé. Donc je rappelle que la première a lancé le prix Victor, le livre de la jeunesse en mémoire du jeune Victor parti trop tôt. C'est la 8e édition. Vous avez remporté, vous, Josepha, cette 8e édition. Un petit souvenir avec MC Solar, qui était le parrain de cette 8e édition, et la rencontre que vous avez faite à la Foire du Livre, et puis cette consécration pour le Grand Est.
2: Oui, c'est l'un des plus beaux jours de ma vie. Donc, comme je vous disais, moi, je rêve d'être écrivaine depuis l'âge de 6 ans, mais jamais j'avais rêvé de remporter un prix littéraire. Ça ne m'avait même pas traversé l'esprit. Donc, moi, le jour où je réussis à trouver un éditeur pour le Grand Est, j'ai déjà gagné au loto, c'est déjà merveilleux, c'est mon rêve qui se réalise.
0: C'était le Muscadier. Toute petite maison d'édition. Et on va leur rendre honneur ce matin.
2: Évidemment.
0: Si vous me le permettez, je pense que ça va vous faire plaisir aussi. On est sur une petite maison d'édition en France.
2: En France, oui, près de Bordeaux, le Muscadier, un éditeur indépendant et engagé. Et qui a osé investir en moi. Parce que je débarque de nulle part, je sors de nulle part, je ne suis pas une autrice à succès, je suis belge, ils sont là-bas dans le sud de la France. Et donc.
0: C'est quoi, c'est un coup de cœur quand ils reçoivent votre manuscrit ?
2: Je ne pense pas. Parce que le directeur de collection n'est pas fan de dystopie. Mais je suppose que oui, finalement, oui, peut-être que je change d'avis, je change ma réponse. Peut-être que oui, ça a peut-être été un coup de cœur, vu qu'à la base, il n'est pas trop fan de dystopie.
0: Oui. Est-ce qu'on peut rappeler, hein, brièvement, Vous avez une définition qui vous est propre de la dystopie ?
2: Qui m'est propre, non. Mais en fait, la dystopie, c'est au départ une utopie. C'est-à-dire qu'on imagine une société idéale. Mais pour imposer cet idéal et ce modèle de société, il va falloir restreindre toutes les libertés des individus. Et donc, même si à la base, le gouvernement part d'une belle intention, mais ça tourne au carnage, en fait. Ça tourne au carnage de la démocratie.
0: Et ça nous permet de rappeler aussi, très rapidement, et puis j'avais oublié, tiens, la photo déclic, on va y venir dans quelques secondes, le grand test, le pitch en quelques secondes, on a 5 ados qui doivent passer des épreuves pour accéder à ce qu'on appelle la société nouvelle. C'est ça, avec le pitch de votre livre qui a remporté le prix Première Victoire.
2: Voilà, donc l'utopie de départ, c'est une société idéale, puisque dans la société nouvelle, on a réussi à éradiquer le mal et la violence, il n'y a plus de criminalité. Mais alors à quel prix ? En faisant passer un grand test aux adolescents qui, à l'âge de 16 ans, doivent séjourner une semaine à l'institution et au terme de cette semaine, ils doivent avoir réussi le grand test, sinon ils sont exclus de la société. Et toutes ces épreuves, ce sont autant de dilemmes moraux qui vont les confronter à des choix terriblement difficiles.
0: On rappellera en toute fin d'émission aussi le titre du livre pour les 12-15 ans ou plus, c'est le grand test aux éditions Le Muscadier. On va faire une petite entorse quelque part à la conduite de l'émission. On va écouter Stéphane Escher, si vous me le permettez, toute la place, et puis votre photo déclic qu'on aurait dû voir ici, cette photo qui a été quelque part importante dans votre parcours. On va l'identifier, la décrire juste après ceci.

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0: Amoureux des mots aussi, lui, hein, Stéphane Escher, qu'on s'écoutait sur la première, toute la place.
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0: 10h30 en direct ce matin, ce jeudi. Merci de nous accompagner sur La Première. On parle de la littérature, de la lecture, de l'écriture, de la philosophie dans un instant aussi avec notre invité. Vous avez reçu le prix Première Victor, livre de la jeunesse cette année-ci. C'est la 8e édition du prix Victor, Josefa Calcerano. On fait un tout petit recul en arrière. On va dans un instant parler de l'actualité qui vous marque comme écrivaine, comme prof et comme aussi quelque part philosophe, hein, puisque c'est aussi quelque part votre titre, mais cette photo déclic, cette photo que vous avez apportée, qui fonctionne comme quelque chose de marquant pour vous. On est où dans cette photo ? C'est Liège, je pense. Si vous pouvez la décrire pour celles et ceux qui ne la voient pas.
17: Alors, on est place du Watteau à Liège, devant la façade de l'Université de Liège, la faculté de philosophie et lettres. Et alors, comme la façade est en travaux, elle est entourée de panneaux. Et sur ces panneaux, on a tagué, dessiné, fait des graphiques.

0: cours et des études de philosophie en particulier. Et c'est vraiment là que mon intellect s'est structuré. Quand j'étais enfant, j'avais toujours l'impression que je manquais de mots, que je n'arrivais pas à formuler les choses. Je pressentais quelque chose de plus grand que moi, mais qui m'échappait. Et dans mes études de philosophie, eh bien là, j'ai découvert tous ces concepts, tous ces mots qui me manquaient et qui aident à formuler les idées.
1: On va rester un tout petit instant et puis on viendra par rapport à ce que vous dites, Josepha, sur le climat aussi social et sur la difficulté parfois, on en a beaucoup parlé cette semaine-ci, pour les jeunes de se projeter dans un avenir qui soit habitable quand on voit ce qui se passe aujourd'hui, encore 2026, qui est la révélation d'un grand dérèglement dans la manière dont nous vivons sur cette planète. La philosophie peut apporter des réponses. Un petit mot sur cette photo, il y a une bulle à verre blanche de Liège juste devant. C'est aussi le contraste entre la réalité de la bulle à verre qui est le recyclage et puis toute la philosophie derrière. Et je dis ça parce que vous êtes passionné de photographie.
0: Oui, et puis je pense qu'il est très important d'ancrer la philosophie dans le réel et de ne pas rester dans sa tour d'ivoire. J'étais très contente de faire mes études de philosophie, mais j'étais très contente aussi de les terminer parce que j'avais quand même l'impression un peu d'être
1: isolée. De planer.
0: De planer dans un autre monde un peu coupé de la réalité, d'être dans la théorie. Et par contre, quand j'ai commencé tout de suite mon métier d'enseignante, ça m'a fait du bien de revenir dans la réalité. Et alors, moi, ce que j'adore faire, c'est de vulgariser la philosophie, de la rendre concrète et de l'ancrer dans le quotidien, dans l'actualité, dans le monde.
1: Il y a Hegel, qu'on l'on voit sur la photo, ouais. Sartre, quelque part aussi, qui est
0: quand
1: dessiné.
0: Quand on parle de Tour d'Ivoire.
1: Et puis Marx, en bas. L'actualité, c'est le chapitre qui nous occupe à ce stade-ci de l'émission. Josepha Calcerano. Il y a beaucoup de choses à dire sur l'actu, sur la prof de philo que vous êtes aussi. Qu'est-ce qui vous marque le plus dans ce qu'on vit aujourd'hui en 2026 ?
0: Alors il y a toute cette actualité belge autour de la réforme de l'enseignement et des grèves que nous avons vécues. Donc moi en tant que prof, évidemment j'ai été...
1: En première ligne.
0: Dans les manifs, sur les piquets de grève. Et donc à la fois, je regarde très pessimiste parce qu'on est en train de saper, de détricoter certains acquis et de détricoter notre enseignement. Et puis en même temps, je suis très positive parce que ce mouvement enseignant, il a été fabuleux. Il a été très très bien suivi. Et puis on a été très vite rejoints par les parents et par les jeunes. Donc nos élèves sont venus. Nos élèves se sont engagés. Et ça, moi, je trouve ça fabuleux. J'ai jamais aussi bien donné cours de philosophie et citoyenneté que pendant ce mouvement de grève,
1: bien
0: alors
1: sûr,
0: que je n'étais pas en classe.
1: Ils se sont engagés. Ils vous posaient des questions, puisqu'on parlait de cette fameuse importance des questions quand on est philosophe.
0: Ils sont venus nous prouver, mais...
1: Pourquoi on manifeste ? Ça veut dire quoi enseigner ? C'est quoi l'avenir de l'enseignement aussi ?
0: Oui, et alors, surtout, on a dit que l'un des premiers gestes de la philosophie, c'est de se poser des questions, mais c'est aussi de trouver des réponses et à un moment donné, de passer à l'action. Il y a un moment pour la réflexion et puis un moment où, pour l'action où il faut prendre sa pancarte. Et les jeunes, et ça ils l'ont fait sans nous, se sont organisés eux-mêmes, sont venus avec les pancartes, ont créé des slogans et ont eu en plus la politesse de venir nous les montrer devant l'école avant de partir manifester sans nous. Donc c'est fabuleux. Et alors il y a même des élèves qui sont venus devant l'école et qui se sont contentés simplement d'être là, d'être présents. Donc ils se plaignent tous les jours de devoir se lever, moi aussi d'ailleurs, de devoir se lever très tôt pour venir en cours à la première heure. Et là j'ai demandé à certains, mais qu'est-ce que vous faites là ? Vous pourriez être dans votre lit, l'école est fermée. Mais non, ils tenaient à être là, simplement. Et alors certains s'asseyaient, soit près de nous, soit de l'autre côté de la rue, en face, le trottoir d'en face, restaient par exemple la matinée et puis repartaient. Comme s'ils tenaient simplement à montrer qu'ils sont là
1: oui.
0: Et qu'ils nous soutiennent et que ça les concerne aussi.
1: Oui, bien sûr, au-delà d'une jeunesse qu'on dit parfois passive, eh bien non. Dans ce
0: non.
1: Genre de mouvement, vous avez constaté aussi que vos élèves étaient très actifs. Au-delà de la réforme de l'enseignement, Josepha, qu'est-ce qui vous préoccupe le plus dans l'avenir de l'école ?
0: Dans l'avenir de l'école, au-delà de la réforme, je n'ai pas trop de soucis pour l'avenir de l'école.
1: Est-ce que ce ne serait pas la difficulté même du métier de professeur ? On voit que c'est un métier en pénurie. Beaucoup de spécialistes nous disent que la réforme qui a été apportée cette fois-ci ne va pas forcément faciliter le fait de s'engager dans cette profession. Là, vous m'avez dit que le cours de philosophie et de citoyenneté que vous donnez, puisque c'est une heure par semaine, je pense que que vous avez 20 classes.
0: J'ai 20 classes, oui. Donc, pour avoir un horaire.
1: C'est énorme.
0: Oui, c'est énorme.

0: Donc là, c'est devenu presque industriel, en fait. Donc, dans mon horaire cette année, j'avais 10 classes de 4e année. Donc, je répétais 10 fois le même cours. J'avais une 4A dans une école, une 4A dans l'école numéro 2. Et donc, je confonds les élèves, je confonds les cours. Donc, ça devient presque industriel. Donc, la difficulté, ce qui m'inquiète pour l'avenir de l'école, ce ne sont pas les élèves. C'est donc le système et nos mauvaises conditions de travail qui ne risquent pas de s'améliorer, apparemment. Oui. Par contre, on parle souvent de cette jeune génération qui serait plus difficile à gérer. Ça je ne suis pas du tout d'accord. Donc, des jeunes, ça a toujours été des jeunes. Ceux-ci ne sont pas plus difficiles que nous l'étions, je ne pense pas. Et donc, ça ne me fait pas peur.
1: Ouais. Et pour rester sur votre passion, qui est l'écriture et la lecture, là, est-ce qu'il y a de quoi, et puis on parlera des espoirs que vous portez, mais sur l'avenir aussi de la manière dont nos jeunes aujourd'hui écrivent, lisent. On sait qu'ils sont énormément challengés par l'environnement numérique. On a reçu beaucoup de professeurs dans l'émission Les Clés d'Arnaud Roysen, des professeurs qui nous aiment. Effectivement, dans notre pratique quotidienne, on est challengé par les plateformes numériques. C'est difficile aujourd'hui de garder l'attention des élèves. Est-ce que sur la lecture, sur l'écriture, sur l'ouverture aussi aux philosophes, là, par contre, est-ce qu'il y a une petite inquiétude dans votre chef ?
0: Vous voulez m'obliger à être pessimiste, mais je ne le serai pas. Non, mais chaque époque a ses challenges. Je suppose que la littérature a eu de tout temps ses concurrents. Et je ne connais pas les chiffres, mais grâce au prix Victor, j'ai fait ma petite tournée littéraire. Donc, j'ai rencontré toutes ces classes qui ont participé au prix littéraire. J'ai rencontré en moyenne au moins une classe par semaine pendant presque un an. Donc, j'en ai vu défiler des classes. Les jeunes lisent. Et alors, peut-être autrement, peut-être sur des tablettes, peut-être moins vite ou plus vite, enfin je ne sais pas, mais en tout cas ils continuent à lire, oui.
1: Ben voilà, finalement c'est déjà un message d'espoir. Quel était le philosophe, puisque vous m'avez taxé très justement de pessimisme, est-ce qu'il y a un philosophe qui était dans son œuvre particulièrement pessimiste?
0: Je vais parler plutôt d'un courant littéraire et revenir au Grand Est si vous voulez bien, parce que
1: les lecteurs... Qui est votre roman?
0: Oui, les lecteurs ne le savent pas, mais derrière chaque personnage se cache un philosophe. Derrière la personnage principale, Tara, se cache le grand Kant. Parce qu'en fait, face aux dilemmes moraux, les personnages réagissent toujours de la même façon, de façon cohérente. Derrière Tess, qui est l'amie de Tara, se cache le courant utilitariste. Et derrière l'énigmatique, le mystérieux Renzo, se cache le scepticisme moral. Et donc oui, s'il y a un courant un peu plus pessimiste, ce serait celui-là. Dans le roman, Renzo, lui, il pense que la morale n'existe pas, et que la liberté n'existe pas non plus. Et donc le sceptique, c'est celui qui va remettre les choses le plus en cause.
1: Je suis plus donc dans la veine de Renzo. Je me situe peut-être plus dans le personnage.
0: Peut-être, passez le grand test et vous le saurez.
1: De Renzo, le grand test, qui est votre roman pour lequel vous avez eu le prix. Comment est-ce qu'on peut aussi convoquer les philosophes quand on parle vraiment de l'espoir, des espoirs qu'on porte pour une société? Ce sera la question que je vais vous poser juste après Charlotte Cardin, qu'on s'écoute sur la première.

0: Feel Good Charlotte Cardin sur la première.
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0: Comment se sentir bien dans sa peau, comment se sentir bien dans ses baskets? Eh bien, en se posant des questions, c'est ce qu'on essaie de faire depuis ce matin. On vous reçoit pendant une heure, il nous reste 20 minutes jusqu'à 11h. Josepha Calcerano, vous étiez venue, ça vous avait bien stressé, vous m'avez dit, ce prix. Première Victor, livre de la jeunesse que vous avez reçu des mains de MC Solar, qui était le parrain de cette 8e édition à la Foire du Livre. On va parler un tout petit peu des espoirs que vous portez comme prof de philo. On a parlé juste avant la pause du challenge imposé par les différentes réformes politiques par rapport à l'école. Comment est-ce que vous entrevoyez l'avenir, Josepha? Vous me disiez, tiens, un des espoirs peut-être que je porte, c'est d'augmenter les cours de philo à l'école. C'est vrai qu'on en parlait ensemble. Je n'ai pas reçu, moi, de cours de philo, ni en primaire, ni en secondaire. Je n'ai pas la possibilité, de manière intuitive, à me référer à des grands philosophes par rapport à des questions que je pourrais me poser.
2: Oui, c'est ça. Donc, en Belgique, il y a un grand paradoxe, parce que tout le monde s'accorde à dire que la philosophie est importante, qu'il faut développer l'esprit critique de nos enfants, développer leur conscience citoyenne, et en même temps, la philosophie est quasiment absente de nos vies et de l'école. Si l'on compare avec le bac philo en France, où ils ont 8 heures de philo en terminale par semaine, ceux qui prennent l'option philosophie, quand on compare avec l'Italie ou l'Allemagne, la Belgique est complètement à la traîne. Et donc, un de mes espoirs, et de mes collègues de philosophie et citoyenneté aussi, c'est que cette fameuse deuxième heure de philosophie arrive dans l'enseignement officiel. Pour le moment, on a une heure obligatoire par semaine. On nous en a promis une deuxième depuis l'instauration du cours de philosophie et citoyenneté. On n'en parle plus, mais nous, on l'attend toujours, cette deuxième heure de philosophie.
0: Oui, c'est important, effectivement, d'avoir cette deuxième heure et cette approche que vous dites, vous, ce qui vous plaît le plus dans ces cours de philo, c'est de rendre très concrète, simpliste aussi, dans le bon sens du terme, l'apprentissage philosophique.
2: J'ai adoré mes études de philosophie, mais il faut reconnaître ce qui est, les philosophes peuvent être très agaçants. Donc on a l'impression que parfois quand même ils font compliqué juste pour le plaisir de faire compliqué. Et donc moi ce que j'ai adoré dans mon métier de prof de philo, de prof de morale à l'époque, c'est de simplifier tout ça, de vulgariser et de rendre les choses concrètes, parce que la philosophie ce n'est pas obligatoirement quelque chose de difficile, on n'est pas obligé d'employer plein de termes compliqués qu'on ne connaît pas, et ça peut être très rattaché aussi à notre quotidien, à l'actualité, à des choses concrètes. Et c'est ce que j'ai essayé de faire dans le Grand Est. D'ailleurs, c'est concret. On fait de la philo, mais on ne s'en rend pas compte. Il y a de la réflexion, mais il y a aussi beaucoup d'action. Ouais. Et alors, c'est lié à notre vie aussi. Dans le Grand Est, il y a beaucoup de dilemmes moraux, de grandes questions sur le bien et le mal. Mais c'est des questions qu'on se pose tous les jours dans notre vie quotidienne.
0: À vous entendre, Josepha Calcerano, et dans les moments... Alors, on peut regarder le verre à moitié vide et à moitié rempli, hein, mais c'est quand même une photographie du monde aujourd'hui qui paraît quand même, malgré tout, plus sombre que lumineuse. Où sont nos philosophes? On aura envie de... Vous dites, un des espoirs que vous portez, c'est une deuxième heure de philosophie à enseigner dans l'enseignement fondamental et obligatoire. On a envie de dire, où sont aussi les philosophes, hein, sur les plateaux de télévision ou dans l'action politique aussi? On aurait bien besoin, aujourd'hui, d'avoir des réponses sur là où on va et que nous réserve le futur. Cette parole philosophique, j'ai l'impression qu'elle nous manque.
2: Elle nous manque parce qu'elle manque déjà à la base, à l'école. Donc des philosophes belges, il n'y en a quasiment pas. Moi, pendant mes études de philosophie, j'ai étudié des Allemands, des Français, mais pas de Belges. Et pas de femmes non plus, hein, entre parenthèses. Si on veut des philosophes qui prennent la parole sur l'actualité, il faut d'abord les former, ces philosophes-là. Et ça commence à l'école.
0: Ce sera la dernière question que je vous poserai dans cette partie espoir, et puis on va déconnecter, on va écouter votre son ou votre chanson, puis la photo déconnexion. On se pose des grandes questions, les ados sans doute aussi, sur l'avenir de cette planète. Hein. On nous dit qu'aujourd'hui, on constate que beaucoup plus rapidement que ce qui était prévu, il nous arrive des cataclysmes et une nature qui subit aussi l'activité humaine. Comment est-ce que la philosophie pourrait répondre à cela, à cette grande crise climatique? Est-ce que vous l'abordez dans le Grand Est, qui est votre roman, ou bien comme prof de philo, comment est-ce qu'on pourrait aborder cette question-là, sans ouvrir dans le détail ce chapitre, mais je voulais vous entendre comme prof de philo sur ce grand rendez-vous existentiel que 2026 nous propose?
2: Le philosophe, il nous conseillerait de d'abord commencer par se poser des questions et déconstruire. C'est ça aussi, hein, le fait de se poser une question, c'est de critiquer, c'est-à-dire de déconstruire notre façon de penser. Et je crois que le philosophe dirait qu'il faut commencer par déconstruire notre paradigme. Descartes a dit que l'homme devait être comme maître et possesseur de la nature. Et je crois que c'est cette pensée peut-être occidentale et qui nous est propre, qui place l'homme au centre et qui le place comme dominant dans la nature. C'est peut-être cette pensée-là qu'il faut commencer par déconstruire, pour après reconstruire. C'est ça qu'elle fait la philo. La philo, elle déconstruit, mais après, elle propose aussi de reconstruire quelque chose.
0: Oui, c'est intéressant comme message. Vous dites que pas de futur possible sans un grand moment de réflexion et de déconstruction sur notre façon d'habiter le monde.
2: Oui. Tant qu'on ne changera pas ça, évidemment, ça va être compliqué de faire des progrès.
0: Merci d'être là ce matin jusqu'à 11h. On va écouter dans un instant votre chanson ou votre son, et puis la photo, bien sûr, des connexions. On fera le lien aussi avec cette petite fille qu'on a vue, la photo de l'enfance, où vous posiez des milliards de questions, et c'est aussi ça le bienfait de l'existence, se poser des questions. Mais j'imagine qu'à un moment donné, il faut aussi déconnecter.
2: Ah oui.
0: Vous me direz comment vous faites pour déconnecter. À tout de suite.
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0: C'est le son pour déconnecter Josefa Calcerano comme prof et écrivaine. Pourquoi ce choix ?
1: Parce que moi, pour déconnecter, je change de langue. Donc pendant l'année, donc je suis francophone, hein, je pense en français. Pendant l'année, je pense, j'écris, je travaille en français.
0: Vous lisez en français aussi ?
1: Je lis en français. Ouais, ouais. Et puis pendant l'été, je switch. Et alors là, je commence à lire en italien. Et je pars en Italie, évidemment. Et donc, cette chanson, ben voilà, c'est la langue italienne qui revient. En plus, elle a un côté estival dynamique, comme ça, qui fait penser aux vacances. Et alors, les paroles sont importantes aussi, puisque les deux premières phrases disent je suis partie très loin, je pensais m'éloigner, et en fait, je resterai toujours cet Italien. Donc voilà la belle référence à mes racines, à mes origines italiennes constitutives de mon identité.
0: Oui, la fidélité aussi par rapport à votre héritage familial. C'est intéressant, je trouve, ce que vous dites, Josefa, sur la manière de déconnecter quand on passe dans une autre langue. On parlait, celles et ceux qui nous ont suivis en tout début d'émission, vous parliez de votre famille. Vous nous avez confié que vos grands-parents avaient été confrontés à l'analphabétisme, ne pas savoir lire et écrire. On a beaucoup parlé dans l'émission de l'importance de faire lire nos jeunes, de les faire aussi beaucoup écrire, mais l'importance aussi de l'apprentissage d'une seconde langue. C'est la première fois en fait que j'entends un invité qui me dit « Ben moi, la manière de déconnecter, c'est de switcher, de changer, de lire dans une autre langue, d'écouter éventuellement de la musique dans une autre langue, de parler une autre langue, ça me permet véritablement de déconnecter.
1: Oui,
0: la richesse que... d'une deuxième langue. »
1: Mais ce qui va avec la langue, c'est la façon de penser. Donc, quand j'écoute de l'italien ou quand on parle le dialecte sicilien à la maison, on pense plus de la même façon et on ne réagit même plus de la même façon. Donc, le sicilien, par exemple, c'est une langue très folklorique où c'est pas une langue qui se parle, c'est une langue qui se crie. On est beaucoup dans le deuxième degré, dans l'ironie, et donc on se dispute, enfin, on fait semblant de se disputer. Donc, on a déjà une autre attitude, une autre posture et une autre façon de penser. Donc, oui, c'est.
0: Quelle est la place qu'occupe l'Italie, puisqu'on parle de la déconnexion aussi, et vous êtes passionné de photographie. Hein. On verra dans un instant la photo que vous avez choisie pour de la déconnexion. Mais la place de l'Italie dans vos classes, dans le rapport à vos étudiants, vous êtes professeur de philosophie du côté de Liège, dans deux écoles différentes. Vos élèves, sont des 4e, 5e, 6e. Quelle est la dose d'italien ou d'italie que vous mettez dans vos cours de philosophie ?
1: Dans les cours de philosophie, pas trop, mais par contre, dans le rapport à mes élèves, c'est très important dans l'une de mes deux écoles. Donc j'ai la chance d'avoir deux écoles quand même assez différentes, donc c'est très riche. Et dans l'une de mes deux écoles, il y a une forte population italienne. Et alors là, évidemment, dans nos rapports, c'est très important. Et alors, je vois que pour eux, je suis quand même, je suis dès leurs, en fait. Je ressemble à la tante de tous mes élèves. Hein. Donc c'est madame, vous ressemblez à ma tante. et donc, ça aide pour la prise de contact.
0: Ouais. Quand vous haussez le ton dans les classes, vous switchez en italien ?
1: Mais moi, je hausse le ton tout le temps. Donc, mes élèves me reprochent souvent, ça c'est peut-être plus ceux de l'Athénée de Visé qui sont moins habitués que les Italiens de Montenier, mes élèves me reprochent souvent que je crie. Mais bon, voilà, ça c'est peut-être les racines.
0: C'est le tempérament. Une dernière question sur la philosophie, Josefa. Un philosophe italien qui ferait partie de votre environnement référentiel, de dire, tiens, dans ma valise, si je dois emporter mes philosophes préférés, s'il y a une petite place pour un Italien ou une Italienne, ce serait qui ?
1: Ce serait peut-être le philosophe sur lequel j'ai fait mon mémoire, donc Luigi Parezon, qui s'est posé la question qui, moi, me tracasse le plus, c'est celle de la morale et de la liberté.
0: Qu'est-ce qu'il nous donne comme réponse ou comme type de réflexion à ce philosophe que vous avez étudié dans votre mémoire ?
1: Oui, il nous donne comme réponse que tout est à chercher dans la liberté, en fait. Et donc, je suis libre de poser mes actes. Et c'est ça le plus important.
0: Et au niveau de vos étudiants, j'imagine que cette question de la liberté doit faire aussi partie de leur cursus scolaire. Cette grande question, suis-je ? On a commencé par cette première question philosophique qui nous occupait. Je vous ai demandé quelle serait la première question existentielle et vous m'avez dit, c'est est-ce que j'existe ? Vraiment, cette question de la liberté, c'est important de l'aborder avec des 4e, 5e, 6e, à travers cette question. Suis-je réellement libre de mes actes, de mes pensées ?
1: Voilà, et alors quand ils me demandent, mais pourquoi on étudie les autres philosophes si le but c'est de penser par soi-même ? J'essaye de leur expliquer qu'aller chercher chez les autres, ça aide à construire ses propres réponses. Si des grandes personnes intelligentes l'ont fait avant nous, pourquoi repartir d'une page blanche ? Donc il faut s'aider des philosophes et après faire un peu son petit marché et choisir chez les uns et chez les autres les réponse qui nous plaise pour nous, après, construire les nôtres.
0: Ouais. Quand ils sortent de rhéto, les rhétoriciens, les rhétoriciennes, à quel moment vous vous dites, tiens, quelque part, ça a marché, mon cours, ou bien j'ai l'impression que quelque chose s'est passé quand ils quittent l'enseignement secondaire et qu'ils vont entrer, hein, que ce soit dans des parcours scolaires encore à la haute école, l'UNIF ou pas, hein, s'ils commencent à travailler ou qu'ils font autre chose. Qu'est-ce qui vous réjouit en fin de parcours de rhétorique par rapport au cours de philosophie que vous donnez ?
1: C'est même avant qu'ils quittent. Hein. Donc, c'est quand ils retournent la philosophie contre moi-même, en fait. C'est quand l'élève dépasse le maître. Donc, un des autres gestes de la philosophie, c'est d'apprendre à bien penser et notamment de savoir discerner chez les autres, de repérer les erreurs de pensée. Et donc, il y a toute une branche de la philosophie qui est la logique et on en fait en classe et je leur apprends à repérer les mauvais raisonnements. Tout ce qui n'est pas logique. Et j'appelle ça des cartons rouges. Donc quand je sors mon carton rouge, c'est que le raisonnement n'est pas bon. Et alors évidemment, moi quand je suis fatiguée ou que je ne fais pas attention, j'en fais aussi des cartons rouges. Et alors là, en fin de parcours, ils sont capables de dire « Madame, écoutez, vous faites un carton rouge, là vous êtes en train de faire une généralisation, une simplification, un homme de paille. » Et alors là, je ne sais pas quoi répondre parce qu'ils ont raison. Et là je me dis « Oui, j'ai réussi quelque chose. »
0: Le maximum de cartons rouges pour vous, en fin d'année, c'est en fait une évaluation qui est remarquable pour vos étudiants. Alors vous m'avez dit la photo que l'on voit pour la déconnexion, elle a été prise par vous parce que vous adorez, vous êtes passionné de photographie. Alors celui qui doit être patient et flexible, c'est votre compagnon parce que sur la route des vacances, quand vous voyez quelque chose qui est cadrable, vous dites stop, je prends la photo.
1: Je crie et il doit freiner et vite se garer sur le côté. Et donc là, nous sommes en Sicile. Nous sommes en train de faire le tour de la Sicile. Donc mon mari est en train de conduire, moi je suis le passager et c'est moi qui décide. Hein. Donc il y a rien qui a été décidé dans ce voyage-là à l'avance, rien n'est réservé, donc on loue une voiture en Sicile et on improvise, donc c'est la liberté totale. Et là, ce jour-là, je décide qu'on va prendre la route vers le village de mes grands-parents, le village d'origine de mes grands-parents, et donc voilà, cette route, elle traverse la Sicile, des routes de campagne, j'ai vraiment une sensation de liberté, parce que ce sont de belles routes sinueuses, mais sans feu rouge, donc on ne s'arrête pas, et on a vraiment l'impression de se balader, de tourner, monter, descendre, et donc on se dirige vers le village de mes grands-parents.
0: Et la route est bien sinueuse, ça fait aussi le lien avec ce qu'on vit, hein, l'époque qui parfois n'est pas rectiligne, mais on voit ce beau tournant, et puis la Sicile qui est vraiment, j'imagine, la déconnexion suprême pour vous. Merci de l'avoir invité aujourd'hui, cette Sicile, et puis vos grands-parents. On va terminer là-dessus, si vous le souhaitez, si vous le voulez bien, Josefa Calcerano. Merci beaucoup d'avoir vraiment été avec nous pendant une heure. On va rappeler évidemment très brièvement le prix dont nous sommes fiers sur la première, c'est la RTBF, c'est le prix Première Victor, livre de la jeunesse, c'est la 8e édition, vous l'avez remporté, allez voir sur le site internet, hein. C'est Fonds Victor, je pense, j'ai plus l'adresse exacte du site internet de ce prix Première Victor, mais allez voir sur internet, vous allez le trouver.
1: Le Fonds Victor et Bibliothèque sans frontières belge.
0: Voilà, et sur Ovio, il est possible aussi de réécouter les 7 lauréats avec l'audio livre. Merci beaucoup, on se quitte en musique, si vous le voulez bien. Très bonne journée à vous, Josefa, et encore bravo pour votre premier roman, Le Grand Reste, édition Le Muscadier.
1: Merci.

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3: Bonjour à toutes et à tous. Les températures sont en baisse aujourd'hui, mais aucune goutte de pluie n'est annoncée. La région wallonne est donc toujours attentive à la sécheresse. La cellule wallonne sur le sujet se réunit en ce moment pour réévaluer la situation. A priori, pas de gros changements attendus. Les différentes mesures d'interdiction de la pêche, du kayak ou des feux seront a priori maintenues. Violent incendie cette nuit à Bruxelles, dans une habitation à Neder-Overhembeek. Le feu s'est déclaré dans la cuisine et s'est rapidement propagé. Le résident de la maison, intoxiqué, a été transporté à l'hôpital. Le logement est désormais inhabitable. Aucun détecteur de fumée n'était installé dans la maison. Les pompiers rappellent que c'est pourtant une obligation. Autre intervention cette nuit, une personne s'est blessée en chutant de 10 mètres dans un vide technique entre deux bâtiments. Ça s'est passé dans le centre de la capitale, rue de la Madeleine. La victime est dans un état jugé inquiétant. Et puis au Liban, Israël a mené des frappes cette nuit contre deux localités du sud du pays. Une réponse à la mort de deux de ses soldats. En parallèle, à Rome, des négociations se poursuivent sous médiation américaine pour pacifier le conflit. Les deux pays ont conclu un accord cadre en juin qui prévoit notamment le désarmement du Hezbollah libanais et le retrait progressif des Israéliens. L'armée libanaise reprendrait ainsi le contrôle du sud Liban, mais le Hezbollah refuse de déposer les armes. Pas de désescalade non plus en Asie, où le Japon s'inquiète d'un projectile tiré ce jeudi par la Corée du Nord. Un projectile non identifié qui pourrait ressembler à un missile balistique envoyé vers la mer du Japon. Ce tir fait suite à des propos lancés hier par la Corée du Nord. Elle accuse le Japon de se transformer en, je cite, un état belliqueux. Tokyo est actuellement en train de renforcer sa présence militaire dans le Pacifique. Le Japon craint les menaces croissantes qui viennent de la Chine, de la Russie et de la Corée du Nord. Et puis en football, après une réunion de crise hier soir, la FIFA réaffirme son soutien à son président, Gianni Infantino, qui était sous le feu des critiques ces dernières semaines. Plusieurs fédérations réclamaient sa démission, notamment l'UEFA côté européen. L'organisation du football mondial maintient donc l'Italo-Suisse à sa tête, en tout cas jusqu'à la fin de son mandat qui est prévu début 2027. C'est la fin de ces informations. Merci d'être à notre écoute.
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4: Merci Sarah Pousset, on vous retrouve dans une heure pour un nouveau tour de l'actualité.
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4: Bonjour à toutes et tous, j'espère que vous allez bien. Je suis très heureuse de vous retrouver en cette fin de matinée. Une journée que l'on poursuit ensemble et en musique sur RTBF La Première, puisque l'on retrouve tout de suite un nouvel épisode de votre série de l'été, Les Notes de l'Histoire. Chaque jour de 11h à midi, Jean-Louis Lahaye nous emmène à travers les âges et les époques, là où musique et grands événements de l'histoire entrent en résonance. Et dans l'épisode du jour, nous partons à la rencontre d'Aaron Copland, un musicien dont l'art a fait garder l'espoir de la paix au peuple américain, alors que la guerre froide était en préparation, une guerre qui allait diviser le monde entre Est et Ouest.
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9: Times Square, un jour de printemps comme aucun autre. Le jour est à peine levé que déjà des milliers de personnes se rassemblent dans l'un des lieux les plus célèbres des États-Unis. New York est en liesse. Oh, que dis-je, c'est toute une partie du monde qui se lève avec un mot au bord des lèvres, victoire. L'Allemagne nazie, le régime d'Adolf Hitler qui s'est suicidé il y a quelques jours dans son bunker à Berlin, vient de signer sa capitulation. C'est la fin d'une guerre terrible sur le continent européen. Elle a déchiré bien des nations pendant près de 6 ans. Le VE Day, le Victory Day in Europe, cache pourtant une réalité moins reluisante. La guerre n'est pas terminée partout. Et dans le Pacifique, les Boys sont loin d'être tirés d'affaire. Les Japonais font la résistance. Pire, l'état-major n'est pas persuadé de pouvoir les vaincre dans les prochaines semaines. Le dernier numéro du New York Times, posé sur son bureau, Fiorello LaGuardia, est occupé à faire son nœud de cravate. Le maire de la ville depuis les années 30 est une célébrité à part entière au pays. Son bilan parle pour lui. Il a modernisé New York City, fermé les maisons closes, chassé la mafia des marchés, construit les autoroutes et ce matin, l'édile sait qu'il vit un moment historique. Il est heureux aussi. Mais les directives de la Maison Blanche sont claires. Pas de célébration de masse. Le président Truman, qui vient de prendre les rênes de la nation après le décès de Roosevelt, se méfie d'une liesse qui ferait oublier la situation. Le conflit dure encore et s'enlise dans le Pacifique. Alors, sur le balcon de l'hôtel de ville, LaGuardia joue les oiseaux de mauvais augure face à la nasse de manifestants. Face aux heureux, plus de 15 000 agents des forces de l'ordre sont présents pour les encadrer. Entrez chez vous, reprenez le travail, pas de fête aujourd'hui. Les haut-parleurs crachent, mais New York s'embrase. Aujourd'hui, pour l'une des toutes premières fois, le maire ne peut pas faire valoir son autorité. Absolument personne ne va l'écouter. Ici, nous entrons par une porte dérobée, celle des loges, des salles de répétition, là où résonne encore le dernier accord d'un concerto ou d'un opéra. Le but de notre voyage, prendre la musique comme point de départ et laisser les notes nous conduire là où l'histoire, la grande, bascule. 8 mai 1945. Aujourd'hui, dans les notes de l'histoire, histoire et musique entrent en résonance. Tendu comme une crampe, l'édile se rend compte qu'il ne va rien pouvoir faire pour endiguer le rassemblement de la foule. Elle ne cesse de grossir sous ses fenêtres. Les agents, eux, lui font remonter des informations unanimes. C'est toute la ville qui est sortie pour faire la fête. De la 5e avenue à Brooklyn, du Bronx au Queens, on se prépare. Des drapeaux américains flottent partout. On se congratule, on rit, on pleure. Mais il faut pas se leurrer. Dans certains lieux, la joie est ténue, teintée de tristesse. Oh, non pas que la guerre soit regrettée, évidemment, non. Mais à côté de la femme qui exulte de voir rentrer prochainement son mari, des malheurs existent. Une mère, une sœur, une épouse, un frère ou un père anéantis par la perte d'un des leurs sur le front. Il est mort, malgré la capitulation de l'Allemagne nazie, continue de s'empiler en Asie. Alors la célébration, le maire compte bien la limiter au maximum. D'ailleurs, dans certains quartiers, plus que les confettis, ce sont les prières et les messes qui s'imposent. Le président Truman, lui, fête en ce jour de gloire son 61e anniversaire. Un signe du destin puissant qui ne le fait pas basculer dans une euphorie passagère et malvenue. La retenue, les New-Yorkais présents sur Times Square ne veulent pas en entendre parler. Des années qu'ils subissent les affres guerrières, les privations et qu'ils assistent impuissants au départ pour la guerre de nombre des leurs. Hitler est mort. Le nazisme a capitulé sous le langage des bombes. Et certains Américains ne comptent pas se laisser dicter leur conduite. Ici et là, sur les façades, des haut-parleurs sont installés. On y diffuse de la musique. Sur l'un des plus grands immeubles de la 5e avenue, des notes bien connues commence à résonner. Ce sont celles de Appalachian Spring, l'œuvre d'un certain Aaron Copland. La mélodie shaker, aussi simple que lumineuse, dégage une sérénité absolue. Ce matin, elle est l'image sonore de l'Amérique victorieuse.

Copland l'a composé quelques mois plus tôt, animé par la volonté d'écrire pour la liberté. Dès sa sortie, le succès fut très impressionnant. Pour ce travail inouï, aux répercussions extraordinaires, le quadragénaire vient de remporter le prix Pulitzer. C'est pas rien tout de même. Depuis quelques années, il est au sommet de sa gloire. Il incarne à lui seul la nouvelle identité musicale US. Copland met l'Amérique en musique. Et pourtant, alors que la victoire finale semble se dessiner et que le musicien le plus influent du pays est joué partout, une nouvelle menace guette. Les alliés d'aujourd'hui pourraient bien devenir en un rien de temps les ennemis de demain. Au même moment, à Berlin, l'Allemagne nazie a capitulé depuis hier. L'acte a été signé à Reims. Mais un des grands gagnants de cette séquence refuse de ne pas être mis à l'honneur. Joseph Staline, maître incontesté de l'URSS, a ordonné qu'une seconde capitulation soit organisée. Et cette fois, cela doit être à Berlin, la capitale du Reich qu'il vient de conquérir. Ancien allié de circonstance d'Hitler, Staline a su renverser une situation mal engagée après l'invasion des troupes nazies sur son territoire. De grandes batailles, comme celle de Stalingrad, ont eu lieu et ont permis de renverser le rapport de force. Berlin est une ruine. Staline a gagné. Alors pour marquer l'avènement de l'URSS, il a exigé que cette seconde cérémonie se tienne au quartier général soviétique. Djoukov, Kettel ou Delattre de Tassigny sont donc réunis au milieu de la nuit. Juste avant minuit, heure d'Europe occidentale. À 1h, le 9 mai, heure de Moscou. Staline jubile. Il impose ses vues aux autres puissances du monde, dont les Américains. La guerre lui a permis de devenir un homme qui compte, à la tête d'une armée puissante et équipée en masse. Déjà dans la nuit allemande, s'immisce chez une partie des alliés une inquiétude vive. Et si l'imprévisible soviétique cherchait à agrandir encore davantage son empire territorial? Maintenant que l'Allemagne est vaincue, où va le mener sa dévorante ambition? Staline serait-il capable de se retourner contre les Américains? La paix en Europe est ratifiée, mais déjà, une peur indicible s'installe dans les cœurs et les esprits. Une nouvelle guerre mondiale est-elle possible, alors que la deuxième n'est même pas terminée? La situation pourrait bien de nouveau basculer, mais pour la toute première fois, une nouvelle arme pourrait à elle seule provoquer la fin du monde. 6 août 1945. Il est 8h16 au-dessus des terres japonaises. L'Enola Gay est un avion chargé d'une mission on ne peut plus particulière. Larguer la première bombe atomique de l'histoire. Bob Lewis, 28 ans, est copilote de l'engin militaire. Bientôt, ces gars atteignent leur destination, Hiroshima. La marche à suivre est claire. Larguer la cargaison et repartir aussi vite que possible. La ville d'Hiroshima, qui vient à peine de se réveiller, va connaître l'horreur absolue en un rien de temps. Après 43 secondes de chute libre, Little Boy explose à 580 mètres à la verticale de l'hôpital Shima, en plein cœur du centre-ville. L'engin explosif libère une énergie équivalente à environ 15 000 tonnes de TNT. Des dizaines de milliers de personnes, en un instant, sont tuées par l'effet de l'explosion. Beaucoup d'autres vont devenir les victimes d'un mal bien plus terrible encore, l'irradiation. La première bombe nucléaire de l'histoire vient d'être lancée en conditions de guerre. Le monde, en un claquement de doigts, bascule dans une nouvelle ère. Bob Lewis le comprend bien. En observant le champignon qui s'élève, il étrangle ces quelques mots. « Mon Dieu, qu'avons-nous fait ?» Oui, il est trop tard. Aaron Copland, comme tous les Américains, apprend la nouvelle du bombardement par voie de presse. En lisant la nouvelle, il repense à ses notes de sa fanfare « For the Common Man », une ode particulièrement forte et symbolique, composée alors que la guerre faisait déjà

0: Copeland est un fervent patriote. Alors que la fin totale du conflit se profile enfin et que le Japon s'apprête à connaître un deuxième bombardement nucléaire à Nagasaki, tout s'apprête à basculer. Après la capitulation nippone, un nouvel équilibre mondial va s'installer, provoquant la montée du communisme. La société américaine bientôt va condamner ceux qui sont suspectés de propager l'idéologie des Rouges. Une véritable chasse aux sorcières va s'engager. Et aussi fou que cela puisse paraître, Aaron Copland pourrait bien faire partie de ceux qui vont y laisser des plumes. La Deuxième Guerre mondiale, l'un des pires conflits que l'humanité n'ait jamais eu à traverser, s'achève peu de temps après le lancement des bombes atomiques de Hiroshima et Nagasaki. Le Japon capitule et au moins une centaine de milliers d'êtres humains ont été soufflés ou irradiés en quelques secondes. La paix, une nouvelle fois, est décidée dans le sang. La Shoah, les innombrables morts civiles et les pertes militaires inégalées dans l'histoire mettent l'humanité face à une horreur sans nom. Et pourtant, c'est l'insouciance qui, dès l'été 1945, reprend sa place aux États-Unis et en Europe de l'Ouest. La paix, voilà tout ce qui compte. Mais ce tableau ne doit pas faire oublier que près de 20 millions de réfugiés cherchent à rentrer chez eux. Le continent européen tout entier est devenu une zone de mort et de désolation, et tout reste à reconstruire. Sur les cendres, il va falloir bâtir un nouveau monde. À Moscou, Staline jubile. Il est considéré comme le grand gagnant de la guerre et a mis à genoux les nazis en s'emparant de Berlin. Sa propagande élude, évidemment, l'aide financière qu'ont pu lui apporter les puissances occidentales. Plus encore, ses conquêtes territoriales en Europe de l'Est lui ont permis d'annexer bien des nations à son empire communiste. Sous sa coupe, ils sont bientôt plus de 100 millions de personnes. Gourmand, le petit père des peuples? Oh, la réponse est oui. Des bruits courent dans les chancelleries européennes et aux États-Unis. Staline chercherait à propager le communisme partout en Europe occidentale. Le tout afin de préparer l'invasion de la partie du continent qui ne le contrôle pas. La France ou l'Italie drapée de rouge? Le dictateur l'envisage sérieusement. Pour ce faire, il compte d'abord s'attaquer aux empires coloniaux des puissances occidentales. Dès juillet 1945, à Potsdam, non loin de Berlin, une conférence entre les puissances vainqueurs est organisée. Les bombes atomiques n'ont pas encore été lâchées. Le terrain allemand est alors occupé par les troupes soviétiques. Churchill et Truman sont au rendez-vous. Méfiants. L'aplomb de Staline, durant les retrouvailles, ne leur dit rien qui vaille. Le leader soviétique apprend à cette occasion l'avancée du développement de l'arme atomique par les Américains. Dès lors, il n'a qu'une obsession. L'obtenir, lui aussi. D'aucuns pensent que l'utilisation de la bombe au Japon est aussi un moyen pour l'oncle Sam d'impressionner l'ours russe. Mais ce dernier ne se laisse pas avoir. Plus encore, il avance masqué. Staline profite des dernières semaines de guerre pour envahir la Mandchourie et le nord de la Corée. Chaque fois, il y impose le communisme. Les Américains, installés dans le sud de la nation coréenne, comprennent que quelque chose est en marche. Il faut dire que l'idéologie marxiste est partout. En France, 5 ministres communistes sont dans le gouvernement provisoire. De Gaulle a appris à s'en méfier. Mais le parti, très puissant au niveau populaire, est devenu incontournable. Mais le pays des Lumières est particulièrement atteint par ces années de guerre et d'occupation. Et son empire colonial ne va pas tarder à se déliter, en premier lieu en Asie. Staline veut profiter de la diffusion du communisme pour élargir sa puissance partout où il le peut. En Indochine, Ho Chi Minh, militant anticolonialiste autrefois affilié au Parti communiste français, est son relais sur place. Formé en URSS, grand ami de Mao Tse-tung, il lance à Hanoï un soulèvement contre le colon français. La paix, chimère, voilà déjà le retour de la guerre. Il faut dire qu'en 1944, alors que Ho Chi Minh combattait les Japonais en Indochine, les Américains, qui rêvaient déjà d'indépendance, lui ont largué des armes et prodigué des conseils tactiques. Une hérésie qui se retourne dès 1945 contre la France. Les Viet Minh, les soldats communistes, dans la région du Tonkin, sont très puissants. Ho Chi Minh exige l'indépendance du Vietnam, qui doit regrouper plusieurs régions indochinoises. Le général Leclerc, l'un des héros de la libération, est chargé de mater les rebelles. Envoyé sur place, sa mission est on ne peut plus claire. Sauver l'Indochine française. L'officier supérieur lance ses hommes près de Saïgon, à Cochin Chine. Il veut se frotter au Viet Minh sans attendre, mais il doit bientôt se rendre à l'évidence. Ce conflit promet d'être un véritable bourbier. La solution militaire, dès le début de l'année 1946, ne lui semble pas la meilleure qui soit. Les États-Unis, eux, s'inquiètent de cette progression de l'idéologie rouge. Le président Truman commence à sentir un étau terrible qui l'enserre. Mais comment peut-il agir? La Deuxième Guerre mondiale n'est pas terminée depuis 6 mois. La France est poussée à la négociation. Elle envoie dans le Tonkin l'espion Jean de Saint-Denis, qui parvient à gagner la confiance de Ho Chi Minh. Ils signent ensemble, au mois de mars, un accord historique. Le Vietnam devient libre en échange du maintien des Français sur place pendant 5 ans. Un accord bâtard qui forme le terreau d'une nouvelle poudrière. À la fin du mois de mai 1946, le leader Viet Minh se rend en France dans le cadre d'une grande conférence organisée à Fontainebleau. Elle doit acter l'indépendance du Vietnam. C'est un échec. Le document qui est signé n'est rien d'autre qu'un accord vide. Tout reste à faire et sur place, la situation se tend davantage. À l'automne, c'est la guerre qui reprend. Ce conflit qui se déclenche immédiatement après la Seconde Guerre mondiale est un point de bascule majeur sur l'échiquier du monde. L'Ouest et l'Est forment dorénavant 2 blocs distincts et concurrentiels. Et leur affrontement risque bien de se terminer dans de nouveaux bains de sang. Staline, lui, est on ne peut plus clair. Une nouvelle guerre est inévitable. Nous avons besoin de nous développer pour lutter contre l'Occident. Les choses sont dites. C'est le début de la guerre froide.
1: La suite de votre épisode des Notes de l'Histoire revient dans un instant, mais d'abord, on écoute un souvenir de 1976 avec Hot Chocolate. Say You Sexy Thing.

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3: 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Dans l'épisode du jour, Jean-Louis Lahaye nous emmène il y a quelques années de cela, milieu du XXe siècle, à la rencontre d'Aaron Copland, un artiste qui a su faire garder l'espoir d'un monde meilleur alors que la guerre froide scindait le monde en deux.
17: Le monde en 1945 sort d'une très grande période de turbulence. La Deuxième Guerre mondiale est terminée, certes, mais le plus dur commence. La montée du communisme, incarnée par Staline en URSS, provoque de nombreux heurts. La situation s'embrase en Asie et en Occident. La peur du rouge commence à gagner les cœurs et les esprits. Aux États-Unis, plus qu'ailleurs, on redoute le spectre d'une révolution organisée de l'extérieur. Un sénateur américain, au tout début des années 50, va tout faire pour juguler l'avancée de l'idéologie communiste dans son pays. Quitte à mettre sur liste noire certaines des figures américaines parmi les plus populaires. 17 juillet 1950, Knickerbocker Village, Lower East Side, New York. Au domicile de la famille Rosenberg, tout bascule en un instant. Ethel, la mère de famille de 34 ans, comprend très vite que son mari est dans de sales draps. Le FBI, par torrents entiers d'agents, entre chez eux sans prévenir. Julius, son époux, est arrêté sous le regard médusé des enfants. L'affaire est suivie dans la presse de tout le pays. Ethel a convoqué les journalistes pour dénoncer la violence de l'État. Elle paraît désœuvrée, incapable de comprendre ce qui lui arrive. Mais en réalité, Ethel et Julius sont accusés d'être des militants soviétiques. Et pire, des espions à la solde de Staline. Dans moins d'un mois, le FBI va l'inculper, elle aussi. Un procès hors norme va démarrer. Coupable ou pas, le couple va servir d'exemple. Dans les rouages du pouvoir, le sénateur McCarthy est de ceux qui veulent éradiquer l'idéologie communiste aux États-Unis. Pour cela, il ne va pas hésiter à purger tous ceux qu'il soupçonne d'être des suppôts de Staline, en commençant par l'administration et le milieu culturel. L'arrestation des Rosenberg permet de démanteler un réseau tentaculaire d'espions, ce qui participe à la montée d'une sinistrose dans l'opinion. Bientôt, personne n'est à l'abri. Aaron Copland, lui, ne va pas tarder à se retrouver au cœur du réacteur. Ancré à gauche, juif, il se retrouve avec une cible dans le dos. Le grand musicien serait-il un complice du mal communiste ? Dans son appartement de New York, il repense

Le maccartisme est une doctrine politique que d'aucuns qualifient de chasse aux sorcières. Quoi qu'il en soit, elle est le marqueur d'une époque troublée, où la peur d'un affrontement imminent entre l'Ouest et l'Est est bien réelle. Dès 1947, la conférence de Moscou, qui réunit les ministres des Affaires étrangères des vainqueurs de la guerre, tourne court. Elle doit trancher sur la situation allemande et sur les conditions de son occupation. Au lieu de créer un climat positif, c'est la rupture qui est actée entre les deux blocs. Les États-Unis ne tardent pas à réagir et se lancent dans le plan Marshall. Le but ? Soutenir économiquement la reconstruction de l'Europe et la préserver du communisme. Staline ne reste pas les bras croisés et organise une résistance à l'initiative américaine. Ses militants envahissent les rues. Les partis communistes nationaux se déchaînent contre l'arrivée du matériel US. En vain. Américains et Russes font aussi peser de toutes leurs forces leurs influences en Indochine. La France y entame en 1948 une troisième année de guerre, coûteuse économiquement et en vie humaine. La guérilla fait beaucoup de mal et épuise les forces françaises. Au nord de la colonie, la Chine connaît aussi des affrontements nationaux inquiétants. Les communistes de Mao, jour après jour, gagnent du terrain. En Malaisie, en Birmanie, les Anglais se retrouvent aussi confrontés à la montée de l'idéologie communiste. Staline est en train de réussir son pari d'installer en Asie des régimes fidèles à l'URSS. Mais le petit père des peuples ne s'arrête pas là. En Europe, sa faim est aussi insatiable. En 1948, la Tchécoslovaquie bascule dans le communisme. Le souffle soviétique se répand partout avec une force considérable. L'occupation totale de Berlin devient bientôt son prochain objectif. L'ancienne capitale du Reich est partagée entre les vainqueurs. Si Staline en occupe la moitié, Français, Britanniques et Américains gèrent l'autre moitié de la ville. Mais en juin 1948, l'autocrate décide de fermer l'accès à la ville. Ses anciens alliés ne peuvent plus y entrer, ni acheminer un quelconque ravitaillement. Staline ne souhaite qu'une chose. Garder Berlin pour lui tout seul. Les États-Unis sont au pied du mur. Le président Truman, qui refuse de jouer le jeu provocateur du soviétique, se lance dans une opération gigantesque. Un pont aérien capable de ravitailler les Berlinois retranchés comme des prisonniers. Les Alliés ne vont pas abandonner et permettre l'acheminement de quantités astronomiques de denrées et de matériel durant des mois. Un tour de force opérationnel absolument extraordinaire. Tout le monde comprend alors la nécessité de s'unir pour stopper Staline et ses ambitions démesurées. Le pacte atlantique permet une union entre l'Amérique, une bonne partie des pays européens non communistes et le Canada. C'est la naissance de l'OTAN. Mais le spectre de la guerre, lui, est toujours particulièrement présent. Le monde est-il donc incapable de vivre en paix ? Alors que la guerre en Indochine s'enlise et que la Chine bascule dans le communisme avec Mao, on se le demande. Et Staline, lui, n'a pas dit son dernier mot. À l'été 1949, c'est la stupeur. L'URSS teste sa première bombe atomique en conditions réelles. Le risque d'escalade, une nouvelle fois, prend un tour bien réel. Pourtant, comme un renard, le soviétique continue de se placer comme le chantre de la paix mondiale. Ces réseaux d'influence communistes se dressent contre les armes atomiques et lancent l'appel de Stockholm. Faites ce que je dis, mais pas ce que je fais, en somme. Les Rouges peuvent compter sur des relais très efficaces, composés d'intellectuels et d'artistes. En France, le couple Sartre de Beauvoir est l'une de ses têtes de pont. De l'autre côté de l'Atlantique, la peur d'une contagion communiste dans l'opinion via les milieux artistiques provoque le développement du maccartisme. Cinéma, culture et administration sont purgés. Les époux Rosenberg sont à la tête d'un réseau d'espionnage tentaculaire. Les tensions explosent et la guerre, elle, s'ouvre sur de nouveaux fronts. En 1950, la Corée, partagée entre les communistes au nord et les Américains au sud, se déchire. Le premier affrontement direct entre les deux blocs va faire une fois n'est pas coutume. Plusieurs

millions de morts. La paix. Voilà un mot qui semble déjà devenu bien désuet. Le retour sous les drapeaux des jeunes Américains survivants de la Deuxième Guerre ne se fait pas sans heurts. On leur a vendu un rêve en 1945, celui que cela ne recommencerait jamais. Les Marines sont de retour au combat. Ils lancent pour la première fois du napalm sur les terres coréennes. Il faut vite en finir et repousser les communistes au nord. Cela ne va pas se faire en un claquement de doigts. L'opinion générale en Occident regarde de loin ces guerres qui paraissent imperceptibles. Elles sont bien souvent invisibilisées, surtout en Europe de l'Ouest. Il faut dire que la paix n'est de retour que depuis quelques années. Et pourtant, la population ne va pas tarder à comprendre tout l'enjeu de l'opposition entre les deux blocs qui se font face. Un nouveau venu sur l'échiquier mondial va s'imposer. La Chine, nouvellement communiste, va devenir un allié de poids pour Staline. Cette situation va provoquer de nombreuses inquiétudes.

première, on écoute Somber, l'américain que vous aurez peut-être d'ailleurs l'occasion de voir sur scène si vous allez au festival Puckle Pop. Ce sera le 23 août prochain. Il sera aux côtés de Parcells, Tyler the Creator ou encore Purple Disco Machine. Somber, on l'écoute tout de suite avec Potential.

0: Troisième et dernière partie de l'épisode issu de votre nouveau podcast de cet été, Les Notes de l'Histoire. Un épisode qui nous emmène aujourd'hui sur les traces d'Aaron Copland, un musicien qui a été soupçonné durant la guerre froide, comme de nombreux artistes, d'être un sympathisant communiste. Un contexte politique tendu qui n'a pourtant pas empêché Aaron Copland de créer.
1: Au sortir de la Deuxième Guerre mondiale, la guerre froide qui s'enclenche entre les blocs de l'Ouest et de l'Est provoque bien des heurts. En Asie, l'Indochine et la Corée sont les terrains de nouvelles guerres terribles qui provoquent de nombreux morts et désolations multiples. Le début des années 50 s'annonce particulièrement important pour le devenir du monde. De plus en plus, la lutte contre le communisme en Occident devient un enjeu majeur, source de violence et d'exclusion. Le compositeur Aaron Copland, comme bien d'autres, risque bien d'en devenir l'une des victimes. 26 mai 1953, Sénat américain. Roy Cohn, 26 ans, est un jeune homme au pouvoir grandissant. Bras droit du sénateur McCarthy, il interroge sans mesure dans le cadre d'une commission montée spécialement pour l'occasion les artistes et les fonctionnaires suspectés d'être des relais de la propagande communiste en Amérique. Devant lui aujourd'hui, un certain Aaron Copland. Le compositeur, depuis plusieurs années, subit les foudres de ceux chargés d'éradiquer aux États-Unis l'idéologie soviétique. Lors de la cérémonie d'investiture du président Eisenhower, il y a quelques mois, son Lincoln Portrait devait être joué. Mais sur intervention d'un sénateur républicain de l'Illinois, l'œuvre a été interdite au tout dernier moment. Et voilà que Copland, accompagné de son avocat, doit se défendre devant le Sénat de ne pas être un suppôt de Staline. Rien n'a jamais prouvé que le musicien était un membre du Parti communiste. Mais pendant 4 heures, Cohn jette en pâture le compositeur. Copland est sommé de répondre à des centaines de questions, parfois sans queue ni tête. Mais le maccartisme, c'est aussi cela. Un spectacle, une mise en scène, dans laquelle l'humiliation et l'intimidation sont les deux piliers principaux. Alors qu'il sort totalement éreinté de sa confrontation au Sénat, Aaron Copland est tétanisé. Inscrit sur la liste noire du cinéma, il rumine. Compositeur de la musique du film « L'héritière » en 1949, il a remporté l'Oscar. Et voilà qu'aujourd'hui, il se retrouve blacklisté comme un paria. Une bien drôle d'ironie, qui prouve que la tension mondiale atteint son paroxysme.

0: Pour comprendre ce qui mène le compositeur devant le Sénat en 1953, il nous faut revenir un peu en arrière. 1950 est donc une année charnière dans ce début de guerre froide qui divise le monde. Les guerres de Corée et d'Indochine, tout comme l'arrivée de Mao au pouvoir en Chine, provoquent une instabilité en Asie absolument inédite. Les bilans sont terribles. En Indochine, la France est déjà enlisée depuis plus de 5 ans. De la folie. En moins d'un trimestre, les forces américaines et onusiennes sur le terrain coréen ont perdu plus de 20 000 hommes mis hors de combat. Le tout sans pouvoir endiguer la vague rouge qui s'abat sur la Corée du Sud. Une grande attaque navale est menée contre le port de Séoul en septembre 1950. Les Américains sont à la manœuvre de cette grande opération qui mobilise plus de 200 navires. Reviennent en force les souvenirs des débarquements précédents, en Provence et en Normandie. Cela ne se terminera-t-il donc jamais? Dans des barges améliorées depuis les actions de 1944 contre les nazis, des milliers de Marines se jettent à l'assaut. L'opération est une réussite totale et la bataille est remportée en moins d'une heure. MacArthur, qui en a eu l'idée, est porté au nu. Mais le plus dur commence. Pour mettre la pression sur le régime nord-coréen, prendre la ville de Séoul est un objectif indispensable. Les combats sont violents, incertains, longs aussi. Mais la capitale du Sud est reprise à la fin du mois de septembre 1950. Aux États-Unis, la haine contre les communistes est de plus en plus vive. Le maccartisme prend de l'ampleur. Il ne va pas tarder à provoquer de nombreux heurts pour bien des carrières, notamment celle de Copeland. En Corée, les communistes sont enfin repoussés au nord, mais les Américains, contre leur ordre de mission émis par l'ONU, pénètrent en Corée du Nord avec un objectif clair. Il faut réunifier le pays et bouter Kim Il-sung, le leader en place hors des terres coréennes. Le monde retient son souffle une fois de plus. Mais plus elle avance en territoire ennemi et plus l'armée US est surprise de ne trouver personne face à elle. Ni soldats, ni habitants. Les villages sont vides. Les quelques prisonniers sont jeunes, inexpérimentés. Bref, on se demande bien ce qui se passe. Les communistes sont-ils en fuite? Certainement pas. Ils préparent au contraire leur contre-attaque. Et c'est la Chine de Mao qui va sortir du bois. Mais les Américains insistent et progressent. Ils vont le regretter. En attendant, les US Boys prennent Pyongyang et s'infiltrent toujours plus dans les terres normalement défendues par les communistes. Victoire ? Oh non, il n'en est rien, non. Dans l'ombre, des centaines de milliers de Chinois sont rassemblés. Ils vont passer à l'action le jour de Thanksgiving. Les Marines se sont défaits et se replient dans un froid polaire. Staline, lui, jubile. Le président américain, de son côté, laisse pour la première fois planer le doute. Oui, l'utilisation de la bombe atomique est possible à ce stade du conflit. En Europe, la situation n'est guère plus reluisante. L'étau se resserre en Allemagne de l'Est, la RDA. Et d'aucuns imaginent qu'une invasion communiste à l'Ouest est possible. Alors on réarme. Le spectre de la guerre, toujours plus, se ravive davantage. Et si les États-Unis devaient bientôt se battre sur 2 fronts? En Europe, les tensions sont toujours plus importantes. Et en Asie, le bourbier est total. La France, pourtant, a tenté de se sortir de l'ornière indochinoise en accordant l'indépendance au Vietnam, au Laos et au Cambodge, le tout en rejetant Ho Chi Minh et ses partisans, en installant un régime qui lui est favorable. Le conflit contre les Rouges s'enlise et les Américains commencent à y apporter un support logistique. Mais à la fin de l'année 1950, les troupes françaises se replient face aux assauts ennemis dans le Nord. Ils se prennent les pieds dans le tapis. Malgré la nomination du grand général de Lattre de Tassigny, la situation devient de plus en plus périlleuse pour les Français. Mao joue de toute son influence pour aider Ho Chi Minh et les Américains sont impuissants. Le grand jeu de dupes marche à plein. D'un côté, Staline se présente comme le chantre de la paix mondiale et provoque des manifestations dans tous les pays européens pour appeler au pacifisme. De l'autre, Truman maintient que son objectif est d'éviter une troisième guerre mondiale. Mais dans les faits, la guerre est déjà là et elle continue de provoquer des légions de morts. Alors, lorsque Staline meurt en mars 1953, on s'attend à ce que l'étau se desserre. Mais non. La machine soviétique est trop bien huilée. Le communisme s'est répandu dans le monde entier et aux États-Unis. Le maccartisme est une doctrine avec de beaux jours devant elle. Les époux Rosenberg, exécutés en juin 1953, sont les symboles de cette intransigeance et de cette peur qu'inspire l'idéologie rouge. Copland n'en est qu'une des victimes parmi d'autres. L'artiste va continuer de composer. The Tenderland, son opéra sur l'Amérique rurale, va par exemple être créé en 1954. Copland va survivre au maccartisme. Appalachian Spring et ses autres chefs-d'œuvre vont continuer d'être joués dans les salles de concert américaines. Les guerres en Asie, elles, ne vont pas sourire au bloc de l'Ouest. L'Indochine est perdue après la catastrophe de Dien Bien Phu en 1954. Le conflit en Corée, lui, s'est terminé 6 mois plus tôt par la signature d'un traité qui acte le retour à un statu quo d'avant-guerre, à peu de choses près. Des millions de morts pour ça. Cela n'est hélas qu'un début. La guerre froide, avec la mort de Staline, est loin de se terminer. Elle va même s'intensifier. Un nouveau venu en Europe va marquer les esprits durant des décennies et faire peser sur le vieux continent une inquiétude terrible et tenace. Son nom ? Le rideau de fer. Copland et ses contemporains vont apprendre, dès le milieu des années 50, à vivre avec le mur de Berlin et cette frontière fortifiée. La peur au creux des ventres va se répandre. Bombes atomiques et Troisième Guerre mondiale bientôt vont s'imposer comme des futurs de plus en plus probables. Le monde, une fois n'est pas coutume, est en train de danser sur le fil du rasoir. Voilà pour ce récit que j'ai eu le plaisir de partager avec vous grâce à la plume d'Antoine Charpagne et à la collaboration des équipes de LDV Productions.
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2: Les notes de l'histoire reviennent demain dès 11h sur RTBF, la première bien sûr, avec un épisode qui sera cette fois consacré à la musique en 1989, lors de la chute du mur de Berlin. Votre podcast Les notes de l'histoire, que vous pouvez également retrouver dès à présent et en intégralité, ça c'est sur RTBF Ovio. On poursuit à présent avec l'incroyable Juliette Armanet, la chanteuse et comédienne que l'on a notamment pu voir récemment au cinéma dans le très beau film La Maison des Femmes, réalisé par Mélissa Godet. Juliette Armanet, que l'on écoute donc avec ce titre sorti en 2017, c'est L'amour en solitaire. Salut.

Bruxelles. Le Bruxellois Morgan qui nous revient ici avec un nouveau single, c'était Podium. On poursuit ensemble et en musique sur RTBF, la première avec la playlist qui arrive dans une petite poignée de minutes, juste après les informations de Sarah Pousset. À tout de suite. Même le jour.

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9: Bonne journée à tous. Voici une journée un petit peu moins chaude que les précédentes, mais toujours avec ce temps désespérément sec. On retrouve quelques champs nuageux, mais sans conséquence, ça reste lumineux. Mais les températures ne vont pas véritablement s'envoler aujourd'hui. On sera dans des valeurs de saison, chose qu'on n'avait plus vue depuis quelques temps. 20 à 21 degrés sur les hauteurs de l'Ardenne, même valeur sur le littoral et une moyenne de 23 à 24 degrés dans le centre du pays. On va garder ce temps sec encore plusieurs jours et les températures vont à nouveau remonter avec un nouveau pic de chaleur à craindre pour dimanche.
10: Bonjour à toutes et à tous. L'inflation est fortement repartie à la hausse chez nous durant ce second trimestre. Plus 3,8% entre avril et juin. C'est supérieur à l'augmentation des prix constatée chez nos voisins. Cette réalité s'explique par la flambée des prix de l'énergie, mais aussi par l'augmentation des services et des biens industriels non énergétiques, c'est-à-dire des médicaments ou des articles d'habillement. L'inflation sur les produits alimentaires est en revanche plus légère. À partir de jeudi prochain, les commerces de détail pourront ouvrir 7 jours sur 7 de 8h à 21h. La suppression du jour de fermeture hebdomadaire obligatoire imposée aux commerçants entrera en effet en vigueur. La Chambre a aussi décidé d'étendre l'horaire d'ouverture systématique jusque 21h au lieu de 20h actuellement. Une anomalie tout de même, la loi sur le travail pour le secteur du commerce interdit de faire travailler des employés le dimanche après-midi. Il faudra donc compter sur des étudiants, des flexi-jobs ou les gérants eux-mêmes pour garder le magasin ouvert. À l'étranger, la police allemande a arrêté un ressortissant ukrainien de 33 ans. Il est accusé d'espionnage d'une entreprise d'armement située en Bavière. Il aurait ainsi réalisé des prises de vue du site pour préparer des actes de sabotage. En Ukraine, 6 personnes sont mortes cette nuit dans les régions de Kharkiv et Soumy, dans l'est du pays. Une attaque russe en mer Noire a aussi tué un membre d'équipage et provoqué l'incendie d'un bateau chargé de blé. De son côté, la Russie annonce avoir abattu plus de 600 drones au-dessus de son territoire, ciblant notamment un centre logistique de Wildberries, le géant russe de l'e-commerce. Et puis la Chine effectue de larges évacuations préventives face à l'avancée du typhon Dolphin qui se déplace à une l'air de 15 à 20 km par heure. 10 000 personnes ont été évacuées sur les îles environnantes de la province de Xi'an. En mode de sport, 6e étape pour les coureuses du Tour de France qui rejoindront Tournon-sur-Rhône, après un parcours de 150 km. La Danoise Marlène Rösser est toujours en jaune, mais seulement avec 12 secondes d'avance sur la Hollandaise Demi Vollering. Voilà pour les infos, merci d'être à notre écoute.
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11: Merci Sarah Pousset pour ces informations. Retour de l'actualité à 13h.
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1: Bonjour ou rebonjour à toutes et tous. Je suis ravie de vous retrouver aujourd'hui et de passer ce temps de midi ensemble. Vous êtes peut-être au bureau en train de manger avec vos collègues, à la maison, en famille, ou si vous avez de la chance, vous êtes peut-être en train de profiter des vacances au bord de la piscine. En tout cas, la playlist est là comme tous les jours jusque 13h pour vous accompagner en musique et faire un petit tour d'horizon de toutes les dernières sorties et découvertes musicales du moment grâce à une programmation signée Alexandra Vassen. Au cours de la prochaine heure, on va retrouver Doechii, DC's, Georgia Smith et plein d'autres artistes d'exception. Bref, le cocktail parfait pour passer un très très bon moment ensemble sur RTBF, la première. Et on commence tout de suite avec Tom Misch et ce titre issu de son dernier album intitulé Full Circle. Un album qui était sorti en mars dernier. On en écoute un extrait, c'est Slow Tonight. Merci d'être avec nous.

Le tout premier single de la liégeoise Ciel, un morceau qui annonce également un premier EP qui paraîtra courant du mois de janvier. On écoutait Doucement. On poursuit à présent avec l'incroyable Georgia Smith, l'artiste britannique qui a souvent collaboré avec de très beaux noms de la musique au cours de sa carrière. Elle a notamment collaboré avec Ragged Bone Man, Kendrick Lamar ou encore Drake. Elle est rejointe sur ce nouveau single par leur chanteur nigérien Wizkid, c'est Alive.

Elle est la nouvelle voix du groupe français L'Impératrice depuis le départ de la leaduse Flore Benguigui en 2024. Et elle mène en parallèle du groupe une très belle carrière solo. C'était Louve avec son nouveau single Popstar. Les prochains à nous rejoindre dans la playlist, c'est le groupe britannique Editors qui nous revient après 6 ans d'absence avec un nouveau single. Un titre qui annonce également un nouvel album. Ce sera le 4e de leur carrière. Un album annoncé pour cet automne. Editors, on écoute Call It In.

0: C'était bien évidemment le nouveau titre de Vince Staples, Cotton. On poursuit ensemble et en musique, comme toujours sur RTBF, la première jusque 13h avec Ezekiel Paillès, les Rolling Stones et Camille qui sont en préparation. Tout ce beau monde arrive juste après ceci.
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0: Midi 26, le moment de retrouver Matt Berninger et Rosanne Cash avec Who Loves the Sun, une reprise du succès des Velvet Underground sorti en 1970.
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Le chanteur récompensé de pas moins de 8 Grammy Awards au cours de sa carrière. L'artiste qui n'a de cesse, après 38 ans de carrière, de surprendre ses fans, puisque après son EP Everybody Gotta Learn Sometime, sorti il y a quelques mois de cela, il revient avec un nouveau single, Ride Lonesome, que l'on écoutait à l'instant, et un nouvel album. Il sortira, lui, à la mi-septembre. Notre prochain artiste s'appelle Ezekiel Payès et il était le coup de cœur des médias francophones publics en juin dernier. Un coup de cœur entièrement mérité grâce à cette reprise en français d'un morceau populaire brésilien. C'est « Là où tu veux ».

Elle était en tête de tous les charts en 2025 avec cette revisite de Somebody I Used to Know, un titre de Gotye qui avait lui aussi été un immense succès à l'époque de sa sortie. On écoutait Doechii avec Anxiety. On retrouve à présent Camille, l'artiste qui revient après 9 ans d'absence. Et pour cause, elle était en train de créer un projet très ambitieux mais qui s'annonce d'ores et déjà très réussi. Un triptyque musical enregistré sur plus de 15 ans et qui sortira enfin le 18 septembre prochain. On en écoute un extrait, c'est « Si tu souris aux anges ». Merci d'être à notre écoute.

0: Un duo surprenant, mais pour le coup très réussi. C'était le rappeur DC's qui invitait sur ce morceau Laurent Voulzy. On les écoutait avec Surfer. La playlist revient dans quelques secondes. C'est juste après ceci.
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0: Je vous en parlais tout à l'heure, les voici justement, les légendaires Rolling Stones et ce titre issu de leur dernier album. C'est le 25e de leur carrière, on écoute In the Stars.

Une artiste extrêmement talentueuse qui a rapidement été comparée à la mythique Amy Winehouse. On l'avait découverte il y a quelques années de cela avec son titre Messi. C'était son tout premier grand succès. Mais elle a dû par la suite mettre un terme à sa carrière pour des questions de santé mentale. C'était Lola Young avec Wish You Were Dead. On continue à présent avec le Belge Aurel qui sera au Botanique le 16 septembre prochain à l'occasion de la release party de son nouvel album « Tant qu'on aura pied », un album sur lequel figure ce single « Là-bas ».

0: C'était Aurel. Merci à Alexandra Vassen pour la programmation musicale, ainsi qu'à Marcellino Costenaro qui était en studio aujourd'hui à la réalisation de cette émission. Votre après-midi se poursuit en podcast sur RTBF La Première avec un épisode de votre nouvelle série Contagion. On parlera aujourd'hui de l'épidémie d'ergotisme survenue au Moyen-Âge. Mais avant cela, on s'informe avec Robin Duculot.
1: Plus d'un million de cigarettes illégales saisies, une véritable fabrique de tabac de contrefaçon mise au jour près de Charleroi ce matin. Les saisies du genre se multiplient ces dernières années chez nous. La situation est toujours préoccupante, mais ne s'est pas trop dégradée. Voilà les conclusions de la cellule sécheresse wallonne. Elle se réunissait ce matin. On fait le point sur les recommandations en vigueur dans ce journal. Et puis on ira en Irlande, pays pionnier en matière de lutte contre les violences conjugales. Désormais, les auteurs verront leur nom inscrit sur une liste accessible à tous. Bonjour à toutes et à tous, c'est donc un fameux coup de filet des douanes ce matin du côté de Monceau-sur-Sambre, près de Charleroi. Les agents ont découvert des cigarettes de contrebande par centaines de milliers entassées dans un énorme entrepôt, une véritable usine clandestine. Il n'y a par contre pas eu d'arrestation, les suspects avaient déjà pris la fuite. Les découvertes du genre se font de plus en plus fréquentes, ce business des fausses cigarettes est juteux pour les trafiquants. Christian Van der Warren nous détaille ce qui a été découvert aujourd'hui. Il est l'administrateur général des douanes et accises.
2: C'est une usine, une très grande usine où on a tout ce qu'il faut pour produire et vendre les cigarettes. C'est-à-dire, on a une machine pour sécher le tabac, ensuite on a une machine pour faire les cigarettes, ensuite on a une autre machine pour faire l'emballage. C'est quand même très grand parce qu'il y a 42 employés qui étaient ici actifs d'origine vietnamienne. Vous voyez aussi que tout est bien isolé parce que ce type d'usine produit quand même beaucoup d'odeurs et aussi du bruit. C'est déjà la 11e. Alors là, cette année-ci va être une année grand cru. Cette année-ci, 180 millions déjà saisis. L'année passée, 200 millions. Il y a une augmentation des activités des organisations criminelles.
1: Une interview signée Laurent Van de Berg. La Belgique est le deuxième pays européen en termes de nombre de fabriques illégales démantelées. Deuxième juste derrière la Pologne. Une saisie aussi dans la capitale suite à un contrôle de la police de Bruxelles-Ouest pour un excès de vitesse. Les trois occupants du véhicule étaient en possession de stupéfiants. Une perquisition à leur domicile a permis de mettre la main sur 2 kilos de speed ainsi que des petites quantités d'autres drogues illicites. Les trois suspects sont désormais à disposition du parquet. Il n'a jamais aussi peu plus chez nous sur un mois de juillet et ça ne va pas vraiment mieux en août. La réunion de la cellule sécheresse de la Wallonie de ce matin était donc très attendue. Il en ressort que la situation reste préoccupante, ne s'améliore pas, mais ne s'aggrave pas vraiment non plus. Alors Tidiem Kouach, l'un des points d'attention reste évidemment les risques liés au feu.
3: En ce qui concerne le risque incendie, la cellule sécheresse Wallonie maintient un risque modéré à élevé en milieu ouvert et forestier. La vigilance et la surveillance restent donc de mise. Dans les prochains jours, il va continuer à faire chaud et sec. Tous les arrêtés des gouverneurs de province restent d'application, comme par exemple éviter les barbecues trop près d'herbes sèches ou dans les camps scouts, ou encore de tirer des feux d'artifice lors d'événements.
1: Et qu'en est-il des cours d'eau et des nappes phréatiques ?
3: Eh bien là, ce n'est pas les quelques gouttes tombées en début de semaine qui changent la situation des cours d'eau. Partout, on observe une réduction des débits. Le lac de Nisramont est toujours interdit, comme trois zones de baignade. Le lac de Bambois à Fosses-la-Ville, à Gouvy, le lac de Chorapon et le plan d'eau à Senef. Quant aux nappes phréatiques, le niveau est faible dans les calcaires et grès du Condreau et la Calestienne Famène. Et la commune de Rouvroy s'ajoute aux 8 autres communes qui ont déjà pris des arrêtés communaux de restriction. D'eau.
1: Il faudra encore un peu attendre pour revoir la pluie. Elle n'est attendue que dans 10 jours à partir du 17 août. À l'étranger, le gouvernement américain a déjà remboursé 100 milliards de dollars aux entreprises, celles qui avaient payé des droits de douane édictés par l'administration Trump. Des droits de douane qui ont ensuite été invalidés par la Cour suprême, c'était au mois de février. Alors Pascal Bustamante, cette saga aux nombreux volte-face et rebondissements, elle met à mal ce qui était censé être la pierre angulaire de la politique économique américaine à la sauce Trump.
4: Souvenez-vous de cette image en avril 2025, Donald Trump présentant la liste des tarifs douaniers appliqués à tous les pays de la planète. L'instrument numéro un de sa politique économique. Écoutez-le.
5: Ces droits de douane rendent notre pays riche. Et c'est une honte qu'on doive même parler de ce sujet. C'est comme des hommes jouant dans les sports féminins.
4: Ils ont rapporté quelque 166 milliards de dollars, mais ils ont aussi été invalidés par la Cour suprême. Voici l'argument de son président, John Roberts.
6: Le président doit démontrer une autorisation claire du Congrès pour justifier son pouvoir extraordinaire d'imposer des droits de douane.
4: Les droits perçus l'ont donc été de manière illégale. La Cour suprême en a ordonné le remboursement. 100 milliards ont déjà été rendus aux entreprises. Presque 30 milliards doivent encore l'être. Un formidable cadeau quand on sait que ce sont les consommateurs finaux qui les ont véritablement payés et que ces derniers ne peuvent pas à l'heure actuelle espérer un remboursement. Depuis l'invalidation des droits de douane, Donald Trump a déjà édicté de nouvelles taxes à l'encontre d'une soixantaine de pays et de l'Union européenne, de 10 à 12,5% selon les pays.
1: Et la justice américaine va une fois de plus devoir se prononcer sur ces droits de douane. Cette fois, ce sont 25 États démocrates qui attaquent les nouvelles taxes douanières édictées par l'administration Trump. L'affaire sera portée devant le tribunal fédéral pour le commerce international, la même instance qui avait rejeté les taxes que l'on rembourse aujourd'hui. Au Japon, cérémonie en grande pompe comme chaque 6 août.
7: Mokuto !
1: Les cloches d'Hiroshima ont retenti à 8h15 ce matin, l'heure précise où la bombe atomique américaine est tombée sur la ville le 6 août 1945. La première ministre japonaise Takeishi Sanae a pris la parole pour réaffirmer l'engagement du Japon contre la prolifération nucléaire. Le chemin vers le désarmement est plus que jamais semé d'embûches dans un contexte sécuritaire mondial toujours plus sévère. C'était les mots de la première ministre japonaise. Et l'illustration est tombée un peu plus tard, la Corée du Nord a tiré un objet non identifié, probablement un missile balistique, en direction du Japon. Il est tombé dans la mer du Japon, cela a été confirmé par les états-majors sud-coréens et japonais. L'Irlande innove en matière de lutte contre les violences intrafamiliales. Les citoyens peuvent désormais consulter gratuitement sur Internet une liste des personnes condamnées pour des faits de violences intrafamiliales. C'est le résultat du combat de Jason Poole. Sa sœur Jennifer est morte poignardée par son ex-conjoint en 2021 à Dublin. Et il n'a découvert qu'au moment du procès le passé violent que l'auteur avait caché à sa sœur. C'est donc en sa mémoire qu'a été votée la Jenny's Law, la loi de Jenny, Thomas de Strahey.
8: Violence conjugale, viol, agression sexuelle, harcèlement ou encore le partage d'images intimes sans consentement. La Jenny's Law, la loi de Jenny, c'est un registre numérique en ligne et surtout public contenant le nom des personnes condamnées. Un moyen, selon Jason Poole, le frère de Jennifer, de dénoncer un système qui aurait permis au meurtrier de sa sœur de cacher son passé.
9: C'est un moment de tristesse, je suppose, mais c'est aussi un moment pour se rappeler le nom de Jennifer comme d'un héritage. Ça a pris 4 ans pour amener la loi de Jenny là où elle est aujourd'hui.
8: Concrètement, le juge décidera de la publication ou non dans le registre en fonction des spécificités de l'affaire. Et le nom de l'agresseur ne sera publié que si la victime donne son consentement.
9: La législation qui n'était pas là, qui a abandonné Jennifer est désormais présente pour protéger les victimes et les familles dans le futur, pour que les victimes et les familles n'aient pas à souffrir comme nous avons dû souffrir après la perte de Jennifer.
8: Une fois inscrits dans le registre, les auteurs de violences conjugales pourront demander le retrait de leur nom de la liste 3 ans après leur condamnation, sans garantie toutefois que leur nom soit bel et bien retiré. Mais la loi de Jenny reste vue dans le pays comme un énorme pas en avant en Irlande, où une femme sur 3 a déjà été victime de violences conjugales au cours de sa vie.
1: On revient chez nous avec une bonne nouvelle pour les navetteurs et autres voyageurs reliant en train Bruxelles et Liège. Les importants travaux sur la ligne à grande vitesse entre Louvain et Liège sont terminés, en tout cas pour cette année. Ces travaux, ils allongeaient considérablement les temps de parcours depuis de longues semaines. La circulation des trains a pu revenir à la normale ce matin dans les délais annoncés, comme le confirme Marco Docquier d'Infrabel.
10: Ce chantier s'est déroulé conformément au planning établi et le trafic ferroviaire sur cette ligne à grande vitesse a pu reprendre comme annoncé ce jeudi matin 6 août.
11: C'est une deuxième phase, il y en aura une autre un peu plus tard.
10: On est ici sur un chantier stratégique, aussi bien pour le trafic national qu'international. Il faut savoir que cette ligne à grande vitesse, elle date de 2002 et en moyenne nous avons 80 trains qui circulent à des vitesses allant de 200 à 300 km/h. Et donc il est primordial de maintenir sa performance optimale. C'est pourquoi nous devons réaliser ce vaste chantier de renouvellement qui va à nouveau continuer pendant les différents étés entre 2028 et 2028. 2031.
1: C'était une interview d'Olivier Tunus. On termine avec un petit mot de sport pour vous parler de la sixième étape au Tour de France Femmes. Comme hier, ça va grimper. Six difficultés sont au programme des coureuses, dont une de deuxième catégorie et deux de troisième catégorie. L'étape est longue de 154 km entre Montbrison et Tournon-sur-Rhône. Le maillot jaune est toujours sur les épaules de Marlène Reusser, la Suissesse. Et cette étape, elle est évidemment toujours à suivre sur Tipeee et Ovio dès 15h45. C'est la fin de ce 13h. Bel après-midi à notre écoute.
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0: 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Merci Robin Duculot. Nouveau point sur l'actualité dans une heure.
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0: 13h10 sur RTBF, la première, c'est le moment de retrouver un nouvel épisode de votre série Contagion. C'est une série en 8 épisodes de notre collègue Céline Raz et réalisée par Jonathan Remy. Une série dans laquelle elle nous emmène à travers les époques sur les traces des grandes épidémies qui ont marqué l'histoire. Et dans l'épisode du jour, on parle de l'ergotisme, une maladie qui a attaqué les populations médiévales avec de terribles crises de gangrène et des crises de folie.
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12: Ce fut une année d'épidémie dans la partie occidentale de la Lotharingie. De nombreuses personnes se gangrénaient par le feu sacré qui consumait l'intérieur de leur corps. Leurs membres rongés devenaient noirs comme du charbon. Ou bien ils mouraient misérablement, ou bien, amputés de leurs mains et de leurs pieds putréfiés, ils survivaient encore plus misérablement.
13: On est en 1089. Sigebert de Gembloux, un moine bénédictin, consigne, on vient de l'entendre, l'apparition d'une nouvelle épidémie qui frappe le nord de la France. Il parle d'une maladie brûlante et fulgurante, qu'on appelle peste, comme on qualifie alors toutes les maladies pestilentielles, bien qu'il ne s'agisse pas de la peste telle que nous la comprenons aujourd'hui. La maladie dont il est question n'est pas même contagieuse. Elle ne se transmet pas d'homme à homme, non, elle se mange. Elle résulte d'une intoxication alimentaire, d'un empoisonnement par un champignon qui parasite le seigle, son nom, l'ergotisme. On l'a déjà entrevu dans les épisodes précédents. L'histoire des épidémies montre à quel point la propagation des maladies repose sur des circonstances contingentes. Le destin de communautés entières bascule dans un enchaînement d'événements imprévisibles. En l'occurrence, les éléments convergents qui ont fait de cette intoxication une maladie systémique au Moyen-Âge, ce sont les mauvaises conditions météorologiques conjuguées à une pression démographique. Tout cela, ça aboutit à des crises frumentaires, autrement dit, à des pénuries de céréales, à une détresse alimentaire. Au fond, l'ergotisme partage avec les maladies infectieuses la caractéristique d'être une maladie de la précarité. L'ergotisme a causé des millions de morts dans les siècles passés. Étonnamment pourtant, c'est une maladie souvent inconnue, peut-être parce qu'elle a aujourd'hui presque totalement disparu. Je dis presque parce que la dernière affaire du pain maudit n'est pas si datée que cela, c'était en 1951. Je dis presque aussi parce que les alcaloïdes toxiques de l'ergot de seigle se retrouvent dans une drogue qui, elle, est toujours consommée, le LSD. Je dis presque, enfin, parce que la maladie, ses victimes et ses réponses religieuses ont laissé pas mal de traces dans la littérature et dans les arts. Et que donc, sans toujours le savoir, on a déjà tous eu l'ergotisme sous les yeux. Contagion. 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Épisode 4. L'ergotisme, le mal des ardents. « Pour raconter cette histoire, nous sommes allés au Musée Royal des Beaux-Arts de Belgique avec Inga Rossi-Schrimpf, directrice de collection et de recherche. Mais aucune des œuvres dont on va parler ici sont des œuvres joyeuses. Mais
14: vous choisissez aussi un thème,
13: un thème qui n'est pas très joyeux. On est aussi retourné à la Bibliothèque Royale, juste à côté. On l'appelle la KBR. C'est la Bibliothèque Scientifique Nationale qui gère plus de 8 millions de documents, soit un immense patrimoine culturel et historique. On y a retrouvé Claire Bilaine, professeure d'histoire émérite de l'ULB, qui a étudié les crises d'ergotisme dans nos régions.
15: Les gens sont malades, c'est très spectaculaire parce qu'ils ont très mal. On a ces membres qui se détachent, ça ne passe pas vraiment inaperçu, donc ça fait terriblement peur.
13: Enfin, on a rencontré Jean-Louis Van Orweghem, professeur émérite de médecine interne et d'histoire de la médecine, par ailleurs ancien recteur de l'ULB.
16: Il faut se rappeler, à cette époque, tout ça se fait sans narcose, donc il n'y a pas de... ça se fait à vif. Oui. Comme sur les champs de bataille, quand ils amputaient une jambe, c'était à vif.
13: Contrairement aux autres fléaux dont il est question dans cette série, l'ergotisme n'est donc pas une maladie infectieuse. Mais si on en parle ici, c'est que cette maladie a causé une forte mortalité aux allures épidémiques, dans le sens où elle a frappé brutalement de nombreux hommes et femmes dans un espace donné. Pour les contemporains qui ne connaissaient pas le principe de la contagion, puisque le concept n'apparaît qu'au XIXe siècle avec Pasteur, l'ergotisme était donc bien une maladie qui se répandait. Cette impression épidémique, elle était liée au fait que les habitants d'une même communauté ou d'une même région mangeaient les mêmes aliments, le même seigle, et que ce seigle était contaminé par un champignon, l'ergot.
16: Effectivement, elle provient d'une intoxication liée à un champignon qui parasite les céréales, et en particulier le seigle. Et ce champignon se greffe sur l'épi de seigle, et il produit, comme pas mal de champignons d'ailleurs, une série de substances chimiques qui sont toxiques, qui sont tous les dérivés de l'ergot de seigle. Ça, c'est le nom vulgaire du champignon. Son nom savant, c'est Claviceps purpurea. Il ressemble, quand on le voit sur l'épi de seigle, il ressemble un peu comme l'ergot à la patte du coq, d'où le nom l'ergot de seigle.
13: Cet ergot est donc un minuscule champignon parasite de couleur noire ou violet foncé qui libère un poison violent lorsqu'il est absorbé par l'organisme humain. Quand il se retrouve dans la farine, puis dans le pain, il provoque une intoxication qui peut prendre deux formes cliniques. D'abord, une forme de folie, de démence. On parle d'ergotisme convulsif.
16: Dans les alcaloïdes, il y a des dérivés de l'acide lysergique qui, eux, ont un effet sur le cerveau et peut donner des convulsions et peut donner aussi des hallucinations qui contribuaient alors à l'époque à faire croire que c'était un mal, une sorte de possession diabolique. Donc là, il y a tout l'aspect alors religieux qui a pu jouer aussi dans la perception de la maladie au Moyen-Âge et dans les périodes qui ont suivi.
13: Les preuves formelles manquent souvent, mais certains épisodes historiques pourraient bien être liés à l'ergotisme. Les procès pour sorcellerie, par exemple, qui mentionnent des symptômes troublants. On note ainsi, chez les présumées sorcières et chez leurs prétendues victimes, des hallucinations, des spasmes, des transes, autant de comportements compatibles avec une intoxication par l'ergot. D'ailleurs, quelques témoignages précisent que les sorcières auraient consommé de la bière ou du pain contenant tiens, des grains noirs. Le médecin et historien Jean Vitaux, qui a consacré une étude à l'histoire de l'ergot de seigle, pointe aussi, comme autre phénomène historique inexpliqué pouvant être relié à l'ergotisme, les manies dansantes, ces phénomènes de psychose collective où un groupe de personnes se mettait subitement à danser de façon frénétique. Les gens chantaient, hurlaient, avaient des visions, invoquaient à la fois le diable et les démons. On parle, à propos de ces fièvres dansantes, d'épidémie de danse de Saint-Guy. Et ça vous dit peut-être quelque chose. Parce que les Bruegel, père et fils, en ont dessiné plusieurs scènes, notamment celle des danseurs de Saint-Jean à Molenbeek en 1592. La deuxième manifestation clinique de l'ergotisme n'est pas moins spectaculaire, c'est la gangrène.
16: Pour bien comprendre les symptômes, il faut se rendre compte que nos vaisseaux sanguins, les artères, les artérioles, ont des petits muscles dedans qui permettent aux artères de se contracter, ce qu'on appelle une vasoconstriction, ou de se dilater. Donc quand les muscles se relâchent, les vaisseaux s'ouvrent, ça c'est la vasodilatation. Et dans l'ergot de seigle, il y a des alcaloïdes, l'ergotamine par exemple, qui ont un pouvoir vasoconstricteur très puissant. Donc qui provoque une contraction, quasi presque une fermeture des petites artères. Ce qui entraîne évidemment, au niveau principalement des extrémités, donc notamment les doigts ou les orteils, ce qu'on appelle une ischémie, c'est-à-dire le sang n'y arrive plus, ou mal. Bon, d'abord ça provoque des douleurs.
13: Des douleurs si affreuses, si brûlantes, que la maladie est appelée, selon les lieux et les époques, le feu sacré, le feu d'enfer, le mal des ardents, la peste de feu. Ces noms l'indiquent, les membres maigrissent, se dessèchent, deviennent noirs comme des charbons, puis se détachent des articulations, sans même que survienne d'hémorragie, tant le sang est coagulé.
16: C'était une gangrène sèche parce qu'elle n'est pas infectieuse, il n'y a pas de microbes. La gangrène classique, c'est une infection qui tourne mal. Mais ici, c'est des tissus qui meurent parce qu'ils n'ont plus d'oxygène, plus de sang.
13: La maladie peut s'arrêter là, par la chute du membre, ou elle peut s'étendre. Alors, des poches de sérosité envahissent tout le corps, qui n'est plus que putréfaction. Le pouls ralentit, l'abattement devient extrême, le visage, surtout le nez, devient froid et glacial, les yeux s'enfoncent dans les orbites, la voix s'éteint, puis c'est l'infection générale, l'arrêt cardiaque.
16: Ça peut être fatal, parce que quand je parlais de vasoconstriction, c'est tous les vaisseaux, donc ça peut aussi entraîner une vasoconstriction des coronaires et provoquer un infarctus du myocarde. Ça peut aussi entraîner des constrictions des vaisseaux cérébraux avec des accidents vasculaires, etc.
13: Les premières manifestations de la maladie sont relevées en France à la fin de la période carolingienne. En 945, à Paris, le chroniqueur Flodoard rapporte qu'une
12: peste de feu brûlait et détruisait les différents membres jusqu'à ce que la mort mît fin à leur supplice.
13: En 994, 50 ans plus tard donc, un autre témoignage nous apprend que ce mal mystérieux s'est répandu dans l'ouest de la France. Le moine Raoul Glaber écrit
17: « À cette époque sévissait parmi les hommes un fléau terrible, à savoir un feu caché qui, lorsqu'il s'attaquait à un membre, le consumait et le détachait du corps. La plupart, en l'espace d'une seule nuit, furent complètement dévorés par cette affreuse combustion. »
13: En 1008, l'épidémie s'étend à toutes les régions qui constituent la Belgique actuelle. Les estimations du nombre de décès sont énormes, tellement d'ailleurs que les sources sont peu crédibles. À les lire, on dirait parfois qu'il y a plus de morts que de vivants. Mais ce qui est sûr, c'est que pendant deux siècles, à intervalles réguliers, nos régions vont subir des flambées d'ergotisme. Et ça, c'est parce que les 10e, 11e et 12e siècles sont marqués par un changement dans la culture de céréales. Ils correspondent à un moment où le seigle se répand largement en Europe occidentale. Le seigle est une céréale rustique, endurante, qui permet de cultiver des sols plus pauvres, plus froids. Autrement dit, le seigle résiste là où le froment ou des céréales plus nobles sont de faible productivité. Et on en a besoin d'une céréale de masse, parce que ces mêmes siècles sont caractérisés par une augmentation démographique, un développement urbain, un essor du commerce, tout ce qui, finalement, met la pression sur l'approvisionnement en grains.
15: La population européenne augmente, spécialement dans le nord de l'Europe.
13: Claire Bilaine, historienne de l'époque médiévale.
15: Et on colonise des terres qui autrefois n'étaient pas cultivées, donc des terres qui étaient moins bonnes que les autres, mais qu'on est obligé de coloniser parce que la population augmente. Et donc une des céréales qui va être utilisée pour ce type de colonisation, c'est le seigle, qui est une céréale qui est relativement tolérante aux intempéries, au froid, et qui résiste en quelque sorte aux difficultés premières de cette agriculture de colonisation.
13: Mais le fait est que le seigle a une particularité dans son processus de fécondation. C'est un peu difficile à expliquer, mais en gros, ces fleurs doivent être pollinisées par le pollen d'une autre fleur. Il n'y a pas de pollinisation à l'intérieur d'une même fleur. Et ça, ça allonge la période de fécondation ou d'accessibilité des organes reproducteurs. Ça crée du vide en quelque sorte. Alors celui qui en profite, c'est l'ergot, ce champignon parasite. Il trouve dans les épillets non fécondés un parfait endroit où se loger. Le phénomène est encore aggravé en période de printemps humide, frais, peu ensoleillé, parce que le processus de fécondation est alors encore plus ralenti. Et c'est ce qui s'est passé chez nous en 1089. L'hiver est glacial, le printemps et l'été sont pluvieux. Hérimand de Tournai, qui était chroniqueur et abbé à Tournai, raconte comment la région a été accablée par une peste inflammatoire
18: par laquelle les pieds d'un très grand nombre de gens semblaient se consumer nettement d'un feu invisible que l'on appelait feu de l'enfer.
13: Feu de l'enfer. Il écrit :
18: les malades rongés par la même inflammation étaient chaque jour amenés par fournée à la cathédrale élevée en la ville de Tournai en l'honneur de Notre-Dame.
13: Il explique encore que comme la cathédrale était déjà pleine de monde jusque dans les moindres recoins,
18: et qu'aucun de ceux qui entraient ne pouvait supporter l'extrême puanteur, comme c'est le cas de la chair humaine calcinée ou, pour parler plus correctement, l'odeur de graillon, les chanoines, poussés par la nécessité, décidèrent que ceux dont les jambes étaient brûlantes, leurs pieds ayant déjà été consumés, et pour lesquels nul espoir de guérison ne subsistait, seraient évacués de la cathédrale.
13: Hérimand précise que les malades viennent surtout de contrées lointaines et reculées.
18: Non seulement de la province elle-même, mais encore de contrées lointaines et reculées, les malades rongés par la même inflammation étaient chaque jour amenés par fournée.
13: Parce que contrairement à la peste ou au choléra qu'on verra dans le prochain épisode, l'ergotisme n'est pas une maladie urbaine. C'est une maladie des campagnes pauvres. Sans faire le lien avec l'intoxication, les paysans se doutent bien qu'il y a quelque chose qui ne va pas dans les grains noirs qui parsèment les récoltes de céréales. Et autant que possible, ils les écartent des stocks envoyés à la ville. Ils trient le bon grain de livrée, en somme, c'est instinctif, et ils réservent le meilleur grain au marché. La ville est donc davantage épargnée, et les notables plus encore, sachant qu'eux, ils ne consomment ni seigle ni farine de mauvaise qualité. Ce sont des adeptes du pain blanc. Pour les paysans, donc, c'est différent. Lors des années difficiles, quand les récoltes sont mauvaises, ils sont contraints de ne négliger aucun grain, même le médiocre. Les voilà donc résignés à moudre et à consommer le seigle ergoté.
16: Et donc, ils ont dû apprendre sur le tas, si je peux dire, ce qui était comestible et ce qui ne l'était pas. Bon, pour découvrir ce qui n'était pas comestible, ils ont dû payer un lourd tribut d'un certain nombre de morts pour que le rapprochement se fasse entre tel végétal et le fait qu'il pouvait être consommé ou pas.
13: Face à l'ergotisme, au niveau des soins, il n'y avait pas grand-chose à faire. Si les membres n'étaient pas tombés d'eux-mêmes, les médecins ou les barbiers incisaient les ampoules pleines de sérosité et pratiquaient l'ablation des parties gangrénées. Les pieds et les jambes surtout, parfois les mains et le nez. J'ai dit les barbiers. Ça peut paraître étonnant, mais l'Église interdisait toute intervention sanglante aux clercs et les médecins de l'époque étaient souvent des clercs. C'était donc aux barbiers de se charger des amputations. Les invalides étaient ensuite souvent réduits à la mendicité, y compris les enfants. Il y a une œuvre particulièrement célèbre qui représente ces laissés pour compte, un tableau de Bruegel appelé « Les mendiants ». On y voit 5 miséreux estropiés, 5 misérables cul-de-jatte entourés de bandages, appuyés sur des béquilles, qui mendient. À l'arrière du tableau, Bruegel a écrit
19: « Courage, estropiés, salut, que vos affaires s'améliorent. »
13: L'œuvre du peintre flamand est exposée au Louvre, mais on a longtemps attribué à Bruegel un autre dessin précieux, qui est lui conservé chez nous, au cabinet des estampes de la Bibliothèque royale de Belgique.
20: Maintenant, on passe à un dessin que je vais installer sur un lutrin.
13: On est allé le voir avec l'historienne Claire Bilaine.
20: Comme ça, voilà.
13: Yann Powels, un des conservateurs de la bibliothèque, le manipulait avec une infinie précaution.
20: J'ouvre le passe-partout.
13: Il s'agit d'un dessin connu sous le nom estropié, mendiant et musicien de rue.
20: Et puis je mets sur le lutrin. Voilà.
21: Très beau, très magnifique.
13: Après des années d'enquête, l'œuvre est désormais attribuée, non plus à Bruegel, mais à Jérôme Bosch, une autre figure de la peinture flamande de la fin du XVe siècle.
15: Ici, on a un catalogue d'estropiés, certains avec des membres déformés, qui ont été coupés, des membres qui ont été blessés, comme là. Il n'est pas certain qu'il s'agisse à chaque fois d'ergotisme, mais très probablement, il y en a un certain nombre qui ont été les victimes de cette intoxication. Donc ça, ce sont en fait des espèces de modèles d'atelier pour fabriquer un tableau avec des monstruosités.
22: Ce sont des dessins préparatoires.
15: Oui.
13: Les victimes d'ergotisme étaient donc réduites à devenir vagabonds ou mendiants. Elles erraient dans les rues, vivant de la charité publique, sauf en de rares endroits où il existait des hospices des démembrés, gérés par les moines antonins. La confrérie des Antonins était en effet une confrérie hospitalière qui s'était spécialisée dans la chirurgie et notamment dans l'ablation des membres infectés. Après l'amputation, les plaies étaient soignées au moyen de pommades, de pansements imbibés d'eau de vie, de beurre et de saindoux, ou encore d'emplâtre gorgé de décoction de sel ammoniaque et de fleurs de camomille. On faisait boire aux malades une série de tisanes de coriandre, de racines de mandragore et d'autres plantes récoltées dans les montagnes. Sans oublier les incontournables thérapeutiques de l'époque, les saignées, les purges et les lavements. Ces pratiques étaient souvent plus délétères qu'utiles, mais on ne s'en rendait pas compte, car au fond, le traitement fonctionnait. Dès lors que les malades étaient internés dans ces hospices, ils recevaient une alimentation riche, surtout en viande. Ils ne consommaient plus le pain de chez eux, ils n'absorbaient plus l'ergot de seigle, donc leur intoxication disparaissait. Parmi toutes les potions utilisées pour soigner l'ergotisme, une en particulier se démarquait, une liqueur thaumaturgique appelée Saint-Vinage.
16: Qui était une décoction de différentes plantes, mais dans laquelle il y avait du pavot, donc l'opium.
13: Jean-Louis Van Orweghem, professeur émérite d'histoire de la médecine à l'ULB.
16: Ce qui pouvait contribuer à soulager.

0: décidément partout, Saint-Antoine, quand on parle d'ergotisme. En réalité, comme toujours au Moyen-Âge, face à un mal mystérieux, la maladie était attribuée au courroux céleste. On retrouve cette idée d'un dieu vengeur qui s'en prend aux hommes pour punir leur manque de piété, de ferveur religieuse. Au Xe siècle, on pensait carrément que le mal des ardents annonçait la venue de l'Antéchrist et du jugement dernier. Alors, on s'en remettait à nouveau à la miséricorde divine et à l'intercession des saints. Et parmi ces saints, Saint Antoine ou Antoine le Grand, en moine égyptien, en ermite isolé dans le désert, né au 3e siècle de notre ère et qui aurait vécu 105 ans.
1: La caractéristique de Saint Antoine, c'est qu'il était tout seul dans le désert et qu'il a dû résister à cette solitude et à toutes les horribles choses qu'il avait dans la tête pendant qu'il était tout seul dans le désert et qu'on a assimilé à des tentations provoqué par le démon pour essayer de le faire sortir de son projet d'avoir tout abandonné pour vivre seul dans le désert avec du pain et du sel et un peu d'eau quand il en avait.
0: Les visions démoniaques dont souffrait Saint Antoine sont probablement liées aux privations qu'il s'infligeait. Reste qu'au Moyen-Âge, ces apparitions infernales ont pu rappeler les hallucinations de l'ergotisme et ont inspiré de nombreux artistes, dont à nouveau Jérôme Bosch. Ce peintre, attaché au mouvement des primitifs flamands, a réalisé vers 1501 le triptyque de la Tentation de Saint-Antoine, un retable, c'est-à-dire une œuvre placée derrière l'autel de l'église, destinée à illustrer les thèmes religieux.
2: Cette œuvre, on l'a au musée depuis 1887.
0: Inga Rossi-Schrimpf est directrice de collection et de recherche au Musée Royal des Beaux-Arts de Bruxelles.
2: C'est pas l'original de Jérôme Bosch. Il y a un seul original. C'est à Lisbonne.
0: OK.
2: Après, tu as des copies qui sont faites par l'artiste lui-même, par l'atelier, ou même beaucoup plus tard. Ici, c'est très probablement un suiveur de son atelier, qu'il a fait très proche après la mort de Bosch. Alors, ça se faisait beaucoup quand une composition avait un succès et que d'autres le voulaient aussi. Alors, on faisait une copie ou une réplique plus petite ou plus grande ou une partie. Ici, c'est vraiment les mêmes dimensions et à des mini-détails près, la même chose. Le panneau central, il fait 133 cm x 118 et les panneaux en soi sont pas plus grands que nous, mais comme c'est un retable, évidemment, c'est toujours mis en hauteur. Donc, c'est pour ça qu'on l'a vraiment à hauteur des yeux.
0: En fait, qu'est-ce que ça représente, donc ?
2: Alors, qu'est-ce que ça...
0: Qu'est-ce qu'on voit ?
2: On voit plein de petites scènes dans lesquelles Bosch met des personnes qui représentent des vices. Donc, on voit des prostituées, on voit des mendiants, on voit aussi beaucoup d'êtres, si je peux dire, un peu fantaisistes, comme des animaux qui volent, des poissons en forme de bateau, presque. Donc, il montre en fait juste l'inverse de ce que la société de l'époque voudrait encourager, et surtout les bourgeois de l'époque.
0: Effectivement, dans les trois panneaux du retable, on retrouve le saint, Saint-Antoine, entouré d'un cortège de créatures monstrueuses et énigmatiques, de figures fantastiques, comme des cavaliers ailés chevauchant en poisson. C'est une allusion aux hallucinations du saint, bien sûr, mais aussi une trilogie allégorique dont le thème essentiel est la lutte du bien contre le mal. Et puis au centre, Bosch a représenté deux estropiés. L'un d'eux est aveugle, debout, il exhibe sa jambe amputée sur un pilon. L'autre homme est étendu et il regarde en pied, son pied peut-être, un pied détaché en tout cas, posé sur un linge et où l'os est à nu. Nous avons là probablement deux victimes d'ergotisme. Saint Antoine semble omniprésent dans cette histoire, dans la mémoire de cette maladie. Pourtant, en réalité, son culte est assez tardif et non universel. Dans nos régions, les populations frappées d'ergotisme invoquent plutôt la protection de saints locaux, ou plus encore, de Notre-Dame. C'est ce qui se passe à Tournai, en 1089. On a mentionné, avec Hérimon, cette foule de malades gémissants, angoissés, se traînant jusqu'à la cathédrale Notre-Dame.
3: Les malades rongés par la même inflammation étaient chaque jour amenés par fournée à la cathédrale élevée en la ville de Tournai en l'honneur de

0: Notre-Dame.
1: Et donc, dans cette région-là, on va s'adresser à la patronne de l'évêché, hein, donc c'est le centre de la province, qui est Notre-Dame. On va voir, en 1089, dans cette région-là, affluer toute une série de gens malades de l'ergotisme à la cathédrale de Tournai autour de l'image de Notre-Dame. L'évêque de Tournai va utiliser cette crise d'ergotisme pour essayer de moraliser la population, donc de faire passer hein, toute une série de directives religieuses dans la population et de lui faire adopter un comportement plus conforme au commandement divin, première chose. Donc il y a toute une moralisation autour de cette affluence de malades autour de la cathédrale.
0: Bouleversé par l'étendue de cette peste, Radbod, le vénérable évêque, fit rassembler la population de toute la province à la cathédrale Notre-Dame. Leur ayant tenu un sermon général qui les plongea dans une terreur affreuse, il fit tondre les cheveux de plus de 1000 jeunes gens et découper leurs longs habits tombant jusqu'à terre destinés à satisfaire davantage leur goût du luxe que leur nécessité. Ensuite, il assigna à tous de jeûner tout le vendredi jusqu'à la nuit, de sorte que même les nourrissons n'avaient plus droit au sein maternel.
1: Et d'autre part, il va instituer une procession aussi de repentance, hein, puisque ça ne peut être que la colère de Dieu qui s'est exprimée. Et donc, il va mettre en place une procession générale autour de la ville, au mois de septembre. Hein, une procession où à la fois les ecclésiastiques, le magistrat urbain, la population dans son ensemble, mais pas uniquement la population de Tournai, mais la population de l'évêché, vont tourner autour de la ville et demander grâce à Dieu.
0: En outre, le lendemain, fête de l'exaltation de la Sainte Croix, il décida que tout le peuple ferait le tour de la ville à pieds nus, en processionnant les reliques des saints.
1: Bon, cette procession va avoir énormément de succès.
0: On peut voir parfois jusqu'à 100 000 personnes de divers âges et sexes se rassembler à Tournai.
1: Les chanoines de la cathédrale, qui gèrent le culte dans la cathédrale, vont très vite comprendre qu'il s'agit en fait d'une chance qu'il faut saisir hein, pour manifester la puissance de la Vierge sur la province ecclésiastique et puis pour faire converger les cultes, les aumônes, les dons, les prières vers la cathédrale Notre-Dame et vers Notre-Dame elle-même.
2: Autrement dit, l'intérêt n'est pas que religieux. Bien sûr, une telle procession permet de renforcer la cohésion spirituelle des fidèles du diocèse. Mais polariser les dévotions, c'est aussi un prétexte pour attirer la puissance financière. Et Claire Bilaine explique que ce n'est pas rien pour une ville comme Tournai, qui est, à cette époque, le centre d'approvisionnement en grains des villes flamandes.
1: Tout pèlerinage, toute célébration religieuse, toute demande d'intercession divine auprès d'un saint apporte des richesses hein, qui sont concentrées d'abord là où le culte a lieu, et puis on ne part pas tout de suite. On reste, on consomme sur place, on habite, on va à l'auberge.
3: Donc en fait, ce sont les pauvres, comme souvent, qui sont les principales victimes et ils sont là dans les campagnes. Et les villes ici récupèrent un peu le bénéfice.
1: Dans le cas de Tournai, c'est une certitude.
2: Alors, quand l'épidémie d'ergotisme passe, les autorités ecclésiastiques de Tournai ont au fait d'attribuer le miracle à Notre-Dame. Tout le monde se félicite, les prières ont été entendues. L'occasion est trop belle de pérenniser la procession. Alors en 1092, l'évêque Radbod décide qu'on rendra hommage chaque année, le 14 septembre, à la Vierge pour la remercier. Et s'il s'agit bien d'un mouvement religieux, c'est toujours aussi une façon détournée de resserrer les relations entre la ville de Tournai et les grandes villes flamandes, comme Gand. Il s'agit en fait d'attirer la piété démonstrative de la Flandre, qui était alors une province riche et puissante, et d'entretenir avec elle une connivence indispensable au bon fonctionnement du commerce des grains.
1: En fait, la procession va devenir une procession de réseau, d'âge, entre les Flamands et les Tournaisiens au cours du bas Moyen-Âge et encore pas mal de temps à l'époque moderne.
2: 50 ans après la grande épidémie d'ergotisme à Tournai, le chroniqueur médiéval Hérimant raconte en effet que la foule continue de se presser chaque année.
0: On peut voir des chevaliers et des jeunes gens s'adonner à divers jeux futiles et aux courses de chevaux. Et on trouve là, ce jour durant, plus de frivolité que de religion et de dévotion. La plupart ignorant déjà, en raison de la longueur du temps, pour quel besoin ou motif cette procession avait été instituée au départ.
2: La grande procession de Tournai s'est ainsi imposée comme un élément majeur du folklore régional. 9 siècles plus tard, elle continue de sillonner les rues de la ville chaque deuxième week-end de septembre. La tradition n'a presque jamais été interrompue, pas même en temps de guerre. On ne compte que 3 exceptions. En 1566, lorsque Tournai est saccagée par les iconoclastes, et puis en 2020 et 2021, lorsque la ville, comme tant d'autres, est aux prises avec une autre épidémie, celle du Covid. Mais dès l'année suivante, la procession de Tournai fait son grand retour, couronnée de surcroît par sa reconnaissance comme chef-d'œuvre du patrimoine oral et immatériel de la Fédération Wallonie-Bruxelles.
4: Musique et tenue médiévale, les porteurs et marcheurs sont de sortie après 2 ans d'annulation pour cause de Covid. En 1090, la peste ravageait la ville de Tournai. C'est pas la première fois que vous marchez ?
5: Non, c'est pas la première fois. Ça fait à peu près 25 ans que je fais la procession.
4: Et cette fois, c'est avec une reconnaissance de la Fédération Wallonie-Bruxelles. Ça change quelque chose ?
5: Bah, disons que bon, que pour nous, c'est magnifique parce que c'est repris par le patrimoine.
2: Mais il y a confusion dans la mémoire collective. On l'entend, dans l'esprit des Tournaisiens, la grande procession commémore un épisode de peste et non d'ergotisme. Cette confusion, elle existe depuis le début, parce qu'on l'a dit, le mot pestis a été utilisé à l'époque pour qualifier cette maladie si mortelle. Et parce qu'au fond, il a fallu des siècles pour comprendre qu'il s'agissait d'une intoxication à l'ergot. Cette confusion, elle est en plus entretenue par notre patrimoine artistique. Il y a ainsi une œuvre célèbre, magistrale et lugubre, qui représente la procession de 1092 et que son auteur, Louis Gallet, a aussi erronément baptisé « La peste de Tournai ».
6: En fait, ce qui est intéressant, c'est que...
2: Inga Rossi-Schrimpf, directrice de collection et de recherche au Musée Royal des Beaux-Arts de Belgique.
6: Cette œuvre fait partie de ces grandes œuvres étoiles historiques, de la peinture historique, avec des histoires vraiment de l'histoire de la Belgique avant que la Belgique existe en tant que pays.
2: Louis Gallet est un peintre romantique qui honore des commandes majestueuses pour le tout jeune gouvernement belge du 19e siècle. Son œuvre la plus connue est intitulée « L'abdication de Charles Quint », vous connaissez peut-être. Mais en tant que tournaisien, Louis Gallet tient aussi à commémorer un épisode historique de sa ville natale. Et dès 1843, il esquisse la composition de ce qui deviendra, en 1882, soit près de 40 ans plus tard, la peste de Tournai.
6: Elle est monumentale, c'est vraiment la plus grande toile qu'il a fait. Donc elle fait 5,40 m sur 8,35 m. Donc c'est énorme. Ce sont des œuvres qui aujourd'hui, pour nous, en tant que musée, sont compliquées. Parce que pour les exposer, il faut beaucoup d'espace.
2: C'est une des raisons pour lesquelles les musées royaux des Beaux-Arts de Belgique ont confié la peste de Gallet au musée des Beaux-Arts de Tournai. En plus du fait qu'elle y a parfaitement sa place, évidemment. Mais le fait est que le musée de Tournai va être rénové dans les prochaines années et que l'œuvre va donc devoir être décrochée, enroulée, déplacée, puis elle-même restaurée.
6: Il est nécessaire de le restaurer, donc de lui faire un traitement plus profond pour justement le conserver encore pour les prochaines centaines ou plusieurs centaines d'années et aussi pour lui donner de nouveau plus d'éclat lors de la réouverture. C'est une œuvre très étonnante. Elle est très vivante. Elle est vraiment très touchante. Je la trouve très... Est-ce que je peux dire émotionnelle? Oui, c'est vraiment ça ce que l'œuvre veut et fait aussi. Elle touche.
2: L'œuvre est tumultueuse. Et ce qu'elle représente, c'est donc la première procession qui sort de la cathédrale de Tournai en 1092. Au premier plan, un enfant de cœur inquiet agite une cloche pour effrayer les chiens occupés à déterrer un cadavre. Derrière, l'évêque Radbod ouvre le cortège des fidèles. Il est exalté, marche les bras en croix, tend vers le ciel en crucifix et jette clameurs et supplications. Les fidèles portent des statues de la Vierge sur leurs épaules et tout autour, des malades en mauvais état, souvent étalés au sol, tendent des bras désespérés.

0: Pendant des siècles, très rares sont celles et ceux qui ont fait le lien entre cette maladie effroyable et l'ergot de seigle. Ce n'est qu'à la fin du XVIIIe siècle qu'un certain Henri-Alexandre Tessier, médecin et agronome français, découvre les causes de la maladie. Il gave d'ergot des canards, des dindes, des poules, des cochons, qui tous meurent. Il comprend ainsi la physiopathologie de l'ergotisme, les effets que ce champignon noir provoque sur le corps. Puis, plus tard, une autre étape est franchie. Jean-Louis Van Orweghem, professeur émérite de médecine interne à l'ULB.
1: Depuis le début du XXe siècle jusqu'à la guerre de 40, les chimistes ont réussi à isoler les différents alcaloïdes qui étaient contenus dans l'ergot de seigle. Un des plus connus est l'ergotamine. Et l'ergotamine a été largement employé comme traitement de la crise de migraine, avec un certain succès d'ailleurs.
2: Donc on est passé du poison au médicament, quoi.
1: Ben c'est vrai pour la plupart des médicaments. Probablement, plus de 50% de nos médicaments sont d'origine végétale. La digitaline qui est contenue dans la plante digitale a longtemps servi dans le traitement des affections cardiaques, de la décompensation cardiaque. Mais vous tuez quelqu'un en donnant une bonne dose digitale, hein, c'est un poison bien connu.
0: C'est aussi à partir des alcaloïdes chimiques de l'ergot qu'on synthétisa, dans les années 40, le plus puissant des hallucinogènes, le LSD. Entre-temps, l'ergotisme est une maladie qui a presque complètement disparu. En lui-même, l'ergot ne peut pas être éradiqué. Le champignon est toujours présent dans les graminées sauvages, il peut encore contaminer les cultures céréalières. Mais on a appris à trier les grains. Et puis, la diffusion de la pomme de terre a permis aux populations de ne plus dépendre uniquement du pain pendant les périodes de crise frumentaire. Aujourd'hui, nous savons en plus soigner la maladie. Et enfin, depuis 2002, une réglementation européenne impose une proportion d'ergot inférieure à 0,5 g par kilo de céréales pour l'alimentation humaine. Et les contrôles sanitaires sont extrêmement stricts. Autrement dit, l'intoxication à l'ergot de seigle, aujourd'hui, c'est un scénario presque impossible. Il existe pourtant un épisode pas si lointain, une affaire troublante qu'on continue de présenter comme un des plus grands mystères du XXe siècle et dans laquelle l'ergot de seigle est très souvent mis en cause. On est en 1951. Cet été-là, la petite ville de Pont-Saint-Esprit, dans le sud de la France, est frappée par un mal mystérieux. À partir du 17 août, une série d'habitants se mettent à consulter les trois médecins généralistes de la ville pour des douleurs abdominales, des nausées, des vomissements, des insomnies et un engourdissement des extrémités. Au bout de quelques jours, d'autres symptômes s'ajoutent. Des troubles de l'humeur, des convulsions démoniaques, des délires effarants. Dans une archive de France Culture, M. Karl raconte ainsi les hallucinations de sa petite fille de 5 ans et demi.
3: Elle avait des crises terribles d'hallucinations, se dressant sur son lit, voyant le sang qui tombait du plafond de partout, voyant des tigres qui bondissaient dessus, des lions, des ours qui venaient la démorer. Et alors à ce moment-là, criant évidemment, poussant des cris terribles, des cheveux qui lui sortaient de la bouche. Elle avait toujours l'impression qu'elle avait sa bouche pleine de cheveux. Elle s'arrachait comme ça, n'est-ce pas, pour éliminer ses cheveux qu'elle n'y arrivait pas.
0: Les témoignages qu'on peut lire sont ahurissants. Le menuisier Pierre Don explique au docteur que son cœur est tombé dans le fond de sa jambe et qu'il essaye de s'enfuir par son pied. Tandis que le petit Pierre est, croit-il, attaqué par des bêtes sauvages.
4: Notre fils Pierre s'est réveillé en sueur cette nuit. Il a vu des formes velues traverser la tapisserie de sa chambre. Pour le rassurer, j'ai dû fouiller la pièce et le dispenser de catéchisme aujourd'hui.
0: Dans certains cas, ces crises de confusion mentale ou de folie dérapent dangereusement. Deux patients, qui croient pouvoir voler comme des avions, bondissent par la fenêtre. Un ouvrier, persuadé d'être poursuivi par des bêtes féroces, court se jeter dans le Rhône. Une femme se cogne contre les murs au point de se casser les côtes. La tension à Pont-Saint-Esprit culmine dans la nuit du 24 août 1951, une nuit qualifiée par le docteur Gabaye, le médecin du coin, de nuit d'apocalypse. Des habitants hurlent, d'autres errent dans les rues au milieu des sirènes et des ambulances. Au total, 300 personnes sont touchées, une soixantaine de malades sont internés dans des hôpitaux psychiatriques et 7 décèdent. On a du mal à s'expliquer ce qui se passe. Alors très vite, comme souvent quand on ne sait pas, des rumeurs se répandent. Les habitants sont convaincus qu'on leur cache quelque chose. Dans un journal local, cité par l'historien Stephen Kaplan, on lit ainsi que, faute du nom du mal, on veut connaître celui de l'homme responsable.
5: Les versions les plus abracadabrantes circulent. On accuse le boulanger, son mitron, puis l'eau des fontaines, puis les modernes machines à battre, les puissances étrangères, la guerre bactériologique, le diable, la SNCF, le pape, Staline, l'Église, les nationalisations.
0: Les docteurs de la ville, plus pragmatiques, relèvent que tous les malades ont consommé du pain venant de la même boulangerie. À partir de ce moment-là, on parle de l'affaire du pain maudit. Les habitants se rabattent sur des biscottes le temps que des prélèvements soient faits dans le fournil de la boulangerie et qu'effectivement, ils démontrent que la farine est avariée. Et si c'était à cause de l'ergot de seigle ? Pour le docteur Gabaye, la nuit de l'Apocalypse de Pont-Saint-Esprit ressemble à une scène bien connue, représentée par Jérôme Bosch, une scène qu'on a commentée ensemble, la tentation de Saint-Antoine. Les symptômes sont les mêmes, c'est le mal des ardents qui reprend. Alors, le boulanger qui a pétri le pain de la mort, comme le titre la presse, est arrêté. Il sera vite relâché. En réalité, le problème vient de plus haut dans la chaîne de production, du côté des meuniers. Puis même, la présence d'ergot de seigle dans la farine ne sera jamais prouvée. En 1965, la justice conclut vaguement « Le délire collectif de Pont-Saint-Esprit est bien dû à une farine toxique ». Pour la plupart des scientifiques, spécialistes des mycotoxines, il s'agit bien d'une crise d'ergotisme. Mais faute de certitude, plusieurs hypothèses continuent de circuler. Notamment celle d'un empoisonnement par un insecticide ou par un agent chimique de blanchiment de la mie de pain. C'est la thèse que l'historien Stephen Kaplan défend dans son livre intitulé « Le pain maudit », publié en 2008. À côté de ça, il y a des théories plus fantaisistes, carrément complotistes. En 2009, un journaliste américain publie un livre intitulé « A Terrible Mistake », rien que ça. Dans ce livre, il assure que les habitants de Pont-Saint-Esprit ont été intoxiqués au LSD dans le cadre d'une expérimentation secrète menée, tenez-vous bien, par la CIA. La CIA aurait testé le LSD comme arme de guerre par pulvérisation aérienne.
6: Tenez, j'ai lu un article récemment. Voilà. Un chercheur suisse, le professeur Albert Weiler, a isolé l'alcaloïde responsable de ses hallucinations. Le LSD. Les troubles qu'il décrit sont très proches de ce qu'on a observé ici.
7: C'est comme si toute la ville s'était droguée au LSD.
6: Exactement.
0: Alors évidemment, cette dramaturgie conspirationniste est farfelue. Mais elle est intéressante pour ce qu'elle révèle du lien étroit qui unit, depuis toujours, les épidémies aux théories du complot. Nous l'avons encore vécu avec le Covid. L'incertitude, l'absence de réponse claire, les balbutiements scientifiques, surtout au début, la politisation des mesures sanitaires, l'inquiétude pour nos proches, tout cela constitue un terreau fertile pour l'émergence de récits alternatifs. On a vu fleurir toutes sortes d'accusations à l'endroit de puissances occultes qui orchestreraient sciemment cette immense crise sanitaire. Et ces théories, lorsqu'elles imputent aujourd'hui la responsabilité d'une épidémie au laboratoire ou au gouvernement, elles remplissent exactement la même fonction que celle qui, au Moyen-Âge, invoquait la colère divine ou accusait les Juifs. Elles veulent donner du sens à ce qui en manque en apparence. Au fond, les discours complotistes sont des tentatives de mise en ordre du chaos, des efforts pour amener de la lisibilité univoque dans une réalité multidimensionnelle. Car il est souvent plus commode, réconfortant même, d'adhérer à des explications qui prétendent déchiffrer un monde complexe, plutôt que d'accepter que ce monde restera complexe et que la science qui le décrit est un processus lent, une méthode collective, une pratique située, au sein de laquelle le doute raisonnable l'emporte toujours sur les certitudes.

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1: Dans un instant, vous retrouvez Gabriel Denis pour Été Première. Mais avant cela, on s'informe, c'est avec Sarah Pousset. Très bel après-midi à notre écoute.
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1: Bonjour à toutes et à tous. Ce 6 août, le Japon se souvient. Il y a 81 ans, une bombe atomique américaine s'abattait sur la ville d'Hiroshima. 3 jours plus tard, la tragédie se répétait à Nagasaki. Comme chaque année, une cérémonie et une minute de silence ont honoré la mémoire des plus de 150 000 victimes immédiates. Une mémoire qui s'inscrit dans un contexte particulier puisque en avril, pour la première fois, le gouvernement japonais, dont la constitution repose sur le pacifisme, a autorisé l'exportation d'armes létales. La première ministre japonaise s'est d'ailleurs donné pour mission de faire de son pays une grande puissance militaire dans un contexte géopolitique qui se tend. Illustration d'ailleurs ce matin avec ce projectile non identifié tiré par la Corée du Nord vers la mer du Japon. Le ministère japonais de la Défense parle d'un missile balistique. Hier, la Corée du Nord a accusé le Japon de se transformer en état belliqueux. Et puis cette question chez nous, quel est l'état de la sécheresse en Wallonie? La cellule d'experts sur le sujet s'est réunie ce matin. Elle a fait le point sur l'état des ressources en eau disponibles. La situation reste très préoccupante du côté des cours d'eau. Les débits sont très bas. La commune de Rouvroy s'ajoute aux 8 communes qui ont déjà pris des arrêtés communaux de restriction d'eau. Le risque d'incendie lui reste modéré à élevé. La vigilance et la surveillance reste donc de mise. Et puis cette importante saisie à Charleroi dans une fabrique de cigarettes de contrefaçon. Les douanes se sont emparées de 19 tonnes de tabac et 1 million de cigarettes. Pas d'arrestation, tout le personnel de cette usine avait fui. Saisie aussi à Bruxelles où la police de la zone ouest a récupéré plus de 2 kilos de speed et de petites quantités de cocaïne, kétamine et cannabis. C'est lors d'un contrôle pour excès de vitesse que le comportement de 2 hommes a interpellé la police. Des stupéfiants trouvés dans leur voiture ont entraîné une perquisition à leur domicile où de plus grandes quantités de drogue étaient stockées. Enfin, vous aurez peut-être aussi affaire à la police ce week-end, mais sur la route. Un marathon de contrôle de la vitesse commencera samedi à 6h jusque dimanche à la même heure. Je vous souhaite une très belle après-midi à notre écoute.
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7: Merci Sarah Pousset pour ce point sur l'actualité. Le prochain rendez-vous avec l'information, c'est à 15h.
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7: Bonjour et bon après-midi à notre écoute. Jusqu'à 16h, on est ensemble dans Été Première, notre rendez-vous du début d'après-midi en musique et à travers le meilleur de la saison qui vient de s'écouler sur la première. Et parmi les meilleures séquences sélectionnées par Héloïse Godot, aujourd'hui on va parler trottinette électrique, partir à la rencontre de l'autrice Leïla Slimani avant de philosopher avec Mathieu Pelletier. Côté musique, Alexandre Avacen nous a prévu des pépites comme tous les jours avec Tito Puente, Camille et les Daft Punk. punk, entre autres. Et Valentine Gourdange à la réalisation et moi, on va s'assurer que tout le monde passe un excellent après-midi à notre écoute. On a même un cadeau à vous offrir dans cette émission, alors restez bien attentifs dans les deux prochaines heures. Ça va d'ailleurs commencer en fanfare avec un titre emblématique de 1979. On embarque avec le générique de La Croisière s'amuse. C'est Love Boat de Jack Jones. Bon voyage sur RTPF la première. On quitte le port. Merci d'être à notre écoute.

0: Lélia Forfait Solitude à 14h10 dans Été Première. Elle est bruxelloise et on va maintenant parler d'un sujet qui touche Bruxelles justement, mais aussi d'autres grandes villes, la trottinette électrique. Faut-il les interdire? Les accidents qui les impliquent ont fortement augmenté chez nous l'an dernier. Élément de réponse avec Céline Biourge et Jean-Marc Verset.
1: Voilà, vous pouvez vous asseoir ici sur le brancard. Et moi, je suis le docteur Hermans, enchanté. Je vais vous examiner un instant.
2: Nous sommes ici au service des urgences du site Saint-Michel des Cliniques de l'Europe à Bruxelles.
1: Donc vous regardez mon doigt sans bouger la tête et vous suivez mon doigt du regard, comme ceci.
2: Quoi de mieux pour comprendre les dangers de ces deux roues qui ont envahi nos routes ces dernières années?
1: Est-ce que vous avez pris des antidouleurs pour essayer de calmer la douleur?
2: Non. Ici, non. Le personnel est régulièrement confronté à des accidents de trottinette électrique.
1: Prends une petite compresse parce que ça c'est où?
2: Docteur Paul de Noël se souvient de l'essor de ces trottinettes. Elle est chef du service des urgences. Elle y travaille depuis 40 ans.
3: On a vu le développement des trottinettes, l'engouement, l'emballement de tout le monde. C'était l'objet miracle. Et au départ, il y avait des accidents non-stop parce que tout le monde voulait faire l'expérience. Il y a une période où c'était vraiment, il n'y avait pas un jour où il n'y avait pas 4-5 accidents de trottinettes. Maintenant, le nombre d'accidents s'atténue progressivement, je trouve. Bon, on est en hiver, les gens prennent moins le vélo et les trottinettes qu'en plein été où les soirées sont longues. Et c'est bien gai de repartir en trottinette. Mais j'ai l'impression qu'il y a quand même une prise de conscience sur la dangerosité de circuler à trottinette encore plus qu'à vélo.
2: Reste qu'en 2025, le docteur de Noël a tout de même enregistré 298 accidents à trottinette électrique, parmi lesquels deux cas graves. Mais à quoi est-ce dû? Cet infirmier et cette infirmière urgentiste de service évoquent leur constat.
4: C'est un peu fortement lié à la consommation d'alcool.
2: Charbel Assaf.
4: Peut-être la moitié des cas. Je ne sais pas ce que tu penses, Sandrine.
2: Sandrine meurt.
5: Il y a des gens qui se disent je vais prendre des trottinettes pour ne pas prendre ma voiture pour rentrer à la maison, mais la trottinette reste un moyen de transport en fait, et donc ça peut causer des accidents. Voilà, ce qu'il y a aussi, c'est que l'imprudence, ils montent à deux sur une trottinette.
4: On se protège pas, hein, tu vois aussi.
5: Et il n'y a aucune protection, il n'y a pas de casque. Enfin, c'est un peu utilisé, oui, comme un...
4: Il n'y a pas de loi, voilà. Tout le monde peut prendre la trottinette comme ça, il n'y a pas de loi, il n'y a pas de cas, c'est pas cadré. Hein, je pense que c'est les principaux, principales causes, hein, peut-être, je ne sais pas. Oui, l'âge aussi, souvent des jeunes, hein, des mineurs, hein, des fois. Hein.
2: Des jeunes souvent peu conscients des dangers et du manque de stabilité de cet engin. C'est aussi le constat du docteur Myriam Elamine, médecin urgentiste.
6: Il y a ça et le fait que pas mal de jeunes montent sur la trottinette à plusieurs. On a souvent des couples, hommes et femmes dessus, et puis forcément, la moindre glissade, le moindre freinage sec fait que le risque d'accident est beaucoup plus important. Quand on est à plusieurs, ils ne sont pas faits pour être à plusieurs. On a déjà eu des enfants devant, le père derrière, et un accident est vite arrivé.
7: C'est pour les traumas?
6: Je me rappelle encore d'un jeune de 33 ans qui est décédé d'une rupture de rate. Et donc, c'est quelque chose qui nous marque. Donc, les trottinettes, sachant qu'on a une stabilité un peu précaire dessus et que, généralement, pour tourner à droite ou à gauche, ça arrive qu'ils coupent, justement, le chemin de la voiture et on se retrouve avec de gros accidents, sachant que le guidon est souvent à hauteur du foie et de la rate et on a un à-coup, en fait, on a un coup direct, en fait, sur ces deux organes vitaux. Le risque vital, en fait, vient de là, en grande partie. Donc, c'est quelque chose qui nous marque aussi. Ça nous fait de la peine parce que c'est une population qui est relativement jeune.
8: Attendez-moi ici, madame.
2: Un public majoritairement jeune, c'est clairement ce qui ressort des statistiques tenues par la chef de service des urgences. Depuis 2024, le docteur de Noël les répertorie et les analyse de manière consciencieuse. Et voici ce qui en ressort.
3: C'est la tranche d'âge entre 15 ans et 35 ans. Cette tranche d'âge représente 62% des accidentés qui arrivent ici aux urgences. Une petite tranche d'âge concerne les utilisateurs de moins de 15 ans. C'est interdit, mais il y a quand même des utilisateurs, ça représente 5%. Et alors, à l'autre extrême, il y a aussi les plus de 50 ans qui représentent 5% des accidentés qui se présentent aux urgences. Et le plus âgé de nos accidentés ici avait 78 ans.
2: Plus étonnant, cet autre constat qui ressort de ces chiffres.
3: Alors, une chose qui m'a frappée, on avait l'impression qu'il y avait plus d'accidents pendant la nuit. Et quand j'ai analysé les périodes auxquelles ces accidents survenaient, il y a autant de patients qui se sont présentés suite à des traumas à trottinette entre 20h et 7h du matin que entre 7h du matin et 20h.
2: Mais le monde de la nuit est quand même différent du monde de la journée.
6: Pendant la journée, souvent les accidents, c'est les personnes qui vont au travail, qui sont un peu pressées, qui sont moins vigilantes.
2: Docteur Elamine.
6: Mais par contre, en fait, la nuit, c'est les gens qui sont imbibés, qui rentrent d'une soirée et donc utilisent en fait la trottinette. Et donc le degré de vigilance est beaucoup moindre la nuit que pendant la journée.
2: Mais que ce soit le docteur Elamine ou le docteur de Noël, toutes deux attirent notre attention sur le côté régulièrement solitaire de ces accidents.
6: La personne qui utilise une trottinette, parfois tombe seule. La nuit, elle tombe... J'en ai pas mal qui tombent seuls. Et puis, il faut savoir que des routes sont parfois, je veux dire, abîmées. Et une trottinette fait que la route devant peut vite, en fait, prendre soit un pavé, soit, en fait, une dépression sur la route, en fait. Et le patient fait ce qu'on appelle un demi-soleil.
0: Et un demi-soleil, c'est très douloureux. Alors, attention sur les routes. C'était un reportage sur le danger des trottinettes électriques réalisé par Céline Diourge et Jean-Marc Vierset, à retrouver sur RTBF Ovio parmi tous les reportages de Transversal. Et pour en découvrir de nouveau, c'est tous les samedis sur nos ondes de midi à 13h. Et d'ailleurs, depuis la première diffusion de ce reportage, le gouvernement bruxellois a décidé d'interdire les trottinettes en libre service sur son territoire à partir du 1er janvier 2027. Vous trouverez plus d'informations sur notre site RTBF Actu. En tout cas, on dit que la musique peut guérir tous les maux. On va en faire l'expérience dès maintenant avec This Is et Théodora. C'est le titre à succès Mélodrama sur nos ondes. Profitez bien.

0: Des bébés brunes en solo, Adrien Gallo nous chantait Aurore Show à 14h22 sur RTBF la première. Aurore Show, ça veut littéralement dire spectacle d'horreur. 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Et puis, vous avez quelques minutes encore pour participer et pour envoyer cirque au 6031 puisque dans un court instant, on écoute Tito Puente Rancancan dans sa version instrumentale. Bonne chance et bonne journée sur nos ondes.
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0: L'Algérien Game et le groupe Zaka Percussion à 14h30 sur RTBF. La première, c'était un extrait de la version instrumentale du Serpent. De quoi remettre un peu de chaleur dans nos cœurs et nos oreilles puisque les températures sont plus fraîches aujourd'hui. Et on va partir à la rencontre d'une autrice pour poursuivre notre après-midi. Leïla Slimani, prix Goncourt 2016, était invitée dans l'émission Dans quel monde on vit pour parler de son texte Assaut contre la frontière, une réflexion sur l'identité, le racisme ambiant et les pouvoirs des langues, de la traduction et de la littérature.
1: Tu te rends compte de la chance que tu as? Ça vous agaçait quand vos parents vous disaient ça, enfant? Pourquoi?
2: Alors ça m'a agacée et en plus maintenant je le fais avec mes propres enfants, que ça agace énormément, ma fille surtout.
1: Vous êtes dans la répétition, disaient... attention Leïla Slimani.
2: Ouais, je suis dans la répétition et dans la transmission, oui. mais c'est vrai que je leur dis parce que les enfants n'ont pas forcément conscience du monde qui les entoure, n'ont pas forcément conscience du fait qu'ils sont très privilégiés d'avoir tout simplement accès à des choses aussi, pour eux, en tout cas pour eux, aussi banales que l'éducation, la nourriture, un logement, de ne pas avoir à se préoccuper du lendemain, de pouvoir demander un livre dans une librairie sans se dire « papa et maman, ils ne pourront pas m'acheter ce livre », de pouvoir partir en vacances. Donc, mes parents, c'était des gens qui vivaient et qui ont grandi dans un pays très pauvre, le Maroc des années 70-80. Ma mère, elle était médecin et elle faisait une partie de sa consultation qu'elle consacrait à des gens qui n'avaient pas les moyens de payer. Donc, ma mère, elle rentrait en nous racontant des histoires qui étaient d'une injustice et d'une violence sur le plan social absolument terrible. Donc elle nous disait tout le temps, tu te rends compte de la chance que tu as. Et puis il y a une autre chose, c'est que moi j'ai grandi dans un pays et dans une époque, le Maroc à cette époque c'était 80% de femmes étaient analphabètes et 70% des hommes. Et je me souviens que quand je suis allée à l'école, par exemple ma nounou, les gens à la ferme chez mes grands-parents, à chaque fois ils me disaient, tu sais, tu dois embrasser l'épaule de tes parents, ce qu'on fait toujours au Maroc, tu dois leur embrasser l'épaule pour les remercier de t'offrir une éducation.

0: cette question ?
1: Elle reste à l'état de question. C'est une question qui m'intéresse, autour de laquelle je tourne et que j'essaye d'explorer par de diverses manières. D'abord à travers la fiction, par des personnages qui s'en vont. D'ailleurs, qui ne sont pas forcément des personnages qui s'en vont physiquement. Je pense que même dans mes premiers romans, dans Chanson douce, c'est la question de est-ce qu'on peut évoluer sans se trahir ? Est-ce qu'on peut s'embourgeoiser sans se trahir ? Est-ce qu'on peut devenir un adulte sans se trahir ? Je pense que cette question, qui est aussi celle de l'idée de la corruption, c'est-à-dire que plus on grandit, plus on vit avec les autres, plus on appartient à des groupes, plus on se retrouve enfermé dans cette espèce de question entre faire le choix entre se nier soi-même et nier les autres. Et moi, j'ai toujours essayé dans mon travail de trouver un équilibre entre les deux, de dire que oui, bien sûr, je suis contente de m'être intégrée, d'avoir trouvé ma place ici, mais il reste aussi quelque chose qui est de l'ordre de la mélancolie, qui est de l'ordre de l'inquiétude, de n'être plus celle que j'étais, mais au fond, c'est l'histoire de toutes les existences.
0: Occidentaliser, est-ce que c'est un qualificatif qu'on vous adresse encore, Leïla Slimani ?
1: Oh oui, bien sûr, bien sûr. C'est un qualificatif qui est très à la mode depuis longtemps. Mais j'allais vous dire, en fait, on m'adresse les deux. C'est-à-dire qu'à la fois, dans des pays comme le Maroc, on va me dire que je suis très occidentalisée et que je regarde les choses d'un point de vue occidental, voire que je suis orientaliste. Mais à l'inverse, quand je suis en France ou dans les pays occidentaux, je me sens très orientalisée. Je le raconte dans le livre, un certain nombre d'anecdotes de journalistes qui m'interview, et ça m'est arrivé encore très récemment. Je crois que les gens ne s'imaginent pas vraiment le niveau de préjugés, le niveau de méconnaissance auquel on doit faire face. Des journalistes de grands quotidiens qui vous posent des questions sur le Maroc et quand vous leur demandez « Mais est-ce que vous connaissez le Maroc ? Est-ce que vous avez déjà lu un livre ?» Ils vous disent non et ils n'en ont rien à faire. Vraiment, ça, ils ne se sentent pas pris en défaut. Et moi, ça me rend vraiment malade, ça me met très très en colère.
0: Ces histoires de racines, ce n'est rien d'autre qu'une manière de te clouer au sol. Alors peu importe le passé, la maison, les objets, les souvenirs, allume un grand incendie et emporte le feu. Phrase clé de votre dernier roman. Je me suis demandé, vous avez emporté quoi vous à vos 18 ans en quittant le Maroc ?
1: J'ai emporté ça, j'ai emporté le feu qui était en moi depuis toujours, une forme d'intensité de la vie intérieure que j'ai toujours eue depuis toute petite. J'étais portée par quelque chose, j'étais persuadée que quelque chose m'attendait, que j'allais avoir une vie intéressante, je sais pas, c'était pas du tout une question d'orgueil, le dis pas du tout.
0: Une intuition comme
1: Oui, une sorte d'intuition. Mais c'est en fait, j'étais quelqu'un, et je suis toujours quelqu'un de très, très, très sensible. J'avais l'impression que je voyais tout, mais que je le voyais avec énormément d'intensité. Le monde me faisait mal en même temps. Tout était intense pour moi. Et donc, j'avais l'impression que ma présence aussi au monde était intense. J'avais besoin de voir et j'avais besoin d'être vue aussi. Donc, je suis partie avec ce feu-là. Et le feu, c'est aussi la transmission, c'est-à-dire tous les récits que mes parents m'ont transmis, la force de leurs valeurs. Et puis, cette idée qu'il faut aller de l'avant. J'aime beaucoup ce mot en arabe qui est le mot Yallah. Yallah qui veut dire « Allez, on y va ». Je trouve que c'est un mot qui est très beau. Et c'est ce que dit le père à Mia dans le roman. Il lui dit ne pars pas avec des semelles qui sont lestées de souvenirs et de nostalgie. Crois dans l'avenir, ne tremble pas devant l'avenir et invente-toi. Et c'est un très beau geste d'amour.
2: L'autrice franco-marocaine Leïla Slimani au micro de Pascal Claude dans l'émission Dans quel monde on vit, à retrouver dans son intégralité sur RTBF Ovio. C'est à nouveau une voix féminine qui arrive sur nos ondes et une très belle voix en plus, celle de l'artiste française Camille, avec Si tu souris aux anges, un extrait de son nouvel album qui arrive le 18 septembre. Profitez bien sur RTBF la première.

0: La voix si reconnaissable d'Arnaud dans Été Première. Il nous chantait « Je veux nager » en 2002, il y a 24 ans déjà. On va philosopher dans la suite avec Mathieu Pelletier dans Week-end Première. Il se demandait « Et si on arrêtait avec le bon sens ?»
1: Philo avec vous, Mathieu Pelletier. Vous venez mettre en question ce matin une notion qu'on entend partout, celle du bon sens.
2: Oui, car en effet, c'est un argument qu'on retrouve beaucoup en politique, mais pas que. Alors, l'idée du bon sens, c'est que certaines idées, des solutions ou avis sur la réalité, vont de soi ou relèvent tout simplement de l'évidence. Celui qui se réfère à l'idée de bon sens sous-entend presque qu'en fait, il est même inutile de débattre ou de se creuser la tête tant sa réponse lui semble naturelle, tant elle devrait être partagée en fait par tout le monde. Le problème, c'est que personne ne l'a défini, ce bon sens, et on ne sait pas trop sur quelle base il faudrait s'y référer.
1: Alors peut-être qu'on pourrait dire que ce qui relève du bon sens, c'est ce qui est partagé par le plus grand nombre, ce qui fait l'unanimité, Mathieu ?
2: Oui, en effet, derrière l'idée de bon sens, il y a peut-être cette idée de sens commun, des choses qui seraient admises assez facilement par le plus grand nombre. C'est ce qu'a voulu mesurer Mark Whiting, un chercheur américain en sciences sociales. En 2024, il a publié une étude pour laquelle lui et ses collègues ont soumis à peu près 1000 phrases, affirmations, à un large groupe de participants. Et ces participants, devaient se définir pour chacune de ces phrases comme d'accord ou pas d'accord. Ils se sont aperçus que le bon sens collectif, c'était très très faible. En fait, plus le groupe est grand, moins il partage de croyances communes. Très très peu de ces 1000 phrases faisaient l'unanimité. Et donc ce que Whiting en conclut, c'est que la présence du bon sens collectif, elle est limitée. Ceci démontre une chose. Le bon sens, quand il est brandi, il est souvent le bon sens de celui qui le brandit. Ce qui va en fait totalement à l'encontre de l'idée justement de bon sens qui sous-entend plutôt une forme d'évidence universelle.
1: Alors, on peut peut-être aussi supposer que le bon sens fait référence à un certain fonctionnement du réel, un peu plus concret, une forme de sagesse de l'expérience.
2: Oui, si, c'est vrai, si le bon sens faisait référence au fait de parvenir à cette capacité à décrypter le réel, à le penser de façon critique, alors pourquoi pas ? Mais c'est rarement le cas, car le bon sens qu'on nous oppose ne dit jamais quelque chose comme « pense par toi-même ». Il dit le plus souvent quelque chose comme « rends-toi à l'évidence ». Gramsci avait vu la nuance et forgé deux mots, là où le français n'en a qu'un. Pour lui, il y a d'une part ce qu'il appelle le senso comune, je ne sais pas si je prononce bien, qui est ce fond d'idées reçues, de préjugés sédimentés que l'époque inscrit en nous et sans qu'on y prenne garde. Et d'autre part, le buon senso, le noyau critique qui, lui, s'est encore distingué, justement, cette capacité à décrypter le réel. Et d'après Gramsci, ce qu'on appelle bon sens, c'est en fait presque toujours le premier sens, mais qui se déguise dans le second.
1: C'est-à-dire le senso comune, celui que
2: les idées reçues qui se font passer pour du sens critique.
1: D'accord.
2: Et le tour de force de cet argument du bon sens, c'est de faire passer en fait pour naturel ce qui n'est en fait que de l'instituer par notre société et son histoire. Et c'est ce que nommait Bourdieu quand il parlait de doxa. Pour lui, la doxa, c'est cet ensemble d'évidences qu'une société partage si profondément qu'elle ne le formule même plus. C'est ce qu'on pourrait appeler le ça va de soi d'une société, ce qui dessine tout simplement les limites du pensable. Alors, une hiérarchie, une répartition des rôles, un ordre économique finissent par sembler aussi évident dans une société que le lever du soleil. On a oublié qu'ils furent décidés, contestés, institués. Le bon sens, c'est cette mémoire effacée. C'est de l'arbitraire, mais qui est devenu presque de l'évident. Mais pourtant, un rapide coup d'œil dans le passé nous montre qu'il fut un temps où le bon sens, qu'est-ce qu'il faisait ? Il plaçait la terre au centre du monde, il tenait la saignée pour une médecine valable, il faisait passer l'esclavage pour l'ordre des choses. En fait, le bon sens d'une époque, c'est régulièrement l'aveuglement que la suivante regarde avec stupeur. Il nous suffit de voir combien de choses qui nous sont aujourd'hui insupportables étaient perçues comme relevant du bon sens il n'y a pas si longtemps.
1: C'est donc difficile aussi d'aller contre ce que certains croient être du bon sens.
2: Ah oui, parce que dès lors qu'on considère que ce qui est ou a toujours été relève du bon sens, eh bien ceux qui se battent justement pour changer les choses, eh bien ils doivent ramer hein, contre ce concept. Pensons aux féministes, aux penseurs décoloniaux, à ceux qui luttent contre la marchandisation généralisée du monde. On leur reproche facilement de quoi ? De manquer de réalisme, de ne pas accepter un certain ordre des choses, de mettre en question des choses qu'on ne devrait pas mettre en question. Alors même que cet ordre, en fait, est tout à fait discutable. Mais il est tellement ancré en nous par l'habitude que nous avons bien du mal à faire l'effort d'imagination pour parvenir à concevoir comment le monde pourrait être autrement. Alors Kant, le philosophe allemand, propose une belle conclusion. Pour lui, le vrai sens commun n'est pas de penser comme les autres, mais c'est de penser en se mettant à la place de tout autre, c'est-à-dire élargir son point de vue au lieu de s'y barricader, l'inverse exact du réflexe grégaire.
0: Une bonne leçon philosophique avec Mathieu Pelletier au micro de Charlotte de Cocker. Une chronique à retrouver sur notre plateforme de streaming et rediffusion RTBF Ovio. Merci d'écouter l'été première, il est 14h49. Dans un court instant, on continue en musique avec les Daft Punk et le mythique Around the World. Et je vous rappellerai aussi le concours du jour pour aller voir un spectacle merveilleux au Royal Festival de Spa. Bon après-midi sur nos ondes.
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0: To be loved, être aimé, c'est tout ce qu'on demande. Mais rassurez-vous, la première est là et elle vous aime tellement qu'elle vous offre des cadeaux. Je vous rappellerai le concours du jour dans la prochaine heure. On se retrouve après le Flash Info de Sarah Pousset à 15h. Merci d'être avec nous et bon après-midi sur nos ondes.
1: Bonjour à toutes et à tous, c'est l'heure de sortir le portefeuille pour Donald Trump. Après la décision de la Cour suprême d'invalider les droits de douane du président, c'était en février, le gouvernement américain a déjà remboursé 100 milliards de dollars aux entreprises concernées. Presque 30 milliards doivent encore être remboursés. Un vrai cadeau pour ces sociétés quand on sait que ce sont les consommateurs finaux qui ont véritablement payé ces droits de douane. Aux Pays-Bas, l'incendie déclenché dans une réserve naturelle du Limbourg lundi reprend vigueur. Hier, les autorités néerlandaises étaient parvenues à maîtriser ce feu de forêt. Les pompiers ont travaillé à refroidir le sol et éteindre les flammes pour éviter une reprise de feu. Sans succès, une petite parcelle déjà brûlée en début de semaine s'est à nouveau enflammée. Plusieurs unités sont déployées pour empêcher une propagation plus large. Et suite aux feux de forêt qui ont aussi détruit de nombreux hectares en France, cette proposition originale d'un député français, Yannick Neuder, veut taxer les industriels du tabac qui produisent des milliards de mégots. Un mégot jeté par une fenêtre de voiture et c'est une forêt qui part en fumée, a-t-il expliqué. Cet argent servirait à reboiser et financer les forces de sécurité. Le cigarettier Philippe Maurice, de son côté, a rappelé qu'il finançait déjà largement un éco-organisme pour collecter les mégots et sensibiliser les consommateurs. Et puis chez nous, pas de grands feux de forêt, mais une sécheresse importante qui impacte les cultures. La récolte des pommes et des poires s'annonce déjà mauvaise. Plusieurs organisations de producteurs flamands ont établi des prévisions avec 166 millions de kilos de pommes et 364 millions de kilos de poires attendus. La récolte devrait être inférieure à la moyenne de ces dernières années. Les poires, notamment, seront moins grosses à cause du manque d'eau, mais leur goût se révélera en revanche plus savoureux, message et espoir des producteurs. On termine avec un petit mot de sport. La sixième étape du Tour de France est en cours. Tout comme hier, ça grimpe pour les coureuses. Six difficultés sont au programme, dont une de deuxième catégorie et deux de troisième catégorie. Cette longue étape de 150 km est à suivre à partir de 15h45 sur Tipeee et sur Ovio. Bel après-midi à notre écoute.
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0: Merci Sarah Pousset pour ce Flash Info. Le prochain point sur l'actualité, c'est à 16h.
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0: Merci d'être avec nous cet après-midi encore. Bienvenue si vous nous rejoignez pour cette deuxième heure de détente et d'apprentissage dans Été Première. C'est toujours Alexandra Vassen et Héloïse Godot qui ont préparé comme des reines le programme du jour entre musique et séquences qui méritent d'être réécoutées. Ce qui nous attend jusqu'à 16h, c'est Polo and Pan, un livre de Stephen King, Somber, une réflexion sur la hiérarchie, The Bell Stars et enfin une saison au théâtre et une autre reine sans qui cette émission n'aurait pas vraiment lieu, c'est Valentine Gourdange en régie, merci à elle. Et la dernière reine dont je vais parler pour l'instant, c'est une reine de la musique belge, Angèle. Voici sa collaboration avec Justice, What You Want. Bon après-midi à notre écoute.

0: Someday, Somewhere des Britanniques de Jungle, un titre qui met du soleil dans les oreilles. Et il va justement valoir un peu pour la prochaine séquence, puisque Gorian Delpature va nous parler du roi de la littérature d'horreur, Stephen King, et plus particulièrement son livre Ne jamais trembler. C'était au mois de mars dans Entrer sans frapper.
1: Littérature américaine aujourd'hui, direction le Midwest, dans la ville imaginaire de Buckeye City, une grande ville près d'un des grands lacs du nord-est des USA. C'est le décor du nouveau roman de mon chouchou, l'américain Stephen King. C'est Ne jamais trembler, paru chez Albin Michel. Stephen King, il est né en 1947, il a donc 78 ans, et il continue à publier un ou deux livres par an, ce qui est un bon rythme, hein, près de 80 ans. Never Flinch, son 65e roman, est paru aux USA en mai 2025, et Stephen King l'avoue lui-même, il a eu un peu de mal à l'écrire. Il a écrit cette histoire à l'automne 2023, alors qu'il devait se faire opérer de la hanche, et il a dû revoir plusieurs fois sa copie, ce qui se sent un petit peu, hein, un tout petit peu,
2: d'accord,
1: notamment dans la manière rapide de poser les enjeux de l'histoire et dans une scène de fin très stressante et bien construite, mais au dénouement un peu rapide lui aussi et très proche du final de roman Mister Mercedes. Mais ne boudons pas notre plaisir, un nouveau Stephen King, c'est toujours un pur bonheur de lecture, en tout cas pour moi, même si j'avoue m'être encore énervé tout seul en découvrant le titre français choisi par Albin Michel, le Never Flinch original, ce qui signifie très clairement jamais flancher dans le livre que j'ai lu en anglais à sa sortie il y a un an, est devenu ne jamais trembler, ce qui n'est pas exactement la même chose.
2: Non.
1: Enfin, il y a peut-être que moi que ça horripile, ce genre de choses.
0: Ouais.
1: Bref, Never Flinch, ne jamais trembler.
2: On doit
1: trembler.
2: Vous le dire aujourd'hui, Gorian.
1: Voilà, je pense que c'est que moi. Mais c'est donc le 65e roman de Stephen King, mais c'est aussi et surtout le 7e livre consacré au personnage de Holly Gibney. Holly, elle est apparue sous la plume de King dans le roman Mister Mercedes, c'était en 2014. C'était un personnage secondaire à l'époque, une dame un peu autiste, très timide, mais ce personnage a conquis le cœur de Stephen King. Il a pris de plus en plus d'importance au fil des livres et on sent que Stephen King prend beaucoup de plaisir à imaginer de nouvelles aventures policières et ou fantastiques avec ce personnage. On retrouve donc Holly pour la 7e fois dans Ne jamais trembler. Et Holly, elle est détective privée au sein de l'agence Finders Keepers, installée dans la ville de Buckeye City, hein, près d'un grand lac. On est donc bien dans le Midwest et pas dans le Maine, cher à Stephen King. Holly, c'est une petite dame aux cheveux grisonnants et au sourire discret. C'est une femme maigrelette, plus très jeune, mais c'est surtout une sorte de Sherlock Holmes en chaussures à talons plats, au chemisier pastel et à la jupe de tweed. Et au début de ce roman, elle s'occupe surtout de retrouver des bijoux volés pour des compagnies d'assurance. Et oui, c'est ça aussi, hein, le boulot de détective privé. Mais Holly, elle va s'intéresser à une autre affaire, celle d'un tueur en série. Alors, connaissez-vous le principe de Blackstone ?
2: Non.
1: C'est l'idée qu'il vaut mieux laisser 10 coupables en liberté qu'un seul innocent emprisonné à tort. Eh bien, un innocent dans le roman a été condamné à tort, un banquier a été condamné pour pédophilie et il a ensuite été assassiné en prison par un autre détenu. Mais on a découvert ensuite que ce banquier condamné était en fait innocent.
2: Oh.
1: Et la police de Buckeye City va alors recevoir une lettre de menace. Quelqu'un menace de tuer 13 innocents au hasard et un coupable pour venger le banquier injustement condamné. Et les morts vont commencer à s'accumuler dans les pages du roman. Et Holly, elle va s'intéresser de loin d'abord à cette affaire, car pendant ce temps-là, elle a été engagée, figurez-vous, comme garde du corps. Elle a été engagée pour assurer la sécurité de Kate McKay, une des féministes les plus influentes des USA, une femme qui défend le droit des femmes à se faire avorter. Un droit mis à mal aux USA dans la réalité, hein, depuis la décision de la Cour suprême Dobbs versus Jackson en juin 2022, une décision assez lamentable, qui a considéré que l'avortement n'était pas un droit constitutionnel, et qui en a transféré la responsabilité aux États. Et alors forcément, depuis, les États conservateurs, religieux des États-Unis y ont interdit l'avortement. Et donc, dans le roman, Kate McKay, un personnage inventé par Stephen King, donne des conférences dans tout le pays pour défendre le droit des femmes à l'avortement. Et elle reçoit des menaces d'intégristes religieux. Son assistante a été attaquée dans la rue, elle a reçu une enveloppe remplie de poudre d'anthrax et donc elle va engager une femme, Holly, pour assurer sa protection. Alors des intégristes religieux d'un côté, un tueur en série qui veut venger un innocent en en tuant d'autres de l'autre, avec Holly Gibney au milieu, c'est le menu hein, de Ne jamais trembler, un roman clairement politique hein, de Stephen King, qui est lui-même un farouche adversaire de Donald Trump depuis longtemps et qui critique ici clairement la religion. « Si tu veux mon avis, Holly », déclare l'inspectrice Hitz Mizzi dans le roman « Je pense que les religions sont des fouteuses de merde ». Fin de citation. Et Stephen King dédie son roman à toute une série de médecins, de bénévoles, de réceptionnistes de cliniques, d'agents de sécurité et d'accompagnatrices qui ont été assassinés aux USA devant des centres de planning familial par des religieux opposés au droit à l'avortement. Alors moi, j'aimais déjà énormément Stephen King, hein, vous le savez, pour ses histoires, son talent de conteur et ses personnages d'écrivain, mais je l'aime encore plus pour ses prises de position politiques de plus en plus indispensables dans un pays comme les États-Unis d'aujourd'hui. Ne jamais trembler de Stephen King, traduit de l'anglais par Jean Hesch, c'est chez Albin Michel.
0: La séquence littérature étrangère de Gorion Delpature, elle est passionnante et elle est à retrouver sur RTBF Ovio avec toutes les chroniques fabuleuses d'Entrée sans frapper, mais aussi tous nos autres contenus. Et avant de reprendre le cours de notre itinéraire musical, on va parler cirque puisqu'on vous fait gagner un spectacle aujourd'hui dans Été Première. C'est le cirque Trottola le mardi 18 août au Royal Festival de Spa. Ils viennent y présenter leur cinquième création appelée Stano. 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Bonne chance, on se retrouve dans un très court instant avec Arnold Turboust et Étienne Dao, Loriska et merci d'être avec nous.
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0: La bande originale du film Rain Man de 1988, Echo Echo du groupe féminin londonien The Bell Stars. C'est une très très chouette reprise d'un titre originaire de la Nouvelle-Orléans, écrit en 1953 par James Crawford. Et après cette très très courte leçon d'histoire musicale que j'aurais pu prolonger parce que cette chanson a vraiment une histoire intéressante, mais là il faut qu'on passe à la suite. Et la suite, c'est un invité de l'émission Tendance Première, Mehdi Moussaïd, chercheur à l'Institut Max Planck de Berlin, spécialisé dans l'étude du comportement des foules et vulgarisateur scientifique. Il venait parler de son livre « A-t-on besoin d'un chef ?» au micro de Véronique Thiberghien.
1: J'ai l'impression qu'il y a, quand même toujours cette tendance à avoir une personne qui veut un petit peu plus prendre, on va dire, le pas forcément le pouvoir, mais en tout cas se faire entendre des autres. Malheureusement, vous nous dites que souvent, il faut dans ces cas-là se méfier aussi quand on est dans un groupe, quand il faut répondre à une question, quand il faut répondre à un problème, il faut se méfier de l'effet Dunning-Kruger, qu'on connaît bien aujourd'hui.
2: Oui, absolument. Alors c'est intéressant, ça fait partie des choses qu'on observe quand on fait une expérience. Donc je vous dis, imaginez, on a une salle expérimentale, on recrute des participants, on les assoit autour d'une table et on leur donne un problème à résoudre, on ferme la porte et puis débrouillez-vous et venez me voir quand vous avez résolu le problème. Et là on regarde comment se passe la discussion. Et c'est assez fascinant à regarder parce que il y a toujours des gens qui sont un peu sûrs d'eux, qui vont avoir tendance à vouloir un peu pousser l'avis collectif en disant bah moi je suis convaincu que c'est ça la bonne réponse, et puis ils vont essayer d'argumenter. Il y a des gens qui parlent un petit peu plus aussi, beaucoup plus que les autres. Et la vraie question qu'on se pose immédiatement, c'est est-ce que c'est pertinent comme indice? Ce sont des petits indices sociaux. Est-ce que c'est pertinent de se dire, ok, je vais suivre la personne la plus confiante ou je vais suivre la personne qui parle le plus? Et la réponse, c'est pas vraiment en fait. En particulier, par exemple, celle qui parle le plus, vous regardez s'il y a une corrélation entre parler beaucoup et avoir la bonne réponse, et il n'y en a pas. D'accord? Donc il y a des gens qui parlent beaucoup et qui ont la bonne réponse, il y a des gens qui parlent beaucoup et qui n'ont pas la bonne réponse, et l'inverse. Donc tous les cas sont possibles, donc parler beaucoup, ça veut pas dire grand chose. De la même façon, le degré de confiance exprimé, c'est pas non plus un indice très fiable. Et il y a en particulier cette étude qui date un petit peu maintenant, qui a été réalisée par deux psychologues qui s'appellent David Dunning et Justin Kruger, où ils ont fait passer des tests à des gens, mais avant de leur faire passer le test, ils leur demandent d'estimer s'ils sont bons ou s'ils sont moins bons. Et après, ils leur font passer le test. Ce qui permet de mettre en corrélation cette sensation de confiance qu'on a avant le test, avec le résultat du test. Et on se rend compte à nouveau que la corrélation est vraiment pas terrible. Donc il y a des gens qui ont un mauvais score au test, qui vont avoir été beaucoup plus confiants avant, et puis d'autres qui ont un excellent score, qui étaient peut-être un petit peu moins confiants. En général, les gens moins bons ont tendance un petit peu à se surestimer, et les gens très bons ont tendance un petit peu à se sous-estimer, ce qui n'arrange pas notre affaire, puisque du coup, tout le monde est... Par exemple, si c'est assez amusant, mais si vous demandez aux gens dans une certaine population d'estimer leur niveau en conduite automobile, on en aime beaucoup faire cette étude parce que ça parle beaucoup, en conduite automobile, vous allez voir que 80% des gens vous répondent qu'ils conduisent mieux que la moyenne. Et ce qui est statistiquement impossible. On peut pas avoir 80% des gens qui conduisent mieux que la moyenne. Ce qui signifie que la plupart des gens se surestiment. Et ça, ça nous aide pas beaucoup à reconnaître le vrai du faux dans un groupe, quoi.
1: Oui, vous avez vu le nombre de ces personnes qui sont capables de faire atterrir un avion si jamais c'était nécessaire.
2: J'ai vu ça et c'est marrant. D'ailleurs, c'est marrant que vous en parliez parce que les chercheurs qui étudient les biais cognitifs comme ça, on peut croire qu'ils sont vaccinés en quelque sorte. Ouais. Moi, en fait, je connaissais pas cette histoire, et c'est ma compagne qui m'a posé la question, et je lui ai répondu je serais capable de faire atterrir l'avion sans aucun problème, suffit de tirer sur un levier, j'imagine, j'ai vu ça à la télé. Et en fait, j'étais le premier à tomber dans le piège, et c'est juste pour signaler qu'un biais cognitif, on n'est pas vacciné contre un biais cognitif, même si on est au courant, c'est très difficile.
1: On va revenir sur un élément que vous abordez dans vos vidéos et faire le lien avec ce qui est dans le livre également. C'est pas vous qui vous êtes posé la question, mais vous posez la question de particulière dans cet extrait en particulier, de combien de personnes faut-il pour une révolution?
3: Il y a un truc qui me fascine, c'est quand une seule personne dans la foule se met à faire un truc et un peu plus tard tout le monde fait pareil, par exemple chanter. Ou alors danser. Ou même applaudir. Par contre, pour, disons, lancer une hola dans un stade, eh bien, une seule personne, ça va pas suffire. Non, pour lancer une hola, il faut 30 personnes. Oui, 30 personnes. Ce nombre, ça s'appelle une masse critique. C'est pile le nombre d'individus nécessaires pour déclencher un mouvement collectif par effet d'imitation. On atteint alors un point de bascule où d'un seul coup, tout le monde se met à faire la même chose. Alors parfois, une seule personne sera suffisante, et parfois, il en faudra plus. Beaucoup plus. Mais alors, c'est quoi le point de bascule pour déclencher une révolution?
1: J'invite nos auditeurs à aller découvrir la réponse de votre vidéo. Fulloscopie, c'est le nom de votre chaîne YouTube. Ici, vous parlez effectivement de ce... Alors, je trouve c'est déjà dingue qu'il ne faille que 30 personnes pour déclencher une hola. Et je me dis, mais dans quel sens sont-elles, ces personnes? Est-ce qu'elles sont horizontales, verticales? Est-ce qu'il faut qu'elles aient une place particulière pour déclencher une hola, que ce soit efficace ou pas, mais je trouve ça dingue et ça fait effectivement penser à cet effet de contagion aussi qui peut être parfois très délétère et apporter son lot de mauvaises surprises, notamment aussi au sein d'une entreprise quand on a des sentiments de panique qui se développent par rapport à des décisions qui sont prises ou par rapport à l'avenir, tout cela peut être délétère et cette intelligence collective, elle montre à ce moment-là aussi une forme de fragilité.
2: Ouais, absolument. Ouais, c'est le cas du point de bascule. Donc c'est de ça qu'on parle. C'est pas nécessairement de l'intelligence collective. Hein, ça peut aller dans les deux sens. Hein, on peut avoir un effet d'amplification avec un point de bascule sur des gens qui se ruent sur les distributeurs, par exemple, pour retirer de l'argent, ou dans les stations-service pour avoir suffisamment d'essence, etc., provoquant ainsi une pénurie, etc.
1: Ça va dans les deux sens. Le papier toilette pendant le Covid.
2: Le papier toilette pendant le Covid, parfait exemple, exactement. Et donc ça va dans les deux sens. Hein. Donc là, attention, on n'est pas en train de parler d'intelligence collective, on est en train de parler de ce moment où un collectif va basculer d'un côté ou d'un autre. Et évidemment, si on arrive à comprendre ce qui se passe, eh bien, est-ce qu'on ne pourrait pas le faire basculer du bon côté ? Ça commence à devenir des questions un petit peu profondes, peut-être même dangereuses, parce que si on maîtrise cette science, est-ce qu'on ne pourrait pas faire basculer une société vers une révolution, etc. Vous voyez où je veux en venir.
0: Mehdi Moussaïd nous donne les clés pour faire la révolution au micro de Véronique Thiberghien. Une interview à retrouver en entier sur OVIO dans les séquences de Tendance Première. Il nous reste encore une séquence à découvrir ensemble aujourd'hui, mais ce sera un tout petit peu plus tard. On va d'abord profiter un peu en musique dans un court instant avec Mentissa, Close to You. J'espère que vous passez un excellent après-midi à notre écoute.
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0: J'espère que vous avez bien dansé avec le duo Claire Laffut et Iseult sur RTBF La Première. Ce titre super entraînant s'appelait Nudes et il date de 2019. Il est 15h36, presque 37, et on a beaucoup parlé littérature jusqu'à maintenant, alors on va s'intéresser à un autre art, le théâtre, avec notre émission favorite sur les arts de la scène. Je parle de Kiosque avec Éric Russon et Cynthia Izzarelli. Il recevait Sarah Siré, metteuse en scène, dramaturge et traductrice, et maintenant, nouvelle directrice du Théâtre des Martyrs. Elle est venue parler de sa première saison complète dévoilée au mois de juin.
1: Prendre la direction d'un lieu comme un théâtre, et d'ailleurs le mot, enfin l'expression prendre la direction, enfin, il n'y en a pas qu'une de direction, évidemment. Il y a plein de directions que vous allez prendre. Est-ce que c'est aussi, et vous venez presque d'y répondre, se créer une famille aussi de théâtre, une grande famille, évidemment. Il ne faut pas s'enfermer dans les habitudes et dans des collaborations qui vont se répéter au fil des saisons, mais est-ce que c'est ça aussi ?
2: Alors, je suis un peu troublée avec le mot famille parce que, justement, parfois, j'ai l'impression qu'il faut un peu décultiver cette idée de la grande famille de théâtre. Parce que je me dis, c'est aussi du travail.
1: Il n'y a pas une famille, bien
2: sûr. Il n'y a pas une famille, il n'y a pas des familles, il y a du travail. En fait, il y a, l'art est une façon d'être dans le monde et de poser un acte et de se donner une place dans le monde comme d'autres travaux, comme d'autres moyens d'existence. Et que souvent, le mot famille, ben, ça me renvoie à quelque chose d'un peu romantique, émotionnel, de famille qu'on choisit pas forcément, et donc ce qui crée en fait après des relations peut-être compliquées,
1: comme dans toutes les familles,
2: dont on peut pas se défaire. Et donc moi j'ai l'impression que j'ai envie que ce soit plus ouvert qu'une famille.
3: Mmh. Il y a une notion un peu clanique aussi dans l'idée de famille. Il faut enlever un peu les mots, enfin en tout cas

0: remettre l'émotionnel à sa juste place, c'est-à-dire sur scène?
1: Bah, je pense, parce qu'en fait, c'est exactement ça. Je crois que moi, j'ai aimé, évidemment, mon premier souvenir de théâtre, c'est adolescente, avec ma troupe, où on se sent fort, on est ensemble et on fait des spectacles. Et évidemment, il y a ce sentiment du collectif qui est très fort. Mais après, en travaillant, le collectif, on le quitte, on en retrouve un autre, et c'est un métier. Et on apprend à se séparer, en fait, et du coup, à être disponible aussi aux nouvelles rencontres. Mais la vraie famille, voilà, ça reste de l'ordre de l'intime, justement. Mmh.
2: Mmh. Construire une programmation, une saison, c'est quand même 10 mois. C'est énormément de travail à contacter, à voir, à regarder, à essayer de créer avec l'autre aussi, les autres. Ça se fabrique comment, une saison? Moi, je dis toujours trouver ça assez, assez magique. C'est quoi? C'est comme grimper une montagne?
1: Ben, grimper une montagne, il faut redescendre après. c'est comme... j'ai pas trop d'images encore. Il faudra peut-être, quand j'aurai fait le tour complet, parce que là, j'ai créé une saison, mais je l'ai pas encore vécue. Et donc, il me manque encore une partie.
0: En tout cas, à partir de quels matériaux, quelles envies elle s'est construite? Alors, on a les thématiques, on a bien compris, mais si on se penche dedans, par exemple, on ouvre en septembre avec Tendre Feu, Boys Don't Cry, qui est une pièce de Romain David qui aborde la domination masculine sous forme d'un cabaret musical, mais on a aussi, pas longtemps derrière, Les Justes d'Albert Camus par Jean-Baptiste Delcourt, qui est, il me semble, une reprise. On a Les Veilleuses d'Héloïse Maire, on retrouve du Henrik Ibsen, on retrouve Ouverture des hostilités de Marie Devroux, qu'on a vu au off d'Avignon aussi l'été dernier. On a Depuis que tu n'as pas tiré de Marie Dara. Donc on voit tout à fait la mosaïque d'écriture très actuelle, très engagée, de certains textes emblématiques importants. De quoi c'est parti finalement? Est-ce qu'il y avait des valeurs? Est-ce qu'il y avait des envies de texte? Est-ce qu'il y avait des questions de disponibilité?
1: C'est tout ça à la fois. En fait, c'est un énorme Tetris. Donc, ce qui est fou, c'est qu'il y a des projets que j'aime beaucoup et qui ne sont pas dans la saison.
0: Oui.
1: Parce que tout d'un coup, ils ne trouvent pas leur place. Pour des questions de disponibilité, mais aussi d'agencement, de répétition. Et donc, à un moment, c'est un équilibre. Moi, j'imagine toujours la saison comme... toujours. Je dis ça comme si j'en avais fait 15 déjà. Oui. Mais ce que j'ai essayé d'imaginer, c'est un parcours pour le spectateur. Mm-hmm. Et donc, se dire qu'il va rencontrer telle forme, puis telle autre forme, etc. Et donc, c'est une forme d'équilibre dans les propositions, et essayer de créer une certaine diversité dans les thématiques. Après, il y a une chose qui était importante, c'est créer de l'espoir et se dire que si on veut que le monde soit meilleur, on a besoin de créer des imaginaires plus positifs et de pas juste montrer la défaite. Donc, ce qui relie un peu tous les spectacles, pour moi, c'est une vision un peu empirique. Je sais pas pourquoi j'avais envie de dire le mot saine, mais c'est bizarre en même temps d'avoir envie de ce mot, je sais pas. Mais c'est une façon de vouloir porter le monde qui donne un peu du sens et qui nous dise on peut se mettre à agir. Et en fait, ce qui m'a guidée aussi, c'est ça, je donne ça comme exemple, c'est que pour moi, un spectacle, il a 3 missions. Il doit stimuler intellectuellement, il doit toucher, et puis il doit nous donner envie d'agir. Mais envie d'agir, c'est pas se lever pour aller... C'est juste faire partie de ce monde, pas être dans le désespoir. Quand je vois un spectacle qui me donne envie juste d'aller me coucher, ça ne va pas. Il faut... des bons spectacles donnent envie de faire d'autres bons spectacles. Enfin, il y a quelque chose... la beauté, l'intelligence, c'est stimulant, en fait. Et ça nous donne envie de participer à ce monde.
3: La nouvelle saison du Théâtre des Martyrs, racontée par sa nouvelle directrice Sarah Siré, au micro de Cynthia Itzarelli et Éric Russon, c'était au mois de juin dans l'émission Kiosque, une séquence que vous pouvez réécouter sur RTBF Ovio, en attendant le retour de votre rendez-vous Actualité des Arts du Spectacle dès la rentrée. 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Il est 15h43 et on continue notre moment ensemble en musique jusqu'à 16h. C'est le duo français Polo & Pan qui arrive sur nos ondes avec probablement leur plus grand succès, La Canopée. Bel après-midi sur nos ondes.
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Le chanteur et acteur américain Bobby Darin nous chantait Beyond the Sea. Vous aurez peut-être reconnu que c'est une reprise du très célèbre La Mer de Charles Trenet, une chanson réimaginée par de nombreux autres artistes d'ailleurs, comme Stevie Wonder, Liz Marc en Belgique et même en russe avec Léonid Outessov. Mais on continue avec l'anglais dans la suite, direction New York avec Somber et son tube encore en haut des classements mondiaux, Homewrecker. Il sera aussi à Puckle Pop dans quelques jours. Bon après-midi, à notre écoute.

0: On se sent bien, évidemment, quand on écoute Nina Simone, Feeling Good, remixé ici par Joe Klossel pour Verve Records. Merci à toute l'équipe qui a préparé cette émission, Héloïse Godot, Alexandra Vassen et Valentine Gourdange. Il est 15h58, à 16h, c'est le Flash Info de Sarah Pousset qui arrive, avant de retrouver Catherine Fadbert dans Travelling. Bonne fin d'après-midi à notre écoute, merci beaucoup.
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2: Bon jeudi à toutes et tous. Un ciel plus changeant, plus variable, avec quelques nuages plus conséquents cet après-midi. Un ciel souvent bien dégagé par contre au littoral et des températures parfaitement de saison, avec un léger vent d'ouest de 21 à 24 degrés. Les nuages se dissiperont rapidement ce soir et cette nuit, une nuit dégagée, étoilée, des températures nocturnes qui s'établiront de 8 à 13 degrés. Quant à demain, vendredi, beaucoup de soleil en matinée avec quelques cirrus et l'après-midi, un petit peu comme aujourd'hui, un ciel plus nuageux, plus changeant. Les températures maximales varieront de 21 à 26 degrés. Votre week-end s'annonce très ensoleillé avec quelques voiles d'altitude, mais surtout des températures qui repartiront à la hausse pour atteindre souvent, dimanche notamment, 30 degrés ou même un peu plus.
3: Bonjour à toutes et à tous. Une fabrique clandestine de cigarettes a été démantelée à Monceau-sur-Sambre, dans une zone industrielle de la commune de Charleroi. Un beau butin de 19 tonnes de tabac et plus d'un million de cigarettes, le tout saisi par la douane. Pas d'arrestation en revanche, car le personnel de cette petite usine a fui avant l'arrivée de la police. Malgré les températures plus froides de ce jeudi, la sécheresse persiste en Wallonie. La cellule d'expertise sur le sujet s'est réunie tout à l'heure pour évaluer la situation. L'état des cours d'eau reste très préoccupant. Le risque d'incendie, lui, a légèrement diminué mais reste présent. Toutes les mesures de précaution et les interdictions restent donc en vigueur. Toujours chez nous, l'inflation est repartie à la hausse entre avril et juin. Les prix ont augmenté de près de 4%, c'est plus que chez nos voisins. Le contexte géopolitique qui impacte le marché de l'énergie explique cette forte hausse, mais les prix ont aussi augmenté du côté des services ou des biens industriels non énergétiques comme les médicaments ou les articles d'habillement. L'actualité à l'étranger est par contre marquée par cette journée de mémoire au Japon pour les 81 ans du bombardement atomique sur Hiroshima. Cérémonie et minute de silence pour rendre hommage aux dizaines de milliers de victimes, comme un rappel du bilan dramatique de ce type d'arme, alors que le pacifiste Japon veut renforcer son pouvoir militaire, notamment suite à des menaces de ses voisins. La Corée du Nord a tiré ce matin un projectile non identifié vers la mer du Japon. En Ukraine, 16 000 soldats sur le front sont étrangers. Ils viennent de 72 pays différents, dont une petite moitié d'Amérique du Sud. Ces militaires ne représentent qu'une petite partie de l'armée ukrainienne qui compte environ 880 000 hommes. Kiev s'est fixé pour objectif de recruter beaucoup plus de forces à l'étranger, notamment grâce à des salaires attractifs de plus de 5 000 euros. Et puis on termine par un mot de sport. Après son forfait à l'Euro d'athlétisme, Nafissa Toutiam confirme sa présence au Mémorial Van Damme. Cette 50e édition se tiendra les 4 et 5 septembre au stade Roi de Baudouin. Nafi participera au concours de saut en hauteur. Et puis sur le Tour de France, un trio s'est échappé pour prendre la tête de la course. Trois coureuses qui ne sont pas vraiment dangereuses pour le classement général. Il reste environ 80 km de course que vous pouvez suivre sur Ovio et RTBF typique. C'est la fin de ces informations. Bel après-midi à notre écoute.
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0: Ah, cette musique! Vous vous imaginez déjà courant sur cette plage anglaise dans la fraîcheur du matin, suant, transpirant, en véritables athlètes que vous êtes? Je n'en doute pas. Mais saurez-vous porter comme un seul homme la flamme olympique? Oui, un homme, pas une femme, puisque le film du jour porte sur deux personnages historiques, un Écossais et un Anglais, des coureurs qui vont se lancer dans la compétition pour obtenir la victoire olympique au bout de leur foulée. Vous avez compris, aujourd'hui dans Travelling, nous vous parlons des chariots de feu, Chariots of Fire, un film de Hugh Hudson sorti en 1981. Le film s'inspire librement de l'histoire de ces deux athlètes concourant aux Jeux Olympiques d'été de 1924 à Paris, Harold Abrams et Eric Liddell. Ce sera pour remporter la médaille d'or du 100 mètres pour le premier et du 400 mètres pour le second. Au générique du film, de grands inconnus, car le réalisateur, tout à son projet, ne souhaite pas de vedettes. Il filme au plus près des émotions, au plus près des sportifs qui courent chacun pour ses propres motivations, lutte des classes ou religion. Derrière le projet, un producteur attentif, David Putnam. Les chariots de feu rencontrent un grand succès à sa sortie, critique et public. Il glane 4 Oscars, dont celui de la meilleure musique de film, remporté par Vangelis. La BO connaît également de son côté un grand succès passant sur toutes les radios. Aujourd'hui dans Travelling, nous allons embarquer dans l'Angleterre des années 20 et suivre des trajectoires parallèles d'athlètes confrontés à leur foi, à l'antisémitisme, à la pression sociale et qui vont tout faire pour faire exploser les codes en vigueur. Pour vous en parler, nous avons des archives, des interviews, des anecdotes, des extraits. Nous évoquerons Hugh Hudson, le réalisateur, mais également David Putnam, son producteur. Il ne nous reste plus qu'à enfiler nos shorts blancs, nos tennis et à partir courir en équipe dans les embruns pour tenter de remporter une médaille d'or.
1: À vos marques. Prêts ?

0: Il y a des films comme celui-ci portés par leur musique, que ce soit Le Parrain, Les Dents de la Mer, Indiana Jones. Et Les Chariots de Feu boxent dans cette catégorie. Immédiatement, des images s'imposent quand on écoute la BO de Vangelis, un artiste grec dont le producteur David Putnam avait adoré les albums et le travail sur un documentaire. Excellent choix que l'emploi de cette musique électronique sur Les Chariots de Feu, ce film qui se passe historiquement dans les années 1920. Le contraste fonctionne parfaitement. La BO est un succès par elle-même, 3 millions de disques vendus et un Oscar, ce qui permettra à Vangelis de faire plus tard la BO de Missing et de Blade Runner. Alors je reviendrai un petit peu plus loin et plus longuement dans l'émission sur cette bande originale, parce qu'elle est justement un élément clé de ce film. Mais ce que je vous propose, c'est qu'on écoute tout de suite Vangelis, un extrait de son album The Friends of Mr. Cairo. C'est un album de pop progressif sorti en novembre 1981, signé John et Vangelis. I'll Find My Way, écrit par John Anderson et Vangelis pour leur album, une chanson qui a été reprise par de nombreux artistes. Donc ouvrez vos esgourdes, c'est sur la première.
1: Je sais courir vite. Avec votre aide, je pense pouvoir courir encore plus vite. Peut-être plus vite qu'aucun homme n'a jamais couru. Je veux la médaille olympique.

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1: Je vais tous les battre, un par un. Je veux les devancer tous d'une foulée.
2: Scénario, Colin Velland. Musique, Vangelis. Photographie, David Watkin. Décor, Roger Hall. Costume, Milena Canonero. Réalisation, Hugh Hudson. Production, David Putnam. Avec comme apport de capital, Allied Stars Limited. Ça ne vous dit peut-être rien, mais Allied Stars Limited, c'est la maison de production de Mohamed Al-Fayed, fondée en 1979. Mohamed Al-Fayed, le père de Dodi Al-Fayed, le dernier amoureux de la princesse Lady Diana, a laissé son fils gérer les finances du tournage. Et d'ailleurs, dans The Crown, la série télé, la scène d'introduction du film Les Chariots de Feu, quand ça court sur la plage, bref, cette scène est reconstituée. Fin de l'anecdote et début de cette histoire des chariots de feu.
3: Non, s'il vous plaît.
4: Nous sommes nouveaux.
3: Oui, cela se voit, fiston. Quel est votre nom ?
4: Abrams, H.M.
3: Le premier de la liste, Repton. Vous venez de Repton.
4: C'est ça, je suis parti il y a un an.
3: Oh, vous avez servi votre patrie en France ?
4: Non, je suis arrivé trop tard.
3: Manque de chance.
4: Il y a beaucoup de morts qui auraient voulu partager mon manque de chance.
5: Vous avez raison, fiston.
4: On a cessé de m'appeler fiston quand j'ai eu mon brevet d'officier. Est-ce clair ?
3: Oui, monsieur Abrams, c'est très clair.
4: Merci.
2: 1919, Cambridge accueille une nouvelle génération d'étudiants venus prendre la succession de ceux qui sont tombés au front. Ce collège exclusif accueille la fine fleur de la Grande-Bretagne. L'hypocrisie, le snobisme et les préjugés y règnent en maître, de même que l'esprit de corps. Parmi ses élèves débarque un athlète, l'anglais Harold Abrams. Harold Abrams est d'origine sociale modeste, son père est financier, mais surtout il est juif. Et de ce fait, il est régulièrement soumis aux humiliations.
6: Aussi loin d'un anglais qu'une saucisse de Francfort.
7: Et cachère en plus.
2: Une course traditionnelle autour du périmètre du collège lui vaut la reconnaissance des doyens traditionnellement antisémites.
8: Tu ne connais pas un type nommé Abrams ? H.M. Abrams. Il s'est inscrit à la course du collège.
9: Est-ce que ça a de particulièrement spécial ?
8: C'est spécial, mon cher ami, parce que depuis 700 ans, personne ne l'a réussi.
2: En parallèle, on fait la connaissance d'un autre jeune homme, Eric Liddell, un fervent protestant, pratiquant presbytérien, athlète émérite, pour qui la course est un moyen de prolonger sa foi. Courir lui sert à approcher Dieu qu'il a décidé de servir.
10: Eric, tu peux prier Dieu en épluchant une pomme de terre si tu l'épluches à la perfection. Pas de compromis. Le compromis est le langage du diable. Cours au nom de Dieu Tout-Puissant et laisse le monde muet d'admiration.
2: Liddell hérite du surnom d'Écossais volant. Voilà pour les personnages qui sont posés. Nous les retrouvons en 1923 à Édimbourg. Là, Harold Abrams assiste à un exploit d'Eric Liddell et demande à son entraîneur de l'aider à affronter ce coureur.
11: Si je pense que la moindre médaille vous attend, croyez-moi, je ne perdrai pas une seconde. À notre prochaine rencontre, c'est moi qui vous supplierai.
2: Pour Harold, c'est une nouvelle phase qui commence. Il lui faut assimiler une technique qui lui fait défaut, trouver la cadence et le rythme approprié. Pour Eric Liddell, c'est la préparation sportive et son départ pour la Chine en tant que missionnaire une fois ses obligations de sportif remplies. Car courir et gagner, on le rappelle, c'est honorer Dieu. En 1924, les journaux annoncent qu'Harold Abrams, Eric Liddell et quelques autres protagonistes représenteront l'Angleterre aux épreuves de course aux 8e Olympiades à Paris en juillet.
12: Harold ! Harold ! On est sélectionnés ! Tous ! Toi, Henry, Andy et moi, on est tous dans le coup. Toi pour le 100 et le 200, Andy pour le 400 mètres haies, Henry de Mile et moi dans le steeplechase. À Paris, nous arrivons. Eric Liddell part aussi, rivaux sous le même drapeau. Tu as enfin ta chance, hein ?
4: Il me tarde de le prouver.
2: Les chariots de feu mettent en scène la compétition, mais pas uniquement, car le sport ici est un pis-aller. Dans les années 1920, deux athlètes britanniques vont se servir du sport pour mener chacun son combat. Le premier juif, on vous l'a dit, pour lutter contre les préjugés, et le second protestant presbytérien pour affirmer sa foi. Un duo qui tourne au duel, inspiré par une réalité historique que le producteur David Putnam découvre par hasard alors qu'il est alité à cause d'une mauvaise grippe. Il explique dans les notes de production du film « J'ai découvert lors d'un séjour à Los Angeles un livre intitulé « L'histoire officielle des Jeux Olympiques ». J'y ai recueilli des détails très curieux sur les Jeux de 1924. J'ai eu le sentiment de tenir là des éléments d'un excellent scénario. Je voulais produire un film qui se rapproche d'un homme pour l'éternité sur le plan moral et allégorique. Et il me semble que le sport, avec ses conflits et ses enjeux, est un bon miroir de notre situation actuelle.
4: Monsieur Abrams,
5: Monsieur Lidl.
7: Je voudrais vous souhaiter le plus grand succès.
5: Merci. Moi, je souhaite que le meilleur gagne.
2: Concrètement, en cherchant un petit peu plus autour du sujet, David Putnam se rend compte que les années 20 ont été une période faste pour l'athlétisme anglais qui commence à se dégager de l'emprise des préjugés et des contraintes sociales. Au début du siècle, la course, par exemple, est encore un sport réservé aux classes laborieuses, auxquelles les gentlemen ne peuvent s'adonner qu'en secret. Les souliers à pointe étaient l'apanage des professionnels. Un homme bien né courait uniquement pour l'honneur. Pour les hommes bien nés, il y avait d'autres sports. Harold Abrams est l'un des premiers à contester ces traditions vétustes. Quant à Eric Liddell, il est déjà une figure légendaire du sport britannique aux motivations qu'on lui connaît. En fait, ce qui plaît surtout au producteur avec cette idée d'un film autour du sport, c'est cette histoire de personnage qui remporte une victoire sans se laisser corrompre. Le film sera donc basé sur une histoire vraie et devra montrer plus qu'une compétition. C'est en tout cas ce que confirme le réalisateur Hugh Hudson.
13: Quand j'ai lu le scénario la première fois, j'ai vu beaucoup plus une espèce d'espoir pour les jeunes gens qui essayent d'obtenir une boute pour eux-mêmes. Parce que j'ai trouvé dans mon cas personnel était un peu ça, c'était une difficulté pour arriver à faire quelque chose. Alors j'ai fait une identification avec ça et je pense que c'était une chose très intéressante de montrer le problème d'un jeune homme qui arrive dans le monde à un âge 18 ans après quitter ses parents, si vous voulez, et son école. Et le problème d'établir une attitude de soi-même, un principe de vivre, sans être influencé par les opinions et les attitudes des adultes, des gens plus âgés, soit les parents, les professeurs, l'église, soit les gens avec qui on travaille. Et ça, c'était un problème éternel qui peut intéresser tout le monde, dans tous les pays du monde. Et l'athlétisme, c'est une espèce de métaphore de vie.
2: Hugh Hudson, le réalisateur dans Spécial Cinéma, une archive RTS du 6 décembre 1984.

0: Dès lors, même si Les Chariots de Feu est un film historique, ce n'est pas un hommage au passé. Pour le réalisateur, les enjeux évoqués sont très actuels. Les deux personnages principaux cherchent à acquérir la maîtrise d'eux-mêmes en refusant de se laisser détourner des buts et des valeurs qu'ils se sont fixés. On rappelle que les deux personnages principaux sont conditionnés, mais aussi poussés par deux éléments particuliers, la religion et la classe sociale.
1: Et c'était vrai, c'était une histoire vraie. Et c'est existé en vérité. On a commencé à réaliser ça en faisant une recherche dans la vie de ces deux hommes qui existaient vraiment en Angleterre. Un juif de Pologne, son père, qui était mis dans un collège anglais, une éducation très élitiste, si vous voulez, qui a eu le problème de classe parce qu'il était juif d'une famille base très pauvre, réfugié. Et l'élite, si vous voulez, anglais, surtout dans l'élite Cambridge, universitaire, n'aimait pas les étrangers. Mais si c'était un Français ou un Italien à cette époque, c'était la même chose. Honnêtement, c'était les gens extérieurs qui n'aiment pas. Et lui a devenu un athlète à cause de ça, pour son colère, lutter contre eux, et il décide d'être le meilleur du monde, et il est devenu le meilleur du monde dans le plus intéressant course du monde, si vous voulez, le 100 mètres. L'autre était un homme pris par la foi, il était une vraie foi, et lui a couru pour ça, avec l'élan de ça. Et ça, c'était sa raison à devenir athlète.
0: En 1924, Eric Liddell remporte le 400 mètres et Harold Abrams remporte le 100 mètres en 10 secondes 3 devant l'Américain Schultz. Victoire solitaire qui le laisse étrangement abattu, vidé.
2: Oh, pareil, j'ai connu la peur de perdre. Mais maintenant, j'ai presque aussi peur de gagner.
0: Dans les quelques heures qui précèdent l'épreuve, il a compris que la démesure même de l'effort qui le motivait et qu'un triomphe ne résoudrait rien par lui-même. La victoire est vécue avec circonspection, presque avec déception. Hugh Hudson.
1: Il est vide, oui. Temporairement, il est vide, on montre ça. Parce que la victoire est difficile souvent à comprendre. Après une lutte, dans son cas, une lutte de 3 ans, chaque jour, chaque après-midi, pas de repos, chaque week-end, une lutte pour physique, pour obtenir cette condition physique, pour être le meilleur du monde. Et alors, c'était un anticlimax. Je crois que tout le monde expérience ça. Et ça, surtout, c'était... Ah, je crois que c'est compréhensible, je comprends. Et on a voulu montrer, peut-être, une fois, que la plupart des films, quand on a une réussite, c'est la réussite et fini, voilà. Mais on a voulu montrer l'autre côté de la médaille, qu'il y a aussi un anticlimax. Mais c'était résolu, parce que son entraîneur dans le film, le vieux entraîneur, qui aussi a gagné, c'était pour lui, parce qu'après 30 ans d'essai, il a gagné lui-même. Et ça, cette scène est assez émouvante, parce que l'homme, l'acteur, est très émouvant dans la scène. Et il dit, va chez vous, vivre maintenant. C'est fini. Mets ça derrière vous, tout ça. Va vivre, va devenir un homme.
0: Le réalisateur des Chariots de Feu dans cette archive RTS de 1984. Réalisateur qui nous dit encore dans la Tribune de Genève en 1981... Le film montre l'espoir de l'individu contre la société et son hypocrisie. Fausseté du sport, compromission des gardiens du pouvoir que sont ici les professeurs et le comité olympique. Ce qui m'intéressait dans le sujet, c'est la passion des caractères. La plupart des gens entrent dans le monde en croyant pouvoir faire de grandes choses et ils trouvent presque toujours quelqu'un pour les en empêcher. Les deux athlètes choisis sont des personnages historiquement vrais qui peuvent soit se modeler à la société qui les entoure, soit modeler leur corps pour en sortir et prouver quelque chose. Ici, la porte de sortie est donc le sport.
3: Ici à Cambridge, nous sommes extrêmement fiers de nos athlètes et de leur prouesse. Nous pensons, nous avons toujours pensé que la pratique du sport est indispensable, qu'elle peut aider à compléter l'éducation d'un véritable Anglais. Elle forge le caractère. Elle stimule le courage, l'honnêteté, les qualités de chef. Mais plus que tout, un irréfutable esprit de loyauté, de camaraderie et de mutuelle responsabilité. Vous êtes d'accord?
4: Oui, monsieur. Tout à fait.
0: C'est Pierre de Coubertin qui lance le premier en 1892 l'idée de rétablir les Jeux Olympiques. C'est un visionnaire. Ce qu'il veut, c'est faire triompher une haute idée du sport. Je cite, les JO seraient l'occasion d'opposer pacifiquement les champions de tout pays, chevaliers d'une élite moderne. Dans cette fête du printemps humain, les hommes s'imposeraient une trêve, communion dans le culte de la beauté, de la domination du muscle par l'esprit. Les valeurs du sport dans l'esprit de Pierre de Coubertin, c'est une catharsis. C'est une pratique ouverte à chacun et à chacune, quelle que soit son origine sociale. Un beau rêve qui va malheureusement être vite entaché par plein de scandales et de nationalismes divers. La pire démonstration sera les JO de Berlin en 1936, mais ça c'est une autre histoire. Notre film du jour montre surtout l'avènement d'un nouveau type de sportif puisque le sport cesse d'être une affaire de gentleman pour devenir une affaire de professionnel avec tout ce que cela induit. Et tiens, puisqu'on parle de professionnels, en voici d'autres, des musiciens californiens. C'est Bastien Arnold, notre programmateur, qui vous a glissé ce cake pour vous mettre la distance qu'il faut par rapport à notre film. 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

0: past year, you've concentrated wholly on developing your own technique in the headlong pursuit, may I suggest, of individual glory. Not a policy very conducive to the fostering of esprit de corps.
1: I am a Cambridge man first and last. I am an Englishman first and last. What I have achieved, what I intend to achieve, is for my family, my university, and my country.
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3: Le titre du film est inspiré d'un poème de William Blake, mis en musique par Charles Hubert Hastings Perry en 1916. C'est devenu un hymne intitulé « Jérusalem ». Cet hymne est une chanson légendaire de la culture anglaise qui contient plein de références à l'époque, références à la grande valeur de l'Angleterre, comme les universités, la révolution industrielle et à

0: Alors c'est très kitsch, mais on l'a toutes et tous déjà entendu, cet hymne. On y a même l'évocation de ces fameux chariots de feu qui, une fois les nuages déchirés, peuvent apparaître en même temps que l'arc d'or incandescent et les flèches du désir. Mais bon, n'étant pas philologue ni spécialiste de littérature anglaise de William Blake, ne m'en demandez pas plus, je ne saurais pas vous répondre. Par contre, je saurais vous parler du casting et de David Putnam.
1: J'aimerais que vous voyiez le merveilleux esprit qui règne à bord maintenant que nous avons quitté l'Angleterre. Harold au piano avec ses chers Gilbert et Sullivan. Nous rions, nous nous détendons et nous discutons de tout sauf de course. Nous sommes là pour la Grande-Bretagne et nous le savons. Je suis là pour vous, maman et papa. J'espère vous rendre fiers. Nous sommes tous prêts à nous faire éclater le cœur pour ce que nous avons laissé derrière nous.
0: David Putnam, on le connaît. Si, si, on le connaît. C'est vrai que concrètement, je parle assez peu des producteurs dans Travelling, et pourtant, sans eux, on le sait, pas de cinoche. Et il y en a certains qui ont aussi la fibre plus artistique que d'autres. Et c'est le cas de David Putnam, qui débute au cinéma en 1968. Très vite, il s'impose en produisant des succès critiques et commerciaux. Convaincu de la viabilité du cinéma britannique, il a toujours fait largement appel aux acteurs et aux techniciens locaux. Sa carrière illustre aussi une aptitude rare à découvrir et à orienter de nouveaux talents. Il joue par exemple un rôle déterminant dans la nouvelle vague britannique dont Ridley Scott et Alan Parker sont des représentants. Bugsy Malone d'Alan Parker en 75, les duellistes de Ridley Scott, prix spécial du jury au Festival de Cannes, sont produits par David Putnam, tout comme Midnight Express en 1978. Après le succès des chariots de feu, on parle même de David Putnam comme de l'homme qui va sauver l'industrie du cinéma anglais. Dans l'émission de Trevor Hyatt en 1982, après qu'il a reçu l'Oscar du meilleur film, David Putnam explique ce qui, pour lui, fait un bon script.
2: C'est un média subjectif, mais une chose est certaine, je ne peux prendre des décisions que si je pense que le sujet est intéressant. Je ne pourrais pas faire des arrangements sur un film qui ne me correspond pas, par exemple un thriller. Je ne sais pas comment faire un bon thriller, et là je fais une comédie, je suis très nerveux par rapport à ça. C'est une première, je ne suis pas certain de savoir faire une comédie. Pour moi, les films c'est subjectif, et ce que ça offre à un public, c'est une opportunité, comme je l'ai eu quand j'étais enfant. L'opportunité de se projeter à la place de quelqu'un qui est 10 fois plus grand que vous à l'écran, et de transformer sa réalité du moment, sa personnalité. Après, clairement, on a envie de se projeter dans un héros, dans quelqu'un que l'on trouve attirant, moralement, intègre. C'est un business de l'identification. Donc, vous apprenez de la personne qui vous attire pendant 90-100 minutes, et si tout va bien, on espère que vous quittez le cinéma en étant une meilleure version de vous-même.
0: David Putnam en 1982 sur Vames TV. La meilleure version de soi-même, quoi de mieux qu'un film sur les exploits sportifs pour l'illustrer? Les chariots de feu est confié, comme il se doit, à un réalisateur auquel le producteur croit beaucoup. C'est un réalisateur venu tout droit de la pub, mais qui a travaillé dans la deuxième équipe de réalisation de Midnight Express. Il s'appelle Hugh Hudson et il s'initie son tout premier long métrage. Putnam explique dans les notes de production du film: si j'ai voulu avoir Hugh Hudson comme réalisateur, ce n'est pas seulement parce que je connaissais depuis longtemps ses qualités et son sens visuel, c'est aussi parce qu'il est sensible aux valeurs religieuses et aux rapports de classe qui jouent un rôle important dans le film. Hugh est né dans une famille de grands bourgeois. Plusieurs de ses ancêtres ont exercé des fonctions ecclésiastiques. Son oncle était à la tête de l'église d'Écosse. Son grand-père était prêtre. Sa mère est une catholique convertie. Son père écrivit plusieurs ouvrages religieux et œuvre pour l'écuménisme. À Eton, Hugh a eu une éducation très guindée, mais il se rebella contre le système et vint à Paris à la fin des années 50, au moment où l'Angleterre découvrait les Beatles. Il a choisi de démarrer au bas de l'échelle pour mener sa carrière. Il connaît de l'intérieur les réflexes et les valeurs de la grande bourgeoisie, mais il a aussi vécu de l'autre côté. Il est passé par les mêmes expériences que Liddell et Abrams. Il connaît cette société anglaise et

0: débutant. Le producteur ne se voit pas faire un film avec des vedettes. Pour un sujet aussi sensible, il faut des comédiens crédibles, pas forcément ceux que le public meurt d'envie de voir. Ben Cross sera Harold Abrams, Ian Charlson, Eric Liddell et Nicolas Farrell, Aubrey Montag. On voit aussi dans le film la première apparition au cinéma de Kenneth Branagh. Ah bah tiens, si on écoutait Ben Cross nous parler de son personnage en 1984.
1: Je crois que j'ai vraiment compris que j'avais été choisi pour jouer Harold Abrams quand j'étais en costume le premier jour du tournage et que j'ai entendu le réalisateur crier « moteur ». À aucun moment, celui-ci n'est venu vers moi et m'a dit « félicitations Ben, tu as le rôle ». Je crois que tout cela faisait partie de leur processus pour me rendre neurotique, pour que je rentre vraiment dans le personnage, que je devienne ce coureur.
0: Il y a la question, est-ce qu'on l'a engagé parce que c'était un sprinter ou parce qu'il a dû s'adapter? Les deux, mon capitaine. Si Ben Cross n'est pas juif, il a éprouvé les colères de son personnage. Il connaît la frustration d'être né dans un milieu populaire et d'avoir dû se défaire de son accent cockney pour se faire admettre chez les parents de sa femme, précise le producteur. Quant à l'engagement physique, Ben Cross nous en parle.
1: Non, vraiment, je n'avais plus fait de sport depuis 15-17 ans quand j'ai quitté l'école. En fait, ce que je devais surtout faire pour me préparer au tournage, c'était de m'étirer, ce qui est très important après des exercices. Pour le film, j'ai pris l'habitude de courir 2 miles, soit 3,2 km. Courir 1 mile, puis marcher 1 mile, puis ensuite 2, etc. Éventuellement de courir en cercle. Je faisais 3 sessions de sport par jour, de sit-up et de press-up. Je devais en faire 500 de chaque et le soir, je courais 3 miles, 6 jours par semaine.
0: Ben Cross qui s'entraîne à fond pour approcher la véracité de son personnage. Les autres acteurs font de même, pas de fausses notes dans le casting. David Putnam et Hugh Hudson sont ravis. Nous avons eu le luxe de pouvoir les faire courir 4 mois, explique le réalisateur. Ils n'ont jamais eu, bien sûr, la forme olympique. Ils ont pu ainsi en donner l'illusion. De même, ils ont appris à former un groupe cohérent sur la piste. Le reste, c'est du cinéma.
2: J'espère que nos jeux vous plairont.
3: Les jeux, c'est une plaisanterie. J'ai vu des émeutes mieux organisées.
0: Je cours, je gagne, donc je suis. Ce qui me plaît dans le sport, dit le producteur, c'est la netteté des verdicts. Dans la vie courante, nous avançons dans le brouillard et nous nous demandons souvent si nous avons pris la bonne route. Dans un match, il y a toujours un perdant et un gagnant. Un coureur franchit le premier sa ligne d'arrivée, c'est une réalité qui ne se discute pas. Comme celle qu'énonce Kate Bush dans les années 80 en courant au haut de la colline. Running up that hill, la première en haut, a le droit de raconter la suite.
4: Les nations sont comme une goutte d'eau au bord d'un seau. 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Il les tient pour moins que néant. 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
1: Dieu a fait les pays, Dieu a fait les rois et les lois par lesquelles il gouverne. Et ces lois disent que le dimanche est son jour. Pour ma part, j'ai l'intention de respecter sa loi.
2: Deux faces d'une seule et même personne, Abrams incarne la passion, la volonté, la force. Lidl représente ce qu'il y a de supérieur dans l'homme, l'idéal. Lidl est un homme bon alors que sa foi inébranlable aurait pu en faire quelqu'un d'horrible. Les acteurs retenus ont très bien su rendre ces nuances, confesse le réalisateur très heureux de son casting. Le tournage a lieu d'avril à juin 1980 en Angleterre et en Écosse, et notamment au Oval Center de Bebington.
3: Monsieur Lidl, vous êtes un descendant de votre race, autant que moi. Nous partageons le même héritage, les mêmes liens, la même loyauté. Il y a des moments où on nous demande de faire des sacrifices au nom même de cette loyauté. Sans ces sacrifices, notre allégeance est sans valeur. Et je pense que pour vous, c'est le cas aujourd'hui.
2: Et la musique, ma bonne madame, mon bon monsieur, qu'en est-il ? C'est un mix entre des chansons traditionnelles anglaises et de la musique électronique. On doit celle-ci à un pionnier de la musique électro dans les années 70 avec Jean-Michel Jarre ou Kraftwerk et qui se nomme Vangelis O. Papathanassiou. Il est grec, il commence sa carrière directement au Cinoche en composant la BO d'un film d'Henri Chappier intitulé Sex Power. Et il fait ensuite plusieurs BO pour des documentaires. Arrivent des albums, solo ou à deux. En 1973, Earth fait sensation. Le compositeur s'installe à Londres, monte son propre studio et sort dans la foulée quatre albums. L'un d'eux, China, sorti en 1979, ainsi que la BO d'Opéra Sauvage, un film de Frédéric Rossif, attire l'oreille du producteur David Putnam. Il a adoré ce qu'a fait Vangelis sur le film. Il veut la même chose pour son nouveau film. D'ailleurs, le producteur contacte le musicien pour lui demander l'autorisation d'utiliser un morceau présent dans Opéra Sauvage et qui s'intitule « L'enfant ». Vangelis est très motivé à l'idée de mettre sa patte sonore sur un long métrage anglais, mais quelque chose l'ennuie. Cette musique de l'enfant, ce n'est pas idéal. Vangelis.
4: This opening shot, people running, we almost had another music for this because Hugh Hudson.
5: Pour la scène d'ouverture avec les gens qui courent, on avait une autre musique à la base, celle de l'enfant. Quand Hugh Hudson a tourné la scène, l'équipe avait autre chose en tête, qu'il aimait beaucoup. Donc quand il m'a mandaté pour créer la musique du film, il m'a demandé de faire le reste, mais de conserver ce qui existait déjà comme musique pour la scène d'ouverture. Et je lui ai dit, peut-être que je peux proposer autre chose. Et il m'a répondu, non, tu ne pourras pas battre celle-ci, elle est parfaite. J'écris une partition, mais je n'étais pas satisfait parce que je voulais quelque chose de mieux pour cette scène. Et enfin, à la dernière minute, j'ai réussi à convaincre le réalisateur et le producteur de passer la musique des chariots de feu que l'on connaît. S'ils aimaient la nouvelle musique, ils la gardaient. S'ils n'aimaient pas, on revenait à l'ancienne. Et heureusement, ils ont gardé la nouvelle. C'est pourquoi nous avons aujourd'hui ces chariots de feu.
2: Des fois, être tenace, ça paye. Pour la petite histoire, la légende veut qu'il a composé le morceau en une après-midi. Vangelis, O. Papathanassiou, est très présent sur le tournage. Il rejoint d'ailleurs très rapidement l'équipe et il assiste aux prises de vue. On passe sa musique quand on tourne. Pour la scène de la plage, cette fameuse scène d'ouverture, l'équipe utilise en playback le fameux morceau emblématique des chariots de feu et les machinistes déplacent la caméra en entendant cette musique, influencée sans le vouloir par le rythme.
6: I'm eternally grateful to Van Gogh. I mean, you could say that 40% of the film's success was the music.
7: Peut-être que l'élément le plus important du film, qui se mélange parfaitement au film, c'est la musique.
8: It was one of the first times electronic music was used in cinema. Started a big trend.
7: C'est une des premières fois que la musique électronique est utilisée pour un long métrage. Il n'y en a pas eu beaucoup avant. En général, c'est un orchestre qui joue la musique du film, romantique ou émouvante. Ici, c'est un homme, Vangelis. Son père était un athlète, un coureur, ce qui fait qu'il a tout de suite compris l'esprit du film. Et aussi, c'est un homme très sensible, très à l'écoute. Il a regardé le film et il a tout de suite réussi à faire passer musicalement toutes les émotions.
2: Le réalisateur Hugh Hudson dans le making-of du film. La suite ? La suite, vous la connaissez. Ce sera la consécration avec cette BO devenue culte, récipiendaire d'un Oscar, vendue à plus de 3 millions d'exemplaires. Vangelis s'enchaîne avec la BO de Missing et de Blade Runner, de 1492 de Christophe Colomb et de Lune de Fiel. En 2012, les Jeux Olympiques de Londres lui rendent hommage pendant la cérémonie d'ouverture avec un Mr Bean au mieux de sa forme. C'est assez difficile à décrire. Je vous renvoie à YouTube pour voir la vidéo de ce moment absolument mémorable.
9: Nous jurons être venus à ces huitièmes Olympiades, animés par le respect des règlements qui les gouvernent, et désireux de participer pour la gloire de nos pays et à l'honneur du sport. Hey !
2: S'il doit résumer son film, voici ce qu'en dit le réalisateur. Abrams et Liddell sont forts, vrais, sincères. Ils se sont créés eux-mêmes. Ils représentent l'espoir. J'aimerais que les gens reçoivent ce message et peut-être en tirent des raisons de croire davantage en l'homme. Les Chariots de Feu est un film très optimiste. Il vous fait sortir de vous-même, il exalte la vie. Les personnages vous hissent au-dessus du quotidien. Mais partant de cette expérience qui est salutaire, le film vous ramène aussi à vous interroger sur vous-même. En résumé, c'est un film de valeur qui accorde plus de crédit aux personnages qu'aux exploits. Une bonne chose ? Certainement. It's a good thing sur la première.
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1: Madame Abrams vient d'appeler. Le Daily Express. Des nouvelles de Paris. Monsieur Harold, il a gagné. Elle m'a dit de vous le dire, il a gagné.
2: En 1981, il y a un coup d'État militaire en Espagne qui échoue. C'est l'assassinat du président égyptien Anwar el-Sadat, François Mitterrand qui devient président, Ronald Reagan qui succède à Jimmy Carter. En 1981, l'Iran libère les 52 Américains détenus pendant 444 jours, mettant ainsi fin à la crise iranienne des otages. C'est la guerre Iran-Irak qui se poursuit, c'est la tentative d'assassinat du pape Jean-Paul II. En 1981, Abel Gance, William Wyler, René Clair, Bob Marley et Georges Brassens meurent pendant que naissent des films cultes sur grand écran, Les Aventuriers de l'Arche perdue, Evil Dead, Excalibur, Le Professionnel et Les Chariots de feu. Rien que ça. Retour au film.
3: Abraham s'a triomphé. L'athlète du collège Keyes a gagné la médaille d'or du 100 mètres.
4: Je n'en ai jamais douté.
2: Film bien pensant, dit la presse, les bras vous en tombent, les yeux s'écarquillent, la bouche reste béante. C'est un dinosaure, une relique d'avant le déluge que ce film-là. Les Britanniques n'ont rien trouvé de mieux pour nous amener le monstre du Loch Ness sur l'écran du palais. Un autre journal titre « Au feu, les chariots », l'immense regret d'être passé très près d'une histoire sulfureuse, d'avoir encore une fois sacrifié là la célébration des valeurs sportives les plus plates et les plus régressives. Dans le Nouvel Observateur, on lit « Dommage qu'il n'existe pas un prix du mauvais film le plus sympathique de l'année. Les chariots de feu l'emporteraient haut la main, son optimisme déconcertant, son boy scoutisme vaguement pédérastique et sa ferveur délicieusement réactionnaire découragent la moindre ironie. » Bon, le ton est donné à Cannes, d'où le film, bien que représentant la Grande-Bretagne au festival, repart bredouille. En France, la critique aime moyennement. Il en est tout autrement outre-Atlantique, où le film est nommé dans 7 catégories aux Oscars et en récolte 4. Meilleur film, meilleur scénario original, meilleure musique et meilleur costume. En 1982, la cérémonie des Oscars permet à Liberace d'exprimer son talent avec tout le kitsch qu'on lui connaît. Il reprend avec un orchestre et un piano très brillant avec des bougies dessus tous les thèmes principaux des 5 nominés de cette cérémonie.
5: Merci Liberace, M. Carney et les gentlemen de la bande.
6: They identified the scores. Now let's identify the men who composed them.
5: Those 5 gifted artists are Vangelis for Chariots of Fire.
6: Alex North for Dragon Slayer.
5: Dave Grusin for On Golden Pond.
6: Randy Newman for Ragtime.
5: And John Williams for Raiders of the Lost Ark. And the winner is...
6: The winner is Vangelis for Chariots.

0: Pas de discours de vangéliste. Absent, c'est John Hurt qui conserve le précieux Oscar pour le lui remettre plus tard. Quant à l'Oscar du meilleur film, c'est le producteur David Putnam qui l'embarque. Putnam, ravi, qui explique « Il y a un parallélisme rigoureux entre les efforts de ces athlètes des années 20 et notre propre combat en tant que cinéaste aujourd'hui. Le triomphe de Liddell ne diffère pas de celui d'un réalisateur qui parvient à faire le film qu'il entend faire en dépit de la crise. Mais cette course nous concerne tous, elle dépasse l'Angleterre. Ce n'est pas un film chauvin, même s'il est spécifiquement ancré dans les réalités de la Grande-Bretagne des années 20. » Le réalisateur Hugh Hudson rejoint son producteur. Heureux de son film, il nous explique les raisons possibles de son succès dans cette archive RTS.
1: Les femmes aiment beaucoup le film. Beaucoup, beaucoup. C'est très intéressant comme les femmes aiment le film. Peut-être parce que les vêtements sont sexy, mais... Je crois pas, c'est ça, mais c'était un film avec pas de violence, soit sexuelle ou physique. Pas ça dedans. Mais c'est pas un film pudique. C'est des films avec des gens vrais, si vous voulez, peut-être. Les héros sont des hommes vrais et forts, qui compromisent pas leur vie. C'est facile de compromiser.
0: Un film que peuvent aimer les femmes. En 1981, Jacqueline Cartier de France Soir titrait « Enfin de l'air frais, après tant de films croupis dans le sperme et dans le sang ». Elle est rejointe par le public, qui lui fait un triomphe au film. En Angleterre et au Royaume-Uni, c'est la meilleure sortie de l'année. Le cinéma anglais resplendit à nouveau. David Putnam retourne fièrement à la production. Quant à Hugh Hudson, il réalisera un autre film qui marquera les années 80. Greystoke, la légende de Tarzan.
2: Eh bien Andy, il a réussi.
3: Qu'est-ce que tu dis, mon vieux ?
2: Il les a tous devancés d'une foulée.

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8: Bon jeudi à toutes et tous. Un ciel plus changeant, plus variable, avec quelques nuages plus conséquents cet après-midi. Un ciel souvent bien dégagé par contrôle littoral et des températures parfaitement de saison, avec un léger vent d'ouest de 21 à 24 degrés. Les nuages se dissiperont rapidement ce soir et cette nuit, une nuit dégagée, étoilée, des températures nocturnes qui s'établiront de 8 à 13 degrés. Quant à demain, vendredi, beaucoup de soleil en matinée avec quelques cirrus et l'après-midi, un petit peu comme aujourd'hui, un ciel plus nuageux, plus changeant. Les températures maximales varieront de 21 à 26 degrés. Votre week-end s'annonce très ensoleillé avec quelques voiles d'altitude, mais surtout des températures qui repartiront à la hausse pour atteindre souvent, dimanche notamment, 30 degrés ou même un peu plus.
9: Les conflits en cours dans le monde agitent les marchés de l'énergie avec des conséquences pour notre portefeuille. Alors changer de contrat ou pas, passer du fixe ou au variable ou l'inverse, on fait le point dans un instant. Planter des graines qui ne pousseront jamais, retourner une terre si dure qu'elle casse les machines, des agriculteurs aux abois avec la sécheresse, nous les avons rencontrés. Le virus du Nil occidental détecté pour la première fois en Belgique, un cheval est mort, faut-il s'en inquiéter? Joanne Montet nous éclaire dans un instant. En Irlande, tout citoyen peut désormais consulter une liste des personnes condamnées pour violences conjugales, une piste envisagée aussi chez nous selon une avocate spécialisée. Bonsoir à toutes et à tous. Encore deux importantes raffineries russes en flammes ce matin. L'Ukraine continue de viser le secteur énergétique de son adversaire en vue d'étouffer son économie. Et puis ailleurs dans le monde, toujours pas d'accord autour de la réouverture à la navigation du détroit d'Ormuz. Même si l'Iran affirme s'être mis d'accord avec Oman, le pays qui borde l'autre côté de ce bras de mer. Bref, les remous sur les marchés mondiaux de l'énergie ne sont pas prêts de se calmer. Un exemple en chiffres, le cours du gaz naturel s'est envolé de 30%. Entre le 1er et le 31 juillet. Conséquence chez nous, les nouveaux contrats proposés par les fournisseurs d'énergie en Belgique sont aussi, eux aussi beaucoup plus chers, Michel Gasset.
10: L'augmentation des tarifs est générale, mais, constat de l'association de consommateurs Testachat, elle est particulièrement marquée pour les contrats fixes. Par rapport au mois de juillet, un contrat fixe d'électricité coûte en moyenne 15% de plus en août, et pour le gaz, les nouveaux contrats fixes sont 26% plus chers. Pour Jean-Philippe Ducard, porte-parole de Testachat, ce n'est pas le bon moment pour passer d'un contrat variable à un contrat fixe.
11: Le contrat fixe comprend quelque part une prime de risque, le risque d'avoir des hausses importantes, donc vous êtes quelque part protégé, vous avez comme une assurance contre une évolution trop rapide des contrats, mais il y a des moments où on peut choisir de passer à un contrat fixe et donc pour le moment ce n'est pas favorable.
10: Quant aux consommateurs qui disposaient d'un contrat fixe avant l'envolée des prix, ils sont protégés jusqu'à l'échéance de leur contrat. Et pour ceux qui ont un contrat variable, Testachat souligne que l'impact de la hausse actuelle des prix du gaz aura un impact limité, la consommation étant traditionnellement faible en été. Mais bien sûr, il vaudrait mieux que les prix du gaz se calment avant que les ménages relancent leur chauffage.
9: C'était un rendez-vous attendu au vu de la météo record des dernières semaines. La cellule sécheresse de la Wallonie faisait le point sur la situation ce jeudi. Il en ressort que la situation reste préoccupante, ne s'améliore pas, mais ne s'aggrave pas vraiment non plus. Résultat, les mesures en vigueur, notamment l'interdiction des feux dans l'espace public, eh bien, elles restent en vigueur. Il n'y a par contre pas de mesures supplémentaires prises. Et au rayon des conséquences de cette sécheresse, les terres sont trop dures et les agriculteurs ont bien du mal à labourer. Il y a aussi des réglementations et obligations qui ne sont manifestement pas adaptées à un pareil climat, obligeant certains à travailler pour rien. Baudouin Remy est allé à leur rencontre au champ.
5: Tracteur à l'arrêt, machine cassée. Celle qui doit retourner le sol, sol trop sec, trop dur. Louis Dumont, agriculteur.
12: Comme la machine ne descend pas dans le sol, elle prend tous les chocs, on a des casses.
5: L'engin travaille donc mal et il faut plusieurs passages, ce qui coûte du temps, du carburant et de l'argent.
12: Nous, on est en agriculture biologique ici, donc on est obligé de passer parce que les mauvaises herbes, elles ne les attendent pas, elles continuent à pousser, donc ça, il faut les entretenir.
5: Autre sérieux problème, l'obligation de planter les engrais verts en interculture pour capter les nitrates dans le sol, dans un agenda et une réglementation à respecter.
12: Mais le sol n'est pas adapté. Mais si on ne le fait pas, on aura des pénalités, donc on est obligé de le faire. Mais malheureusement, l'effet ne sera pas là parce que ça ne va pas pousser.
5: Il faut donc planter, mais rien ne va pousser. Il n'y aura donc quasi aucun effet sur la qualité du sol et c'est de l'argent perdu. Enfin, sans pluie prochainement, ce sont les cultures de colza à planter fin août dans un sol humide qui seront menacées.
9: Si vous avez été exclu du chômage ces derniers mois, vous êtes peut-être tourné vers le CPAS de votre commune, comme 53% des personnes exclues du chômage depuis janvier. 53%, c'est plus que ce que le gouvernement de Wever prévoyait en présentant sa réforme du chômage. Mais comment cela s'explique-t-il ? Paul Loncin a posé la question à Bruno van der Linden, professeur d'économie à l'UC Louvain.
13: Le premier, c'est donc la conjoncture actuelle. Le nombre d'emplois vacants est moins important les derniers mois qu'il y a un an, par exemple, ou deux ans. Deuxième facteur, parmi les personnes qui sont concernées actuellement par la fin de droit, souvent l'âge, la durée d'inoccupation et aussi le niveau de qualification ne sont pas favorables à la reprise d'un emploi à bref délai. Or, ces personnes n'ont pas eu beaucoup de temps pour s'ajuster. Et le troisième facteur, c'est que les chances d'obtenir le revenu d'intégration sont moindres lorsque on a le statut de cohabitant dans l'assurance chômage. Or, ici, eh bien, la part de personnes cohabitantes est relativement faible.
9: Sur les 99 000 personnes exclues du chômage depuis janvier, un peu plus de 43 600 sont désormais dépendants du CPAS. L'Odyssée, l'adaptation cinématographique de Christopher Nolan de l'œuvre d'Homère, continue de cartonner. Les billets pour voir le film en IMAX 70 mm s'arrachent comme des petits pains. Le Kinépolis de Bruxelles est l'une des rares salles d'Europe à être équipée pour proposer cette expérience. Des séances supplémentaires ont dû être ajoutées jusqu'au 22 septembre, mais c'est déjà presque complet jusque-là. La société alerte donc désormais sur des arnaques, des faux billets vendus sur Internet. Le Kinépolis appelle les cinéphiles à la prudence. Un premier cas de virus du Nil occidental a été détecté ce mardi chez un cheval en Belgique. L'animal a été euthanasié après avoir manifesté des symptômes neurologiques sévères. La détection de ce virus chez nous sur un mammifère représente un signal à tenir à l'œil. Alors Joanne Montet, que sait-on de ce virus ?
14: Eh bien ce qu'on sait, c'est qu'il est transmis par le moustique commun, celui de chez nous, de l'espèce Culex. Le moustique, c'est donc le vecteur et le réservoir, c'est l'oiseau. Et en Belgique, des oiseaux ont déjà été infectés par le virus du Nil occidental dans le passé, mais pour un cheval, c'est une première.
9: Alors, ce virus, il n'est pas transmissible de cheval à cheval ou de cheval à humain, mais est-ce que l'humain est à l'abri du virus pour autant ?
14: Non, en fait, il se fait piquer par un moustique infecté. Il n'y a encore jamais eu de cas sur le sol belge, mais l'apparition du virus chez le cheval en Belgique est un indicateur pour le docteur Pierre Pindaven, qui est président de la section équine de l'Union professionnelle vétérinaire.
15: Le cheval est un bon indicateur du fait que la population d'oiseaux est suffisamment infectée pour avoir un réservoir un peu bouillonnant et pour que les moustiques soient suffisamment porteurs. Ils infectent les chevaux et les humains, les chevaux un petit peu plus vite. Et donc, quand les chevaux commencent à montrer des signes de la maladie, les humains vont bientôt suivre.
14: Avec le réchauffement climatique, le risque de transmission de ces virus se rapproche du nord de l'Europe, puisque cette saison, par exemple en France, il y a eu 2 cas humains et 1 en Allemagne. La plupart du temps, rassurez-vous, la personne n'a pas de symptômes, sinon ça ressemble à une grippe et très rarement à une atteinte neurologique. Bref, la seule protection, ça reste d'éviter les piqûres de moustiques, ce qui n'est pas toujours facile.
9: Merci Joanne Montet pour ces explications. Un fichier listant les personnes condamnées pour violence conjugale en libre accès sur Internet. C'est la nouveauté en Irlande pour lutter contre ce fléau. La loi vient d'être promulguée, s'est présentée là-bas comme une avancée historique pour le pays. Une avancée dont la Belgique pourrait un jour s'inspirer, mais une telle loi est-elle possible chez nous et sous quelles conditions? Voici l'avis de maître Saskia Pelgrims de Bigard, avocate et sociologue à Bruxelles.
16: On pourrait l'imaginer à l'avenir, oui. Et je crois que ça serait positif. Ça ferait réfléchir, je crois que c'est positif. Ça va effectivement étiqueter quelqu'un, tout de suite. On est étiqueté, oui, c'est un violent. Mais bon, s'il est violent, c'est à cause de lui tout seul. Donc, je dirais d'une certaine façon, il doit supporter la responsabilité de ce qu'il est. Alors, je crois qu'il faut voir les avantages vis-à-vis de la victime. C'est ça qui compte. C'est une protection de la victime. Il n'y a pas assez de protection sur ce niveau-là, on n'a pas de protection, hein. Au moment de l'intervention policière, judiciaire, c'est au moment où les dégâts sont déjà faits. Ici, on tâche de prévoir que ce soit avant que les dégâts aient lieu.
9: Une interview au micro de Thomas Destrey. On termine avec quelques infos sport. Malgré les tentatives de mise au point de ces derniers jours, la crise reste palpable au sommet des instances du football. L'UEFA, la puissante fédération européenne, continue de mettre la pression sur la FIFA. Elle vient d'annoncer maintenir son boycott des prochaines Coupes du Monde. Au niveau européen, on réclame ouvertement le départ du président de la FIFA, Gianni Infantino. Toujours en foot, au rayon transfert, le Real Madrid a une fois de plus cassé sa tirelire. Yann Diomande arrive pour 125 millions d'euros. L'ailier ivoirien de 19 ans jouait à Leipzig, qui fait donc une fort belle affaire. Et puis enfin, côté terrain, on rappelle qu'Anderlecht affronte le PAOK Salonique en Grèce. C'est dans le cadre du troisième tour préliminaire aller de l'Europa League. Le coup d'envoi de ce match, c'est ce soir à 19h45. Voilà, c'est tout pour l'actu. Je vous souhaite une très belle soirée à tous.
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0: Merci Robin Duculot pour ce journal. Prochain rendez-vous d'information à 18h après le bureau des complots. Et avant de descendre dans les sous-sols de la RTBF, on descend sur les routes pour voir comment ça roule.
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3: Et on débute ce point Mobile Info par des bouchons sur l'autoroute 40 en province de Liège entre l'échangeur de Loncin et celui de Schwarat. C'est en direction de l'Allemagne. Comptez 30 à 40 minutes supplémentaires pour traverser ces ralentissements. Ralentissements aussi dans l'autre sens, mais moins, entre 15 et 20 minutes en direction de l'échangeur de Loncin. Sur le ring de Bruxelles, ça se densifie aussi au niveau du trafic entre Woluwe, Saint-Etienne et Macquelen, mais aussi entre Strombeek et Wemmel. C'est en direction de Grand-Milgar.
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0: Bienvenue sur nos ondes, si vous nous rejoignez, on va frapper ensemble à la porte du bureau des complots jusqu'à 18h pour découvrir une nouvelle enquête. Les agents fictifs Peters et Jacobs se penchent aujourd'hui sur une vieille légende française fondée sur des événements qui ont semé la terreur dans les campagnes entre 1764 et 1767, faisant de nombreuses victimes. Entre faits historiques, rumeurs et croyances populaires, l'enquête sur la bête du Gévaudan, c'est tout de suite dans le bureau des complots.
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1: Bonjour Peters.
2: Bonjour Jacobs.
3: Oh, mais dites donc, mais qu'est-ce qui vous est arrivé au visage?
1: Ben ça? Oh non, c'est rien du tout.
3: Rien du tout? Vous avez quand même trois belles griffures qui vous traversent la joue. Oh. Je présume que c'est encore votre chat qui a fait des siennes.
1: Ouh là là, je vous arrête tout de suite. Hein. Darius n'a absolument rien à voir là-dedans.
3: Oui, enfin pourtant sa réputation de dictateur à moustache, sa tendance sociopathe le précède.
1: Et je suis le premier à le déplorer. Hein. D'autant plus que dans mon immeuble, certaines personnes commencent à raconter n'importe quoi à son sujet.
3: C'est-à-dire?
1: Eh bien tout a commencé parce que j'ai laissé ma fenêtre entrouverte. Darius s'est échappé, mais attention, hein, contrairement aux rumeurs, aucun lien ne peut être établi avec ce qui s'est passé par la suite.
3: Tiens donc, et qu'est-ce qui se serait passé ensuite exactement?
1: Eh bien, le canari de la concierge a été retrouvé dans un état assez préoccupant.
3: Ah, il est mort?
1: Disons qu'il ne chantera plus jamais. Ensuite, la voisine du quatrième a affirmé avoir été agressée dans l'escalier par une masse noire surgie des ténèbres.
3: Une masse noire?
1: C'est ridicule, hein, je suis bien d'accord avec vous. Hein.
3: Et sinon,
1: il y a cette histoire absurde avec le petit Matisse, qui prétend qu'une créature aux yeux jaunes lui aurait sauté dessus près des caves.
3: Jacobs, les indices s'accumulent quand même. Votre chat disparaît et votre immeuble devient infernal. Et vous, vous ne voyez aucun rapport?
1: Il n'y a aucun élément matériel ne permet d'incriminer Darius. Hein. Mais ce n'est pas parce qu'il y a eu quelques incidents isolés qu'il faut que toute ma copropriété sombre dans la caricature.
3: Bah vous êtes en train de me dire que tout l'immeuble accuse explicitement votre chat maintenant?
1: La concierge l'a même qualifié de prédateur satanique, pour vous dire. Hein.
3: Et vous alors, vous en pensez quoi?
1: Eh bien, Darius traverse en ce moment une période de grande agitation émotionnelle, j'en ai conscience. J'ai donc pris rendez-vous la semaine prochaine chez un comportementaliste félin, ce qui, je l'espère, hein, devrait permettre d'apaiser certaines tensions. N'en parlons plus, hein. Mettons-nous plutôt au travail, avant que vous ne rejoigniez vous aussi les théories complotistes de la concierge.
3: Oh là là, non, très loin de moi l'idée d'accabler un animal, manifestement déjà en souffrance. Et puis vous avez raison, le devoir nous appelle, écoutons donc le répondeur avant qu'on ne retrouve un autre canari sacrifié dans votre immeuble.
1: Très drôle.
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5: Bonjour Jacobs, bonjour Peters, ici Isolte de Bruxelles. Je vous appelle parce que pendant longtemps, je pensais que la bête du Gévaudan, c'était surtout une vieille légende française. Et puis récemment, j'ai regardé un peu le sujet sur Internet et je me suis rendu compte que derrière tout ça, il y avait une vraie histoire. Du coup, ça m'a intriguée. Et après avoir vu le Pacte des loups, vous voyez le film, eh bien, je veux dire, est-ce qu'il y a des éléments sérieux qui laissent penser qu'il y aurait pu y avoir des humains derrière tout ça, voire un complot? Bref, merci d'avance pour votre réponse et longue vie au bureau des complots.
3: Ah, eh bien tiens, Jacobs. On parlait de la terreur provoquée par votre animal domestique, et voilà que Iseut nous questionne sur une autre créature d'épouvante, la bête du Gévaudan.
1: Oui, je ne sais pas quoi penser des nombreuses coïncidences que nous constatons régulièrement depuis trop longtemps. Ceci dit, hein, cette sympathique Iseut n'a pas tort, la bête du Gévaudan est probablement le monstre le plus célèbre de l'histoire française, et derrière ce nom devenu légendaire, se cache en effet une affaire bien réelle.
3: Et très bien documenté. Dans la deuxième partie du XVIIIe siècle, dans l'ancienne province du Gévaudan, correspondant aujourd'hui en grande partie à la Lozère, une série d'attaques plonge toute une région dans l'horreur pendant plus de 3 ans.
1: Des enfants, des adolescents, des femmes, mais aussi des hommes adultes, sont attaqués par un animal effrayant, décrit comme immense, extrêmement rapide et doté d'une force inhabituelle.
3: Au total, plus d'une centaine de personnes sont tuées par la bête, tandis que des centaines d'autres sont blessées ou traumatisées. Le tout sans que l'on parvienne réellement à identifier la nature exacte de cette créature.
1: Mais comme on va le voir, cette affaire du Gévaudan ne se limite pas à l'identité de la bête. Celle-ci révèle aussi les fractures de la société de l'époque, la misère des campagnes, la violence du monde rural, le poids de la religion ou encore les limites du pouvoir royal.
3: C'est ce mélange de faits réels, de peurs collectives, de rumeurs, de mystères et de complots qui continue, plus de 2 siècles plus tard, à nourrir l'imaginaire autour de la bête du Gévaudan.
1: Allez, direction le XVIIIe siècle et les montagnes du sud du royaume, sur la piste de l'un des plus grands mythes populaires de l'histoire française.
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3: L'affaire de la bête du Gévaudan commence pendant l'été 1764, sous le règne de Louis XV, dans une France profondément fragilisée. Le royaume sort de la guerre de 7 ans, un conflit catastrophique qui a vu la France perdre le Canada et plusieurs territoires stratégiques face à l'Angleterre. Le prestige de la monarchie est atteint, les finances du royaume sont exsangues, et de plus, les campagnes traversent une période très dure. Depuis plusieurs années, les mauvaises récoltes, les hivers rigoureux et les crises alimentaires frappent les régions rurales.
1: Et le Gévaudan ne fait pas exception. C'est l'un des territoires les plus pauvres du royaume, un pays de montagnes, de plateaux, de forêts, de vallées encaissées, où les villages restent dispersés sur des kilomètres.
3: Certaines fermes vivant presque coupées du monde pendant l'hiver. Les routes sont mauvaises, les déplacements lents, et la vie quotidienne dépend entièrement du bétail, des récoltes et du climat.
1: La population vit donc dans une extrême précarité. Les enfants travaillent très tôt. Dès l'âge de 8 ou 9 ans, beaucoup passent leur journée seuls à surveiller les troupeaux dans les pâturages ou les bois. Il faut bien comprendre que dans cette société rurale, chaque bras compte.
3: Et les loups font partie du paysage. Les habitants les connaissent parfaitement, car les attaques contre les troupeaux sont fréquentes dans toute la région. Mais justement, ce qui apparaît à l'été 1764 semble différent. Les premiers récits parlent d'un animal qui ne se comporte pas comme les loups ordinaires.
1: La première attaque connue a lieu près du village de Langogne. Une jeune gardienne de troupeau est agressée dans les pâturages par une créature décrite comme énorme. Elle ne doit sa survie qu'au bœuf qu'elle garde, qui charge l'animal et le met en fuite. Sur le moment, l'événement n'en est pas vraiment un. On parle d'un gros loup particulièrement agressif et affamé, rien de plus.
3: Mais quelques jours plus tard, Jeanne Boulet, une adolescente de 14 ans, est retrouvée morte près du village des Hubacs. Le prêtre inscrit dans le registre paroissial qu'elle a été tuée par une bête féroce, je cite. Cette formule paraît anodine au départ, mais elle va revenir encore et encore dans les mois suivants.
1: Et pendant tout l'été 1764, les attaques se multiplient. Les victimes sont presque toujours isolées, des bergers, des jeunes filles gardant les troupeaux, des enfants envoyés travailler loin des villages. Certains survivent et décrivent ce qu'ils ont vu. D'autres sont retrouvés mutilés dans des conditions qui marquent les esprits.
3: Et très vite, les témoignages deviennent difficiles à démêler, parce que la peur transforme chaque récit.
1: Pourtant, certains éléments reviennent constamment. Beaucoup parlent d'une créature qui ressemble à un loup, sans en être vraiment un. On évoque une taille inhabituelle, une tête allongée, une mâchoire impressionnante. Mais ce qui trouble surtout les témoins, c'est son comportement. L'animal semble attaquer les humains sans hésitation. Il s'approche parfois d'eux en plein jour. Et dans plusieurs récits, il paraît même ignorer les troupeaux pour viser directement les personnes.
3: Certains affirment même que la créature résiste aux balles. D'autres racontent qu'elle disparaît dans les bois après avoir été touchée. On commence à parler d'un monstre qui possède quelque chose de surnaturel. Dans une société où le diable, les malédictions et les signes divins font encore partie du quotidien, l'idée d'une créature envoyée pour punir les hommes se répand comme une traînée de poudre.
1: Bref, à la fin de l'été 1764, la peur s'est installée dans toute une partie du Gévaudan. Sans encore le savoir, les habitants viennent d'entrer dans l'un des plus grands faits divers de l'histoire française.
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3: À mesure que les semaines passent, l'affaire change complètement de dimension. À l'automne, malgré les premières battues organisées localement par les paysans, les attaques se multiplient tellement qu'il devient impossible de considérer cela comme une série d'accidents. Le pouvoir royal finit donc par intervenir.
1: Oui, l'armée entre officiellement dans la traque. Le capitaine Duhamel arrive avec des soldats de la Légion de Clermont-Prince. Des opérations de grande ampleur sont organisées avec l'aide des habitants. On fouille les bois, on surveille l'école, on tente de rabattre l'animal vers des tireurs postés dans les clairières. Certaines battues réunissent alors plusieurs centaines de personnes. On tue à cette occasion énormément de loups, mais pourtant, rien ne change vraiment.
3: Mais c'est même l'inverse qui se produit. Chaque échec renforce l'idée que la créature n'est pas un prédateur ordinaire. Les soldats parcourent les montagnes pendant des jours sans résultat, et puis une nouvelle victime est retrouvée quelques kilomètres plus loin.
1: Plusieurs habitants commencent alors à parler d'une bête capable d'éviter les pièges et de contourner les battues. Certains affirment qu'elle semble toujours savoir où se trouvent les chasseurs, et à force d'échapper aux hommes, l'animal cesse peu à peu d'être perçu comme un loup.
3: Surtout que pendant ce temps, les attaques deviennent de plus en plus traumatisantes. Certaines ont lieu en plein jour, à proximité immédiate des villages. Des enfants qui sont en groupe sont attaqués. Plusieurs survivants racontent alors que l'animal se jette directement à la gorge de ses victimes. D'autres disent encore qu'il semble chercher à emporter les corps plutôt qu'à simplement les tuer.
1: Oui, l'apparition d'un prédateur qui s'attaque particulièrement aux enfants fait exploser toutes les peurs. Surtout que les scènes découvertes après certaines attaques sont d'une violence absolument terrifiante.
3: Les corps sont retrouvés atrocement mutilés. Dans plusieurs cas, les victimes sont partiellement dévorées ou décapitées. Beaucoup de familles vivent alors dans une angoisse quotidienne impossible à résoudre. Elles savent que leurs enfants risquent de mourir dehors, mais elles savent aussi qu'il est impossible d'arrêter le travail agricole. Les troupeaux doivent continuer à sortir, sans cela, c'est la famine.
1: Et à mesure que les attaques se multiplient, les descriptions données par les survivants deviennent de plus en plus troublantes. Beaucoup parlent d'une bête qui dispose d'une force inhabituelle, qui possède une gueule immense, des pattes puissantes, permettant à l'animal de se dresser à hauteur d'homme lorsqu'elle attaque. D'autres témoignages évoquent une bande noire sur le dos ou un pelage tirant vers le roux. Décidément, tout cela est difficilement conciliable avec l'image d'un simple loup.
3: À la fin de l'année 1764, la peur prend une dimension religieuse. Le 31 décembre, exactement, l'évêque de la ville de Mende présente publiquement les attaques comme une punition divine. Dans une région profondément catholique, ce discours a un impact immense.
1: Et au même moment, l'affaire commence à sortir de la province. À Paris, on découvre avec fascination l'histoire de cette créature qui massacre des bergers dans les montagnes du royaume. Les descriptions deviennent parfois extravagantes. Selon les journaux ou les gravures, l'animal ressemble tantôt à un immense loup, tantôt à une créature fantastique. Certains dessinateurs lui donnent des proportions monstrueuses pour impressionner les lecteurs.
3: Et donc ça y est, on y est. C'est à ce moment-là que la bête du Gévaudan entre véritablement dans l'imaginaire collectif, au point que toute la France commence à parler de ce monstre que personne ne parvient à tuer.
1: Et comme on va le voir, cette terreur populaire finit par devenir impossible à ignorer pour le pouvoir royal. Car lorsqu'un royaume entier commence à parler d'une bête que ni les soldats, ni les autorités locales ne parviennent à arrêter, le roi lui-même finit forcément par partir en chasse.
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7: Jusqu'à 18h, c'est le bureau des complots sur la première. L'histoire terrible de la bête du Gévaudan continue dans un instant. Merci de passer votre fin de journée à notre écoute.
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7: On écoute ensemble l'enquête sur la terrible bête du Gévaudan dans le bureau des complots sur la première. Peters et Jacobs reprennent tout de suite le récit de l'un des plus grands mystères de l'histoire française.
6: Une question sur les conspirations ?
3: En 1764, dans le Gévaudan, une région pauvre et isolée du royaume de France, une série d'attaques meurtrières commence à terroriser les campagnes. Les victimes sont principalement des enfants, des bergers et de jeunes filles attaquées par une créature décrite comme un immense loup sanguinaire, capable de s'en prendre directement aux humains, même en plein jour. Très vite, les témoignages, les mutilations et l'étrangeté de certaines scènes alimentent la peur d'un monstre presque surnaturel.
1: À mesure que les attaques se multiplient, l'affaire prend une ampleur nationale. L'armée organise d'immenses battues sans réussir à arrêter la bête, ce qui renforce encore la panique et les rumeurs. Entre croyances religieuses et humiliation pour le pouvoir royal, la bête du Gévaudan devient alors l'un des plus grands faits divers de l'histoire française.
3: Au début de l'année 1765, l'affaire change de nature. Dans toute la France, les gazettes commencent à relayer cette histoire avec un mélange de fascination et d'ironie. Même à l'étranger, on évoque cette province française où une bête tient en échec les soldats, les chasseurs et les représentants du roi. Pour Louis XV, la situation est particulièrement délicate. Le royaume, on l'a dit, sort à peine de la guerre de 7 ans, la monarchie apparaît moins puissante qu'autrefois, et l'idée qu'un animal puisse terroriser une province entière sans être éliminé finit par prendre une dimension aussi symbolique que politique.
1: Plus l'affaire dure, plus elle donne l'image d'un pouvoir incapable de protéger ses propres sujets, finalement. Le roi décide donc de reprendre personnellement le dossier en main. Versailles envoie dans le Gévaudan les Déneval, père et fils, de célèbres louvetiers normands réputés dans tout le royaume qui auraient abattu des centaines, peut-être des milliers de loups au cours de leur carrière. À la cour, beaucoup pensent que l'affaire sera rapidement réglée une fois ces spécialistes arrivés sur place.
3: Mais le Gévaudan se révèle beaucoup plus difficile que prévu. Les Déneval découvrent un territoire accidenté, couvert de forêts épaisses et de vallées où les battues deviennent extrêmement compliquées à organiser. Les chiens s'épuisent rapidement, les hommes marchent des journées entières sans résultat. Les grandes chasses mobilisent parfois des centaines de paysans, mais la bête semble toujours réussir à passer entre les mailles du filet.
1: Et très vite, l'idée que la bête est finalement impossible à arrêter s'installe dans les esprits. Une agression est signalée dans un village, puis une autre survient quelques heures plus tard, à plusieurs dizaines de kilomètres. Cette mobilité impressionne énormément. Les habitants du Gévaudan ont du mal à imaginer qu'un seul animal puisse parcourir de telles distances aussi rapidement.
3: Et en fait, plus les moyens engagés augmentent, plus l'affaire paraît insoluble. Les soldats ont échoué, les louvetiers envoyés par le roi sont tenus en échec. Face à cette situation, Louis XV décide finalement d'envoyer l'un de ses hommes les plus proches, François-Antoine. C'est le porte-arquebuse du roi, et cette fonction est loin d'être symbolique. Antoine fait partie des responsables des chasses royales, et son arrivée marque une nouvelle étape dans l'affaire parce qu'elle signifie en fait que le souverain s'implique désormais directement.
1: François-Antoine arrive donc dans le Gévaudan avec davantage de moyens, des tireurs expérimentés et une mission très claire. Tuer la bête coûte que coûte.
3: Et en septembre 1765, Antoine abat finalement un très grand loup près de l'abbaye des Chazes. L'animal impressionne immédiatement par sa taille exceptionnelle. Le corps est autopsié, empaillé, puis envoyé à Versailles. À la cour, on considère aussitôt que l'affaire est terminée.
1: Cette victoire tombe à point nommé pour la monarchie. Des gravures et des récits circulent rapidement pour montrer le triomphe du roi sur le monstre qui terrorisait le Gévaudan.
3: Mais dans le Gévaudan, beaucoup restent sceptiques. Certains habitants trouvent que le loup tué ressemble certes à un animal impressionnant, mais pas forcément à la créature décrite depuis des mois. Et puis, plus problématique encore, quelques semaines plus tard, les attaques reprennent.
1: Oui, au printemps 1767, les attaques repartent fortement à la hausse. Face à cette nouvelle vague de morts, un seigneur local, le marquis d'Apcher, organise une immense battue. Parmi les chasseurs présents se trouve ce jour-là un habitant du pays, un certain Jean Chastel.
3: Et le 19 juin 1767, donc presque 3 ans après le début des premières attaques, c'est lui qui abat un second animal de taille exceptionnelle que beaucoup considèrent aujourd'hui comme la véritable bête du Gévaudan. Parce qu'après la mort de cette créature, les attaques cessent totalement.
1: Et très vite, l'épisode prend une dimension légendaire. Certains récits racontent que Chastel attendait calmement, en train de réciter ses litanies, lorsque la bête serait apparue devant lui. Elle serait alors restée immobile, quelques instants, comme fascinée ou incapable de fuir. Chastel aurait pris le temps de terminer sa prière, avant de refermer lentement son livre. Il aura ensuite épaulé son fusil, puis tiré à bout portant.
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3: Après la battue, le corps de l'animal est transporté jusqu'au château du marquis d'Apcher afin d'être examiné rapidement par plusieurs témoins et officiers locaux. Des mesures précises sont alors prises, la taille des dents, la longueur des pattes, la largeur de la tête, la dimension du corps, tout est passé en revue. Le rapport marin, du nom du notaire royal qui rédige le document après l'examen de la bête, parle ainsi d'un animal qui ressemble à un loup, mais qui possède de nombreuses caractéristiques inhabituelles. Vous le comprenez, tout ça n'est pas très clair.
1: Et puis ce qui complique encore davantage les choses, c'est que la dépouille va rapidement se dégrader. Selon plusieurs récits postérieurs, les restes auraient ensuite été transportés vers Versailles, mais dans de très mauvaises conditions. Au final, le corps disparaît et la principale preuve matérielle de toute l'affaire s'évanouit presque immédiatement. Forcément, l'absence de dépouille va ouvrir la porte à toutes les spéculations possibles pendant les siècles suivants.
3: Et oui, à partir de ce moment-là, chacun va pouvoir projeter ses propres théories sur la bête. Bref, la mort du loup de Chastel met fin aux attaques, mais elle ne met pas fin au mystère.
1: Depuis plus de 250 ans, une interrogation revient sans cesse. Qu'était réellement la bête du Gévaudan ? Derrière les récits de massacres, les archives et les témoignages de survivants se cachent une énigme zoologique qui n'a jamais été définitivement résolue. On l'a vu, les descriptions parlent d'un animal qui ressemble à un loup, mais dont le comportement paraît différent. Et c'est précisément à partir de cette contradiction que vont naître toutes les hypothèses destinées à expliquer la nature réelle de cette créature insaisissable.
3: Aujourd'hui, l'explication privilégiée par la majorité des historiens est qu'il n'y aurait jamais eu une seule créature exceptionnelle, mais plusieurs loups, ou groupes de loups ayant progressivement pris l'habitude d'attaquer des êtres humains.
1: Cette hypothèse s'appuie sur plusieurs éléments concrets. Les campagnes françaises du XVIIIe siècle ont connu régulièrement des épisodes de loups anthropophages. Les défenseurs de cette théorie soulignent également que les descriptions des témoins ont varié énormément d'une attaque à l'autre, ce qui pourrait indiquer plusieurs animaux différents plutôt qu'un seul monstre identifiable.
3: Cette hypothèse repose donc sur des précédents historiques bien documentés, c'est son point fort. Mais malgré tout, cette explication paraît trop simple face à l'ampleur du traumatisme laissé par l'affaire.
1: D'autres chercheurs ou passionnés par cette affaire proposent alors une autre théorie. Et si la bête avait été un croisement entre un loup et un grand chien de type molosse ? Certains auteurs qui ont défendu cette piste insistent sur le fait que l'hypothèse du chien-loup permet de relier plusieurs éléments qui, pris séparément, restent difficiles à comprendre.
3: Oui, d'un côté, il y a cette familiarité troublante de la bête avec l'homme, la créature qui approche des villages, qui attaque parfois en plein jour et ne semble pas manifester la prudence habituelle des loups sauvages. De l'autre, il y a les descriptions physiques rapportées par les survivants. On parle d'un poil fauve, d'une raie sombre sur le dos, un poitrail très large, une gueule massive. Tout ça donne constamment l'impression d'un animal proche du loup, mais qui possède des traits atypiques, comme s'il appartenait à une espèce à part.
1: Et cette hypothèse cadre aussi plutôt pas mal avec le fameux rapport Marin, rédigé après la mort de la seconde bête en 1767. Le document décrit un canidé extraordinaire, différent des loups ordinaires du pays.
3: Mais le principal problème reste évidemment l'absence de dépouilles conservées. Sans preuve matérielle, impossible de confirmer définitivement l'existence d'un tel hybride.
1: Et par conséquent, comme aucune de ces deux théories ne parvient définitivement à expliquer l'ensemble des témoignages et des contradictions de l'affaire, certains chercheurs vont donc explorer une piste complètement différente. Et si la bête n'avait rien à voir avec un loup et qu'il s'agissait en réalité d'un animal exotique ?
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3: Parmi les premières théories exotiques apparues autour de la bête du Gévaudan, celle de la hyène occupe une place particulière. Dès le XVIIIe siècle, certaines gravures représentent la créature avec une silhouette.

0: aristocrates existent réellement sous l'Ancien Régime. Plusieurs nobles européens possèdent des animaux exotiques, importés d'Afrique ou d'Orient, afin d'impressionner leurs invités. Et donc l'hypothèse d'une hyène échappée puis perdue dans les montagnes françaises semble plus crédible qu'elle n'y paraît dit comme ça au premier abord.
1: Et puis, le comportement supposé de la hyène, son audace, son allure étrange, permet aussi d'expliquer pourquoi tant de témoins disent avoir vu une créature qui ressemble vaguement à un loup, sans être véritablement un loup.
0: D'autres chercheurs et passionnés se tournent, eux, plutôt vers les grands félins. Plusieurs descriptions d'époque évoquent en effet un animal utilisant énormément ses pattes avant lorsqu'il attaque. Certaines victimes présentent des blessures au visage, des griffures importantes ou des scalpes partielles qui paraissent inhabituelles pour un canidé classique. Dans plusieurs témoignages, la bête semble également capable de se redresser à hauteur d'homme avant de bondir sur ses victimes, un type de comportement qui évoque davantage un fauve qu'un loup.
1: Et puis le capitaine Duhamel lui-même, rappelez-vous, c'était le premier officier envoyé dans le Gévaudan avec des soldats pour traquer la bête. Et bien lui, il évoque à un moment l'idée d'un animal issu du lion. Là encore, le contexte historique rend la théorie moins absurde qu'elle en a l'air aujourd'hui. Le XVIIIe siècle est fasciné par les créatures exotiques et certains nobles possèdent effectivement des lions, des panthères ou d'autres animaux venus d'Afrique. L'idée d'une panthère ou d'un jeune lion sans crinière retourné à l'état sauvage dans les montagnes françaises a donc de quoi nourrir tout un imaginaire autour de l'affaire.
0: Mais toutes ces hypothèses se heurtent au même obstacle, les descriptions anatomiques du rapport marin rédigé après l'examen de l'animal, abattu par Jean Chastel en 1767, qui correspondent difficilement à ce type de créature.
1: Autrement dit, d'un côté, les rares éléments anatomiques dont on dispose ramènent presque toujours vers un grand canidé. Mais de l'autre, certains comportements décrits dans les témoignages continuent de poser problème. L'audace de la créature, certaines mutilations, sa capacité à échapper aux battues, ou encore cette impression persistante qu'elle semblait parfois agir avec une forme d'intelligence inhabituelle. Et c'est précisément là que l'affaire commence à dépasser la seule question de l'animal. Et si le véritable mystère du Gévaudan ne se trouvait pas seulement dans les bois, mais aussi du côté des hommes?
0: Certains auteurs parlent ainsi d'un élément qui revient sans cesse dans les témoignages. Plusieurs chasseurs affirment avoir touché à bout portant la créature avant de l'avoir vue disparaître dans les bois. À partir de là, une hypothèse plus radicale apparaît, et si cela s'expliquait, parce que l'animal avait été protégé artificiellement.
1: Selon cette théorie, la bête aurait été un grand chien de combat, un molosse ou un hybride chien-loup. Mais celui-ci aurait été équipé d'une sorte de cuirasse destinée à amortir les coups et capable de résister aux balles. Cet animal aurait donc été domestiqué par un homme.
0: Les défenseurs de cette hypothèse s'appuient principalement sur un détail, cette fameuse, rappelez-vous, raie noire, décrite par plusieurs témoins le long du dos de la créature. Pour eux, il ne s'agirait pas d'une particularité naturelle du pelage, mais plutôt de la sangle d'un harnais ou d'une bande de cuir épaisse. Certains imaginent même une sorte de cuirasse rudimentaire destinée à protéger la colonne vertébrale de la bête pendant les attaques et les battues.
1: Et puis cette théorie permettrait d'expliquer la proximité inhabituelle de la bête avec les humains. Mais le problème, c'est que rien ne vient réellement confirmer l'existence d'une telle cuirasse portée par un animal se rapprochant d'un loup ou d'un grand chien. Et du coup, la plupart des historiens considèrent cette hypothèse comme hautement spéculative.
0: Ceci dit, à partir du moment où l'on ouvre cette porte, celle d'un animal manipulé, dressé et utilisé par un homme, l'affaire change complètement de nature. Et peu à peu apparaissent d'autres hypothèses, crimes maquillés, manipulations politiques, scandales étouffés, mensonges d'État, comme on va le voir, à mesure que l'idée d'une intervention humaine gagne du terrain, celle du complot finit par s'imposer.
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3: L'enquête sur la bête du Gévaudan continue dans la dernière partie de cet épisode du Bureau des complots. Peters et Jacobs reviennent après une courte pause, alors restez avec nous. Et merci de passer votre jeudi sur RTBF La Première.
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1: Entre 17h et 18h sur la première, on écoute le Bureau des complots. Tout de suite, la troisième et dernière partie de cet épisode sur la bête du Gévaudan.
2: Une question sur les conspirations ?
3: En 1764, dans le Gévaudan, une région pauvre et isolée du royaume de France, une série d'attaques meurtrières terrorise les campagnes. Les victimes sont surtout des enfants, des bergers et de jeunes filles attaquées par une créature décrite comme un immense loup au comportement inhabituel.
4: Face à la panique, le roi Louis XV finit par intervenir directement en envoyant soldats, louvetiers et chasseurs royaux dans le Gévaudan. En 1767, un certain Jean Chastel, habitant de la région, abat finalement un grand animal et les attaques cessent totalement. Mais l'absence de dépouilles conservées et les nombreuses contradictions des témoignages ouvrent aussitôt la porte à toutes les hypothèses sur la véritable nature de la bête et même à l'idée qu'une personne malfaisante pourrait, d'une manière ou d'une autre, se cacher derrière toute cette affaire.
3: À partir du moment où l'on envisage l'idée d'une intervention humaine derrière la bête, une première hypothèse apparaît, celle de l'animal dressé pour tuer. Et dans cette théorie, un nom revient immédiatement au centre du dossier, celui de Jean Chastel. Oui, l'homme qui aurait officiellement mis fin aux attaques devient aussi, pour certains auteurs, celui qui pourrait détenir la clé du mystère.
4: Jean Chastel ne serait plus seulement le chasseur qui abat la bête, il pourrait être aussi celui qui l'a contrôlé. Et il faut reconnaître que ce personnage nourrit facilement ce type de spéculation.
3: Chastel est un paysan du Gévaudan qui connaît parfaitement les bois, les vallées et les chemins de la région. Surtout les récits postérieurs le décrivent en plus comme un homme rude, secret et parfois violent.
4: Son fils, Antoine Chastel, traîne lui aussi une réputation sulfureuse. Celui-ci a exercé comme garde de chasse dans la région. Cela signifie qu'il connaît parfaitement les animaux, les techniques de pistage. Certains auteurs contemporains affirment de plus qu'Antoine aurait voyagé en Europe centrale, fréquenté des soldats étrangers ou découvert des méthodes de dressage d'animaux de guerre. Aucune preuve historique ne confirme réellement ces voyages, mais le profil bien particulier de cette famille qui vit au corps même du territoire des attaques nourrit fortement les spéculations.
3: Au point que certains chercheurs stipulent que les Chastel auraient pu dresser et utiliser plusieurs animaux tueurs différents au fil des années. Cette idée permettrait d'expliquer les descriptions parfois contradictoires données par les témoins, mais aussi la durée exceptionnelle de l'affaire, près de 3 ans. Avec plusieurs bêtes, les attaques pourraient se poursuivre même après la mort ou la blessure de l'une d'entre elles, et certaines agressions survenant presque simultanément dans des secteurs éloignés deviendraient également plus faciles à comprendre.
4: Mais à mesure que les attaques se multiplient, tout commence aussi à devenir beaucoup plus dangereux pour les Chastel. Les battues se succèdent, le roi s'implique personnellement, toute la France commence à parler de la bête. Alors certains auteurs imaginent que Jean Chastel aurait progressivement compris que la situation était en train de lui échapper. Il aurait finalement décidé de mettre un terme à cet engrenage infernal rongé par les remords.
3: Ils imaginent aussi une confession discrète au curé du village. La grande battue de juin 1767 n'aurait plus seulement été une chasse, mais une mise en scène destinée à mettre un terme au scandale sans révéler publiquement toute la vérité. Jean Chastel aurait ainsi abattu lui-même l'une de ses créatures afin de refermer définitivement le dossier.
4: Et cette théorie, elle repose énormément sur la scène devenue légendaire de la mort de la bête. Selon le récit traditionnel, rappelez-vous, Chastel attend calmement en récitant des prières pendant que l'animal s'approche de lui sans fuir. Pour les partisans de cette théorie du dressage, ce détail est essentiel. Pourquoi la bête reste-t-elle immobile ? Eh bien, certains y voient moins la réaction d'une créature sauvage que celle d'un animal dressé face à son maître.
3: Mais une fois cette hypothèse posée, une autre question devient immédiatement centrale. Quel intérêt aurait Jean Chastel ou son fils Antoine à entretenir une telle terreur pendant des années ? Pour de nombreux auteurs, il devient alors difficile d'imaginer qu'ils aient agi seuls ou uniquement par perversité.
4: Et c'est précisément là que certaines théories quittent le terrain du fait divers criminel pour basculer vers quelque chose de beaucoup plus vaste, l'idée d'un véritable complot.
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3: Dans ces nouvelles lectures, les Chastel ne seraient pas les véritables instigateurs de l'affaire, mais seulement des exécutants, chargés de manipuler ou contrôler la bête. Derrière eux apparaîtrait alors une figure beaucoup plus inquiétante, celle du comte de Morangiès.
4: Ancien officier, noble du Gévaudan, le comte de Morangiès est issu d'une famille puissante de la région et il traîne une réputation extrêmement sinistre. Les archives le décrivent comme un homme brutal, endetté, impulsif, connu pour son tempérament agressif. Il nourrit rapidement les fantasmes dans une province déjà terrorisée par la bête.
3: Dans certaines reconstructions modernes, Morangiès devient ainsi le véritable organisateur de la terreur. Antoine Chastel, le fils de Jean Chastel, serait son principal complice, profitant de sa connaissance du terrain et de son expérience supposée des animaux pour dresser une créature capable d'attaquer les habitants.
4: Quant au mobile précis attribué au comte de Morangiès, celui-ci change beaucoup selon les auteurs. Pour certains, il aurait agi par fascination pour la violence, mais d'autres imaginent plutôt un homme humilié et instable, habité par la haine et dont les démêlés avec la justice auraient nourri un désir de revanche obsessionnel contre l'ordre royal et les autorités locales.
3: Et alors cette idée d'un aristocrate utilisant la peur conduit vers une hypothèse encore plus vaste, celle d'une véritable terreur organisée. Ici, le but ne serait plus seulement la satisfaction personnelle d'un noble violent ou le délire d'un homme pervers. La bête deviendrait au contraire un instrument destiné à maintenir toute une population paysanne dans un état de terreur permanente afin de renforcer l'emprise des élites locales. Dans cette lecture, la violence ne viserait pas seulement les victimes isolées. Elle servirait aussi à rappeler aux campagnes du Gévaudan qui détient réellement le pouvoir dans ces territoires reculés.
4: On associe souvent ce type de domination brutale au Moyen-Âge, mais plusieurs historiens rappellent que certaines formes de violence seigneuriale subsistent encore à cette époque. Dans les provinces isolées du Massif central, l'autorité royale reste parfois lointaine et certains nobles continuent d'exercer localement un pouvoir considérable.
3: Oui, à ce sujet, plusieurs auteurs évoquent ce qui est appelé les grands jours d'Auvergne. Un siècle plus tôt, en 1665, sous Louis XIV, le pouvoir royal envoie une immense cour de justice itinérante dans le Massif central afin de reprendre en main une noblesse provinciale devenue incontrôlable. Les magistrats découvrent un monde d'une brutalité extrême. Derrière les façades des châteaux apparaissent des affaires de torture, de paysans battus à mort, de paysannes violées, d'assassinats et d'enlèvements. Certains seigneurs font incendier les fermes, mutiler les opposants ou entretiennent de véritables armées personnelles capables d'imposer leurs lois par la terreur.
4: Il règne en fait un sentiment d'impunité totale chez une partie de cette noblesse locale. Dans plusieurs vallées isolées du Massif central, certains aristocrates se comportent comme des chefs de guerre vivant au-dessus des lois. Et pour les défenseurs de cette théorie du complot, ce contexte rend alors crédible l'idée qu'une créature monstrueuse ait pu être utilisée comme une arme de terreur.
3: En clair, la bête du Gévaudan ne serait plus seulement un monstre surgissant des bois, mais le prolongement terrifiant de tensions sociales bien réelles. La peur de la bête deviendrait alors le moyen ultime de maintenir toute une population dans la plus totale des soumissions. Une crainte permanente, invisible, impossible à combattre et capable de frapper n'importe qui, n'importe quand.
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4: C'est précisément ce mélange de violence sociale, d'aristocrates cruels et de manipulation qui va fasciner durablement l'imaginaire collectif jusqu'à inspirer, des siècles plus tard, la version la plus célèbre de toutes, celle du film Le Pacte des Loups, qui transforme complètement l'affaire du Gévaudan en vaste complot politique dirigé contre Louis XV.
3: Dans ce film réalisé par Christophe Gans en 2001, devenu l'un des plus grands succès internationaux du cinéma français de genre, on retrouve presque toutes les grandes théories vues dans notre enquête. La bête y apparaît comme une créature exotique ramenée d'Afrique, puis dressée pour tuer. Son corps est recouvert d'une cuirasse métallique dissimulée sous le pelage afin de la rendre presque invulnérable aux balles et aux armes blanches. Le film reprend ainsi directement certaines spéculations historiques autour de la fameuse raie noire observée sur le dos de l'animal et des témoignages affirmant que la créature semblait survivre à des tirs mortels.
4: Mais surtout, le film transforme totalement l'affaire en un vaste thriller politique. Derrière les attaques agirait en fait une société secrète aristocratique et religieuse appelée le Pacte, composée de nobles hostiles à Louis XV et convaincus que la monarchie française est en train de s'effondrer moralement et politiquement. La bête devient alors une véritable arme psychologique. En laissant le monstre massacrer les paysans sans parvenir à l'arrêter, les conspirateurs cherchent à démontrer publiquement l'impuissance du roi, à nourrir les peurs populaires et à fragiliser encore davantage l'autorité royale dans les provinces.
3: Le Pacte des loups mélange ainsi plusieurs couches narratives. Le film de monstres, le polar historique, le thriller ésotérique et le récit complotiste moderne. Rien ici ne repose sur des preuves sérieuses. Mais d'un point de vue culturel, ce film a probablement plus influencé la vision moderne de la bête du Gévaudan que des décennies de recherches historiques.
4: Et après tout ce que nous venons de traverser, on comprend facilement pourquoi la bête du Gévaudan appartient aujourd'hui autant à l'histoire qu'à l'imaginaire collectif. Entre les archives, les récits populaires, les fantasmes politiques et les théories alternatives, cette affaire semble avoir fini par dépasser depuis longtemps, oui, le simple fait divers. Bref, mon cher collègue, je crois que nous avons malgré tout réussi à débroussailler un peu cette forêt d'hypothèses et à remonter les pistes de cette énigme sans nous laisser dévorer par les rumeurs. Nous méritons de conclure.
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3: L'affaire de la bête du Gévaudan commence en 1764 dans une région pauvre et isolée du royaume de France. Pendant près de 3 ans, une créature décrite comme un immense loup s'attaque à des dizaines d'habitants, principalement des enfants et des jeunes bergers. Malgré les battues, l'intervention de l'armée puis celle du roi lui-même, la bête semble toujours échapper aux hommes. Et lorsqu'un paysan du coin, nommé Jean Chastel, abat finalement un grand animal 3 ans plus tard, les attaques cessent, sans que le mystère disparaisse pour autant.
4: Car aujourd'hui encore, personne ne sait exactement ce qu'était la bête. Certains historiens parlent simplement de plusieurs loups devenus anthropophages, d'autres évoquent un animal hybride, une créature dressée par des hommes ou même un complot aristocratique, utilisant la peur comme un instrument de domination. Plus on étudie cette affaire, plus la frontière entre le fait divers, le mythe et la théorie du complot devient floue.
3: Alors mon cher Jacobs, que répondons à Iseut qui nous a laissé un message sur notre répondeur et qui se demande s'il existe réellement un complot derrière la bête du Gévaudan ?
4: Eh bien la réponse la plus honnête est probablement non. En tout cas, aucune preuve historique définitive ne permet de démontrer l'existence d'un vaste complot organisé. Mais l'affaire contient malgré tout plusieurs éléments qui ressemblent fortement à ce que l'on pourrait appeler aujourd'hui du complotisme.
3: Parce qu'à partir du moment où l'affaire devient nationale, certains commencent à soupçonner que les autorités cherchent moins à résoudre le mystère qu'à reprendre le contrôle du récit. Lorsque François-Antoine abat un immense loup en 1765, Versailles présente immédiatement l'affaire comme réglée. Mais quelques semaines plus tard, les attaques reprennent. Pour beaucoup, cela nourrit alors l'idée très moderne d'une fausse bête officiellement montrée au public afin d'étouffer l'échec du pouvoir royal et surtout calmer l'opinion.
4: Mais au fond, le plus important dans cette histoire et peut-être ailleurs, comment un ou plusieurs animaux responsables d'une série d'attaques bien réelles ont-ils pu se transformer en un monstre aussi mythique que gigantesque dans l'imaginaire collectif français?
3: Et là, il faut pointer encore quelque chose de très moderne, l'emballement médiatique. Les gazettes du XVIIIe siècle découvrent à cette époque la puissance du fait divers, et chaque nouvelle édition cherche à frapper davantage les lecteurs. On insiste sur les enfants dévorés, les corps mutilés, les gravures deviennent monstrueuses et les témoignages les plus terrifiants circulent dans tout le royaume. Peu à peu, la bête cesse d'être seulement un animal pour devenir une véritable créature médiatique, construite autant par les journaux, les rumeurs et la peur collective que par les attaques elles-mêmes.
4: Autrement dit, la bête du Gévaudan nous parle surtout de la manière dont les sociétés fabriquent leur propre peur. Et justement, les théories du complot autour de cette affaire développent l'idée d'une peur utilisée comme instrument de domination. Dans ses lectures, la terreur provoquée par la bête serait un outil de contrôle redoutablement efficace, permettant aux élites de maintenir les populations dans la soumission.
3: Et au bureau des complots, nous savons bien que cette idée traverse toute l'histoire. Dès qu'un danger semble insaisissable ou impossible à comprendre, certains finissent toujours par soupçonner derrière lui une volonté cachée, un pouvoir qui chercherait à tirer profit du chaos. Qu'il s'agisse d'un démon, d'un ennemi intérieur, de la menace terroriste ou d'un monstre surgissant des forêts du Gévaudan, la logique reste finalement la même. Plus la peur grandit, et plus apparaissent ceux qui pensent que quelqu'un, quelque part, a intérêt à l'entretenir.
4: Voilà qui nous amène à la maxime du jour, je présume.
3: Tout à fait. Alors écoutez bien. Au bureau des complots, on sait qu'à force de chercher la petite bête, on finit toujours par nourrir le monstre de nos peurs.
4: Oh mais c'est extrêmement bien vu. Voilà même de quoi méditer jusqu'à la prochaine fois. Allez, on se retrouve très vite avec une prochaine conspiration. Et d'ici là, vous qui nous écoutez, ne croyez pas tout ce que vous entendez.
3: Surtout pas. Faites plutôt appel au bureau des complots.
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1: Un nouvel épisode du Bureau des complots tous les jours à 17h sur la première. Demain, on s'intéresse à la théorie du faux Nelson Mandela. 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Mais d'abord, musique pour se remettre de nos frissons. On écoute une artiste chaleureuse, la bruxelloise Blue Samu et son merveilleux Breakfast. Bon début de soirée sur RTBF la première. 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

0: Après cette détente musicale, il va être l'heure de s'informer avec la météo et le journal de 18h. Et on ira en profondeur dans l'actualité dans la suite avec les reportages de Transversal. Bonne soirée à notre écoute.
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8: Excellent jeudi. Après une après-midi avec un ciel plus changeant, ce soir, le ciel va totalement peu à peu se dégager. Une nuit dégagée, étoilée, sereine. Peut-être déjà l'une ou l'autre étoile filante à observer, même si le pic est attendu la semaine prochaine. Les minimales varieront de 8 à 13 degrés. Demain vendredi, beaucoup de soleil en matinée avec quelques cirrus. L'après-midi, un petit peu comme aujourd'hui, davantage de nuages, un ciel plus nuageux, plus changeant. Les températures maximales varieront de 21 à 26 degrés. Votre week-end s'annonce très ensoleillé avec quelques voiles d'altitude et puis surtout c'est reparti. Des températures qui repartiront à la hausse pour atteindre souvent, notamment dimanche, 30 degrés ou même un peu plus. La semaine prochaine sera sensiblement pareille. Beaucoup de soleil, des températures très chaudes et un temps encore désespérément sec.
9: Presque la moitié des exclus du chômage bénéficient désormais d'un revenu du CPAS, c'est bien plus que ce que le gouvernement avait estimé. Un réseau électrique saturé et des baisses de débit pour les particuliers, c'est un des risques à Bruxelles à cause du développement des data centers. Et puis nous avons de nouvelles informations sur le drone suspect qui a survolé l'aéroport de Leipzig en Allemagne hier. Il visait un avion chargé de munitions. 44% des exclus du chômage en Belgique bénéficient désormais d'un revenu du CPAS. On est bien au-dessus des estimations du gouvernement De Wever qui avait plutôt tablé sur 33%. En Wallonie, ces transferts vers les CPAS grimpent même jusqu'à 48%, voire plus dans certaines communes. C'est le cas à Oupeil, en région liégeoise. Les détails de Christian Bragard, le président du CPAS local.
10: Le constat est un peu le même qu'en Wallonie, on n'est pas loin des 50% ici, avec quand même un total de 237 octrois depuis le début de l'année. Donc c'est un chiffre important qui génère plein de choses. D'abord un appauvrissement de la population, des familles surtout, et puis gros travail supplémentaire pour le CPS en lui-même. Et ça, on a essayé de mettre tout en place pour que ça se passe le mieux possible. On a engagé quelques nouveaux, on engage encore des travailleurs sociaux ici fin du mois, mais tout ça évidemment, est très compliqué.
9: Christian Bragaro, micro de Paul Loncin, et la ministre fédérale NVA, Anneleen Van Bosseuyt, en charge de l'intégration sociale, estime, elle, que la situation était prévisible. Il est normal que les personnes exclues du chômage aient, je cite, « provisoirement recours aux revenus d'intégration ». Pour elle, il est encore trop tôt pour tirer des conclusions sur base des chiffres actuels. Le trafic des cigarettes continue de progresser en Belgique. Ce matin, les douanes ont démantelé une immense usine de production de cigarettes illégales dans un zoning industriel près de Charleroi. Aucune arrestation car il n'y avait personne sur place, mais des saisies importantes dans cette installation de très grande envergure, Martin Collier.
11: Dans cet entrepôt, des centaines de boîtes de cigarettes. Les trafiquants avaient installé une véritable usine, ligne de production, séchoirs, emballages et même des dortoirs pour les employés. Le tout complètement caché, les trafiquants sont allés jusqu'à isoler complètement l'entrepôt avec de la mousse projetée, comme l'explique ce douanier.
12: Là où on voulait rentrer, on est tombé face à une cloison qu'on a dû démonter. Et ça nous a mené sur un séchoir à tabac et qui était enfermé dans une pièce et dans l'autre pièce, c'est le reste de l'entrepôt où il y a une fabrique de cigarettes et de logements d'ouvriers.
11: Au total, une quarantaine de personnes travaillaient ici, dont certaines d'origine vietnamienne. La douane n'a cependant procédé à aucune arrestation. Ces fabriques de cigarettes de contrefaçon se multiplient sur le territoire. Christian Van der Waeren, administrateur général des douanes.
13: C'est déjà la 11e. Alors là, cette année-ci va être une année grand cru au niveau de saisie des cigarettes. Cette année-ci, 180 millions déjà saisis. L'année passée, 200 millions. Il y a une augmentation des activités des organisations criminelles.
11: La Belgique est le deuxième pays européen après la Pologne qui a démantelé le plus de ce type de fabrique de cigarettes illégales.
9: Un sujet de Laurent Van de Berg et Martin Collier. Et puis à Bruxelles, l'arrivée de nouveaux centres de stockage de données fragilise le réseau électrique. Il pourrait bientôt atteindre ses limites. La région compte aujourd'hui 6 centres de données, auxquels s'ajoutent encore 12 autres en périphérie. Des infrastructures particulièrement énergivores, dont la consommation équivaut à celle de plusieurs centaines de milliers de ménages. Une partie de ces data centers est directement raccordée au réseau haute tension. De quoi faire craindre à terme des congestions sur le réseau électrique bruxellois et notamment pour le réseau de moyenne tension, c'est-à-dire celui qui alimente les particuliers et les entreprises. Explication de Tom Denis.
14: Les gros data centers, ceux qui consomment le plus, se fournissent généralement directement sur le réseau haute tension, ce qui laisse moins d'électricité pour le réseau bruxellois qui s'y fournit également. Karine Sargsian est la directrice faisant fonction de Brugel, l'autorité bruxelloise de régulation en matière d'électricité.
15: Le fait de surcharger en amont le réseau fait que les conséquences se répercutent en région de Bruxelles-Capitale, notamment pour certains types de clients. Il est possible qu'on leur propose uniquement un contrat de raccordement flexible et pas un contrat de raccordement ferme.
14: Un contrat de raccordement flexible, ce serait une nouveauté à Bruxelles.
15: Ça veut dire qu'à un moment donné, l'utilisateur va recevoir un signal de diminuer sa consommation.
14: Mais cela concerne principalement les gros clients, comme les data centers. Pour les particuliers, la situation à court terme est maîtrisée. Serena Galeon est la porte-parole de Sibelga, qui distribue l'électricité à Bruxelles.
16: Nous anticipons le besoin croissant en électrification. Sibelga prévoit, tout comme les autres gestionnaires de réseau, en investissant 600 millions d'euros entre 2026 et 2030.
14: En attendant ces investissements, le régulateur bruxellois appelle à une coordination entre région et fédérale pour faire face à l'arrivée des data centers autour de Bruxelles.
9: Les data centers qui, pour se refroidir, sont aussi de grands consommateurs d'eau. Or, l'eau, il faut la préserver pour l'instant car nous sommes en période de sécheresse. La cellule wallonne d'expertise sur le sujet s'est réunie ce matin pour évaluer la situation et c'est le statu quo. Aucune nouvelle mesure préventive n'est prise. Seule la commune de Rouvroy s'ajoute aux 8 communes ayant déjà pris des arrêtés communaux de restriction d'eau. Le débit très bas des cours d'eau wallon reste très préoccupant. Tout comme celui du Rhin d'ailleurs, la baisse du niveau de l'eau a permis une découverte à Cologne, celle d'une bombe américaine de la Deuxième Guerre mondiale de 500 kilos. Elle est désormais prise en charge par des démineurs. 360 personnes ont dû être évacuées préventivement. L'actualité à l'étranger est marquée par cette journée de mémoire au Japon. Le bombardement atomique d'Hiroshima, c'était il y a 81 ans. Cérémonie d'hommage donc ce matin, avec un contexte un peu particulier cette année. Le gouvernement japonais veut revoir sa stratégie de défense et interroge notamment son refus de l'arme atomique. Tout cela pour mieux se prémunir de potentielles attaques de ses voisins. Plus tôt dans la journée d'ailleurs, la Corée du Nord a tiré un objet non identifié en mer du Japon, un missile balistique selon le ministère de la Défense japonais. Et puis les suites de ce qui s'est avéré être une attaque de drone hier à l'aéroport de Leipzig. Cet important nœud logistique allemand sert notamment à l'approvisionnement de l'Ukraine en armement. Or, l'aéroport a été ciblé par un drone équipé d'explosifs désarmés, désamorcés depuis lors. Aujourd'hui, le ministre allemand de l'Intérieur fait savoir qu'il prend ce nouveau type de menace au sérieux, Pascal Bustamante.
17: En effet, il est apparu depuis hier que le drone découvert par la police aux abords de la piste de décollage de Leipzig Halle se trouvait tout près d'un avion de transport ukrainien chargé de munitions. Elle provenait de France et le rapport de police indique que l'avion devait poursuivre poursuivre vers une autre destination, plus que probablement l'Ukraine. Les auteurs de l'attaque n'ont pas encore été identifiés. Les autorités allemandes suivent l'enquête de très près et entendent ne pas minimiser cette nouvelle menace. Écoutez Alexander Dobrindt, le ministre fédéral allemand de l'Intérieur.
18: Il serait naïf de croire que cette menace bien réelle puisse être combattue ou contrée par une simple mesure. Nous sommes face à une confrontation qui pourrait impliquer des puissances étrangères. Cela fera partie des enquêtes qui visent manifestement à accroître considérablement l'insécurité en Allemagne, non seulement dans les aéroports, mais aussi ailleurs, non seulement par le biais de drones, mais aussi par d'autres moyens. Il s'agit là d'une situation de menace hybride comme celle que nous connaissons aujourd'hui.
19: Einer hybriden Bedrohungslage, wie wir sie heutzutage erleben.
9: Merci Pascal Bustamante. Et puis rendons-nous en Irlande à présent, un pays pionnier en matière de lutte contre les violences conjugales. Là-bas, une loi a été votée pour mettre en libre accès sur Internet un fichier listant les noms des personnes condamnées pour violences conjugales. Une avancée historique pour le pays et le résultat du combat de Jason Poole en mémoire de sa sœur Jennifer. Elle avait 24 ans, mère de deux jeunes enfants. Elle a été poignardée par son ex-conjoint en 2021 à Dublin. Durant le procès, la famille découvre que l'auteur des faits avait en fait déjà été incarcéré après avoir attaqué son ex-compagne en 2015, un passé dont la jeune femme ignorait pourtant tout. Alors, une telle loi est-elle possible chez nous ? Réponse avec Thomas de Streil.
20: Un registre en libre accès de personnes ayant été condamnées pour violence conjugale. La Jenny's Law, la loi de Jenny, entend bien anticiper un possible féminicide avant qu'il ne soit trop tard. Mais pour les associations de victimes de violences conjugales, une telle loi n'est pas encore pour demain chez nous.
21: En Belgique, le code pénal ne condamne réellement que les violences physiques.
20: Josiane Corruzzi, directrice générale de la SBL Solidarité Femmes.
21: Or, c'est vraiment la partie la moins importante du type de violence qui est exercée par les auteurs de violences conjugales. Une loi qui ne cible que ça perd en efficacité réelle.
20: Et pourtant, la mise en application de cette loi reste du domaine du possible d'un point de vue légal. Pour Saskia Pellegrin de Bigard, avocate et sociologue, les avantages prévalent même sur les inconvénients.
22: Je crois qu'il faut voir les avantages vis-à-vis de la victime. C'est ça qui compte. C'est une protection de la victime. Il n'y a pas assez de protection sur ce niveau-là. On n'a pas de protection. Hein. Au moment de l'intervention policière, judiciaire, c'est le moment où les dégâts sont déjà faits. Ici, on tâche de prévoir que ce soit avant que les dégâts aient lieu.
20: Selon le collectif Stop Féminicide, on dénombre chaque année en Belgique entre 20 et 30 féminicides, commis dans un contexte de contrôle coercitif et de violence conjugale.
9: Et puis on termine par un mot de sport. Sur le Tour de France, c'est la Mauricienne Kim Lecour qui s'impose au sprint sur cette 6e étape. Mais Marlène Reusser garde le maillot jaune. Demain, les coureuses s'attaqueront à l'ascension mythique du Mont Ventoux. Et puis ce soir, en football, Anderlecht dispute le troisième tour préliminaire aller de l'Europa League au PAOK Salonique en Grèce. Un match à suivre en radio sur RTBF Vivacité à partir de 19h45. Merci pour votre écoute. Belle soirée.
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0: Merci de vous informer sur la première. Dans la prochaine heure, on reste curieux de ce qu'il se passe dans le monde et chez nous avec des séquences de décryptage de sujets qui touchent à l'actualité. On prendra la direction du Japon dans quelques instants avant de revenir chez nous pour un sujet qui touche un grand nombre d'entrepreneurs et d'entrepreneuses. Mais d'abord, on remonte le temps jusqu'à l'année 2002 avec Coldplay et un extrait de leur album A Rush of Blood to the Head. C'est le titre Clocks sur nos ondes. Bon début de soirée à notre écoute.

0: 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Après ce voyage dans l'année 2002, on revient à aujourd'hui, jeudi 6 août, date de commémoration du premier bombardement atomique de l'histoire à Hiroshima, au Japon. Cet été, elle se déroule dans un climat politique assez tendu, puisque le Japon envisage de revoir de fond en comble sa doctrine concernant les armes nucléaires. Explication de Bernard Delattre, ce matin, au micro de Bruno Schmitz.
1: L'heure de prendre la direction du Japon, le Japon qui commémore aujourd'hui le premier bombardement atomique de l'histoire. C'était à Hiroshima le 6 août 1945. Dimanche, des commémorations sont aussi prévues à Nagasaki, deuxième ville frappée. Au total, ces deux bombes nucléaires, elles feront plus de 220 000 morts côté japonais. D'habitude, cette séquence commémorative annuelle, eh bien, elle fait consensus dans le pays, mais cet été, eh bien, elle se déroule dans un climat politique assez tendu parce que, figurez-vous, que le seul pays au monde qui a été ravagé par des bombes nucléaires envisage de revoir de fond en comble sa doctrine concernant justement les armes nucléaires. Et tout cela suscite évidemment un immense débat dans l'archipel. On en parle avec vous, Bernard Delattre. Bonjour.
2: Bonjour Bruno et bonjour à toutes et tous.
1: Alors vous êtes le correspondant de la RTBF à Tokyo et vous devez nous expliquer pourquoi le Japon envisage-t-il une telle réforme, une réforme qui ferait sensation évidemment.
2: Parce que depuis octobre dernier, il compte à sa tête une femme qui est à la fois une ultra-conservatrice et une nationaliste radicale, la première ministre Sanae Takaichi. Son grand slogan, c'est « rendre le Japon plus fort ». Et elle juge ça d'autant plus indispensable que se multiplient les intimidations, voire les provocations, à la fois de la Chine, de la Russie et de la Corée du Nord. Donc, selon elle, Tokyo n'a pas le choix, il lui faut se réarmer. C'est ce que pense aussi toute l'aile la plus conservatrice de la coalition d'ultra-droite qu'elle dirige. Et dernièrement, le ministre de la Défense l'a martelé. Vu l'ampleur et la gravité des menaces auxquelles le Japon est confronté, aucun tabou n'est de mise en termes de militarisation. Donc on doit y compris se poser la question des armes nucléaires.
1: Mais Bernard, est-ce vraiment envisageable que le Japon se dote de telles armes, vu ce qu'il a vécu justement en août 45? Ce sera en tout cas un basculement majeur.
2: Alors, depuis toujours, ce pays s'interdit trois choses concernant les armes nucléaires. Un, en posséder. Deux, fabriquer de telles armes. Et trois, qu'elles soient entreposées sur son territoire ou transitent par lui. C'est ce troisième grand principe qu'il est envisagé d'abroger, car il pourrait s'avérer dangereux pour la sécurité du Japon en cas de crise majeure, avec la Chine par exemple, concernant Taïwan. C'est ce qu'a estimé la première ministre dans un essai publié il y a 2 ans déjà. À ses yeux, interdire la présence d'armes nucléaires américaines dans l'archipel est irréaliste si l'on attend des États-Unis une dissuasion étendue, à savoir qu'ils protègent son allié nippon avec son parapluie nucléaire. Cela risque même, je cite, de devenir un obstacle à sa protection en cas de crise extrême.
1: Alors concrètement, le Japon autoriserait en fait le Pentagone à entreposer des ogives nucléaires dans les bases militaires américaines qui sont situées au Japon, c'est bien ça?
2: Voilà, deux autres cas de figure sont envisagés. Dans ces bases, Washington positionnerait des chasseurs-bombardiers munis d'ogives de ce type. Et des sous-marins américains lanceurs d'engins seraient positionnés dans les eaux territoriales nippones. Ces submersibles étant à même de tirer des missiles nucléaires d'une portée de plusieurs milliers de kilomètres, ils seraient en mesure de frapper à la fois la Chine, la Corée du Nord et la Russie. Et certains jugent qu'il faut aller plus loin. Fin décembre, le haut conseiller de la première ministre en charge des questions de sécurité nationale à son cabinet a jugé à titre personnel que l'archipel devait posséder ses propres armes nucléaires. La chef du gouvernement ne l'a ni désavoué ni limogé.
1: Et ça pose évidemment une autre question, hein, Bernard. Qu'en pensent les Japonais de cette possible réforme? Vous avez rencontré quelques Tokyoïdes pour en parler.
3: Des armes nucléaires au Japon? Mais enfin, avec tous les gens qui sont morts à Hiroshima et Nagasaki, envisager cela, c'est absolument insupportable.
4: Le Japon et au-delà le monde entier sans armes nucléaires, si tant est que ce soit possible de mon vivant. Ce serait le plus beau cadeau que je pourrais laisser à mes petits-enfants.
5: L'idéal serait que le Japon ne possède pas de telles armes vu son passé, mais est-ce réaliste? La triple menace chinoise, russe et nord-coréenne, ce n'est pas rien.
2: Les sondages indiquent que les trois quarts des Japonais s'opposent à la révision des trois principes fondateurs de leur pays concernant les armes nucléaires. Mais c'est à nuancer. Les hommes y sont moins hostiles que les femmes. Et c'est pareil pour les jeunes, le Japon se distinguant des autres pays du monde s'agissant du profil politique en fonction de la tranche d'âge. Ailleurs, très souvent, ce sont les électeurs âgés qui sont les plus conservateurs, mais ici c'est l'inverse. Les jeunes sont très à droite, contrairement aux seniors qui, eux, ont connu la guerre et sont donc très attachés au pacifisme. De toute manière, même si une majorité de sondés s'oppose à cette réforme, le Premier ministre serait parfaitement en mesure de la faire voter, car la coalition qu'elle dirige détient 3/4 des sièges à la chambre basse du Parlement, la plus importante. En matière d'armement, une deuxième réforme pourrait même être adoptée, qui elle aussi serait un tournant majeur.
1: Et de quoi s'agit-il, Bernard?
2: doter l'armée nippone de sous-marins à propulsion nucléaire, ce qui serait un basculement dans la mesure où, jusqu'à présent, vu son passé aussi tragique, l'archipel s'était toujours engagé à n'utiliser l'atome qu'à des fins civiles et non militaires. Mais un des partis figurant de la coalition au pouvoir réclame à corps et à cri un tel changement. Et une fois encore, le chef du gouvernement ne l'exclut pas. Il l'a déclaré dans une récente interview, tout est envisageable.
1: Eh bien, le tabou des armes nucléaires qui volent donc en éclats au Japon dans les intentions affichées au tout cas, puisqu'à ce stade, mais peut-être à ce stade en tout cas, rien n'est décidé. On vient de l'entendre avec vous, Bernard Delattre. Vous étiez donc avec nous depuis Tokyo, capitale du Japon.
0: Des explications de Bruno Delattre, correspondant de la RTBF au Japon, au micro de Bruno Schmitz ce matin. Une séquence Heure Inter à retrouver sur RTBF Ovio parmi toutes les séquences de Matin Première. On revient en Belgique maintenant, on va parler de faillite des entreprises, mais d'abord on va parler circulation avec le Mobile Info.
6: Et on commence avec le ring de Bruxelles avec des ralentissements suite à un accident qui s'est produit un peu après Waterloo en direction du carrefour Léonard, avec des files qui remontent sur plusieurs kilomètres et un temps de parcours qui s'allonge de 40 à 45 minutes pour traverser cet incident avec deux camions et deux voitures qui sont impliquées dans cet accident. Éviter le secteur autant que possible. On a aussi des ralentissements en province de Liège suite à une zone de chantier sur le 40 entre Loncin et Cherat en direction de l'Allemagne. Comptez une vingtaine de minutes, tout comme dans l'autre sens d'ailleurs. Et puis encore de léger ralentissement entre Boussu et Carognan, c'est sur le 19 en venant de la France en direction de Mons.
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0: Bon début de soirée sur RTBF La Première. Jusqu'à 19h, on va en profondeur dans l'actualité à travers des reportages du podcast Transversal. On s'intéresse aujourd'hui aux entrepreneurs et entrepreneuses qui doivent faire face aux dépôts de bilan. Les faillites se multiplient en Belgique, mais au-delà de la froideur des chiffres, il est question à chaque dépôt de bilan de vies bouleversées et parfois même de destins brisés. Michel Gasset et Eric Watieu ont rencontré plusieurs entrepreneurs et entrepreneuses. Ils et elles ont accepté de raconter leur parcours.
21: Je sens que j'ai pris un coup, que ma santé, mon mental n'est plus aussi fort qu'avant. Même notre couple en souffre terriblement parce qu'on ne sait plus, on s'est éloigné forcément, avec ma fille aussi.
22: Les faillites ont coûté de l'argent, certes. J'ai perdu de l'argent et beaucoup d'argent en très peu de temps. Il y a plus grave dans la vie.
23: La faillite, finalement, m'a permis de tourner une page. Elle l'oblige à tourner une page.
24: La faillite, elle est venue et elle est tombée comme ça. Et c'est très dur. C'est très, très dur parce que je crois qu'un entrepreneur doit être passionné. Je l'étais. Et puis là, voilà, stop.
25: Toutes les semaines, le couperet tombe. Des centaines de faillites sont prononcées par les tribunaux de l'entreprise. Plus de 8500 déjà depuis le 1er janvier dernier, 22 000 emplois perdus. Le coût humain est énorme, pour les salariés qui se retrouvent sans emploi évidemment, mais aussi, on en parle beaucoup moins, pour les entrepreneurs qui doivent déposer le bilan. C'est une expérience souvent très douloureuse pour eux, mais aussi pour leur entourage. Michael est biologiste de formation. Il a toujours été indépendant, il a toujours bien gagné sa vie, ce qui lui a permis de se constituer un patrimoine appréciable et de vivre dans une belle propriété près du bois d'Avray dans la région montoise. Mais ça, c'était avant la faillite d'une société immobilière qu'il avait lancée avec des associés en 2018. Avec la crise sanitaire, la donne a changé, les associés l'ont laissé tomber, dit-il. Les factures se sont amoncelées, les dettes aussi. Il s'est accroché, il voulait se battre, mais il était trop tard. Au bout du chemin, la faillite et des années de galère. Il loue désormais un petit appartement à Arken, près de Senef. C'est là qu'il nous raconte comment il s'est retrouvé dépouillé de pratiquement tout ce qu'il possédait.
2: J'avais plus de maison, j'avais plus de salaire, plus d'emploi. J'avais plus qu'un véhicule de la société qu'on avait racheté. Et malheureusement, on l'achète, c'est une voiture qui avait 4 ans, une magnifique voiture qu'on rachète parce que c'était un leasing et donc il ne restait pas grand-chose. Donc c'était intéressant pour nous, parce qu'il nous fallait quand même une voiture. 3 mois après, le moteur explose. Donc, j'ai pas de chance. Donc, on se retrouve sans voiture à nouveau. Et là, donc je commence à sombrer vraiment dans la dépression. Enfin, la colère surtout, d'abord. D'abord, ça a été de la colère. Et puis la dépression. Donc j'en ai été malade. Donc pendant. Jusqu'en février 2024, j'étais KO. J'étais un zombie. J'étais sous médoc parce qu'il fallait me calmer, parce que j'étais hors de moi, parce que je voyais tout perdre. Je voyais tout mon patrimoine partir. En plus, j'avais une magnifique maison que j'avais construite de mes mains, je dirais. Rénovée en tout cas. Et j'avais vu mes enfants grandir dans cette maison, donc il y avait toute une histoire dans cette maison. Et après, il a fallu vendre cette maison qui était énorme, qui était une très belle maison avec piscine, il y avait tout ce qui... Vraiment une maison de rêve, avec un parc arboré et tout ça. Et finalement, on l'a vendu moins cher que prévu, et à la dernière minute. Et donc, finalement, il ne nous est rien resté de la vente de cette maison. Donc on a... Et suite à ça, la maison a été, l'acte de vente s'est passé au mois d'août. Et là, je suis tombé malade. Donc j'ai été hospitalisé 3-4 fois, opéré 2 fois, jusqu'en décembre.
25: Et comme si tout cela ne suffisait pas, au début de l'année, il reçoit une lettre de la Sécurité sociale.
2: Je reçois la première lettre des cotisations sociales en me disant que je n'ai plus droit aux soins de santé parce que j'étais en défaut de cotisations sociales en 2022. Alors je réfléchis, 2022, 2023, oui, ok. Je dis oui, mais c'était le moment du procès où tous les comptes étaient bloqués, de toute façon, parce qu'à ce moment-là, c'était la société qui payait mes cotisations sociales. C'était un arrangement comme ça. Et donc, je ne savais pas les payer, donc forcément. Et ils m'ont coupé mes soins de santé. Mais je sortais de 2 opérations, donc je n'ai pas pu être suivi. Et encore maintenant, je ne suis toujours pas couvert par la Sécurité sociale. Et du jour au lendemain, comme ça, on me dit, j'ai plus droit à être remboursé les médicaments, plus droit d'être hospitalisé, plus droit, mais vraiment rejeté. Et méchamment, puisqu'ils sont pas tendres du tout.
25: Direction La Louvière pour rencontrer Ronald, ingénieur de formation, salarié pendant 25 ans, notamment en Asie. Puis, avec la pandémie de Covid, il revient en Belgique et il se lance dans un projet qui le passionne, la reprise d'une brasserie-taverne sur un site touristique niché au cœur de paysages bucoliques. Mais ce qui devait être une belle histoire se transforme en cauchemar. Août 2024, la faillite.
24: On s'était un peu rendu à l'évidence qu'après avoir remis de l'argent privé d'une maison que j'avais récupérée, que malheureusement, ce serait difficile d'aller plus loin. Je n'ai pas peur de dire, c'est l'expérience la plus difficile que j'ai vécue dans ma vie professionnelle. J'ai travaillé 14 ans en Chine, j'ai fait plein de choses, on a eu des difficultés là aussi. Je suis revenu au moment du Covid. Mais là, on se retrouve avec un projet passionnant. Et effectivement, on se retrouve au tribunal. Et puis, il y a un stop. Et puis, ce jour-là, on se retrouve vraiment en disant « Mais qu'est-ce que je vais faire ?» Parce qu'on ne s'y est pas préparé, justement. Et je travaillais sur la relance. On n'a jamais travaillé sur la faillite. La faillite, elle est venue et elle est tombée comme ça. Et c'est très dur. C'est très, très dur parce que... Je crois qu'un entrepreneur doit être passionné. Je l'étais. Les partenaires étaient passionnés. La famille était passionnée. Et puis là, voilà, stop. Et au tribunal, rien. Le vide.
2: Comment ça, rien?
24: Ben, c'est-à-dire rien, on n'a reçu aucune... Enfin, j'étais tout seul, donc je ne me suis pas présenté avec un avocat. J'avais eu un avocat à un moment qui m'avait aidé, puis je dis, ben, je ne vais pas encore me mettre plus dans le rouge, donc j'irai moi-même au tribunal. Ben, je suis sorti, je dis, voilà, la déclaration, on vous contactera, vous allez être contacté par une dame qui va gérer votre dossier. Et puis on se dit, mais qu'est-ce qu'on fait? Et c'est là que tout commence, les difficultés, parce que on n'a pas préparé la faillite. Pour ma part, j'avais en plus un parcours un peu atypique et j'avais droit à rien. C'est-à-dire que si je n'avais pas rencontré ma compagne à l'abbaye d'Aulne, ben j'étais à la rue, tout simplement. J'avais plus d'argent. Je n'avais ni droit au chômage, ni droit au droit passerelle. Et ça a duré des mois et des mois. En plus, j'avais été très loin, j'avais un problème de santé, je devais me faire opérer du genou. Et je me suis dit, bon ben voilà, on va se faire opérer, c'est le moment de le faire, il n'y a pas d'activité. Et en fait, même là, ma mutuelle était out. Et donc, on va vraiment trop loin. Et je crois que si je n'avais pas eu la famille, je ne serais pas là pour vous le raconter.
25: L'histoire de Barbara est un peu moins violente que celle de Ronald ou de Michael. Une faillite n'est pas l'autre, un entrepreneur n'est pas l'autre. Pour raconter cet épisode qui lui a tout de même pris 2 ans de sa vie, Barbara nous fixe rendez-vous dans un bistrot dans le quartier Sainte-Catherine à Bruxelles. Pour elle, l'aveu de faillite a constitué une délivrance.
1: Alors, à partir du moment où j'ai décidé de faire l'aveu de faillite, ça a pris 5 jours. C'est-à-dire qu'il y avait 3 solutions. Soit c'est une liquidation de la société, qui a un coût. C'est quand même 4 000 euros, quand la société ne va pas très bien, c'est un peu compliqué. Soit c'est une revente de la société, mais il faut trouver l'acheteur à ce moment-là. Soit c'est un aveu de faillite. Mais le jour où j'ai décidé de faire aveu de faillite, j'avais quelque part déjà un sourire aux lèvres. Après, il y a eu le processus, et puis c'est passé devant le tribunal, et ensuite c'est rencontré le curateur. Ça, c'est le moment humainement le plus terrible. Parce qu'en fait, le curateur n'a pas vraiment un côté humain. Donc, il ne voit pas la personne qui a derrière la société. Il voit juste un numéro de dossier. Et on ne se sent pas du tout considéré. On a l'impression de passer d'être au commissariat, dans un interrogatoire. Mais ça dépend aussi sur qui on tombe. Si c'est en Wallonie, si c'est à Bruxelles. Et bon, ce curateur-là n'était pas très... Non, n'était pas humain. Le ton était sans considération, très patriarcal, et un peu comme si j'avais commis une faute super grave. Et ça, c'est assez terrible, parce que vous sentez tout petit, alors que vous avez quand même construit des chouettes choses auparavant. Mais ce jour-là, vous êtes juste... vous êtes juste une merde. Après, bien, le lendemain, je me suis réveillée. Et là, j'ai un sentiment de liberté, vraiment de liberté, d'émotion complètement libérateur. Et je me suis dit, waouh, pour la première fois en 2 ans, c'est le premier matin où je me réveille sans me dire, je vais avoir

0: J'ai tourné une page.
1: Changement de décor pour rencontrer Olivier. Il a réservé une salle dans un espace de coworking Place Stéphanie à Bruxelles. L'endroit respire le calme et la sérénité. Olivier aussi. Et pourtant, il s'apprête à raconter les deux faillites qu'il a vécues en 2 mois. Les pépins physiques, l'argent perdu, les 4 années absorbées par ces faillites. Et puis, il décrit l'envie de tout faire pour sauver la société, jusqu'à vouloir finalement en faire trop.
2: J'ai une tendance à être un peu tenace, et donc à continuer, à pas vouloir lâcher, à chercher des solutions, à me dire qu'on va y arriver, à être résilient. Mais à un moment donné, mes associés ont dit « mais on peut plus continuer ». Et donc, je savais que ça faisait partie des risques, c'était possible. Mais jusqu'au bout, j'ai essayé de trouver des solutions. J'ai essayé de trouver des solutions parce que des gens m'avaient fait confiance, avaient investi dans des entreprises dans lesquelles que j'avais créées. Puis j'avais des associés avec lesquels je travaillais au quotidien, donc on s'était tous engagés dedans. Puis on avait des employés, et je voulais pas lâcher les équipes. Et puis ce qu'on avait créé, j'y croyais fondamentalement, donc de lâcher le projet était compliqué.
1: Jusqu'où ne pas aller trop loin ? Question compliquée pour un entrepreneur qui a plutôt tendance à s'accrocher jusqu'au bout, avec une conséquence fréquente, les appels à l'aide, quand il y en a, sont lancés trop tard.
3: Exactement, ça c'est un grand constat, c'est souvent les gens viennent nous voir ou vont voir leur avocat quand il est trop tard déjà, quand il n'y a plus moyen de sortir des difficultés. Donc il ne faut pas hésiter à venir au premier signe de difficulté, là il est encore temps, il y a des outils juridiques, il y a moyen de mettre des choses en place. Mais s'il est trop tard, parfois il n'y a plus moyen.
1: Pierre-Yves de Harvan est le futur président du tribunal de l'entreprise francophone de Bruxelles. Mais pendant des années, comme président de la Chambre des entreprises en difficulté, il a vu le nombre des faillites exploser, malgré une politique de prévention très active.
3: On n'attend pas seulement que les gens viennent vers nous. Proactivement, on a convoqué l'année passée 3500 entreprises à Bruxelles, parce que nous, on a des clignotants qui nous font dire que l'entreprise est en difficulté, qu'il est temps de la convoquer pour une discussion, pour envisager ensemble des pistes de redressement.
1: Quand une entreprise vient chez vous parce qu'elle a été invitée, qu'elle a été convoquée, une des 3500, disons, quelles sont les pistes que vous pouvez leur proposer pour les accompagner, pour faire en sorte qu'elles s'en sortent finalement ?
3: Mais la première chose, c'est toujours de s'assurer que l'entreprise est bien accompagnée, qu'elle a un comptable, qu'elle a un professionnel juridique, un avocat, pour pouvoir l'aider à voir plus clair. Ça, c'est la première chose. Vérifier qu'elle a bien déposé ses comptes annuels, qu'elle a un thermomètre, qu'elle voit en fait la température, la situation économique. C'est une deuxième chose. Et la troisième chose, c'est en plus, il y a des associations qui peuvent l'aider à revoir leur business model, à essayer de trouver des solutions pour que leur cash flow s'améliore.
1: Une certitude en tout cas, pour la plupart des entrepreneurs contraints au dépôt de bilan, c'est un traumatisme violent, au point que souvent, avant même d'envisager un rebond éventuel, ils vont devoir passer par une phase de deuil. Sébastien Amande le constate tous les jours. Il est directeur francophone pour le programme Revival de la Fondation Pulse, un programme qui aide les entrepreneurs en difficulté à s'en sortir.
4: Cette entreprise reste quand même quelque chose pour laquelle l'entrepreneur s'est levé tous les matins, a sacrifié des soirées, des week-ends en famille, beaucoup d'énergie, et c'est presque un membre de la famille qui décède quand il y a une faillite. Donc l'impact, bien qu'il est différent de l'un à l'autre, peut parfois être très profond. Certains sont KO debout, ils ne sont même plus en mesure parfois d'accomplir des simples formalités administratives. On a la particularité d'aider toutes sortes d'indépendants, quel que soit son vécu, quel que soit son parcours. Et donc, on a des personnes qui ont parfois des capacités ou avaient des capacités incroyables dans des métiers de la tech, des métiers techniques, et qui pouvaient jongler avec des choses qui paraissent peut-être banales pour d'autres, et qui ne sont plus en mesure de le faire. Parce que émotionnellement, ils ne comprennent plus toujours ce qui est écrit, les formalités. Et on a beau dire en Belgique, on est quand même un peu champion du monde en termes de formalité administrative. Alors déjà, quand on lance une entreprise, mais quand on la ferme, c'est énorme parce qu'il faut fermer finalement toutes les portes qu'on a ouvertes pendant des années qui ont précédé cette faillite.
1: La famille est-elle presque systématiquement atteinte ? Est-ce qu'avec la faillite, il va y avoir presque automatiquement des problèmes financiers, des problèmes de couple, des séparations ? Est-ce que ça va de pair pratiquement nécessairement ?
4: Alors, pas systématiquement, mais souvent, voire très souvent. Parce qu'on ramène ses problèmes à la maison. Hein. Le soir, on en discute. Et puis, quand on est anxieux, quand on se réveille pendant la nuit d'angoisse par rapport à son entreprise, c'est clair que ça impacte la famille. C'est pas juste une question financière.

0: bien sûr, la question financière est importante, parce que quand il n'y a plus possibilité de mettre du pain sur la table, c'est une source de tension au niveau du couple et de la famille. Mais en dehors de ça, il y a tous les aspects émotionnels que l'on ne sait peut-être pas mettre dans un fichier Excel, mais qui vont pourrir et polluer une vie de famille.
1: Autre constat récurrent, beaucoup d'indépendants en difficulté ont du mal à appeler à l'aide. Cela ne fait généralement pas partie de leur ADN. Les résistances personnelles sont fortes, probablement parce que, pour reprendre les mots de Florence Ringlet, c'est très touchy. Elle est la directrice thérapeutique d'Impasse dans l'Impasse, une association qui soutient notamment les indépendants ou les entrepreneurs en difficulté.
2: C'est vrai que très souvent, il y a une résistance. Ça fait partie justement des personnalités des entrepreneurs. S'ils sont aussi en capacité, je vais dire, de développer des projets, de les assumer, etc., c'est aussi parce qu'ils ont un profil comme celui-là qui peut justement amener de la résistance à parler de ce qui est compliqué, de ce qui est difficile. Très souvent, ils sont dans l'action aussi. À ce moment-là, on leur demande de se poser et de ne pas être nécessairement dans l'action. On est dans la discussion, on est dans la réflexion. Et très souvent, malheureusement, ils arrivent quand la coupe est pleine et donc ils sont déjà fortement démunis, parfois dans des situations compliquées. Très souvent, on constate quand même qu'il y a un problème financier aussi derrière ça. Et donc, dans l'incapacité de trouver une solution tout de suite. Et donc, l'objectif, c'est déjà de se poser, faire connaissance. Il y a souvent une charge émotionnelle importante. Et ça, c'est à nous, à vraiment créer du lien pour leur permettre de sortir de cette armure qui les empêche, hein, finalement, d'être acteurs dans leur vie à ce moment-là, puisque leurs défenses sont tellement importantes que le but, vraiment, c'est de sortir de ces défenses-là, sortir de l'émotion, pour arriver à mentaliser à nouveau. Et quand ils sont en capacité de mentaliser, on peut aussi les mettre en contact avec tout notre réseau pour qu'ils puissent de nouveau être acteurs du changement, de leur vie, de ce qui va se passer. On leur dit aussi quoi faire. Et je crois que ça, c'est très rassurant. Et notre objectif, c'est de créer un filet de sécurité autour d'eux et donc de pouvoir démystifier un peu là où ils pensent qu'il y a une impasse. Nous, on est là aussi pour dire il y a des ouvertures, il y a des possibilités. Et le fait d'aussi se dire, parce que souvent aussi, ils vont protéger leur entourage. Ça aussi, c'est quelque chose qui fait partie de leur réalité.
1: Ne rien dire.
2: C'est ne rien dire et souvent essayer de mettre les choses un peu de côté, protéger leur entourage sans dire que les choses vont mal. Et donc, ils s'enlisent dans quelque chose. Ils vont prendre par moments, quand ils ne sont plus bien en capacité de penser, puisque l'émotion prend du dessus, la peur notamment, ils vont avoir tendance à prendre les mauvaises décisions. Et donc, plus tôt on intervient, plus tôt on peut en parler, plus tôt on évite des dégâts parfois qui peuvent aller jusqu'à une faillite ou jusqu'à, malheureusement, alors un suicide où là, ils n'ont pas pu aller parler de ce qui se jouait, de ce qui se passait pour eux, et ils sont restés seuls. Et du coup, ils ont pris les mauvaises décisions.
1: Tous ces témoignages montrent bien que la faillite n'est pas une péripétie anodine dans la vie d'un entrepreneur. C'est un choc violent. Il faut l'analyser, l'accepter, le digérer pour ensuite peut-être rebondir. Aujourd'hui, tout n'est pas réglé pour Ronald. Mais dit-il, il se sent bien, il a refait le plein d'énergie, il réfléchit à des projets professionnels qu'il voudrait bien développer dans le social, la santé, l'environnement, l'humain. La situation de Michael, elle, reste compliquée, mais bonne nouvelle, il a retrouvé récemment un boulot, toujours comme indépendant, et il a plusieurs projets en tête, bien qu'il soit toujours interdit bancaire. Barbara, de son côté, se sent désormais plus sereine. Elle va rebondir, c'est sûr, mais les modalités exactes, elle ne les connaît pas encore.
3: J'y pense différemment d'une semaine à l'autre. Il y a un mois, je me suis dit, je vais absolument trouver un travail de salarié à temps partiel pour me permettre, à côté, de me concentrer sur un projet. Et puis aujourd'hui, il n'y a rien à faire, mais c'est vrai que l'âme d'entrepreneuse, je l'ai depuis toute petite. Puis j'étais, malgré moi, salariée pendant 17 ans. J'ai quitté mon travail de salarié. Et puis aujourd'hui, je me dis que je pourrais avoir un travail de salarié, mais de façon indépendante. Ça, c'est, il n'y a rien à faire. Mais en tout cas, c'est vrai qu'un travail de salarié, ça a un côté vachement sécurisant.
1: Mais d'abord, elle compte partir se ressourcer en Asie. C'est le moment ou jamais de partir loin et longtemps. L'année prochaine, dit-elle, elle n'aura peut-être plus le temps. Cette respiration, Olivier, lui, il l'a déjà prise. C'était juste après que ses faillites ont été définitivement clôturées.
4: Parce que j'avais besoin justement de prendre un peu de distance. Je suis parti marcher pendant un mois tout seul. Voilà. C'était mon moment de rencontrer, au fait de retourner sur des choses beaucoup plus basiques. Parce que oui, on passe d'être un dirigeant d'entreprise... être une personne lambda et donc de se retrouver, au fait, de se redéfinir, quoi, de se présenter à d'autres personnes. Donc je suis parti faire une partie du chemin de Saint-Jacques-de-Compostelle où j'ai rencontré des gens avec plein de profils différents. Et simplement, ça m'a forcé à redire qui je suis et quelles sont mes valeurs, tout simplement. C'est quoi qui est important pour moi pour avancer, quoi.
1: Et pour rebondir.
4: Et pour rebondir, clairement.
1: Le fait est qu'en Belgique, en 2025, la faillite est encore et toujours perçue comme une maladie un peu honteuse, qu'il vaut mieux cacher. Certains entrepreneurs en difficulté n'en parlent d'ailleurs jamais à leur famille, à leurs amis, encore moins à leur réseau professionnel. Plus largement, l'échec a mauvaise presse. Notre société préfère encenser les réussites entrepreneuriales, les grands capitaines d'industrie, les managers de l'année, oubliant qu'avant, pendant et même parfois après leur succès, il y a des échecs. Mais ici et là, des entrepreneurs acceptent de parler ouvertement de leurs échecs et des leçons qu'ils en ont tirées.
5: Pourquoi parler des échecs ? Parce que c'est, on apprend plus et on transmet ce qu'on a appris plutôt par ces échecs que par les choses qu'on a bien fait. C'est aussi une remise en question personnelle. C'est transmettre que ce n'est pas que les réussites, comme vous dites. Ou la glorification de l'entrepreneur, ou le patron qui est... Voilà, c'est expliquer le quotidien aussi d'un patron avec tous ses stress.
1: Artus de Bouzy, c'est de lui qu'il s'agit, est un entrepreneur qui a repris la moutarderie Bister il y a quelques années. C'est dans sa nouvelle usine de Namur qu'il nous accueille. Il va nous raconter ce qu'il considère comme un échec majeur qui aurait pu très mal tourner.
5: On a repris deux activités avec deux sites de production, une dans les confits d'oignons et l'autre moutarde et mayonnaise, donc aux Pays-Bas. Et on a voulu, j'étais trop enthousiaste, trop envie de grandir, de croissance. Les choses avaient été relativement bien jusque-là. Et on s'est retrouvé avec à payer cher pour racheter des sociétés, avec... un management qui avait quitté l'entreprise, plein de choses qu'on avait mal étudiées et ça nous a coûté très cher et presque la banqueroute, la faillite, on n'est vraiment pas passé loin. Une des forces ou de la chance que j'ai avec mon épouse, c'est qu'on est suivi par un conseil stratégique, des gens qui nous conseillent, qui nous aident et qui nous disaient vous devez fermer cette usine, vous devez prendre votre perte. Et moi, je m'obstinais à dire non, je vais y arriver. Et on perdait encore des sous tous les mois. Et à un moment, ils ont dit vous devez arrêter, sinon vous allez compromettre vos autres activités. Donc la moutarde Ribister, les sauces naturelles, allaient y passer aussi si on continuait à injecter ce qu'on gagnait dans l'autre activité. Et on a pris cette décision en plein Covid d'arrêter. Et c'était très dur humainement, parce qu'il fallait licencier et fermer un site. C'était très, très dur. Et en fait, en 2022, on a eu, après de nombreux revers et de coups de malchance aussi, on a eu une année extraordinaire qui nous a permis de tout remettre à plat, de rembourser une partie de nos emprunts et de commencer la construction de ce nouveau site où on est aujourd'hui.
1: Artus de Bouzy parle de cette période avec un certain détachement, une pointe d'humour même, mais clairement, c'était une période noire.
5: On ramène ses problèmes à la maison parce qu'on n'a pas réussi à les résoudre. On est sur son téléphone quand on devrait être en train de profiter de sa famille. On est là physiquement, mais on n'est pas là avec sa tête, donc on ne profite pas. Je dormais mal, se réveille fatigué, donc on ne prend pas les bonnes décisions le lendemain. On peut être du coup un peu irrité avec ses collègues. Donc c'est vraiment un cercle vicieux. Et la clé, c'est de réussir à... c'est facile à dire, mais il faut réussir à bien couper quand on rentre chez soi, bien dormir et essayer d'être dans une spirale positive pour prendre les bonnes décisions et un petit coup de chance pour que ça réussisse.
1: Car oui, Dans une aventure entrepreneuriale, la chance peut, parfois, faire la différence entre un succès et un échec.
6: 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Et cette émission, c'est aussi tous les samedis sur nos ondes de 12h à 13h. Pour se réchauffer les cœurs, on va écouter de la musique dans la suite. Ça fait du bien, tout comme la voix particulière d'Aaron Fraser sur son titre It's a Shame. Belle soirée sur nos ondes.

Yes, deux grands habitués de nos ondes, Puggy, c'était Never Give Up, le single qui marquait leur grand retour en 2023 après 7 ans d'absence. Du plaisir, du grand plaisir musical sur nos ondes, et le plaisir va se prolonger pour la suite de votre soirée avec Fabrice Lambert et une nouvelle diffusion de Tendance Première. Ce sera juste après le journal de 19h. Très bonne soirée à toutes et tous sur nos ondes. Je vous dis à demain avec le très chouette Niall Horan, End of an Era.

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6: Il est 19h. Valentin Lecoq, bonsoir. De longues files devant les CPS du pays, une situation souvent rencontrée depuis l'entrée en vigueur de la réforme du chômage début d'année. 44% des exclus du chômage bénéficient désormais d'une aide financière du CPAS, un chiffre publié aujourd'hui et qui est nettement supérieur aux estimations du gouvernement fédéral qui avait tablé sur 33%. Alors, comment l'expliquer? Écoutez Bruno van der Linden, il est professeur d'économie à l'UC Louvain.
7: Essentiellement, ce qui se passe aujourd'hui, c'est que la réforme ayant été introduite de manière relativement abrupte, ce sont donc des personnes qui étaient en chômage de durée longue, voire très longue, qui ont été directement impactées au cours des mois qui se sont écoulés, ce qui n'est pas la population la plus standard en temps normal. Pour la suite, ce à quoi on peut s'attendre, c'est que les personnes, dès qu'elles rentreront en chômage, seront déjà bien informées de ce nouveau régime qui leur donne droit à des allocations de chômage pendant 1 à maximum 2 ans, alors que les populations qui ont été concernées par la fin de droit depuis janvier sont des personnes qui en ont été informées voici quelques mois seulement. C'est donc un tout autre type de situation.
6: Et 180 000 personnes devraient perdre leurs allocations chômage d'ici à juillet 2027. C'était une interview de Paul Loncin. Ce gros coup de filet des douanes, une fabrique clandestine de cigarettes a été démantelée dans un entrepôt de Monçon-sur-Sambre, près de Charleroi. Les trafiquants y avaient installé une véritable usine de production. 19 tonnes de tabac et plus d'un million de cigarettes ont été saisies. Pas d'arrestation en revanche, car les malfrats ont fui avant l'arrivée de la police. C'est déjà la 11e fabrique de cigarettes qui est démantelée cette année. La deuxième vague de chaleur de l'année est officiellement terminée, c'est ce qu'annonce ce soir l'Institut Royal Météo, après avoir enregistré 22,8 degrés aujourd'hui à Uccle. L'IRM parle d'une vague de chaleur lorsque les températures maximales mesurées atteignent 25 degrés pendant au moins 5 jours consécutifs, dont au moins 3 jours au-delà des 30 degrés. Un peu moins de chaleur, mais toujours pas de pluie, la sécheresse continue en Wallonie. La cellule sécheresse a d'ailleurs fait le point aujourd'hui. Il en ressort que la situation reste préoccupante, ne s'améliore pas, mais ne s'aggrave pas vraiment non plus. Les mesures en vigueur, notamment l'interdiction des feux dans l'espace public, restent donc en vigueur. C'est une première en Belgique. Un cas du virus du Nil occidental a été détecté ce jeudi chez un cheval. L'animal présentait des signes neurologiques sévères. Il a donc été euthanasié. Le virus du Nil occidental se transmet par les moustiques. Mais est-ce que l'humain est à l'abri? Voici la réponse de Pierre Pindaven. Il est président de la section équine de l'Union professionnelle des vétérinaires.
8: Le fait de voir des chevaux infectés, ça présage dans les quelques temps qui suivent des infections chez les humains. Et donc c'est ce rôle de sentinelle que jouent les vétérinaires excessivement important parce que c'est un signal d'alerte pour les médecins, pour les urgentistes, pour les généralistes et les neurologues, pour leur dire faites attention, il est possible que les états grippaux ou les pathologies neurologiques chez les humains peuvent venir aussi du West Nile virus.
6: Ce virus ne se transmet pas entre humains. Il faut être piqué par un moustique contaminé pour développer la maladie. C'était une interview de Joanne Montet. Le bras de fer continue au sommet du football mondial malgré l'abandon du projet d'ouvrir la Coupe du Monde à des investisseurs privés. L'UEFA annonce maintenir son boycott des prochaines Coupes du Monde. L'instance européenne de foot réclame notamment le départ du président de la FIFA, Gianni Infantino. Et sur le terrain, Anderlecht dispute ce soir le troisième tour préliminaire aller de l'Europa League. Les Bruxellois sont en déplacement chez les Grecs du PAOK Salonique. Un match à suivre en radio sur RTBF Vivacité dès 19h45. Et puis autour de France Dames, c'est la Mauricienne Kim Lecourte-Pinard qui s'est imposée aujourd'hui sur la sixième étape. La Suissesse Marlène Rösser conserve le maillot jaune. Demain, les coureuses s'attaqueront au mythique Mont Ventoux et ce sera une première dans l'histoire de l'épreuve féminine. Voilà pour le journal, je vous souhaite une très belle soirée.
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15: Eh bien, bienvenue dans cette émission Tendance Première en direct ce matin jusqu'à 11h. Je suis très heureux de vous retrouver et merci de votre fidélité à cette série de l'été. Dans Tendance Première, on réinvite des invités qui nous ont marqués tout au long de l'année. Chez Véronique et Cédric, on leur soumet une rencontre portrait ce matin. Trois photos qu'ils nous amènent, qu'ils ou elles nous amènent. Photos de l'enfance, photos déclic par rapport à leur parcours et puis en toute fin d'émission, la photo déconnexion. Nous allons parler eh bien, des bienfaits de la lecture chez les jeunes ce matin et des bienfaits de la philosophie aussi. Par le biais d'une rencontre donc d'une heure, elle a reçu plusieurs prix pour son premier grand roman pour ados et on en parlera qui s'appelle Le Grand Est, plusieurs prix dont le prix première Victor du livre de jeunesse, prix en la mémoire évidemment du jeune Victor de Woustein parti bien trop tôt et qui était passionné, le petit Victor, par la lecture. Vous recevoir ce matin, eh bien c'est donc à la fois honorer la mémoire de Victor mais c'est aussi en même temps honorer votre parcours à vous. Comment êtes-vous devenu professeur de philosophie et écrivaine? Comment est-ce que vous jonglez entre les deux? On vous avait reçu, Josefa Calcerano, lors de la Foire du Livre. Bonjour à vous.
16: Bonjour Fabrice, bonjour tout le monde.
15: Merci d'être venu depuis Liège ce matin pour nous partager votre passion pour les ados, pour l'écriture et pour la philosophie.
14: Tendance première, Fabrice Lambert.
15: Josefa Calcerano, évidemment, impossible de ne pas commencer cette émission par vos premiers souvenirs. Josefa, liés quoi à la lecture? Quels sont les premiers souvenirs? Est-ce qu'il y a eu un livre? Est-ce qu'il y a eu un auteur qui a forgé qui vous êtes aujourd'hui? Qui vous a transmis aussi la passion pour la lecture? Et après, on parlera bien sûr de l'écriture, votre passion.
16: En premier souvenir, je voudrais rendre hommage à nos professeurs et à mon institutrice de troisième maternelle. Un de mes premiers souvenirs, c'est d'être en train d'apprendre à lire et à écrire.
15: Oui.
16: J'étais dans une toute petite école. On était
15: du côté de Liège.
16: On était très très peu. Et donc la institutrice, quand je dis très très peu, on était 4-5 élèves. D'ailleurs, l'école peu après a fermé. Et l'institutrice a jugé qu'on était assez mature pour apprendre à lire et à écrire. Et donc j'ai appris à lire et à écrire à l'âge de 5 ans. Et pour moi, ça a été vraiment un déclic. Et donc à partir de ce moment, j'ai trouvé déjà magique rien que la calligraphie, le fait de tracer des lettres.
15: Le geste.
16: Oui. Et à partir de là, j'ai commencé à lire, à dévorer les livres. Et puis, il s'en est découlé la passion de l'écriture.
15: Et puis, ce rêve, évidemment, que vous partagiez étant enfant ado, et puis qui est devenu réalité. On va évidemment parler de votre premier grand roman pour ado. Il faisait partie de la sélection de la 8e édition. On est très heureux de vous recevoir aussi pour reparler du prix Première Victor, hein, je le disais, qui est parti bien trop tôt, notre petit Victor. Et donc, ce prix qui récompense des livres pour jeunesse, 12-15 ans. L'image de l'écrivain, quand est-ce qu'il est arrivé dans votre parcours, dans votre parcours de vie ?
16: Tout de suite, déjà, à l'âge de 6 ans. Donc, il y a pour certains enfants, leurs stars, c'est des stars de football, des chanteurs, des actrices. Moi, mes stars, c'était les écrivains, c'était ces gens qui arrivaient à écrire des livres. Et donc, depuis que j'ai l'âge de 6 ans, mon plus grand rêve, c'est d'entrer dans une librairie et moi aussi d'être une star, que je trouve mon livre posé sur une étagère. Voilà, c'était déjà mon grand rêve dès l'enfance.
15: Ouais, c'est devenu réalité. D'où vous est venue, à votre avis, cette vocation, cette passion ? Est-ce que c'est quelque chose qui est en don chez vous ? Vous en avez parlé avec votre famille, vos parents aussi, cette envie vraiment de ne pas se passionner pour, vous l'avez dit, hein, des sportives ou des chanteurs, mais bien pour des écrivains.
16: C'est compliqué à dire, je n'ai pas envie d'être simpliste, mais c'est vrai que le statut du livre dans ma famille, le livre a un statut assez particulier, puisque mes grands-parents, tous les quatre, étaient analphabètes, ne savaient ni lire ni écrire. Ma maman aurait voulu être prof de français, mais elle n'a pas pu, parce que c'était une fille et que donc elle ne pouvait pas faire d'études, ne pouvait pas s'éloigner seule de la maison. Et donc, chez nous, dans ma famille, le livre, il avait un statut presque sacré.
15: Évidemment.
16: Quand mes grands-parents disaient le libro en italien, ils parlaient presque de la Bible, d'un objet sacré. Et pour eux, il y avait deux catégories de personnes. Il y avait celles qui savaient lire et écrire et celles qui ne savaient pas. Et donc, pendant toute mon enfance, j'ai entendu parler de ce livre, des gens qui lisaient des livres et de l'école comme l'endroit où j'allais pouvoir faire ce que n'avais pas pu faire.
15: C'est une formidable, alors c'est un peu simpliste de dire revanche, mais quelque part, quand vous me parlez effectivement de cette filiation familiale et de se dire que quelque part, oui, vos grands-parents, l'analphabétisme, et puis ici, de pouvoir être édité, de voir votre livre sortir en presse, d'être reçu à la Foire du Livre, ben, ça a une signification tellement importante.
16: Oui, pour ma famille, terriblement importante, et pour moi aussi. Je crois que c'est ce qu'on appelle l'ascenseur social et l'intégration. Donc, oui, il a bien fonctionné pour moi. Et même ce que je voudrais préciser, c'est que malgré le fait que mes grands-parents étaient analphabètes et que mes parents n'ont pas fait d'études, c'était des gens terriblement intelligents, oui. et mes parents terriblement cultivés, et ils me l'ont montré, l'ascenseur. Donc ils m'ont amené aux portes de l'ascenseur, et ils m'ont dit tiens, le bouton est là, vas-y, appuie dessus et monte dedans. Donc mes parents ont fait quand même une grande part du boulot.
15: C'est une belle histoire, je trouve, pour commencer, par rapport à votre destin aujourd'hui d'écrivaine. Et Josépha, on parlera évidemment de votre premier ou deuxième métier. Hein,
16: principal métier, oui.
15: Professeur de philosophie, oui. Aussi dans une école. Cette petite fille, c'est la photo que vous a apportée, cette photo de l'enfance. On est là sur un portrait assez proche, on voit votre visage. Quel âge vous aviez et pourquoi avoir choisi cette photo ?
16: Alors, j'ai 2 ans et demi. Il y a deux personnes fondamentales qu'on ne voit pas dans la photo, qui sont hors cadre, mais en fait je suis dans les bras de ma maman, et c'est mon papa qui prend la photo. Et donc voilà, les deux personnes fondamentales ou fondement de mon histoire sont là. Et alors j'ai choisi cette photo parce que selon mes parents, elle est fort représentative de moi enfant, j'ai un regard assez pensif.
15: Oui, j'allais dire très apaisé, très...
16: Ah, moi j'aurais dit justement...
15: Un peu rêveuse.
16: J'aurais dit soucieux, moi.
15: Comme quoi, vous voyez l'interprétation d'une photo.
16: Voilà. Maintenant, je ne sais pas, hein, je ne m'en souviens pas. Mais j'ai choisi cette photo parce qu'elle est représentative de moi, parce que selon mes parents, déjà toute petite, j'étais souvent perdue dans mes pensées. Uh-huh. Je réfléchissais beaucoup et je me posais beaucoup, beaucoup de questions.
15: Et des histoires, j'imagine déjà dans la tête de cette petite fille qui a à peine 2 ou 3 ans. C'est la question qu'on pose assez souvent, Cédric la pose aussi, Woutier, à ses invités pendant l'été. C'est effectivement, quand on regarde le chemin parcouru entre qui vous êtes aujourd'hui, vous avez remporté ce prix, Première Victor, livre de la jeunesse. cette petite fille. Vous auriez envie de lui dire quoi en regardant cette photo?
16: Alors, j'aurais envie de lui dire que ça ne va pas s'arranger. Donc, elle est déjà soucieuse. Enfant, j'étais une enfant assez anxieuse parce que je me posais beaucoup de questions et que les réponses ne sont pas évidentes à trouver. Et donc, j'ai envie de lui dire qu'elle va devenir philosophe et que ça ne va pas s'arranger pour elle, que ça va s'empirer.
15: Que des questions, elle va s'en poser beaucoup.
16: Qu'elle va s'en poser encore beaucoup. Mais en même temps, voilà, c'est très excitant aussi.
15: Ouais, et vous avez l'air tellement aujourd'hui, hein, Josepha, heureuse et sereine, par rapport peut-être à l'enfant soucieuse que vous étiez. On va bien sûr parler ce matin, si vous le voulez bien, des bienfaits de la lecture pour les jeunes ados, de la philosophie aussi. Comment est-ce qu'on aborde la philo dans les classes de 4e, 5e et 6e secondaire? C'est ce que vous faites dans votre quotidien. On parlera aussi de la manière dont vous regardez l'actualité aujourd'hui. Quels sont les faits d'actualité qui vous marquent, Josepha, et puis les espoirs que vous portez? Restez bien avec nous ce matin jusqu'à 11h en direct. C'est Sam and Dave qu'on s'écoute sur la première.

0: Un son comme on l'aime sur la première ce matin, c'était Sam & Dave qu'on s'écoutait, Hold On In Coming. Tendance première. Vous êtes notre invité, on vous garde jusqu'à 11h ce matin en direct, Josepha Calcerano. Vous êtes originaire de Liège, professeur dans le secondaire de philosophie, et on va en parler évidemment de l'importance de la philo pour nos jeunes. On va mettre aussi les ados aujourd'hui en évidence. Déjà hier, puisqu'on avait reçu un psychologue, coach de vie aussi, Maurice, qui est avec nous hier. Pour celles et ceux qui souhaitent réécouter tous les portraits de l'été, vous pouvez aller sur Ovio, tendance première version estivale. Vous avez reçu, et c'est pour ça qu'on vous avait aussi invité, Josepha, le prix Première Victor, livre de la jeunesse. On va rester un tout petit instant, puis on verra dans un instant votre photo déclic, mais sur votre histoire familiale, vos grands-parents analphabètes, une histoire que vous me disiez pendant le titre qu'on vient de s'écouter, qui était assez poignante, je trouve, c'est quand vous avez été diplômé de l'université, toute la smala, vous m'avez dit, pour reprendre l'expression italienne, était là pour recevoir, pour vous voir, pouvoir diplômer. L'important, Josepha, aujourd'hui, dans le parcours d'un enfant, de savoir lire, de savoir écrire, de s'ouvrir aussi à ces mondes littéraires. Vous avez eu cette chance de le découvrir et d'en parler aussi à vos grands-parents aujourd'hui.
1: Oh oui, c'est ça. Moi, j'ai eu très tôt la conscience accrue du fait que si je ne sais pas lire et écrire, si je ne fais pas un minimum d'études, mon monde, il est fermé. Donc, mes grands-parents, il y a un tas de choses qui leur échappent. Par exemple, comment expliquer à des gens qui ne savent ni lire ni écrire, qui n'ont jamais ouvert un livre de leur vie, ce que c'est la philosophie, par exemple. Et donc, il y a quand même un fossé qui se crée, parce que moi, je ne saurais pas expliquer à mes grands-parents que je sais c'est quoi la philo, que je suis prof de philosophie. Pour mes grands-parents, je suis une sorte d'institutrice, donc je m'occupe des enfants du matin au soir, je leur apprends à lire, à calculer, mais ça s'arrête là. Et donc l'univers est fort rétréci, et plus je fais d'études, un minimum en tout cas, plus mon univers s'agrandit.
0: C'est le message que vous faites passer aussi dans vos classes. Est-ce que cette histoire familiale que vous portez, Josepha, est-ce qu'elle vous aide aussi dans ce métier formidable de transmission dans les classes au quotidien? Est-ce que ce feu sacré, cette histoire aussi de vos parents, de vos grands-parents, vous accompagne dans la transmission que vous donnez aux élèves?
1: Oui, évidemment. Et alors, l'une de mes deux écoles, d'ailleurs, je tiens à saluer quand même, j'en profite, hein,
0: bien sûr.
1: À saluer tous mes élèves et tous mes collègues de l'Athénée de Visée et de l'Athénée Paul Brusson. Je les embrasse bien fort.
0: Oui.
1: Et notamment, dans cette dernière école, Paul Brusson, il y a une grande population d'origine italienne. Et donc, ça m'aide parce que ça leur parle aussi, cette histoire-là. Et eux aussi ont encore quand même ce respect du professeur comme celui qui va vous ouvrir un monde, en fait.
0: Qu'est-ce qui vous semble le plus important quand on parle de, à la fois, la lecture et puis de manière plus spécifique, la philosophie auprès de nos jeunes ados? Quel est le message qui vous semble? Vous l'avez en partie répondu, hein, c'est-à-dire qu'on passe d'un monde qui est assez rétréci, si on ne sait ni lire ni écrire quelque part, même si on souligne toute l'intelligence aussi émotionnelle, hein, de vos grands-parents, on l'a souligné depuis le début de l'émission. Qu'est-ce que vous leur dites principalement à ces étudiants dans l'importance de pouvoir lire, écrire, de pouvoir aussi se rendre compte de ce que peuvent nous transmettre les grands philosophes?
1: Alors, ce que je martèle à longueur de journée, je crois qu'ils n'en peuvent plus, c'est qu'il faut absolument se poser des questions. Ça, c'est le geste premier de la philosophie, et c'est la première mission du philosophe, c'est de transmettre ce message-là. Il faut se poser des questions. Si je ne pose pas de questions, je ne suis pas libre. Je reste enfermée dans des schémas de pensée qu'on m'a imposés, qui sont dans l'air du temps, et je ne pense pas par moi-même. Donc, la première chose à faire, même si c'est un peu source d'anxiété, c'est de remettre en cause, de critiquer, de douter. Ce que je faisais déjà enfant, quand on voit peut-être mon regard, c'est ça. Hein. Et puis, je parle d'anxiété, mais je voudrais rassurer les jeunes aussi, parce qu'on se pose des questions, mais il existe aussi des réponses.
0: Bien sûr.
1: Donc, fréquenter les philosophes, ça aide à trouver ses propres réponses parmi celles qu'eux ont proposées.
0: Quelle serait, Josepha, la première question essentielle à se poser?
1: La toute première, est-ce que j'existe vraiment? C'est la grande question de Descartes. Elle embête beaucoup mes élèves, celle-là. Est-ce que j'existe vraiment ou est-ce que je suis en train de rêver? Et une fois que je suis sûre d'exister, eh bien, il faudrait se demander à quoi elle sert mon existence? Qu'est-ce que je veux en faire? Donc, c'est toute la question du sens de la vie.
0: Ouais, et c'est passionnant, j'imagine, dans les classes, d'avoir ce feu sacré, de pouvoir débattre de ce genre de questions avec vos élèves. Vous avez commis un premier livre, Josepha Calcerano. Justement, cette petite Léonie. Donc 2016, si je suis bien renseigné sur la date, puis édition en Belgique en 2021.
1: Oui, c'est ça.
0: Après le Covid. Qui suis-je ? C'est le titre de ce premier livre, Léonie et les questions existentielles. C'est le premier personnage, Léonie, qui s'est invité dans votre vie d'écrivaine. D'où vient-elle ?
1: Alors, Léonie, on peut dire que c'est un peu l'adolescente que j'étais. Ce livre-là, en premier lieu, je l'ai écrit pour moi-même. Pour
0: et son prénom ? Pourquoi
1: Léonie, pourquoi Léonie ? Je ne sais plus. Je ne sais pas. Mais oui, je l'écris d'abord pour toutes les adolescentes et les adolescents qui me ressemblent, qui se posent un tas de questions. Et la grande question qui nous taraude à l'adolescence, c'est celle de l'identité. Et donc, j'avais envie d'aller me rechercher moi à deux et de me prendre la main et de m'aider à répondre à cette question-là. Et en même temps, c'est une initiation à la philosophie.
0: Oui. On parlait des questions existentielles. Quelles sont les questions que Léonie se pose dans ce livre ? C'est qui suis-je ? Qui sont mes amis ? C'est quoi l'amitié ? C'est quoi l'amour ? C'est quoi finalement mon destin ?
1: De quoi est composée mon identité, surtout ? Mmh. Et d'où vient le monde ? Qu'est-ce que le néant ? Pourquoi il y a quelque chose plutôt que rien ?
0: Quel est l'âge, et puis on y répondra aussi tout à l'heure, hein, Josepha, mais à partir de quel moment vous faites de la philosophie, ça doit être passionnant pour des ados qui deviennent des jeunes adultes, hein, 4e, 5e, 6e secondaire, hein, ils ont entre 15, 18, 19 ans pour les plus âgés dans la fin de l'époque scolaire. À partir de quel moment on peut faire un peu de philo ? Dès la maternelle, j'imagine, dès que l'enfant parvient à parler, à se poser des questions, ce fameux stade où il dit tout le temps pourquoi ?
1: Oui, il n'y a pas plus grand philosophe qu'un enfant, puisque c'est le moment où on est encore étonné, pas encore blasé par les choses. Et donc, l'enfant, c'est le plus grand philosophe qu'il y a. Et alors, en Belgique, on a la chance de commencer la philosophie dès la primaire, ce que ne font pas les Français, par exemple, puisqu'ils attendent la fin du lycée et le bac. Et donc, nous, même si malheureusement, ce n'est à raison que d'une heure par semaine au cours de philosophie et citoyenneté, par contre, on a la chance que ce soit dès le plus jeune âge, dès les primaires.
0: Ouais. On va inviter, si vous le voulez bien, un ou deux philosophes ce matin. Vous avez déjà invité Descartes il y a quelques secondes. Quel est l'autre philosophe ? Et puis, on parlera aussi peut-être de... Est-ce qu'il y a des femmes philosophes aujourd'hui qui vous marquent ? C'est aussi une question qu'on posera tout à l'heure. Mais dans votre parcours aussi de jeune ado, est-ce qu'il y a eu une rencontre avec un philosophe ou une philosophe où vous vous êtes dit, tiens, ça, quelque part, ça me parle ?
1: Avant de rencontrer des philosophes, j'ai d'abord rencontré des écrivains, mais c'était pas des philosophes en soi, mais souvent les romans qui m'ont marqué étaient traversés par des questions philosophiques. Vous m'avez demandé tout à l'heure s'il y avait une œuvre qui m'avait marquée, pour finir je n'ai pas répondu. Donc moi j'étais très très marquée par 1984 de George Orwell, mm-hmm. Le maître et le père de la dystopie. Et c'est de cette œuvre-là que je me suis beaucoup inspirée pour écrire Le Grand Est notamment. Et donc José Saramago aussi écrit des romans parcourus par un tas de grandes questions philosophiques. Donc avant de rencontrer les philosophes, j'ai d'abord rencontré les écrivains.
0: Et c'est le livre qui vous plaît, c'est le livre qui bouscule en fait, qui fait qu'on se pose énormément de questions. Le Grand Est, Josepha Calcerano, là c'est vraiment la révélation. C'est quelque part le rêve éveillé. Donc je rappelle que la première a lancé le prix Victor, le livre de la jeunesse en mémoire du jeune Victor parti trop tôt. C'est la 8e édition. Vous avez remporté, vous, Josepha, cette 8e édition. Un petit souvenir avec MC Solar, qui était le parrain de cette 8e édition, et la rencontre que vous avez faite à la Foire du Livre, et puis cette consécration pour le Grand Est.
1: Oui, c'est l'un des plus beaux jours de ma vie. Donc, comme je vous disais, moi, je rêve d'être écrivaine depuis l'âge de 6 ans, mais jamais j'avais rêvé de remporter un prix littéraire. Ça ne m'avait même pas traversé l'esprit. Donc, moi, le jour où je réussis à trouver un éditeur pour le Grand Est, j'ai déjà gagné au loto, c'est déjà merveilleux, c'est mon rêve qui se réalise.
0: C'était le Muscadier. Toute petite maison d'édition. Et on va leur rendre honneur ce matin.
1: Évidemment.
0: Si vous me le permettez, je pense que ça va vous faire plaisir aussi. On est sur une petite maison d'édition en France.
1: En France, oui, près de Bordeaux, le Muscadier, un éditeur indépendant et engagé. Et qui a osé investir en moi. Parce que je débarque de nulle part, je sors de nulle part, je ne suis pas une autrice à succès, je suis belge, ils sont là-bas dans le sud de la France. Et donc.
0: C'est quoi, c'est un coup de cœur quand ils reçoivent votre manuscrit ?
1: Je ne pense pas. Parce que le directeur de collection n'est pas fan de dystopie. Mais je suppose que oui, finalement, oui, peut-être que je change d'avis, je change ma réponse. Peut-être que oui, ça a peut-être été un coup de cœur, vu qu'à la base, il n'est pas trop fan de dystopie.
0: Oui. Est-ce qu'on peut rappeler, brièvement, vous avez une définition qui vous est propre de la dystopie ?
1: Qui m'est propre, non, mais en fait, la dystopie, c'est au départ une utopie. C'est-à-dire qu'on imagine une société idéale, mais pour imposer cet idéal et ce modèle de société, il va falloir restreindre toutes les libertés des individus. Et donc, même si à la base, le gouvernement part d'une belle intention, ça tourne au carnage, en fait. Ça tourne au carnage de la démocratie.
0: Et ça nous permet de rappeler aussi, très rapidement, et puis j'avais oublié, tiens, la photo déclic, on va y venir dans quelques secondes, le grand test, le pitch en quelques secondes. On a 5 ados qui doivent passer des épreuves pour accéder à ce qu'on appelle la société nouvelle. C'est ça, en fait, le pitch de votre livre qui a remporté le prix Première Victor.
1: Voilà, donc l'utopie de départ, c'est une société idéale, puisque dans la société nouvelle, on a réussi à éradiquer le mal et la violence. Il n'y a plus de criminalité. Mais alors, à quel prix ? En faisant passer un grand test aux adolescents qui, à l'âge de 16 ans, doivent séjourner une semaine à l'institution. Et au terme de cette semaine, ils doivent avoir réussi le grand test, sinon ils sont exclus de la société. Et toutes ces épreuves, ce sont autant de dilemmes moraux qui vont les confronter à des choix terriblement difficiles.
0: On rappellera en toute fin d'émission aussi le titre du livre pour les 12-15 ans ou plus, c'est le grand test aux éditions Le Muscadier. On va faire une petite entorse quelque part à la conduite de l'émission. On va écouter Stéphane Escher, si vous me le permettez, toute la place, et puis votre photo déclic qu'on aurait dû voir ici, cette photo qui a été quelque part importante dans votre parcours. On va l'identifier, la décrire juste après ceci.

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0: Amoureux des mots aussi, lui, hein, Stéphane Escher, qu'on s'écoutait sur la première, toute la place.
1: Tendance première.
0: 10h30 en direct ce matin, ce jeudi. Merci de nous accompagner sur la première. On parle de la littérature, de la lecture, de l'écriture, de la philosophie dans un instant aussi avec notre invité. Vous avez reçu le prix première Victor, livre de la jeunesse cette année-ci. C'est la 8e édition du prix Victor, Josefa Calcerano. On fait un tout petit recul en arrière. On va dans un instant parler de l'actualité qui vous marque comme écrivaine, comme prof et comme aussi quelque part philosophe, hein, puisque c'est aussi quelque part votre titre, mais cette photo déclic, cette photo que vous avez apportée, qui fonctionne comme quelque chose de marquant pour vous. On est où dans cette photo? C'est Liège, je pense. Si vous pouvez la décrire pour celles et ceux qui ne la voient pas.
2: Alors, on est place du Vintou à Liège, devant la façade de l'Université de Liège, la faculté de philosophie et lettres. Et alors, comme la façade est en travaux, elle est entourée de panneaux. Et sur ces panneaux, on a tagué, dessiné, fait des graffitis. Et donc, moi, j'ai photographié moi-même une partie du panneau consacrée à la faculté de philosophie, au département de philosophie. Et alors là, on voit sur un des livres qu'il est écrit, la philosophie, c'est l'art de créer des concepts. Et voilà, moi je l'ai choisi comme photo déclic parce que j'ai parlé de l'importance des études dans mon parcours et des études de philosophie en particulier. Et c'est vraiment là que mon intellect s'est structuré. Quand j'étais enfant, j'avais toujours l'impression que je manquais de mots, que je n'arrivais pas à formuler les choses. Je pressentais quelque chose de plus grand que moi, mais qui m'échappait. Et dans mes études de philosophie, là j'ai découvert tous ces concepts, tous ces mots qui me manquaient et qui aide à formuler les idées.
0: On va rester un tout petit instant et puis on viendra par rapport à ce que vous dites, Josefa, sur le climat aussi social et sur la difficulté parfois, on en a beaucoup parlé cette semaine-ci, pour les jeunes de se projeter dans un avenir qui soit habitable quand on voit ce qui se passe aujourd'hui, encore 2026, qui est la révélation d'un grand dérèglement dans la manière dont nous vivons sur cette planète. La philosophie peut apporter des réponses. Un petit mot sur cette photo, il y a une bulle à verre blanche de Liège juste devant. C'est aussi le contraste entre la réalité de la bulle à verre qui est le recyclage et puis toute la philosophie derrière. Et je dis ça parce que vous êtes passionné de photographie.
2: Oui, et puis je pense qu'il est très important d'ancrer la philosophie dans le réel et de ne pas rester dans sa tour d'ivoire. J'étais très contente de faire mes études de philosophie, mais j'étais très contente aussi de les terminer parce que j'avais quand même l'impression un peu d'être
0: isolée, de planer,
2: dans un autre monde un peu coupé de la réalité, d'être dans la théorie. Et par contre, quand j'ai commencé tout de suite mon métier d'enseignante, ça m'a fait du bien de revenir dans la réalité. Et alors, moi, ce que j'adore faire, c'est de vulgariser la philosophie, de la rendre concrète et de l'ancrer dans le quotidien, dans l'actualité, dans le monde.
0: Il y a Hegel, qu'on l'on voit sur la photo, Sartre, quelque part aussi, qui est dessiné.
2: Quand on parle de Tour d'Ivoire.
0: Et puis Marx, en bas. L'actualité, c'est le chapitre qui nous occupe à ce stade-ci de l'émission. Josefa Calcerano, il y a beaucoup de choses à dire sur l'actu, sur la prof de philo que vous êtes aussi. Qu'est-ce qui vous marque le plus dans ce qu'on vit aujourd'hui en 2026 ?
2: Alors il y a toute cette actualité belge autour de la réforme de l'enseignement et des grèves que nous avons vécues. Donc moi, en tant que prof, évidemment, j'ai été
0: en première ligne,
2: dans les manifs, sur les piquets de grève. Et donc à la fois, je regarde très pessimiste parce qu'on est en train de saper, de tricoter certains acquis et de détricoter notre enseignement. Et puis en même temps, je suis très positive parce que ce mouvement enseignant, il a été fabuleux. Il a été très très bien suivi et puis on a été très vite rejoints par les parents et par les jeunes. Donc nos élèves sont venus, nos élèves se sont engagés. Et ça, moi, je trouve ça fabuleux. J'ai jamais aussi bien donné cours de philosophie et citoyenneté que pendant ce mouvement de grève,
0: bien
2: alors
0: sûr,
2: que je n'étais pas en classe.
0: Ils se sont engagés, ils vous posaient des questions puisqu'on parlait de cette fameuse importance des questions quand on est philosophe.
2: Ils sont venus nous prouver, mais
0: pourquoi on manifeste, ça veut dire quoi enseigner, c'est quoi l'avenir de l'enseignement aussi.
2: Oui, et alors surtout, on a dit que l'un des premiers gestes de la philosophie, c'est de se poser des questions, mais c'est aussi de trouver des réponses et à un moment donné de passer à l'action. Il y a un moment pour la réflexion et puis un moment où, pour l'action, où il faut prendre sa pancarte. Et les jeunes, et ça ils l'ont fait sans nous, se sont organisés eux-mêmes, sont venus avec les pancartes, ont créé des slogans et ont eu en plus la politesse de venir nous les montrer devant l'école avant de partir manifester sans nous. Donc c'est fabuleux. Et alors, il y a même des élèves qui sont venus devant l'école et qui se sont contentés simplement d'être là, d'être présents. Donc ils se plaignent tous les jours de devoir se lever, moi aussi d'ailleurs, de devoir se lever très tôt pour venir en cours à la première heure. Et là, j'ai demandé à certains, mais qu'est-ce que vous faites là? Vous pourriez être dans votre lit, l'école est fermée. Mais non, ils tenaient à être là, simplement. Et alors certains s'asseyaient, soit près de nous, soit de l'autre côté de la rue, en face, le trottoir d'en face, restaient par exemple la matinée et puis repartaient, comme s'ils tenaient simplement à montrer qu'ils sont là.

0: au-delà de la réforme, je n'ai pas trop de soucis pour l'avenir de l'école.
1: Est-ce que ce ne serait pas la difficulté même du métier de professeur? On voit que c'est un métier en pénurie. Beaucoup de spécialistes nous disent que la réforme qui a été apportée cette fois-ci ne va pas forcément faciliter le fait de s'engager dans cette profession. Là, vous m'avez dit que le cours de philosophie et de citoyenneté que vous donnez, puisque c'est une heure par semaine, je pense que vous avez 20 classes.
0: J'ai 20 classes, oui. Donc, pour avoir un horaire.
1: C'est énorme.
0: Oui, c'est énorme. Donc là, c'est devenu presque industriel, en fait. Donc, dans mon horaire cette année, j'avais 10 classes de 4e année. Donc, je répétais 10 fois le même cours. J'avais une 4A dans une école, une 4A dans l'école numéro 2. Et donc, je confonds les élèves, je confonds les cours. Donc, ça devient presque industriel. Donc, la difficulté, ce qui m'inquiète pour l'avenir de l'école, ce ne sont pas les élèves. C'est donc le système et nos mauvaises conditions de travail qui ne risquent pas de s'améliorer. Apparemment. Oui. Par contre, on parle souvent de cette jeune génération qui serait plus difficile à gérer. Ça je ne suis pas du tout d'accord. Donc, des jeunes, ça a toujours été des jeunes. Ceux-ci ne sont pas plus difficiles que nous l'étions, je ne pense pas. Et donc, ça ne me fait pas peur.
1: Oui. Et pour rester sur votre passion, qui est l'écriture et la lecture, là, est-ce qu'il y a de quoi, et puis on parlera des espoirs que vous portez, mais sur l'avenir aussi de la manière dont nos jeunes aujourd'hui écrivent, lisent. On sait qu'ils sont énormément challengés par l'environnement numérique. On a reçu beaucoup de professeurs dans l'émission Les Clés d'Arnaud Reussen, des professeurs qui nous disaient, mais effectivement, dans notre pratique quotidienne, on est challengé par les plateformes numériques. C'est difficile aujourd'hui de garder l'attention des élèves. Est-ce que sur la lecture, sur l'écriture, sur l'ouverture aussi aux philosophes, là, par contre, est-ce qu'il y a une petite inquiétude dans votre chef ?
0: Vous voulez m'obliger à être pessimiste, mais je ne le serai pas. Non, mais chaque époque a ses challenges. Je suppose que la littérature a eu de tout temps ses concurrents. Et je ne connais pas les chiffres, mais grâce au prix Victor, j'ai fait ma petite tournée littéraire. Donc, j'ai rencontré toutes ces classes qui ont participé au prix littéraire. J'ai rencontré en moyenne au moins une classe par semaine pendant presque un an. Donc, j'en ai vu défiler des classes. Les jeunes lisent. Et alors, peut-être autrement, peut-être sur des tablettes, peut-être moins vite ou plus vite. Enfin, je ne sais pas. Mais en tout cas, il continue à lire. Oui.
1: Mais voilà, finalement, c'est déjà un message d'espoir. Quel était le philosophe, puisque vous m'avez taxé très justement de pessimisme, est-ce qu'il y a un philosophe qui était dans son œuvre particulièrement pessimiste ?
0: Je vais parler plutôt d'un courant littéraire et revenir au grand test, si vous voulez bien, parce que
1: les lecteurs... Qui est votre roman ?
0: Oui, les lecteurs ne le savent pas, mais derrière chaque personnage se cache un philosophe. Derrière la personnage principale, Tara, se cache le grand Kant. Parce qu'en fait, face aux dilemmes moraux, les personnages réagissent toujours de la même façon, de façon cohérente. Derrière Tess, qui est l'amie de Tara, se cache le courant utilitariste. Et derrière l'énigmatique, le mystérieux Renzo, se cache le scepticisme moral. Et donc oui, s'il y a un courant un peu plus pessimiste, ce serait celui-là. Dans le roman, Renzo, lui, il pense que la morale n'existe pas, et que la liberté n'existe pas non plus. Et donc le sceptique, c'est celui qui va remettre les choses le plus en cause.
1: Je suis plus donc dans la veine de Renzo. Je me situe peut-être plus dans le personnage.
0: Peut-être, passez le grand test et vous le saurez.
1: De Renzo, le grand test, qui est votre roman pour lequel vous avez eu le prix. Comment est-ce qu'on peut aussi convoquer les philosophes quand on parle vraiment de l'espoir, des espoirs qu'on porte pour une société ? Ce sera la question que je vais vous poser juste après Charlotte Cardin, qu'on s'écoute sur la première.

0: Feel Good, Charlotte Cardin sur la première.
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0: Comment se sentir bien dans sa peau? Comment se sentir bien dans ses baskets? Eh bien, en se posant des questions. C'est ce qu'on essaie de faire depuis ce matin. On vous reçoit pendant une heure. Il nous reste 20 minutes jusqu'à 11h. Josepha Calcerano, vous étiez venue. Ça vous avait bien stressé. Vous m'avez dit ce prix. Première Victor, livre de la jeunesse que vous avez reçu des mains de MC Solar, qui était le parrain de cette 8e édition à la Foire du Livre. On va parler un tout petit peu des espoirs que vous portez comme prof de philo. On a parlé juste avant la pause du challenge imposé par les différentes réformes politiques par rapport à l'école. Comment est-ce que vous entrevoyez l'avenir, Josepha? Vous me disiez, tiens, un des espoirs peut-être que je porte, c'est d'augmenter les cours de philo à l'école. C'est vrai qu'on en parlait ensemble. Je n'ai pas reçu, moi, de cours de philo, ni en primaire, ni en secondaire. Je n'ai pas la possibilité, de manière intuitive, à me référer à des grands philosophes par rapport à des questions que je pourrais me poser.
2: Oui, c'est ça. Donc, en Belgique, il y a un grand paradoxe, parce que tout le monde s'accorde à dire que la philosophie est importante, qu'il faut développer l'esprit critique de nos enfants, développer leur conscience citoyenne, et en même temps, la philosophie est quasiment absente de nos vies et de l'école. Si l'on compare avec le bac philo en France, où ils ont 8 heures de philo en terminale par semaine, ceux qui prennent l'option philosophie, quand on compare avec l'Italie ou l'Allemagne, la Belgique est complètement à la traîne. Et donc, un de mes espoirs, et de mes collègues de philosophie et citoyenneté aussi, c'est que cette fameuse deuxième heure de philosophie arrive dans l'enseignement officiel. Pour le moment, on a une heure obligatoire par semaine. On nous en a promis une deuxième depuis l'instauration du cours de philosophie et citoyenneté. On n'en parle plus, mais nous, on l'attend toujours, cette deuxième heure de philosophie.
0: Oui, c'est important, effectivement, d'avoir cette deuxième heure et cette approche que vous dites, vous, ce qui vous plaît le plus dans ces cours de philo, c'est de rendre très concrète, simpliste aussi, dans le bon sens du terme, l'apprentissage philosophique.
2: J'ai adoré mes études de philosophie, mais il faut reconnaître ce qui est, les philosophes peuvent être très agaçants. Donc on a l'impression que parfois quand même ils font compliqué juste pour le plaisir de faire compliqué. Et donc moi ce que j'ai adoré dans mon métier de prof de philo, de prof de morale à l'époque, c'est de simplifier tout ça, de vulgariser et de rendre les choses concrètes, parce que la philosophie ce n'est pas obligatoirement quelque chose de difficile, on n'est pas obligé d'employer plein de termes compliqués qu'on ne connaît pas, et ça peut être très rattaché aussi à notre quotidien, à l'actualité, à des choses concrètes. Et c'est ce que j'ai essayé de faire dans le Grand Est. D'ailleurs, c'est concret. On fait de la philo, mais on ne s'en rend pas compte. Il y a de la réflexion, mais il y a aussi beaucoup d'action. Oui. Et alors, c'est lié à notre vie aussi. Dans le Grand Est, il y a beaucoup de dilemmes moraux, de grandes questions sur le bien et le mal. Mais c'est des questions qu'on se pose tous les jours dans notre vie quotidienne.
0: À vous entendre, Josepha Calcerano, et dans les moments... Alors, on peut regarder le verre à moitié vide et à moitié rempli, hein, mais c'est quand même une photographie du monde aujourd'hui qui paraît quand même, malgré tout, plus sombre que lumineuse. Où sont nos philosophes? On aura envie de... Vous dites, un des espoirs que vous portez, c'est une deuxième heure de philosophie à enseigner dans l'enseignement fondamental et obligatoire. On a envie de dire, où sont aussi les philosophes, hein, sur les plateaux de télévision ou dans l'action politique aussi? On aurait bien besoin, aujourd'hui, d'avoir des réponses sur là où on va et que nous réserve le futur. Cette parole philosophique, j'ai l'impression qu'elle nous manque.
2: Elle nous manque parce qu'elle manque déjà à la base, à l'école. Donc des philosophes belges, il n'y en a quasiment pas. Moi, pendant mes études de philosophie, j'ai étudié des Allemands, des Français, mais pas de Belges. Et pas de femmes non plus, entre parenthèses. Si on veut des philosophes qui prennent la parole sur l'actualité, il faut d'abord les former, ces philosophes-là. Et ça commence à l'école.
0: Ce sera la dernière question que je vous poserai dans cette partie espoir, et puis on va déconnecter, on va écouter votre son ou votre chanson, puis la photo déconnexion. On se pose des grandes questions, les ados sans doute aussi, sur l'avenir de cette planète. Hein. On nous dit qu'aujourd'hui, on constate que beaucoup plus rapidement que ce qui était prévu, il nous arrive des cataclysmes et une nature qui subit aussi l'activité humaine. Comment est-ce que la philosophie pourrait répondre à cela, à cette grande crise climatique? Est-ce que vous l'abordez dans le Grand Test, qui est votre roman, ou bien comme prof de philo, comment est-ce qu'on pourrait aborder cette question-là, sans ouvrir dans le détail ce chapitre, mais je voulais vous entendre comme prof de philo sur ce grand rendez-vous existentiel que 2026 nous propose?
2: Le philosophe, il nous conseillerait de d'abord commencer par se poser des questions et déconstruire. C'est ça aussi, le fait de se poser une question, c'est de critiquer, c'est-à-dire de déconstruire notre façon de penser. Et je crois que le philosophe dirait qu'il faut commencer par déconstruire notre paradigme. Descartes a dit que l'homme devait être comme maître et possesseur de la nature. Et je crois que c'est cette pensée peut-être occidentale et qui nous est propre, qui place l'homme au centre et qui le place comme dominant dans la nature. C'est peut-être cette pensée-là qu'il faut commencer par déconstruire, pour après reconstruire. C'est ça qu'elle fait la philo. La philo, elle déconstruit, mais après, elle propose aussi de reconstruire quelque chose.
0: Oui, c'est intéressant comme message. Vous dites que pas de futur possible sans un grand moment de réflexion et de déconstruction sur notre façon d'habiter le monde.
2: Oui. Tant qu'on ne changera pas ça, évidemment, ça va être compliqué de faire des progrès.
0: Merci d'être là ce matin jusqu'à 11h. On va écouter dans un instant votre chanson ou votre son, et puis la photo, bien sûr, des connexions. On fera le lien aussi avec cette petite fille qu'on a vue, la photo de l'enfance, où vous posiez des milliards de questions, et c'est aussi ça le bienfait de l'existence, se poser des questions. Mais j'imagine qu'à un moment donné, il faut aussi déconnecter.
2: Ah oui.
0: Vous me direz comment vous faites pour déconnecter. À tout de suite.
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0: ça, c'est le son pour déconnecter Josefa Calcerano comme prof et écrivaine. Pourquoi ce choix ?
1: Parce que moi, pour déconnecter, je change de langue. Donc pendant l'année, donc je suis francophone, hein, je pense en français. Pendant l'année, je pense, j'écris, je travaille en français.
0: Vous lisez en français aussi ?
1: Je lis en français. Ouais. Et puis pendant l'été, je switch. Et alors là, je commence à lire en italien. Et je pars en Italie, évidemment. Et donc, cette chanson, ben voilà, c'est la langue italienne qui revient. En plus, elle a un côté estival, dynamique, comme ça, qui fait penser aux vacances. Et alors, les paroles sont importantes aussi, puisque les deux premières phrases disent je suis partie très loin, je pensais m'éloigner, et en fait, je resterai toujours cet Italien. Donc voilà la belle référence à mes racines, à mes origines italiennes constitutives de mon identité.
0: Oui, la fidélité aussi par rapport à votre héritage familial. C'est intéressant, je trouve, ce que vous dites, Josefa, sur la manière de déconnecter quand on passe dans une autre langue. On parlait, celles et ceux qui nous ont suivis en tout début d'émission, vous parliez de votre famille. Vous nous avez confié que vos grands-parents avaient été confrontés à l'analphabétisme, ne pas savoir lire et écrire. On a beaucoup parlé dans l'émission de l'importance de faire lire nos jeunes, de les faire aussi beaucoup écrire, mais l'importance aussi de l'apprentissage d'une seconde langue. C'est la première fois en fait que j'entends un invité qui me dit ben moi la manière de déconnecter, c'est de switcher, de changer, de lire dans une autre langue, d'écouter éventuellement de la musique dans une autre langue, de parler une autre langue, ça me permet véritablement de déconnecter.
1: Oui,
0: la richesse d'une deuxième langue.
1: Mais ce qui va avec la langue, c'est la façon de penser. Donc, quand j'écoute de l'italien ou quand on parle le dialecte sicilien à la maison, on pense plus de la même façon et on ne réagit même plus de la même façon. Donc, le sicilien, par exemple, c'est une langue très folklorique où c'est pas une langue qui se parle, c'est une langue qui se crie. On est beaucoup dans le deuxième degré, dans l'ironie, et donc on se dispute, on fait semblant de se disputer. Donc, on a déjà une autre attitude, une autre posture et une autre façon de penser. Donc, oui, c'est tout.
0: Quelle est la place qu'occupe l'Italie, puisqu'on parle de la déconnexion aussi, et vous êtes passionné de photographie, hein. On verra dans un instant la photo que vous avez choisie pour de la déconnexion, mais la place de l'Italie dans vos classes, dans le rapport à vos étudiants. Vous êtes professeur de philosophie du côté de Liège, dans deux écoles différentes. Vos élèves, sont des 4e, 5e, 6e. Quelle est la dose d'italien ou d'Italie que vous mettez dans vos cours de philosophie?
1: Dans les cours de philosophie, pas trop, mais par contre, dans le rapport à mes élèves, c'est très important dans l'une de mes deux écoles. Donc j'ai la chance d'avoir deux écoles quand même assez différentes, donc c'est très riche. Et dans l'une de mes deux écoles, il y a une forte population italienne. Et alors là, évidemment, dans nos rapports, c'est très important. Et alors, je vois que pour eux, je suis quand même, je suis dès lors, en fait. Je ressemble à la tante de tous mes élèves. Hein. Donc c'est madame, vous ressemblez à ma tante. Donc ça aide pour la prise de contact.
0: Ouais. Quand vous haussez le ton dans les classes, vous switchez en italien ?
1: Mais moi je hausse le ton tout le temps. Donc mes élèves me reprochent souvent, ça c'est peut-être plus ceux de l'Athénée de Visé qui sont moins habitués que les Italiens de Montenier, mes élèves me reprochent souvent que je crie. Mais bon, voilà, ça c'est peut-être les racines.
0: C'est le tempérament. Une dernière photo une dernière question sur la philosophie, Josefa. Un philosophe italien qui ferait partie de votre environnement référentiel, de dire tiens, dans ma valise, si je dois emporter mes philosophes préférés, s'il y a une petite place pour un Italien ou une Italienne, ce serait qui ?
1: Ce serait peut-être le philosophe sur lequel j'ai fait mon mémoire, donc Luigi Parisone, qui s'est posé la question qui, moi, me tracasse le plus, c'est celle de la morale et de la liberté.
0: Qu'est-ce qu'il nous donne comme réponse ou comme type de réflexion à ce philosophe que vous avez étudié dans votre mémoire ?
1: Oui, il nous donne comme réponse que tout est à chercher dans la liberté, en fait. Et donc, je suis libre de poser mes actes. Et c'est ça le plus important.
0: Et au niveau de vos étudiants, j'imagine que cette question de la liberté doit faire aussi partie de leur cursus scolaire, cette grande question. Suis-je ? On a commencé par cette première question philosophique qui nous occupait. Je vous ai demandé quelle serait la première question existentielle et vous m'avez dit, c'est est-ce que j'existe ? Vraiment, cette question de la liberté, c'est important de l'aborder avec des 4e, 5e, 6e, à travers cette question. Suis-je réellement libre de mes actes, de mes pensées ?
1: Voilà, et alors quand ils me demandent, mais pourquoi on étudie les autres philosophes si le but c'est de penser par soi-même ? J'essaye de leur expliquer qu'aller chercher chez les autres, ça aide à construire ses propres réponses. Si des grandes personnes intelligentes l'ont fait avant nous, pourquoi repartir d'une page blanche ? Donc il faut s'aider des philosophes et après faire un peu son petit marché et choisir chez les uns et chez les autres les réponses réponses qui nous plaisent pour nous, après, construire les nôtres.
0: Ouais. Quand ils sortent de rhéto, les rhétoriciens, les rhétoriciennes, à quel moment vous vous dites, tiens, quelque part, ça a marché, mon cours, ou bien j'ai l'impression que quelque chose s'est passé quand ils quittent l'enseignement secondaire et qu'ils vont entrer, hein, que ce soit dans des parcours scolaires encore à la haute école, l'UNIF ou pas, hein, s'ils commencent à travailler ou qu'ils font autre chose. Qu'est-ce qui vous réjouit en fin de parcours de rhétorique par rapport au cours de philosophie que vous donnez ?
1: C'est même avant qu'il quitte. Hein. Donc, c'est quand il retourne la philosophie contre moi-même, en fait. C'est quand l'élève dépasse le maître. Donc, un des autres gestes de la philosophie, c'est d'apprendre à bien penser et notamment de savoir discerner chez les autres, de repérer les erreurs de pensée. Et donc, il y a toute une branche de la philosophie qui est la logique et on en fait en classe et je leur apprends à repérer les mauvais raisonnements. Tout ce qui n'est pas logique. Et j'appelle ça des cartons rouges. Donc quand je sors mon carton rouge, c'est que le raisonnement n'est pas bon. Et alors évidemment, moi quand je suis fatiguée ou que je ne fais pas attention, j'en fais aussi des cartons rouges. Et alors là, en fin de parcours, ils sont capables de dire « Madame, écoutez, vous faites un carton rouge, là vous êtes en train de faire une généralisation, une simplification, un homme de paille. » Et alors là, je ne sais pas quoi répondre parce qu'ils ont raison. Et là je me dis « Oui, j'ai réussi quelque chose. »
0: Le maximum de cartons rouges pour vous, en fin d'année, c'est en fait une évaluation qui est remarquable pour vos étudiants. Alors vous m'avez dit la photo que l'on voit pour la déconnexion, elle a été prise par vous parce que vous adorez, vous êtes passionné de photographie. Alors celui qui doit être patient et flexible, c'est votre compagnon parce que sur la route des vacances, quand vous voyez quelque chose qui est cadrable, vous dites stop, je prends la photo.
1: Je crie et il doit freiner et vite se garer sur le côté. Et donc là, nous sommes en Sicile. Nous sommes en train de faire le tour de la Sicile. Donc mon mari est en train de conduire, moi je suis le passager et c'est moi qui décide. Hein. Donc il y a rien qui a été décidé dans ce voyage-là à l'avance, rien n'est réservé, donc on loue une voiture en Sicile et on improvise, donc c'est la liberté totale. Et là, ce jour-là, je décide qu'on va prendre la route vers le village de mes grands-parents, le village d'origine de mes grands-parents, et donc voilà, cette route, elle traverse la Sicile, des routes de campagne, j'ai vraiment une sensation de liberté, parce que ce sont de belles routes sinueuses, mais sans feu rouge, donc on ne s'arrête pas, et on a vraiment l'impression de se balader, de tourner, monter, descendre, et donc on se dirige vers le village de mes grands-parents.
0: Et la route est bien sinueuse, ça fait aussi le lien avec ce qu'on vit, hein, l'époque qui parfois n'est pas rectiligne, mais on voit ce beau tournant, et puis la Sicile qui est vraiment, j'imagine, la déconnexion suprême pour vous. Merci de l'avoir invité aujourd'hui, cette Sicile, et puis vos grands-parents. On va terminer là-dessus, si vous le souhaitez, si vous le voulez bien, Josefa Calcerano. Merci beaucoup d'avoir vraiment été avec nous pendant une heure. On va rappeler évidemment très brièvement le prix dont nous sommes fiers sur la première, c'est la RTBF, c'est le prix Première Victor, livre de la jeunesse, c'est la 8e édition. Vous l'avez remporté, allez voir sur le site internet, hein. C'est Fonds Victor, je pense, j'ai plus l'adresse exacte du site internet de ce prix Première Victor, mais allez voir sur internet, vous allez le trouver.
1: Le Fonds Victor et Bibliothèque sans frontières Belgique.
0: Voilà, et sur Ovio, il est possible aussi de réécouter les 7 lauréats avec l'audio livre. Merci beaucoup, on se quitte en musique, si vous le voulez bien. Très bonne journée à vous, Josefa, et encore bravo pour votre premier roman, Le Grand Reste, édition Le Muscadier.
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5: Il est 20h. Valentin Lecoq, bonsoir. Particules fines, ozone, la pollution de l'air influence les chiffres de la mortalité. Un décès sur 10, c'est lié à la pollution de l'air en Belgique. Voici ce qui ressort aujourd'hui de nouvelles données de l'Institut de Santé Publique Sienne-Sano. Cela concerne 9700 décès en 2022. La consommation de tabac, d'alcool, l'obésité sont les autres principaux facteurs qui augmentent le risque de décès. Un nouveau feu de forêt dans le sud de la France, le massif des Corbières près de Narbonne brûle. L'incendie a été provoqué par un accident de la route. 100 hectares de végétation sont déjà partis en fumée et plus de 250 pompiers sont mobilisés. 1200 habitants ont reçu l'ordre de rester confinés chez eux. La région avait déjà été touchée par un méga feu l'an dernier. En France toujours, le parquet de Paris ouvre une enquête pour soupçon d'ingérence russe dans la campagne présidentielle qui arrive. L'enquête doit permettre de vérifier si le probable candidat social-démocrate, Raphaël Glucksmann, critique virulent de Vladimir Poutine, si ce candidat a bien été la cible d'une opération de déstabilisation menée par un groupe pro-russe. Une fausse information impliquant notamment sa compagne. En quelques jours, 3 candidats déclarés au pressenti ont été victimes d'opérations de désinformation attribuées à des réseaux pro-russes. Du football au programme ce soir, les joueurs d'Anderlecht sont en Grèce. Ils disputent le 3e tour préliminaire aller de l'Europa League. Leur adversaire, le PAOK Salonique. Le match a démarré il y a un quart d'heure et on va faire le point avec Manuel Jousse. Comment ça se passe pour les Mauves, Manuel ?
6: Oui, bonsoir Valentin. Eh bien, ça se passe très bien. Les Anderlechtois sont en Grèce, mais certainement pas en grève, hein, parce qu'après 6 secondes, figurez-vous, ils ont déjà trouvé l'ouverture. C'est 0-1 sur un premier long ballon de leur gardien Kozmans. Un mauvais renvoi de la défense du PAOK, un contre favorable et une très belle finition de Zvetkovic, accrocheur en diable, comme il l'est souvent, pour se débarrasser du dernier défenseur et placer une frappe croisée hors de portée du gardien Zvetkovic, qui déjà avait inscrit le but du 2-1 contre Hammarby, le club suédois, la semaine dernière. Et donc ce premier quart d'heure qui s'annonçait déjà très difficile pour Anderlecht l'a été davantage encore, évidemment, avec cette avance, puisque les Grecs ont tenté de réagir, mais jusqu'ici sans vraiment mettre en danger ou à contribution Kozman, ce témoin encore à l'instant, cet essai lointain de Mikhaïlidis qui passe juste à côté. Mieux même, les Anderlechtois ont eu une belle possibilité de faire 0-2 avec Zvetkovic. Encore lui, donc pour l'instant, tout se passe bien. 17 minutes de jeu ici à Salonique, qui est le score 0-1.
5: Merci Manu, match à suivre sur RTBF Vivacité. Voilà pour les dernières infos, belle soirée.
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10: Times Square, un jour de printemps comme aucun autre. Le jour est à peine levé que déjà des milliers de personnes se rassemblent dans l'un des lieux les plus célèbres des États-Unis. New York est en liesse. Oh, que dis-je, c'est toute une partie du monde qui se lève avec un mot au bord des lèvres, victoire. L'Allemagne nazie, le régime d'Adolf Hitler qui s'est suicidé il y a quelques jours dans son bunker à Berlin, vient de signer sa capitulation. C'est la fin d'une guerre terrible sur le continent européen. Elle a déchiré bien des nations pendant près de 6 ans. Le VE Day, le Victory Day in Europe, cache pourtant une réalité moins reluisante. La guerre n'est pas terminée partout. Et dans le Pacifique, les Boys sont loin d'être tirés d'affaire. Les Japonais font la résistance. Pire, l'état-major n'est pas persuadé de pouvoir les vaincre dans les prochaines semaines. Le dernier numéro du New York Times, posé sur son bureau, Fiorello LaGuardia, est occupé à faire son nœud de cravate. Le maire de la ville depuis les années 30 est une célébrité à part entière au pays. Son bilan parle pour lui. Il a modernisé New York City, fermé les maisons closes, chassé la mafia des marchés, construit les autoroutes et ce matin, l'édile sait qu'il vit un moment historique. Il est heureux aussi. Mais les directives de la Maison Blanche sont claires. Pas de célébration de masse. Le président Truman, qui vient de prendre les rênes de la nation après le décès de Roosevelt, se méfie d'une liesse qui ferait oublier la situation. Le conflit dure encore et s'enlise dans le Pacifique. Alors, sur le balcon de l'hôtel de ville, la Guardia joue les oiseaux de mauvais augure face à la nasse de manifestants. Face aux heureux, plus de 15 000 agents des forces de l'ordre sont présents pour les encadrer. Entrez chez vous, reprenez le travail, pas de fête aujourd'hui. Les haut-parleurs crachent, mais New York s'embrase. Aujourd'hui, pour l'une des toutes premières fois, le maire ne peut pas faire valoir son autorité. Absolument personne ne va l'écouter. Ici, nous entrons par une porte dérobée, celle des loges, des salles de répétition, là où résonne encore le dernier accord d'un concerto ou d'un opéra. Le but de notre voyage, prendre la musique comme point de départ et laisser les notes nous conduire là où l'histoire, la grande, bascule. 8 mai 1945. Aujourd'hui, dans les notes de l'histoire, histoire et musique entrent en résonance. Tendu comme une crampe, l'édile se rend compte qu'il ne va rien pouvoir faire pour endiguer le rassemblement de la foule. Elle ne cesse de grossir sous ses fenêtres. Les agents, eux, lui font remonter des informations unanimes. C'est toute la ville qui est sortie pour faire la fête. De la 5e avenue à Brooklyn, du Bronx au Queens, on se prépare. Des drapeaux américains flottent partout. On se congratule, on rit, on pleure. Mais il ne faut pas se leurrer. Dans certains lieux, la joie est ténue, teintée de tristesse. Oh, non pas que la guerre soit regrettée, évidemment, non. Mais à côté de la femme qui exulte de voir rentrer prochainement son mari, des malheurs existent. Une mère, une sœur, une épouse, un frère ou un père anéantis par la perte d'un des leurs sur le front. Il est mort, malgré la capitulation de l'Allemagne nazie, continue de s'empiler en Asie. Alors la célébration, le maire compte bien la limiter au maximum. D'ailleurs, dans certains quartiers, plus que les confettis, ce sont les prières et les messes qui s'imposent. Le président Truman, lui, fête en ce jour de gloire son 61e anniversaire. Un signe du destin puissant qui ne le fait pas basculer dans une euphorie passagère et malvenue. La retenue, les New-Yorkais présents sur Times Square ne veulent pas en entendre parler. Des années qu'ils subissent les affres guerrières, les privations et qu'ils assistent impuissants au départ pour la guerre de nombre des leurs. Hitler est mort. Le nazisme a capitulé sous le langage des bombes. Et certains Américains ne comptent pas se laisser dicter leur conduite. Ici et là, sur les façades, des haut-parleurs sont installés. On y diffuse de la musique. Sur l'un des plus grands immeubles de la 5e avenue, des notes bien connues commence à résonner. Ce sont celles de Appalachian Spring, l'œuvre d'un certain Aaron Copland. La mélodie shaker, aussi simple que lumineuse, dégage une sérénité absolue. Ce matin, elle est l'image sonore de l'Amérique victorieuse.

Copland l'a composé quelques mois plus tôt, animé par la volonté d'écrire pour la liberté. Dès sa sortie, le succès fut très impressionnant. Pour ce travail inouï, aux répercussions extraordinaires, le quadragénaire vient de remporter le prix Pulitzer. C'est pas rien tout de même. Depuis quelques années, il est au sommet de sa gloire. Il incarne à lui seul la nouvelle identité musicale US. Copland met l'Amérique en musique. Et pourtant, alors que la victoire finale semble se dessiner et que le musicien le plus influent du pays est joué partout, une nouvelle menace guette. Les alliés d'aujourd'hui pourraient bien devenir en un rien de temps les ennemis de demain. Au même moment, à Berlin, l'Allemagne nazie a capitulé depuis hier. L'acte a été signé à Reims. Mais un des grands gagnants de cette séquence refuse de ne pas être mis à l'honneur. Joseph Staline, maître incontesté de l'URSS, a ordonné qu'une seconde capitulation soit organisée. Et cette fois, cela doit être à Berlin, la capitale du Reich qu'il vient de conquérir. Ancien allié de circonstances d'Hitler, Staline a su renverser une situation mal engagée après l'invasion des troupes nazies sur son territoire. De grandes batailles, comme celle de Stalingrad, ont eu lieu et ont permis de renverser le rapport de force. Berlin est une ruine. Staline a gagné. Alors, pour marquer l'avènement de l'URSS, il a exigé que cette seconde cérémonie se tienne au quartier général soviétique. Djoukov, Kettel ou Delattre de Tassigny sont donc réunis au milieu de la nuit. Juste avant minuit, heure d'Europe occidentale. À 1h, le 9 mai, heure de Moscou. Staline jubile. Il impose ses vues aux autres puissances du monde, dont les Américains. La guerre lui a permis de devenir un homme qui compte, à la tête d'une armée puissante et équipée en masse. Déjà dans la nuit allemande, s'immisce chez une partie des alliés une inquiétude vive. Et si l'imprévisible soviétique cherchait à agrandir encore davantage son empire territorial? Maintenant que l'Allemagne est vaincue, où va le mener sa dévorante ambition? Staline serait-il capable de se retourner contre les Américains? La paix en Europe est ratifiée, mais déjà, une peur indicible s'installe dans les cœurs et les esprits. Une nouvelle guerre mondiale est-elle possible, alors que la deuxième n'est même pas terminée? La situation pourrait bien de nouveau basculer, mais pour la toute première fois, une nouvelle arme pourrait à elle seule provoquer la fin du monde. 6 août 1945, il est 8h16 au-dessus des terres japonaises. L'Enola Gay est un avion chargé d'une mission on ne peut plus particulière. Larguer la première bombe atomique de l'histoire. Bob Lewis, 28 ans, est copilote de l'engin militaire. Bientôt, ces gars atteignent leur destination, Hiroshima. La marche à suivre est claire. Larguer la cargaison et repartir aussi vite que possible. La ville d'Hiroshima, qui vient à peine de se réveiller, va connaître l'horreur absolue en un rien de temps. Après 43 secondes de chute libre, Little Boy explose à 580 mètres à la verticale de l'hôpital Shima, en plein cœur du centre-ville. L'engin explosif libère une énergie équivalente à environ 15 000 tonnes de TNT. Des dizaines de milliers de personnes, en un instant, sont tuées par l'effet de l'explosion. Beaucoup d'autres vont devenir les victimes d'un mal bien plus terrible encore, l'irradiation. La première bombe nucléaire de l'histoire vient d'être lancée en conditions de guerre. Le monde, en un claquement de doigts, bascule dans une nouvelle ère. Bob Lewis le comprend bien. En observant le champignon qui s'élève, il étrangle ces quelques mots. « Mon Dieu, qu'avons-nous fait ?» Oui, il est trop tard. Aaron Copland, comme tous les Américains, apprend la nouvelle du bombardement par voie de presse. En lisant la nouvelle, il repense à ses notes de sa fanfare « For the Common Man », une ode particulièrement forte et symbolique, composée alors que la guerre faisait déjà

Copeland est un fervent patriote. Alors que la fin totale du conflit se profile enfin et que le Japon s'apprête à connaître un deuxième bombardement nucléaire à Nagasaki, tout s'apprête à basculer. Après la capitulation nippone, un nouvel équilibre mondial va s'installer, provoquant la montée du communisme. La société américaine bientôt va condamner ceux qui sont suspectés de propager l'idéologie des Rouges. Une véritable chasse aux sorcières va s'engager. Et aussi fou que cela puisse paraître, Aaron Copland pourrait bien faire partie de ceux qui vont y laisser des plumes. La Deuxième Guerre mondiale, l'un des pires conflits que l'humanité n'ait jamais eu à traverser, s'achève peu de temps après le lancement des bombes atomiques de Hiroshima et Nagasaki. Le Japon capitule et au moins une centaine de milliers d'êtres humains ont été soufflés ou irradiés en quelques secondes. La paix, une nouvelle fois, est décidée dans le sang. La Shoah, les innombrables morts civiles et les pertes militaires inégalées dans l'histoire mettent l'humanité face à une horreur sans nom. Et pourtant, c'est l'insouciance qui, dès l'été 1945, reprend sa place aux États-Unis et en Europe de l'Ouest. La paix, voilà tout ce qui compte. Mais ce tableau ne doit pas faire oublier que près de 20 millions de réfugiés cherchent à rentrer chez eux. Le continent européen tout entier est devenu une zone de mort et de désolation, et tout reste à reconstruire. Sur les cendres, il va falloir bâtir un nouveau monde. À Moscou, Staline jubile. Il est considéré comme le grand gagnant de la guerre et a mis à genoux les nazis en s'emparant de Berlin. Sa propagande élude, évidemment, l'aide financière qu'ont pu lui apporter les puissances occidentales. Plus encore, ses conquêtes territoriales en Europe de l'Est lui ont permis d'annexer bien des nations à son empire communiste. Sous sa coupe, ils sont bientôt plus de 100 millions de personnes. Gourmand, le petit père des peuples? Oh, la réponse est oui. Des bruits courent dans les chancelleries européennes et aux États-Unis. Staline chercherait à propager le communisme partout en Europe occidentale. Le tout afin de préparer l'invasion de la partie du continent qu'il ne contrôle pas. La France ou l'Italie drapée de rouge? Le dictateur l'envisage sérieusement. Pour ce faire, il compte d'abord s'attaquer aux empires coloniaux des puissances occidentales. Dès juillet 1945, à Potsdam, non loin de Berlin, une conférence entre les puissances vainqueurs est organisée. Les bombes atomiques n'ont pas encore été lâchées. Le terrain allemand est alors occupé par les troupes soviétiques. Churchill et Truman sont au rendez-vous. Méfiants. L'aplomb de Staline, durant les retrouvailles, ne leur dit rien qui vaille. Le leader soviétique apprend à cette occasion l'avancée du développement de l'arme atomique par les Américains. Dès lors, il n'a qu'une obsession. L'obtenir, lui aussi. D'aucuns pensent que l'utilisation de la bombe au Japon est aussi un moyen pour l'oncle Sam d'impressionner l'ours russe. Mais ce dernier ne se laisse pas avoir. Plus encore, il avance masqué. Staline profite des dernières semaines de guerre pour envahir la Mandchourie et le nord de la Corée. Chaque fois, il y impose le communisme. Les Américains, installés dans le sud de la nation coréenne, comprennent que quelque chose est en marche. Il faut dire que l'idéologie marxiste est partout. En France, 5 ministres communistes sont dans le gouvernement provisoire. De Gaulle a appris à s'en méfier. Mais le parti, très puissant au niveau populaire, est devenu incontournable. Mais le pays des Lumières est particulièrement atteint par ces années de guerre et d'occupation. Et son empire colonial ne va pas tarder à se déliter, en premier lieu en Asie. Staline veut profiter de la diffusion du communisme pour élargir sa puissance partout où il le peut. En Indochine, Ho Chi Minh, militant anticolonialiste autrefois affilié au Parti communiste français, est son relais sur place. Formé en URSS, grand ami de Mao Tse-tung, il lance à Hanoï un soulèvement contre le colon français. La paix, chimère, voilà déjà le retour de la guerre. Il faut dire qu'en 1944, alors que Ho Chi Minh combattait les Japonais en Indochine, les Américains, qui rêvaient déjà d'indépendance, lui ont largué des armes et prodigué des conseils tactiques. Une hérésie qui se retourne dès 1945 contre la France. Les Viet Minh,
les soldats communistes, dans la région du Tonkin, sont très puissants. Ho Chi Minh exige l'indépendance du Vietnam, qui doit regrouper plusieurs régions indochinoises. Le général Leclerc, l'un des héros de la libération, est chargé de mater les rebelles. Envoyé sur place, sa mission est on ne peut plus claire. Sauver l'Indochine française. L'officier supérieur lance ses hommes près de Saïgon, à Cochin Chine. Il veut se frotter au Viet Minh sans attendre, mais il doit bientôt se rendre à l'évidence. Ce conflit promet d'être un véritable bourbier. La solution militaire, dès le début de l'année 1946, ne lui semble pas la meilleure qui soit. Les États-Unis, eux, s'inquiètent de cette progression de l'idéologie rouge. Le président Truman commence à sentir un étau terrible qui l'enserre. Mais comment peut-il agir? La Deuxième Guerre mondiale n'est pas terminée depuis 6 mois. La France est poussée à la négociation. Elle envoie dans le Tonkin l'espion Jean de Saint-Denis, qui parvient à gagner la confiance de Ho Chi Minh. Ils signent ensemble, au mois de mars, un accord historique. Le Vietnam devient libre en échange du maintien des Français sur place pendant 5 ans. Un accord bâtard qui forme le terreau d'une nouvelle poudrière. À la fin du mois de mai 1946, le leader Viet Minh se rend en France dans le cadre d'une grande conférence organisée à Fontainebleau. Elle doit acter l'indépendance du Vietnam. C'est un échec. Le document qui est signé n'est rien d'autre qu'un accord vide. Tout reste à faire et sur place, la situation se tend davantage. À l'automne, c'est la guerre qui reprend. Ce conflit qui se déclenche immédiatement après la Seconde Guerre mondiale est un point de bascule majeur sur l'échiquier du monde. L'Ouest et l'Est forment dorénavant 2 blocs distincts et concurrentiels. Et leur affrontement risque bien de se terminer dans de nouveaux bains de sang. Staline, lui, est on ne peut plus clair. Une nouvelle guerre est inévitable. Nous avons besoin de nous développer pour lutter contre l'Occident. Ouais, les choses sont dites. C'est le début de la guerre froide.

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1: Aujourd'hui dans les notes de l'histoire, histoire et musique entrent en résonance. Le monde en 1945 sort d'une très grande période de turbulence. La Deuxième Guerre mondiale est terminée, certes, mais le plus dur commence. La montée du communisme, incarnée par Staline en URSS, provoque de nombreux heurts. La situation s'embrase en Asie et en Occident. La peur du rouge commence à gagner les cœurs et les esprits. Aux États-Unis, plus qu'ailleurs, on redoute le spectre d'une révolution organisée de l'extérieur. Un sénateur américain, au tout début des années 50, va tout faire pour juguler l'avancée de l'idéologie communiste dans son pays. Quitte à mettre sur liste noire certaines des figures américaines parmi les plus populaires. 17 juillet 1950, Knickerbocker Village, Lower East Side, New York. Au domicile de la famille Rosenberg, tout bascule en un instant. Ethel, la mère de famille de 34 ans, comprend très vite que son mari est dans de sales draps. Le FBI, par torrents entiers d'agents, entre chez eux sans prévenir. Julius, son époux, est arrêté sous le regard médusé des enfants. L'affaire est suivie dans la presse de tout le pays. Ethel a convoqué les journalistes pour dénoncer la violence de l'État. Elle paraît désœuvrée, incapable de comprendre ce qui lui arrive. Mais en réalité, Ethel et Julius sont accusés d'être des militants soviétiques. Et pire, des espions à la solde de Staline. Dans moins d'un mois, le FBI va l'inculper, elle aussi. Un procès hors norme va démarrer. Coupable ou pas, le couple va servir d'exemple. Dans les rouages du pouvoir, le sénateur McCarthy est de ceux qui veulent éradiquer l'idéologie communiste aux États-Unis. Pour cela, il ne va pas hésiter à purger tous ceux qu'il soupçonne d'être des suppôts de Staline, en commençant par l'administration et le milieu culturel. L'arrestation des Rosenberg permet de démanteler un réseau tentaculaire d'espions, ce qui participe à la montée d'une sinistrose dans l'opinion. Bientôt, personne n'est à l'abri. Aaron Copland, lui, ne va pas tarder à se retrouver au cœur du réacteur. Ancré à gauche, juif, il se retrouve avec une cible dans le dos. Le grand musicien serait-il un complice du mal communiste ? Dans son appartement de New York, il repense à l'ouverture orchestrale de son œuvre composée en 1942, A Lincoln Portrait, et il suit les méandres tentaculaires de l'affaire Rosenberg sans se douter que bientôt, ce sera son tour.

Le maccartisme est une doctrine politique que d'aucuns qualifient de chasse aux sorcières. Quoi qu'il en soit, elle est le marqueur d'une époque troublée, où la peur d'un affrontement imminent entre l'Ouest et l'Est est bien réelle. Dès 1947, la conférence de Moscou, qui réunit les ministres des Affaires étrangères des vainqueurs de la guerre, tourne court. Elle doit trancher sur la situation allemande et sur les conditions de son occupation. Au lieu de créer un climat positif, c'est la rupture qui est actée entre les deux blocs. Les États-Unis ne tardent pas à réagir et se lancent dans le plan Marshall. Le but ? Soutenir économiquement la reconstruction de l'Europe et la préserver du communisme. Staline ne reste pas les bras croisés et organise une résistance à l'initiative américaine. Ses militants envahissent les rues. Les partis communistes nationaux se déchaînent contre l'arrivée du matériel US. En vain. Américains et Russes font aussi peser de toutes leurs forces leurs influences en Indochine. La France y entame en 1948 une troisième année de guerre, coûteuse économiquement et en vie humaine. La guérilla fait beaucoup de mal et épuise les forces françaises. Au nord de la colonie, la Chine connaît aussi des affrontements nationaux inquiétants. Les communistes de Mao, jour après jour, gagnent du terrain. En Malaisie, en Birmanie, les Anglais se retrouvent aussi confrontés à la montée de l'idéologie communiste. Staline est en train de réussir son pari d'installer en Asie des régimes fidèles à l'URSS. Mais le petit père des peuples ne s'arrête pas là. En Europe, sa faim est aussi insatiable. En 1948, la Tchécoslovaquie bascule dans le communisme. Le souffle soviétique se répand partout avec une force considérable. L'occupation totale de Berlin devient bientôt son prochain objectif. L'ancienne capitale du Reich est partagée entre les vainqueurs. Si Staline en occupe la moitié, Français, Britanniques et Américains gèrent l'autre moitié de la ville. Mais en juin 1948, l'autocrate décide de fermer l'accès à la ville. Ses anciens alliés ne peuvent plus y entrer, ni acheminer un quelconque ravitaillement. Staline ne souhaite qu'une chose, garder Berlin pour lui tout seul. Les États-Unis sont au pied du mur. Le président Truman, qui refuse de jouer le jeu provocateur du soviétique, se lance dans une opération gigantesque. Un pont aérien capable de ravitailler les Berlinois retranchés comme des prisonniers. Les Alliés ne vont pas abandonner et permettre l'acheminement de quantités astronomiques de denrées et de matériel durant des mois. Un tour de force opérationnel absolument extraordinaire. Tout le monde comprend alors la nécessité de s'unir pour stopper Staline et ses ambitions démesurées. Le pacte atlantique permet une union entre l'Amérique, une bonne partie des pays européens non communistes et le Canada. C'est la naissance de l'OTAN. Mais le spectre de la guerre, lui, est toujours particulièrement présent. Le monde est-il donc incapable de vivre en paix ? Alors que la guerre en Indochine s'enlise et que la Chine bascule dans le communisme avec Mao, on se le demande. Et Staline, lui, n'a pas dit son dernier mot. À l'été 1949, c'est la stupeur. L'URSS teste sa première bombe atomique en conditions réelles. Le risque d'escalade, une nouvelle fois, prend un tour bien réel. Pourtant, comme un renard, le soviétique continue de se placer comme le chantre de la paix mondiale. Ces réseaux d'influence communistes se dressent contre les armes atomiques et lancent l'appel de Stockholm. Faites ce que je dis, mais pas ce que je fais, en somme. Les Rouges peuvent compter sur des relais très efficaces, composés d'intellectuels et d'artistes. En France, le couple Sartre de Beauvoir est l'une de ces têtes de pont. De l'autre côté de l'Atlantique, la peur d'une contagion communiste dans l'opinion via les milieux artistiques provoque le développement du maccartisme. Cinéma, culture et administration sont purgés. Les époux Rosenberg sont à la tête d'un réseau d'espionnage tentaculaire. Les tensions explosent et la guerre, elle, s'ouvre sur de nouveaux fronts. En 1950, la Corée, partagée entre les communistes au nord et les Américains au sud, se déchire. Le premier affrontement direct entre les deux blocs va faire une fois n'est pas coutume. Plusieurs millions de morts. La paix. Voilà un mot qui semble déjà devenu bien désuet. Le retour sous les drapeaux des jeunes Américains survivants de la Deuxième Guerre ne se fait pas sans heurts.
On leur a vendu un rêve en 1945, celui que cela ne recommencerait jamais. Les Marines sont de retour au combat. Ils lancent pour la première fois du napalm sur les terres coréennes. Il faut vite en finir et repousser les communistes au nord. Cela ne va pas se faire en un claquement de doigts. L'opinion générale en Occident regarde de loin ces guerres qui paraissent imperceptibles. Elles sont bien souvent invisibilisées, surtout en Europe de l'Ouest. Il faut dire que la paix n'est de retour que depuis quelques années. Et pourtant, la population ne va pas tarder à comprendre tout l'enjeu de l'opposition entre les deux blocs qui se font face. Un nouveau venu sur l'échiquier mondial va s'imposer. La Chine, nouvellement communiste, va devenir un allié de poids pour Staline. Cette situation va provoquer de nombreuses inquiétudes.

Au sortir de la Deuxième Guerre mondiale, la guerre froide qui s'enclenche entre les blocs de l'Ouest et de l'Est provoque bien des heurts. En Asie, l'Indochine et la Corée sont les terrains de nouvelles guerres terribles qui provoquent de nombreux morts et désolations multiples. Le début des années 50 s'annonce particulièrement important pour le devenir du monde. De plus en plus, la lutte contre le communisme en Occident devient un enjeu majeur, source de violence et d'exclusion. Le compositeur Aaron Copland, comme bien d'autres, risque bien d'en devenir l'une des victimes. 26 mai 1953, Sénat américain. Roy Cohn, 26 ans, est un jeune homme au pouvoir grandissant. Bras droit du sénateur McCarthy, il interroge sans mesure dans le cadre d'une commission montée spécialement pour l'occasion les artistes et les fonctionnaires suspectés d'être des relais de la propagande communiste en Amérique. Devant lui aujourd'hui, un certain Aaron Copland. Le compositeur, depuis plusieurs années, subit les foudres de ceux chargés d'éradiquer aux États-Unis l'idéologie soviétique. Lors de la cérémonie d'investiture du président Eisenhower, il y a quelques mois, son Lincoln Portrait devait être joué. Mais sur intervention d'un sénateur républicain de l'Illinois, l'œuvre a été interdite au tout dernier moment. Et voilà que Copland, accompagné de son avocat, doit se défendre devant le Sénat de ne pas être un suppôt de Staline. Rien n'a jamais prouvé que le musicien était un membre du Parti communiste. Mais pendant 4 heures, Cohn jette en pâture le compositeur. Copland est sommé de répondre à des centaines de questions, parfois sans queue ni tête. Mais le maccartisme, c'est aussi cela. Un spectacle, une mise en scène, dans laquelle l'humiliation et l'intimidation sont les deux piliers principaux. Alors qu'il sort totalement éreinté de sa confrontation au Sénat, Aaron Copland est tétanisé. Inscrit sur la liste noire du cinéma, il rumine. Compositeur de la musique du film « L'héritière » en 1949, il a remporté l'Oscar. Et voilà qu'aujourd'hui, il se retrouve blacklisté comme un paria. Une bien drôle d'ironie, qui prouve que la tension mondiale atteint son paroxysme.

Pour comprendre ce qui mène le compositeur devant le Sénat en 1953, il nous faut revenir un peu en arrière. 1950 est donc une année charnière dans ce début de guerre froide qui divise le monde. Les guerres de Corée et d'Indochine, tout comme l'arrivée de Mao au pouvoir en Chine, provoquent une instabilité en Asie absolument inédite. Les bilans sont terribles. En Indochine, la France est déjà enlisée depuis plus de 5 ans. De la folie. En moins d'un trimestre, les forces américaines et onusiennes sur le terrain coréen ont perdu plus de 20 000 hommes mis hors de combat. Le tout sans pouvoir endiguer la vague rouge qui s'abat sur la Corée du Sud. Une grande attaque navale est menée contre le port de Séoul en septembre 1950. Les Américains sont à la manœuvre de cette grande opération qui mobilise plus de 200 navires. Reviennent en force les souvenirs des débarquements précédents, en Provence et en Normandie. Cela ne se terminera-t-il donc jamais ? Dans des barges améliorées depuis les actions de 1944 contre les nazis, des milliers de Marines se jettent à l'assaut. L'opération est une réussite totale et la bataille est remportée en moins d'une heure. MacArthur, qui en a eu l'idée, est porté au nu. Mais le plus dur commence. Pour mettre la pression sur le régime nord-coréen, prendre la ville de Séoul est un objectif indispensable. Les combats sont violents, incertains, longs aussi. Mais la capitale du Sud est reprise à la fin du mois de septembre 1950. Aux États-Unis, la haine contre les communistes est de plus en plus vive. Le maccartisme prend de l'ampleur. Il ne va pas tarder à provoquer de nombreux heurts pour bien des carrières, notamment celle de Copeland. En Corée, les communistes sont enfin repoussés au nord, mais les Américains, contre leur ordre de mission émis par l'ONU, pénètrent en Corée du Nord avec un objectif clair. Il faut réunifier le pays et bouter Kim Il-sung, le leader en place hors des terres coréennes. Le monde retient son souffle une fois de plus. Mais plus elle avance en territoire ennemi et plus l'armée US est surprise de ne trouver personne face à elle. Ni soldats, ni habitants. Les villages sont vides. Les

0: quelques prisonniers sont jeunes, inexpérimentés. Bref, on se demande bien ce qui se passe. Les communistes sont-ils en fuite? Certainement pas. Ils préparent au contraire leur contre-attaque. Et c'est la Chine de Mao qui va sortir du bois. Mais les Américains insistent et progressent. Ils vont le regretter. En attendant, les US Boys prennent Pyongyang et s'infiltrent toujours plus dans les terres normalement défendues par les communistes. Victoire ? Oh non, il n'en est rien, non. Dans l'ombre, des centaines de milliers de Chinois sont rassemblés. Ils vont passer à l'action le jour de Thanksgiving. Les Marines se sont défaits et se replient dans un froid polaire. Staline, lui, jubile. Le président américain, de son côté, laisse pour la première fois planer le doute. Oui, l'utilisation de la bombe atomique est possible à ce stade du conflit. En Europe, la situation n'est guère plus reluisante. L'étau se resserre en Allemagne de l'Est, la RDA. Et d'aucuns imaginent qu'une invasion communiste à l'Ouest est possible. Alors on réarme. Le spectre de la guerre, toujours plus, se ravive davantage. Et si les États-Unis devaient bientôt se battre sur deux fronts? En Europe, les tensions sont toujours plus importantes. Et en Asie, le bourbier est total. La France, pourtant, a tenté de se sortir de l'ornière indochinoise en accordant l'indépendance au Vietnam, au Laos et au Cambodge, le tout en rejetant Ho Chi Minh et ses partisans, en installant un régime qui lui est favorable. Le conflit contre les Rouges s'enlise, et les Américains commencent à y apporter un support logistique. Mais à la fin de l'année 1950, les troupes françaises se replient face aux assauts ennemis dans le Nord. Ils se prennent les pieds dans le tapis. Malgré la nomination du grand général de Lattre de Tassigny, la situation devient de plus en plus périlleuse pour les Français. Mao joue de toute son influence pour aider Ho Chi Minh et les Américains sont impuissants. Le grand jeu de dupes marche à plein. D'un côté, Staline se présente comme le chantre de la paix mondiale et provoque des manifestations dans tous les pays européens pour appeler au pacifisme. De l'autre, Truman maintient que son objectif est d'éviter une troisième guerre mondiale. Mais dans les faits, la guerre est déjà là et elle continue de provoquer des légions de morts. Alors, lorsque Staline meurt en mars 1953, on s'attend à ce que l'étau se desserre. Mais non, la machine soviétique est trop bien huilée. Le communisme s'est répandu dans le monde entier et aux États-Unis. Le maccartisme est une doctrine avec de beaux jours devant elle. Les époux Rosenberg, exécutés en juin 1953, sont les symboles de cette intransigeance et de cette peur qu'inspire l'idéologie rouge. Copland n'en est qu'une des victimes parmi d'autres. L'artiste va continuer de composer. The Tenderland, son opéra sur l'Amérique rurale, va par exemple être créé en 1954. Copland va survivre au maccartisme. Appalachian Spring et ses autres chefs-d'œuvre vont continuer d'être joués dans les salles de concert américaines. Les guerres en Asie, elles, ne vont pas sourire au bloc de l'Ouest. L'Indochine est perdue après la catastrophe de Dien Bien Phu en 1954. Le conflit en Corée, lui, s'est terminé 6 mois plus tôt par la signature d'un traité qui acte le retour à un statu quo d'avant-guerre, à peu de choses près. Des millions de morts pour ça. Cela n'était hélas qu'un début. La guerre froide, avec la mort de Staline, est loin de se terminer. Elle va même s'intensifier. Un nouveau venu en Europe va marquer les esprits durant des décennies et faire peser sur le vieux continent une inquiétude terrible et tenace. Son nom ? Le rideau de fer. Copland et ses contemporains vont apprendre, dès le milieu des années 50, à vivre avec le mur de Berlin et cette frontière fortifiée. La peur au creux des ventres va se répandre. Bombes atomiques et Troisième Guerre mondiale bientôt vont s'imposer comme des futurs de plus en plus probables. Le monde, une fois n'est pas coutume, est en train de danser sur le fil du rasoir. Voilà pour ce récit que j'ai eu le plaisir de partager avec vous grâce à la plume d'Antoine Charpagne et à la collaboration des équipes de LDV Productions.
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2: Valentin Lecoq, bonsoir. Un enfant meurt encore chaque jour dans la bande de Gaza et ce malgré le cessez-le-feu entre Israël et le Hamas. C'est le constat d'UNICEF, le Fonds des Nations Unies pour les enfants. D'après l'organisation, les enfants de Gaza continuent de souffrir quotidiennement de malnutrition aiguë, de maladies, de manque d'eau potable. Depuis octobre, Israël et le Hamas s'accusent mutuellement de violer le cessez-le-feu et les frappes israéliennes sur le territoire sont fréquentes. Des négociations sont en cours pour activer la deuxième phase de ce cessez-le-feu. Dans le sud de la France, le feu de forêt qui s'est déclaré aujourd'hui dans l'Aude, près de Narbonne, est désormais contenu. Il a parcouru 100 hectares. Les 1200 habitants qui ont été confinés peuvent maintenant ressortir de chez eux. Les pompiers sont toujours mobilisés pour éteindre l'incendie. La mer Méditerranée, toujours plus chaude, 33 degrés mesurés aujourd'hui au large de l'île de Majorque en Espagne. C'est 4 degrés de plus que la moyenne. Une catastrophe pour la biodiversité marine, phénomène causé par le réchauffement climatique. En football, Anderlecht dispute ce soir le troisième tour préliminaire aller de l'Europa League. Déplacement chez les Grecs du PAOK Salonique. On va tout de suite faire le point avec notre envoyé spécial Manuel Jousse. Et c'est 0-1 pour les Mauves.
3: Ben oui Valentin, ça veut dire qu'Anderlecht tient bon, tient le coup hein, depuis mon intervention précédente où je vous annonçais le but d'ouverture qui était tombé après 6 secondes des œuvres de Zvetkovic. Une mi-temps est passée, elle a été forcément assez chahutée avec notamment deux phases litigieuses de pénalty. Un qui a été sifflé mais la balle repoussée par Kozman, c'est le but égalisateur qui est tombé dans la foulée. Annulé finalement parce que des joueurs du PAOK étaient entrés dans le rectangle. Et puis une phase suivante avec une intervention, on va dire, douteuse de Petro, mais qui n'a pas débouché sur un pénalty de toute façon parce qu'il y avait une faute préalable plus bas dans le jeu d'un joueur du PAOK. Donc beaucoup de contestations et d'électricité ici, mais tout cela a permis à Anderlecht de rester maître de son sujet et surtout de garder son avance au marquoir, ce qui est le plus important et ce qui est toujours le cas après 54 minutes de jeu.
2: Deuxième mi-temps à suivre en direct sur RTBF Vivacité. Voilà pour les dernières infos. Belle soirée.
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1: Quel plaisir de vous retrouver chaque soir pour Sacré Français, le remix de l'été. Merci d'être à l'écoute d'RTBF, la première. Et puis, merci d'être à l'écoute de cette émission et pour votre engagement à son sujet. Extrait choisi du catalogue musical francophone de l'émission, teinté de beau temps, d'escapades, de cocktails et d'eau fraîche. Au programme ce soir, Eric Cantona, Bora Boris, Solane, April avec Doriadé, La plage de Bastien l'Allemand, Le château de sable d'époque bleue et tout de suite de l'album Sexuality de Sébastien Tellier en 2008, c'est Roche. Bonne soirée avec nous à l'écoute de Sacré Français, le remix de l'été.

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Antoine Wilbens, extrait de Watteau en français dans le texte, donc on écoutait Fin d'été et avant lui Les Voyages. C'était Barbara, au programme ce soir encore au Pénélope avec Léo Miel, ou encore L'amour à trois, stéréo total. Part-time Friends, extrait de l'album Weddings and Funerals, sorti en 2021. Voici Paris en août. Je vous souhaite une excellente soirée. Je vous remercie d'être à l'écoute de Sacré Français, le remix de l'été sur RTBF, la première.

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2: Madame, Monsieur, bonsoir. Ce soir, le ciel se dégage. La nuit sera plutôt assez étoilée, avec un ciel souvent serein. Peut-être déjà l'une ou l'autre étoile filante à observer, même si le pic est attendu la semaine prochaine. Les températures minimales s'établiront de 8 à 13 degrés. Demain, vendredi, beaucoup de soleil en matinée avec quelques voiles d'altitude. L'après-midi, un petit peu comme aujourd'hui, un ciel plus nuageux, plus changeant. Les températures maximales varieront de 21 à 26 degrés. Pour votre week-end, il sera très ensoleillé avec quelques voiles d'altitude. Les températures repartiront une nouvelle fois à la hausse pour atteindre souvent, dimanche notamment, 30 degrés ou même un petit peu plus. Et la semaine prochaine sera sensiblement pareil. Beaucoup de soleil, des températures très chaudes et un temps encore désespérément sec.
3: Il est 22h. Valentin Lecoq, bonsoir. Un camp de jeunesse flamand écourté à Plombières, en région liégeoise. Les jeunes ont dû plier bagages suite à une altercation avec un habitant. L'homme aurait été interpellé sur place par la police. Les circonstances exactes de l'incident ne sont pas connues. Mais d'après le journal Last News, une enquête pour voyeurisme a été ouverte par le parquet de Verviers. Particules fines, ozone, la pollution de l'air fait des ravages en Belgique. Un décès sur 10 est lié à ce type de pollution. C'est ce que ressort aujourd'hui de nouvelles données de l'Institut de santé publique Sienzano. Cela concerne 9 700 décès en 2022. La consommation de tabac, d'alcool, l'obésité sont les autres principaux facteurs qui augmentent le risque de décès. L'inquiétude à Ceuta, cette enclave espagnole au nord du Maroc. La garde civile espagnole craint une nouvelle arrivée massive de migrants pour le 15 août. Sur les réseaux sociaux, des appels au franchissement de la frontière ont été lancés sur des groupes suivis par des centaines de milliers de personnes. La semaine dernière, 75 000 personnes ont tenté d'entrer illégalement sur le territoire espagnol. Une centaine de migrants ont péri noyés dans la mer. La mer Méditerranée, qui est toujours plus chaude, 33 degrés mesurés aujourd'hui au large de l'île de Majorque en Espagne. C'est un record et c'est 4 degrés de plus que la moyenne. C'est une nouvelle conséquence du réchauffement climatique. Une catastrophe pour la biodiversité marine. Cette température augmente aussi le risque de fortes précipitations à l'automne à cause de l'évaporation de l'eau. En football, la belle opération ce soir d'Anderlecht. Les Mauves ont battu le PAOK Thessalonique en match aller du 3e tour préliminaire de l'Europa League. Victoire 0-1 grâce à un but marqué par Zvetkovic dans les toutes premières secondes de jeu. Le match retour aura lieu le 13 août à Bruxelles. Voilà pour les dernières infos. Belle fin de soirée.
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0: Ah, cette musique! Vous vous imaginez déjà courant sur cette plage anglaise dans la fraîcheur du matin, suant, transpirant, en véritables athlètes que vous êtes? Je n'en doute pas. Mais saurez-vous porter comme un seul homme la flamme olympique? Oui, un homme, pas une femme, puisque le film du jour porte sur deux personnages historiques, un Écossais et un Anglais, des coureurs qui vont se lancer dans la compétition pour obtenir la victoire olympique au bout de leur foulée. Vous avez compris, aujourd'hui dans Travelling, nous vous parlons des chariots de feu, Chariots of Fire, un film de Hugh Hudson sorti en 1981. Le film s'inspire librement de l'histoire de ces deux athlètes concourant aux Jeux Olympiques d'été de 1924 à Paris, Harold Abrams et Eric Liddell. Ce sera pour remporter la médaille d'or du 100 mètres pour le premier et du 400 mètres pour le second. Au générique du film, de grands inconnus, car le réalisateur, tout à son projet, ne souhaite pas de vedettes. Il filme au plus près des émotions, au plus près des sportifs qui courent chacun pour ses propres motivations, lutte des classes ou religion. Derrière le projet, un producteur attentif, David Putnam. Les chariots de feu rencontrent un grand succès à sa sortie, critique et public. Il glane 4 Oscars, dont celui de la meilleure musique de film, remporté par Vangelis. La BO connaît également de son côté un grand succès passant sur toutes les radios. Aujourd'hui dans Travelling, nous allons embarquer dans l'Angleterre des années 20 et suivre des trajectoires parallèles d'athlètes confrontés à leur foi, à l'antisémitisme, à la pression sociale et qui vont tout faire pour faire exploser les codes en vigueur. Pour vous en parler, nous avons des archives, des interviews, des anecdotes, des extraits. Nous évoquerons Hugh Hudson, le réalisateur, mais également David Putnam, son producteur. Il ne nous reste plus qu'à enfiler nos shorts blancs, nos tennis et à partir courir en équipe dans les embruns pour tenter de remporter une médaille d'or.
1: À vos marques. Prêts ?

0: Il y a des films comme celui-ci portés par leur musique, que ce soit Le Parrain, Les Dents de la Mer, Indiana Jones. Et Les Chariots de Feu boxent dans cette catégorie. Immédiatement, des images s'imposent quand on écoute la BO de Vangelis, un artiste grec dont le producteur David Putnam avait adoré les albums et le travail sur un documentaire. Excellent choix que l'emploi de cette musique électronique sur Les Chariots de Feu, ce film qui se passe historiquement dans les années 1920. Le contraste fonctionne parfaitement. La BO est un succès par elle-même, 3 millions de disques vendus et un Oscar, ce qui permettra à Vangelis de faire plus tard la BO de Missing et de Blade Runner. Alors je reviendrai un petit peu plus loin et plus longuement dans l'émission sur cette bande originale, parce qu'elle est justement un élément clé de ce film. Mais ce que je vous propose, c'est qu'on écoute tout de suite Vangelis, un extrait de son album The Friends of Mr. Cairo. C'est un album de pop progressif sorti en novembre 1981, signé John et Vangelis. I'll Find My Way, écrit par John Anderson et Vangelis pour leur album, une chanson qui a été reprise par de nombreux artistes. Donc ouvrez vos esgourdes, c'est sur la première.
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2: Scénario, Colin Velland. Musique, Vangelis. Photographie, David Watkin. Décor, Roger Hall. Costume, Milena Canonero. Réalisation, Hugh Hudson. Production, David Putnam. Avec comme apport de capital, Allied Stars Limited. Ça ne vous dit peut-être rien, mais Allied Stars Limited, c'est la maison de production de Mohamed Al-Fayed, fondée en 1979. Mohamed Al-Fayed, le père de Dodi Al-Fayed, le dernier amoureux de la princesse Lady Diana, a laissé son fils gérer les finances du tournage. Et d'ailleurs, dans The Crown, la série télé, la scène d'introduction du film Les chariots de feu, quand ça court sur la plage, bref, cette scène est reconstituée. Fin de l'anecdote et début de cette histoire des chariots de feu.
3: Nom, s'il vous plaît.
4: Nous sommes nouveaux.
3: Oui, cela se voit, fiston. Quel est votre nom ?
4: Abrams, H.M.
3: Le premier de la liste, Repton. Vous venez de Repton.
4: C'est ça. Je suis parti il y a un an.
3: Oh, vous avez servi votre patrie en France ?
4: Non, je suis arrivé trop tard.
3: Manque de chance.
4: Il y a beaucoup de morts qui auraient voulu partager mon manque de chance.
5: Vous avez raison, fiston.
4: On a cessé de m'appeler fiston quand j'ai eu mon brevet d'officier. Est-ce clair ?
3: Oui, monsieur Abrams, c'est très clair.
4: Merci.
2: 1919, Cambridge accueille une nouvelle génération d'étudiants venus prendre la succession de ceux qui sont tombés au front. Ce collège exclusif accueille la fine fleur de la Grande-Bretagne. L'hypocrisie, le snobisme et les préjugés y règnent en maître, de même que l'esprit de corps. Parmi ses élèves débarque un athlète, l'anglais Harold Abrams. Harold Abrams est d'origine sociale modeste, son père est financier, mais surtout il est juif. Et de ce fait, il est régulièrement soumis aux humiliations.
6: Aussi loin d'un anglais qu'une saucisse de Francfort.
7: Et cachère en plus.
2: Une course traditionnelle autour du périmètre du collège lui vaut la reconnaissance des doyens traditionnellement antisémites.
8: Tu ne connais pas un type nommé Abrams ? H.M. Abrams. Il s'est inscrit à la course du collège.
9: Est-ce que ça a de particulièrement spécial ?
8: C'est spécial, mon cher ami, parce que depuis 700 ans, personne ne l'a réussi.
2: En parallèle, on fait la connaissance d'un autre jeune homme, Eric Liddell, un fervent protestant, pratiquant presbytérien, athlète émérite, pour qui la course est un moyen de prolonger sa foi. Courir lui sert à approcher Dieu qu'il a décidé de servir.
10: Eric, tu peux prier Dieu en épluchant une pomme de terre si tu l'épluches à la perfection. Pas de compromis. Le compromis est le langage du diable. Cours au nom de Dieu Tout-Puissant et laisse le monde muet d'admiration.
2: Liddell hérite du surnom d'Écossais volant. Voilà pour les personnages qui sont posés. Nous les retrouvons en 1923 à Édimbourg. Là, Harold Abrams assiste à un exploit d'Eric Liddell et demande à son entraîneur de l'aider à affronter ce coureur.
11: Si je pense que la moindre médaille vous attend, croyez-moi, je ne perdrai pas une seconde. À notre prochaine rencontre, c'est moi qui vous supplierai.
2: Pour Harold, c'est une nouvelle phase qui commence. Il lui faut assimiler une technique qui lui fait défaut, trouver la cadence et le rythme approprié. Pour Eric Liddell, c'est la préparation sportive et son départ pour la Chine en tant que missionnaire une fois ses obligations de sportif remplies. Car courir et gagner, on le rappelle, c'est honorer Dieu. En 1924, les journaux annoncent qu'Harold Abrams, Eric Liddell et quelques autres protagonistes représenteront l'Angleterre aux épreuves de course aux 8e Olympiades à Paris en juillet.
12: Harold ! Harold ! On est sélectionnés ! Tous ! Toi, Henry, Andy et moi, on est tous dans le coup. Toi pour le 100 et le 200, Andy pour le 400 mètres haies, Henry de Mile et moi dans le steeplechase. À Paris, nous arrivons. Eric Liddell part aussi, rivaux sous le même drapeau. Tu as enfin ta chance, hein ?
4: Il me tarde de le prouver.
2: Les chariots de feu mettent en scène la compétition, mais pas uniquement, car le sport ici est un pis-aller. Dans les années 1920, deux athlètes britanniques vont se servir du sport pour mener chacun son combat. Le premier juif, on vous l'a dit, pour lutter contre les préjugés, et le second protestant presbytérien pour affirmer sa foi. Un duo qui tourne au duel, inspiré par une réalité historique que le producteur David Putnam découvre par hasard alors qu'il est alité à cause d'une mauvaise grippe. Il explique dans les notes de production du film « J'ai découvert lors d'un séjour à Los Angeles un livre intitulé « L'histoire officielle des Jeux Olympiques ». J'y ai recueilli des détails très curieux sur les Jeux de 1924. J'ai eu le sentiment de tenir là des éléments d'un excellent scénario. Je voulais produire un film qui se rapproche d'un homme pour l'éternité sur le plan moral et allégorique. et il me semble que le sport, avec ses conflits et ses enjeux, est un bon miroir de notre situation actuelle.
1: Monsieur Abrahams,
5: Monsieur Liddell,
1: je voudrais vous souhaiter le plus grand succès.
5: Merci. Moi, je souhaite que le meilleur gagne.
2: Concrètement, en cherchant un petit peu plus autour du sujet, David Putnam se rend compte que les années 20 ont été une période faste pour l'athlétisme anglais qui commence à se dégager de l'emprise des préjugés et des contraintes sociales. Au début du siècle, la course, par exemple, est encore un sport réservé aux classes laborieuses, auxquelles les gentlemen ne peuvent s'adonner qu'en secret. Les souliers à pointe étaient l'apanage des professionnels. Un homme bien né courait uniquement pour l'honneur. Pour les hommes bien nés, il y avait d'autres sports. Harold Abrahams est l'un des premiers à contester ces traditions vétustes. Quant à Eric Liddell, il est déjà une figure légendaire du sport britannique aux motivations qu'on lui connaît. En fait, ce qui plaît surtout au producteur avec cette idée d'un film autour du sport, c'est cette histoire de personnage qui remporte une victoire sans se laisser corrompre. Le film sera donc basé sur une histoire vraie et devra montrer plus qu'une compétition. C'est en tout cas ce que confirme le réalisateur Hugh Hudson.
7: Quand j'ai lu le scénario la première fois, j'ai vu beaucoup plus une espèce d'espoir pour les jeunes gens qui essayent d'obtenir une boute pour eux-mêmes. Parce que j'ai trouvé dans mon cas personnel était un peu ça, c'était une difficulté pour arriver à faire quelque chose. Alors j'ai fait une identification avec ça et j'ai pensé que c'était une chose très intéressante de montrer le problème d'un jeune homme qui arrive dans le monde à un âge 18 ans, après quitter ses parents, si vous voulez, et son école. Et le problème d'établir une attitude de soi-même, un principe de vivre, sans être influencé par les opinions et les attitudes des adultes, des gens plus âgés. Soit les parents, les professeurs, l'église, soit les gens avec qui on travaille. Et ça, c'était un problème éternel qui peut intéresser tout le monde, dans tous les pays du monde. Et l'athlétisme, c'est une espèce de métaphore de vie.
2: Hugh Hudson, le réalisateur dans Spécial Cinéma, une archive RTS du 6 décembre 1984.

0: Dès lors, même si Les Chariots de Feu est un film historique, ce n'est pas un hommage au passé. Pour le réalisateur, les enjeux évoqués sont très actuels. Les deux personnages principaux cherchent à acquérir la maîtrise d'eux-mêmes en refusant de se laisser détourner des buts et des valeurs qu'ils se sont fixés. On rappelle que les deux personnages principaux sont conditionnés, mais aussi poussés par deux éléments particuliers, la religion et la classe sociale.
1: Et c'était vrai, c'était une histoire vraie. Et c'est existé en vérité. On a commencé à réaliser ça en faisant une recherche dans la vie de ces deux hommes qui existaient vraiment en Angleterre. Un juif de Pologne, son père, qui était mis dans un collège anglais, une éducation très élitiste, si vous voulez, qui a eu le problème de classe parce qu'il était juif d'une famille base très pauvre, réfugié. Et l'élite, si vous voulez, anglais, surtout dans l'élite Cambridge, universitaire, n'aimait pas les étrangers. Mais si c'était un Français ou un Italien à cette époque, c'était la même chose. Honnêtement, c'était les gens extérieurs qui n'aiment pas. Et lui a devenu un athlète à cause de ça, pour son colère, lutter contre eux, et il décidait d'être le meilleur du monde. Et il est devenu le meilleur du monde dans le plus intéressant course du monde, si vous voulez, les 100 mètres. L'autre était un homme pris par la foi. Il était une vraie foi. Et lui a couru pour ça, avec l'élan de ça. Et ça, c'était sa raison à être devenu athlète.
0: En 1924, Eric Liddell remporte le 400 mètres et Harold Abrams remporte le 100 mètres en 10 secondes 3 devant l'Américain Schultz. Victoire solitaire qui le laisse étrangement abattu, vidé.
2: Ouais, j'ai connu la peur de perdre. Mais maintenant, j'ai presque aussi peur de gagner.
0: Dans les quelques heures qui précèdent l'épreuve, il a compris que la démesure même de l'effort qui le motivait et qu'un triomphe ne résoudrait rien par lui-même. La victoire est vécue avec circonspection, presque avec déception. Hugh Watson.
1: Il est vide, oui. Tempérament, il est vide, on montre ça. Parce que la victoire est difficile souvent à comprendre. Après une lutte, dans son cas, une lutte de 3 ans, chaque jour, chaque après-midi, pas de repos, chaque week-end, une lutte pour physique, pour obtenir cette condition physique, pour être le meilleur du monde. Et alors, c'était un anticlimax. Je crois que tout le monde expérience ça. Et ça, surtout, c'était... je crois que c'est compréhensible, je comprends. Et on a voulu montrer peut-être une fois que la plupart des films, quand on a une réussite, c'est la réussite et fini, voilà. Mais on a voulu montrer l'autre côté de la médaille, qu'il y a aussi un anticlimax. Mais c'était résolu parce que son entraîneur dans le film, le vieux entraîneur qui aussi a gagné, c'était pour lui parce qu'après 30 ans d'essai, il a gagné lui-même. Et ça, cette scène est assez émouvante parce que l'homme, l'acteur est très émouvant dans la scène. Et il dit, va chez vous, vivre maintenant. C'est fini. Mets ça derrière vous. Ça va vivre, va devenir un homme.
0: Le réalisateur des Chariots de Feu dans cette archive RTS de 1984. Réalisateur qui nous dit encore dans la Tribune de Genève en 1981, le film montre l'espoir de l'individu contre la société et son hypocrisie. Fausseté du sport, compromission des gardiens du pouvoir que sont ici les professeurs et le comité olympique. Ce qui m'intéressait dans le sujet, c'est la passion des caractères. La plupart des gens entrent dans le monde en croyant pouvoir faire de grandes choses et ils trouvent presque toujours quelqu'un pour les en empêcher. Les deux athlètes choisis sont des personnages historiquement vrais qui peuvent soit se modeler à la société qui les entoure, soit modeler leur corps pour en sortir et prouver quelque chose. Ici, la porte de sortie est donc le sport.
3: Ici à Cambridge, nous sommes extrêmement fiers de nos athlètes et de leurs prouesses. Nous pensons, nous avons toujours pensé que la pratique du sport est indispensable, qu'elle peut aider à compléter l'éducation d'un véritable Anglais. Elle forge le caractère. Elle stimule le courage, l'honnêteté, les qualités de chef. Mais plus que tout, un irréfutable esprit de loyauté, de camaraderie et de mutuelle responsabilité. Vous êtes d'accord?
4: Oui, monsieur. Tout à fait.
0: Non. C'est Pierre de Coubertin qui lance le premier en 1892 l'idée de rétablir les Jeux Olympiques. C'est un visionnaire. Ce qu'il veut, c'est faire triompher une haute idée du sport. Je cite « Les JO seraient l'occasion de poser pacifiquement les champions de tout pays, chevaliers d'une élite moderne. Dans cette fête du printemps humain, les hommes s'imposeraient une trêve, communion dans le culte de la beauté, de la domination du muscle par l'esprit. » Les valeurs du sport dans l'esprit de Pierre de Coubertin, c'est une catharsis. C'est une pratique ouverte à chacun et à chacune, quelle que soit son origine sociale. Un beau rêve qui va malheureusement être vite entaché par plein de scandales et de nationalismes divers. La pire démonstration en sera les JO de Berlin en 1936, mais ça c'est une autre histoire. Notre film du jour montre surtout l'avènement d'un nouveau type de sportif, puisque le sport cesse d'être une affaire de gentleman pour devenir une affaire de professionnel avec tout ce que cela induit. Et tiens, puisqu'on parle de professionnel, en voici d'autres, des musiciens californiens. C'est Bastien Arnold, notre programmateur, qui vous a glissé ce cake pour vous mettre la distance qu'il faut par rapport à notre film.
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0: past year, you have concentrated wholly on developing your own technique in the headlong pursuit, may I suggest, of individual glory. Not a policy very conducive to the fostering of esprit de corps.
1: I am a Cambridge man first and last. I am an Englishman first and last. What I have achieved, what I intend to achieve, is for my family, my university, and my country.
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3: Le titre du film est inspiré d'un poème de William Blake, mis en musique par Charles Hubert Hastings Perry en 1916. C'est devenu un hymne intitulé « Jérusalem ». Cet hymne est une chanson légendaire de la culture anglaise qui contient plein de références à l'époque, références à la grande valeur de l'Angleterre, comme les universités, la révolution industrielle et à

0: Alors c'est très kitsch, mais on l'a toutes et tous déjà entendu, cet hymne. On y a même l'évocation de ces fameux chariots de feu qui, une fois les nuages déchirés, peuvent apparaître en même temps que l'arc d'or incandescent et les flèches du désir. Mais bon, n'étant pas philologue ni spécialiste de littérature anglaise de William Blake, ne m'en demandez pas plus, je ne saurais pas vous répondre. Par contre, je saurais vous parler du casting et de David Putnam.
1: J'aimerais que vous voyiez le merveilleux esprit qui règne à bord maintenant que nous avons quitté l'Angleterre. Harold au piano avec ses chers Gilbert et Sullivan. Nous rions, nous nous détendons et nous discutons de tout sauf de course. Nous sommes là pour la Grande-Bretagne et nous le savons. Je suis là pour vous, maman et papa. J'espère vous rendre fiers. Nous sommes tous prêts à nous faire éclater le cœur pour ce que nous avons laissé derrière nous.
0: David Putnam, on le connaît. Si, si, on le connaît. C'est vrai que concrètement, je parle assez peu des producteurs dans Travelling, et pourtant, sans eux, on le sait, pas de cinoche. Et il y en a certains qui ont aussi la fibre plus artistique que d'autres. Et c'est le cas de David Putnam, qui débute au cinéma en 1968. Très vite, il s'impose en produisant des succès critiques et commerciaux. Convaincu de la viabilité du cinéma britannique, il a toujours fait largement appel aux acteurs et aux techniciens locaux. Sa carrière illustre aussi une aptitude rare à découvrir et à orienter de nouveaux talents. Il joue par exemple un rôle déterminant dans la nouvelle vague britannique dont Ridley Scott et Alan Parker sont des représentants. Bugsy Malone d'Alan Parker en 75, les duellistes de Ridley Scott, prix spécial du jury au Festival de Cannes, sont produits par David Putnam, tout comme Midnight Express en 1978. Après le succès des chariots de feu, on parle même de David Putnam comme de l'homme qui va sauver l'industrie du cinéma anglais. Dans l'émission de Trevor Hyatt en 1982, après qu'il a reçu l'Oscar du meilleur film, David Putnam explique ce qui, pour lui, fait un bon script.
2: I think it, again, it's a subjective medium.
3: C'est un média subjectif, mais une chose est certaine, je ne peux prendre des décisions que si je pense que le sujet est intéressant. Je ne pourrais pas faire des arrangements sur un film qui ne me correspond pas, par exemple un thriller. Je ne sais pas comment faire un bon thriller, et là je fais une comédie, je suis très nerveux par rapport à ça. C'est une première, je ne suis pas certain de savoir faire une comédie. Pour moi, les films c'est subjectif, et ce que ça offre à un public, c'est une opportunité, comme je l'ai eu quand j'étais enfant. L'opportunité de se projeter à la place de quelqu'un qui est 10 fois plus grand que vous à l'écran, et de transformer sa réalité du moment, sa personnalité. Après, clairement, on a envie de se projeter dans un héros, dans quelqu'un que l'on trouve attirant, moralement. Intègre. C'est un business de l'identification. Donc, vous apprenez de la personne qui vous attire pendant 90-100 minutes, et si tout va bien, on espère que vous quittez le cinéma en étant une meilleure version de vous-même.
0: David Putnam en 1982 sur Thames TV. La meilleure version de soi-même, quoi de mieux qu'un film sur les exploits sportifs pour l'illustrer? Les chariots de feu est confié, comme il se doit, à un réalisateur auquel le producteur croit beaucoup. C'est un réalisateur venu tout droit de la pub, mais qui a travaillé dans la deuxième équipe de réalisation de Midnight Express. Il s'appelle Hugh Hudson et il s'initie son tout premier long-métrage. Putnam explique dans les notes de production du film « Si j'ai voulu avoir Hugh Hudson comme réalisateur, ce n'est pas seulement parce que je connaissais depuis longtemps ses qualités et son sens visuel, c'est aussi parce qu'il est sensible aux valeurs religieuses et aux rapports de classe qui jouent un rôle important dans le film. Hugh est né dans une famille de grands bourgeois. Plusieurs de ses ancêtres ont exercé des fonctions ecclésiastiques. Son oncle était à la tête de l'église d'Écosse. Son grand-père était prêtre. Sa mère est une catholique convertie. Son père écrivit plusieurs ouvrages religieux et œuvres pour l'écuménisme. À Eton, Hugh a eu une éducation très guindée, mais il se rebella contre le système et vint à Paris à la fin des années 50, au moment où l'Angleterre découvrait les Beatles. Il a choisi de démarrer au bas de l'échelle pour mener sa carrière. Il connaît de l'intérieur les réflexes et les valeurs de la grande bourgeoisie, mais il a aussi vécu de l'autre côté. Il est passé par les mêmes expériences que Liddell et Abrahams. Il connaît cette société anglaise et puis la publicité est une bonne école qui enseigne le réalisme. Il est inutile d'entreprendre un projet si vous n'arrivez pas à établir un dialogue avec le public. Entre David Putnam et Hugh Hudson, le courant passe bien. Les deux hommes portent ainsi le film de bout en bout. Vous avez dit sportif ?
4: Peut-être qu'ils sont vraiment les élus de Dieu,
1: après tout.
0: Au niveau du casting, on va aussi engager des débutants. Le producteur ne se voit pas faire un film avec des vedettes. Pour un sujet aussi sensible, il faut des comédiens crédibles, pas forcément ceux que le public meurt d'envie de voir. Ben Cross sera Harold Abrams, Ian Charlson, Eric Liddell et Nicolas Farrell, Aubrey Montague. On voit aussi dans le film la première apparition au cinéma de Kenneth Branagh. Ah bah tiens, si on écoutait Ben Cross nous parler de son personnage en 1984.
5: Je crois que j'ai vraiment compris que j'avais été choisi pour jouer Harold Abrams quand j'étais en costume le premier jour du tournage et que j'ai entendu le réalisateur crier « moteur ». À aucun moment, celui-ci n'est venu vers moi et m'a dit « félicitations Ben, tu as le rôle ». Je crois que tout cela faisait partie de leur processus pour me rendre neurotique, pour que je rentre vraiment dans le personnage, que je devienne ce coureur.
0: Il y a la question, est-ce qu'on l'a engagé parce que c'était un sprinter ou parce qu'il a dû s'adapter ? Les deux, mon capitaine. Si Ben Cross n'est pas juif, il a éprouvé les colères de son personnage. Il connaît la frustration d'être né dans un milieu populaire et d'avoir dû se défaire de son accent cockney pour se faire admettre chez les parents de sa femme, précise le producteur. Quant à l'engagement physique, Ben Cross nous en parle.
5: Non, vraiment, je n'avais plus fait de sport depuis 15-17 ans quand j'ai quitté l'école. En fait, ce que je devais surtout faire pour me préparer au tournage, c'était de m'étirer, ce qui est très important après des exercices. Pour le film, j'ai pris l'habitude de courir 2 miles, soit 3,2 km. Courir 1 mile, puis marcher 1 mile, puis ensuite 2, etc. Éventuellement de courir en cercle. Je faisais 3 sessions de sport par jour, de sit-up et de press-up. Je devais en faire 500 de chaque et le soir, je courais 3 miles, 6 jours par semaine.
0: Ben Cross qui s'entraîne à fond pour approcher la véracité de son personnage. Les autres acteurs font de même, pas de fausses notes dans le casting. David Putnam et Hugh Hudson sont ravis. Nous avons eu le luxe de pouvoir les faire courir 4 mois, explique le réalisateur. Ils n'ont jamais eu, bien sûr, la forme olympique, mais ils ont pu ainsi en donner l'illusion. De même, ils ont appris à former un groupe cohérent sur la piste. Le reste, c'est du cinéma.
6: J'espère que nos jeux vous plairont.
7: Les jeux, c'est une plaisanterie. J'ai vu des émeutes mieux organisées.
0: Je cours, je gagne, donc je suis. Ce qui me plaît dans le sport, dit le producteur, c'est la netteté des verdicts. Dans la vie courante, nous avançons dans le brouillard et nous nous demandons souvent si nous avons pris la bonne route. Dans un match, il y a toujours un perdant et un gagnant. Un coureur franchit le premier sa ligne d'arrivée, c'est une réalité qui ne se discute pas. Comme celle qu'énonce Kate Bush dans les années 80 en courant au haut de la colline. Running up that hill, la première en haut, a le droit de raconter la suite.
8: Les nations sont comme une goutte d'eau au bord d'un seau. 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Toutes les nations devant lui sont comme rien. Il les tient pour moins que néant. Et vite.

0: Travelling, Catherine Fatbert.
1: Dieu a fait les pays, Dieu a fait les rois et les lois par lesquelles il gouverne. Et ces lois disent que le dimanche est son jour. Pour ma part, j'ai l'intention de respecter sa loi.
2: Deux faces d'une seule et même personne, Abrams incarne la passion, la volonté, la force. Lidl représente ce qu'il y a de supérieur dans l'homme, l'idéal. Lidl est un homme bon alors que sa foi inébranlable aurait pu en faire quelqu'un d'horrible. Les acteurs retenus ont très bien su rendre ces nuances, confesse le réalisateur très heureux de son casting. Le tournage a lieu d'avril à juin 1980 en Angleterre et en Écosse, et notamment au Oval Center de Bebington.
3: Monsieur Lidl, vous êtes un descendant de votre race, autant que moi. Nous partageons le même héritage, les mêmes liens, la même loyauté. Il y a des moments où on nous demande de faire des sacrifices au nom même de cette loyauté. Sans ces sacrifices, notre allégeance est sans valeur. Et je pense que pour vous, c'est le cas aujourd'hui.
2: Et la musique, ma bonne madame, mon bon monsieur, qu'en est-il ? C'est un mix entre des chansons traditionnelles anglaises et de la musique électronique. On doit celle-ci à un pionnier de la musique électro dans les années 70 avec Jean-Michel Jarre ou Kraftwerk et qui se nomme Vangelis O. Papathanassiou. Il est grec, il commence sa carrière directement au Cinoche en composant la BO d'un film d'Henri Chapier intitulé Sex Power. Et il fait ensuite plusieurs BO pour des documentaires. Arrivent des albums, solo ou à deux. En 1973, Earth fait sensation. Le compositeur s'installe à Londres, monte son propre studio et sort dans la foulée 4 albums. L'un d'eux, China, sorti en 1979, ainsi que la BO d'Opéra Sauvage, un film de Frédéric Rossif, attire l'oreille du producteur David Putnam. Il a adoré ce qu'a fait Vangelis sur le film. Il veut la même chose pour son nouveau film. D'ailleurs, le producteur contacte le musicien pour lui demander l'autorisation d'utiliser un morceau présent dans Opéra Sauvage et qui s'intitule L'enfant. Vangelis est très motivé à l'idée de mettre sa patte sonore sur un long métrage anglais, mais quelque chose l'ennuie. Cette musique de l'enfant, ce n'est pas idéal. Vangelis.
4: This opening shot, people running, we almost had another music for this because Hugh Hudson.
5: Pour la scène d'ouverture avec les gens qui courent, on avait une autre musique à la base, celle de l'enfant. Quand Hugh Hudson a tourné la scène, l'équipe avait autre chose en tête, qu'il aimait beaucoup. Donc quand il m'a mandaté pour créer la musique du film, il m'a demandé de faire le reste, mais de conserver ce qui existait déjà comme musique pour la scène d'ouverture. Et je lui ai dit, peut-être que je peux proposer autre chose. Et il m'a répondu, non, tu ne pourras pas battre celle-ci, elle est parfaite.
4: I wrote the score, but I was not very happy because I wanted to do something better for the beginning.
5: J'écris une partition, mais je n'étais pas satisfait parce que je voulais quelque chose de mieux pour cette scène. Et enfin, à la dernière minute, j'ai réussi à convaincre le réalisateur et le producteur de passer la musique des chariots de feu que l'on connaît. S'ils aimaient la nouvelle musique, ils la gardaient. S'il n'aimait pas, on revenait à l'ancienne. Et heureusement, ils ont gardé la nouvelle. C'est pourquoi nous avons aujourd'hui ces chariots de feu.
2: Des fois, être tenace, ça paye. Pour la petite histoire, la légende veut qu'il a composé le morceau en une après-midi. Vangelis O. Papathanassiou est très présent sur le tournage. Il rejoint d'ailleurs très rapidement l'équipe et il assiste aux prises de vue. On passe sa musique quand on tourne. Pour la scène de la plage, cette fameuse scène d'ouverture,

0: l'équipe utilise en playback le fameux morceau emblématique des chariots de feu et les machinistes déplacent la caméra en entendant cette musique, influencée sans le vouloir par le rythme.
1: I'm eternally grateful to Van Gelsen. I mean, you could say that 40% of the film's success was the music.
2: Peut-être que l'élément le plus important du film, qui se mélange parfaitement au film, c'est la musique.
1: It was one of the first times electronic music was used in cinema. It started a big trend.
2: C'est une des premières fois que la musique électronique est utilisée pour un long métrage. Il n'y en a pas eu beaucoup avant. En général, c'est un orchestre qui joue la musique du film, romantique ou émouvante. Ici, c'est un homme, Vangelis. Son père était un athlète, un coureur, ce qui fait qu'il a tout de suite compris l'esprit du film. Et aussi, c'est un homme très sensible, très à l'écoute. Il a regardé le film et il a tout de suite réussi à faire passer musicalement toutes les émotions.
0: Le réalisateur Hugh Hudson dans le making-of du film. La suite ? La suite, vous la connaissez. Ce sera la consécration avec cette BO devenue culte, récipiendaire d'un Oscar, vendue à plus de 3 millions d'exemplaires. Vangelis s'enchaîne avec la BO de Missing et de Blade Runner, de 1492 de Christophe Colomb et de Lune de Fiel. En 2012, les Jeux Olympiques de Londres lui rendent hommage pendant la cérémonie d'ouverture avec un Mr Bean au mieux de sa forme. C'est assez difficile à décrire. Je vous renvoie à YouTube pour voir la vidéo de ce moment absolument mémorable.
3: Nous jurons être venus à ces huitièmes Olympiades animés par le respect des règlements qui les gouvernent et désireux de participer pour la gloire de nos pays et à l'honneur du sport.
0: S'il doit résumer son film, voici ce qu'en dit le réalisateur. Abrams et Liddell sont forts, vrais, sincères. Ils se sont créés eux-mêmes. Ils représentent l'espoir. J'aimerais que les gens reçoivent ce message et peut-être en tirent des raisons de croire davantage en l'homme. Les Chariots de Feu est un film très optimiste. Il vous fait sortir de vous-même, il exalte la vie. Les personnages vous hissent au-dessus du quotidien. Mais partant de cette expérience qui est salutaire, le film vous ramène aussi à vous interroger sur vous-même. En résumé, c'est un film de valeur qui accorde plus de crédit aux personnages qu'aux exploits. Une bonne chose ? Certainement. It's a good thing sur la première.
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0: traveling.
1: Madame Abrams vient d'appeler le Daily Express. Des nouvelles de Paris. Monsieur Harold, il a gagné. Elle m'a dit de vous le dire, il a gagné.
2: En 1981, il y a un coup d'état militaire en Espagne qui échoue. C'est l'assassinat du président égyptien Anwar el Sadat, François Mitterrand qui devient président, Ronald Reagan qui succède à Jimmy Carter. En 1981, l'Iran libère les 52 Américains détenus pendant 444 jours, mettant ainsi fin à la crise iranienne des otages. C'est la guerre Iran-Irak qui se poursuit, c'est la tentative d'assassinat du pape Jean-Paul II. En 1981, Abel Gance, William Wyler, René Clair, Bob Marley et Georges Brassens meurent pendant que naissent des films cultes sur grand écran, Les Aventuriers de l'Arche perdue, Evil Dead, Excalibur, Le Professionnel et Les Chariots de feu. Rien que ça. Retour au film.
3: Abraham a triomphé. L'athlète du collège Keyes a gagné la médaille d'or du 100 mètres.
4: Je n'en ai jamais douté.
2: Film bien pensant, dit la presse. Les bras vous en tombent, les yeux s'écarquillent, la bouche reste béante. C'est un dinosaure, une relique d'avant le déluge que ce film-là. Les Britanniques n'ont rien trouvé de mieux pour nous amener le monstre du Loch Ness sur l'écran du palais. Un autre journal titre « Au feu, les chariots », l'immense regret d'être passé très près d'une histoire sulfureuse, d'avoir encore une fois sacrifié là la célébration des valeurs sportives les plus plates et les plus régressives. Dans le Nouvel Observateur, on lit « Dommage qu'il n'existe pas un prix du mauvais film le plus sympathique de l'année. Les chariots de feu l'emporteraient haut la main, son optimisme déconcertant, son boy-scoutisme vaguement pédérastique et sa ferveur délicieusement réactionnaire découragent la moindre ironie. » Bon, le ton est donné à Cannes, d'où le film, bien que représentant la Grande-Bretagne au festival, repart bredouille. En France, la critique aime moyennement. Il en est tout autrement outre-Atlantique, où le film est nommé dans 7 catégories aux Oscars et en récolte 4. Meilleur film, meilleur scénario original, meilleure musique et meilleur costume. En 1982, la cérémonie des Oscars permet à Liberace d'exprimer son talent avec tout le kitsch qu'on lui connaît. Il reprend avec un orchestre et un piano très brillant avec des bougies dessus tous les thèmes principaux des 5 nominés de cette cérémonie.
5: Merci Liberace, M. Carney et les dames et messieurs de la
6: They identified the scores. Now let's identify the men who composed them.
5: Those 5 gifted artists are Vangelis for Chariots of Fire.
6: Alex North for Dragon Slayer.
5: Dave Grusin for On Golden Pond.
6: Randy Newman for Ragtime.
5: And John Williams for Raiders of the Lost Ark. And the winner is...
6: The winner is Vangelis for Chariots of Fire.

0: pas de discours de Vangelis. Absent, c'est John Hurt qui conserve le précieux Oscar pour le lui remettre plus tard. Quant à l'Oscar du meilleur film, c'est le producteur David Putnam qui l'embarque. Putnam, ravi, qui explique « Il y a un parallélisme rigoureux entre les efforts de ces athlètes des années 20 et notre propre combat en tant que cinéaste aujourd'hui. Le triomphe de Liddell ne diffère pas de celui d'un réalisateur qui parvient à faire le film qu'il entend faire en dépit de la crise. Mais cette course nous concerne tous, elle dépasse l'Angleterre. Ce n'est pas un film chauvin, même s'il est spécifiquement ancré dans les réalités de la Grande-Bretagne des années 20. » Le réalisateur Hugh Hudson rejoint son producteur. Heureux de son film, il nous explique les raisons possibles de son succès dans cette archive RTS.
1: Les femmes aiment beaucoup le film. Beaucoup, beaucoup. C'est très intéressant comme les femmes aiment le film. Peut-être parce que les vêtements sont sexy, mais... Je crois pas, c'est ça, mais c'était un film avec pas de violence, soit sexuelle ou physique. Pas ça dedans. Mais c'est pas un film pudique. C'est des films avec des gens vrais, si vous voulez, peut-être. Les héros sont des hommes vrais et forts, qui compromisent pas leur vie. C'est facile de compromiser.
0: Un film que peuvent aimer les femmes. En 1981, Jacqueline Cartier de France Soir titrait « Enfin de l'air frais après tant de films croupis dans le sperme et dans le sang. » Elle est rejointe par le public qui lui fait un triomphe au film. En Angleterre et au Royaume-Uni, c'est la meilleure sortie de l'année. Le cinéma anglais resplendit à nouveau. David Putnam retourne fièrement à la production. Quant à Hugh Hudson, il réalisera un autre film qui marquera les années 80. Greystoke, la légende de Tarzan.
2: Eh bien, Andy, il a réussi.
3: Qu'est-ce que tu dis, mon vieux ?
2: Il les a tous devancés d'une foulée.

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2: Madame, Monsieur, bonsoir. Ce soir, le ciel se dégage. La nuit sera plutôt assez étoilée, avec un ciel souvent serein. Peut-être déjà l'une ou l'autre étoile filante à observer, même si le pic est attendu la semaine prochaine. Les températures minimales s'établiront de 8 à 13 degrés. Demain, vendredi, beaucoup de soleil en matinée avec quelques voiles d'altitude. L'après-midi, un petit peu comme aujourd'hui, un ciel plus nuageux, plus changeant. Les températures maximales varieront de 21 à 26 degrés. Pour votre week-end, il sera très ensoleillé avec quelques voiles d'altitude. Les températures repartiront une nouvelle fois à la hausse pour atteindre souvent, dimanche notamment, 30 degrés ou même un petit peu plus. Et la semaine prochaine sera sensiblement pareil. Beaucoup de soleil, des températures très chaudes et un temps encore désespérément sec.
3: Plus de 4 exclus du chômage sur 10 reçoivent une aide du CPS, un chiffre plus haut que prévu. 1 million de cigarettes, le butin des douanes, elles ont démantelé une usine clandestine à Charleroi. Des fabriques illégales qui se multiplient, vous l'entendrez. Football, Anderlecht a gagné ce soir en barrage de l'Europa League. Victoire 0-1 en Grèce contre le PAOK Salonique. Valentin Lecoq pour ce journal, bonsoir. Défile devant les CPS du pays, une situation souvent rencontrée depuis l'entrée en vigueur de la réforme du chômage en début d'année. 44% des exclus du chômage bénéficient désormais d'une aide financière du CPS. Un chiffre publié aujourd'hui et qui est nettement supérieur aux estimations du gouvernement fédéral qui avait tablé sur 33%. Alors comment l'expliquer? Eh bien écoutez Bruno van der Linden, il est professeur d'économie à l'UCLouvain.
4: Essentiellement, ce qui se passe aujourd'hui, c'est que la réforme ayant été introduite de manière relativement abrupte, ce sont donc des personnes qui étaient en chômage de durée longue, voire très longue, qui ont été directement impactées au cours des mois qui se sont écoulés, ce qui n'est pas la population la plus standard en temps normal. Pour la suite, ce à quoi on peut s'attendre, c'est que les personnes, dès qu'elles rentreront en chômage, seront déjà bien informées de ce nouveau régime qui leur donne droit à des allocations de chômage pendant 1 à maximum 2 ans, alors que les populations qui ont été concernées par la fin de droit depuis janvier sont des personnes qui en ont été informées voici quelques mois seulement. C'est donc un tout autre type de situation.
3: 180 000 personnes devraient perdre leurs allocations chômage d'ici à juillet 2027. C'était une interview de Paul Loncin. Gros coup de filet pour les douanes, elles ont démantelé une fabrique clandestine de cigarettes dans un entrepôt de Monceau-sur-Sambre, près de Charleroi. Martin Collier, les trafiquants qui ont pris la fuite y ont installé une véritable usine de production.
5: Dans cet entrepôt, des centaines de boîtes de cigarettes. Les trafiquants avaient installé une véritable usine, ligne de production, séchoir, emballage et même des dortoirs pour les employés. Le tout complètement caché, les trafiquants sont allés jusqu'à isoler complètement l'entrepôt avec de la mousse projetée, comme l'explique ce douanier.
6: Là où on voulait rentrer, on est tombé face à une cloison qu'on a dû démonter. Et ça nous a mené sur un séchoir à tabac et qui était enfermé dans une pièce, et dans l'autre pièce, c'est le reste de l'entrepôt où il y a une fabrique de cigarettes et de logements d'ouvriers.
5: Au total, une quarantaine de personnes travaillaient ici, dont certaines d'origine vietnamienne. La douane n'a cependant procédé à aucune arrestation. Ces fabriques de cigarettes de contrefaçon se multiplient sur le territoire. Christian van der Waeren, administrateur général des douanes.
7: C'est déjà la 11e. Alors là, cette année ici va être une année grand cru au niveau de saisie des cigarettes. Cette année ici, 180 millions déjà saisis. L'année passée, 200 millions. Il y a une augmentation des activités des organisations criminelles.
5: La Belgique est le deuxième pays européen après la Pologne qui a démantelé le plus de ce type de fabrique de cigarettes illégales.
3: Un sujet de Martin Collier avec Laurent Vandenberg. Un camp de jeunesse flamand écourté à Plombières en région liégeoise. Les jeunes ont dû plier tente et bagages de suite à une altercation avec un habitant. L'homme aurait été interpellé sur place par la police. Les circonstances exactes de l'incident ne sont pas connues, mais d'après le journal The Last News, une enquête pour voyeurisme a été ouverte par le parquet de Verviers. Toujours pas de pluie à l'horizon et des températures qui devraient à nouveau dépasser les 30 degrés la semaine prochaine. La sécheresse ne s'améliore pas. La cellule sécheresse de la Wallonie a fait le point sur la situation aujourd'hui. Il en ressort que la situation reste préoccupante, mais ne s'aggrave pas, en tout cas pour l'instant. Les mesures en vigueur, notamment l'interdiction des feux dans l'espace public, restent donc d'application. Et dans les fermes, la pluie est plus qu'attendue, les terres sont trop dures et les agriculteurs ont du mal à labourer. Il y a aussi des réglementations et obligations qui ne semblent pas adaptées à un pareil climat, obligeant certains à travailler pour rien. Baudouin Remy l'a constaté dans le Brabant wallon.
1: Tracteur à l'arrêt, machine cassée. Celle qui doit retourner le sol trop sec, trop dur. Louis Dumont, agriculteur.
8: Comme la machine ne descend pas dans le sol, elle prend tous les chocs, on a des casses.
1: L'engin travaille donc mal et il faut plusieurs passages, ce qui coûte du temps, du carburant et de l'argent.
8: Nous, on est en agriculture biologique ici, donc on est obligé de passer parce que les mauvaises herbes, elles ne les attendent pas, elles continuent à pousser, donc ça, il faut les entretenir.
1: Autre sérieux problème, l'obligation de planter les engrais verts en interculture pour capter les nitrates dans le sol, dans un agenda et une réglementation à respecter.
8: Mais le sol n'est pas adapté. Mais si on ne le fait pas, on aura des pénalités, donc on est obligé de le faire. Mais malheureusement, l'effet ne sera pas là parce que ça ne va pas pousser.
1: Il faut donc planter, mais rien ne va pousser. Il n'y aura donc quasi aucun effet sur la qualité du sol et c'est de l'argent perdu. Enfin, sans pluie prochainement, ce sont les cultures de colza à planter fin août dans un sol humide qui seront menacées.
3: Reportage de Baudouin Remy. Un fichier listant les personnes condamnées pour violences conjugales en libre accès sur Internet, c'est nouveau en Irlande. Une loi vient d'être promulguée, c'est présenté là-bas comme une avancée historique. Une avancée dont la Belgique pourrait s'inspirer. Mais une telle loi est-elle possible chez nous? Est-ce souhaitable? Voici l'avis de Saskia Pelgrims de Bigard. Elle est avocate et sociologue à Bruxelles.
9: On pourrait l'imaginer à l'avenir, oui. Et je crois que ça serait positif. Ça ferait réfléchir, je crois que c'est positif. Ça va effectivement étiqueter quelqu'un, tout de suite. On est étiqueté. Oui, c'est un violent. Mais bon, s'il est violent, c'est à cause de lui tout seul. Donc, je dirais d'une certaine façon, il doit supporter la responsabilité de ce qu'il est. Alors, je crois qu'il faut voir les avantages vis-à-vis de la victime. C'est ça qui compte. C'est une protection de la victime. Il n'y a pas assez de protection sur ce niveau-là. On n'a pas de protection. Hein. Au moment de l'intervention policière, judiciaire, c'est au moment où les dégâts sont déjà faits. Ici, on tâche de prévoir que ce soit avant que les dégâts aient lieu.
3: Une interview de Thomas Destreille. La victoire d'Anderlecht ce soir en Grèce en match aller du troisième tour préliminaire de l'Europa League en football. Les Mauves ont été plus forts que le PAOK Salonique 0-1. C'est une belle opération pour les Anderlechtois, Manuel Jousse.
10: Excellent résultat pour le Sporting d'Anderlecht lors de cette manche aller du troisième tour préliminaire de l'Europa League avec une victoire en déplacement au PAOK Salonique dans la fournaise du stade Tumba où il est toujours très difficile de se rendre. Le Sporting a fait la différence très tôt dans le match après 6 secondes seulement. Un long dégagement du gardien Kozmans, un mauvais renvoi de la défense grecque et finalement Zvetkovic qui était déjà l'un des héros du tour précédent contre Hammarby qui surgit pour donner l'avance aux Anderlechtois et ceux-ci ne l'ont jamais lâché cette avance malgré deux phases litigieuses en première mi-temps. D'abord un pénalty repoussé par Kozemans, la balle a fini au fond mais le but a finalement été invalidé et puis un deuxième où le PAOK aurait espéré un pénalty qu'il n'a finalement pas reçu. Anderlecht a bien géré la suite du match et Colin Kozemans, le gardien, a eu surtout un arrêt décisif à la dernière minute de la partie en sauvant ce qui devait être le but égalisateur. Les signaux sont au vert donc avant la manche retour qui aura lieu jeudi prochain au Parc Astrid.
3: Le sport, c'est aussi le Tour de France dames. C'est la Mauricienne Kim Lecourte-Pinard qui s'est imposée aujourd'hui sur la 6e étape. La Suissesse Marlène Rösser conserve le maillot jaune. Demain, les coureuses s'attaqueront au mythique Mont Ventoux dans le Haut-de-Provence. Et ce sera une première dans l'histoire de l'épreuve féminine. Voilà pour le journal. Belle nuit.
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5: Et à 8h42 minutes, bonjour, très heureux de vous retrouver jusqu'à 9h30 durant toute la saison d'été. La première passe en mode tourisme, on se balade de village en village, de villes en villes. C'est l'heure de votre rendez-vous avec les bonnes adresses, les bons plans et les sites à redécouvrir autrement. Vos guides cet été sont des professionnels du tourisme, des passionnés, bien sûr, nos journalistes, hein, sans oublier nos chroniqueurs et chroniqueuses. Et justement, Pascal Baydac, c'est vous qui assurez la visite avec le coup de cœur du jour.
13: On va prendre un grand élan pour se retrouver super loin, là où on croit visiter une grotte, la grotte Skladina. En réalité, on entre dans un laboratoire où, avec beaucoup de patience, on découvre l'histoire de l'humanité.
5: On va donc voyager dans le temps avec vous, Pascal. Notre professionnel du jour n'est autre que le directeur de la communication de Visite Wallonia. Nous retrouverons Geoffrey Moulard, qui nous donnera, lui, tous les sites pour prendre un petit peu de hauteur, les points de vue, et les nouvelles passerelles seront au cœur de son intervention. Et ça, c'est vraiment un truc que j'adore. Je fais rarement le déplacement si je ne retrouve pas un point de vue sur la carte. Donc voilà, j'ai hâte d'entendre cette intervention. Après 9h, notre reportage du jour restera en hauteur puisqu'il vous donnera rendez-vous avec l'émission Les Ambassadeurs, qui avait consacré un de ses numéros au téléphérique de Huy qui relie la Meuse au fort de Huy. Au lieu de mémoire, nous contacterons ensuite Clarisse Walsh, la directrice de l'Office du tourisme de Huy, pour évoquer l'été touristique par là-bas. Et puis enfin, Françoise Olraven se surprend avec sa séquence insolite consacrée ce jeudi aux carrières et aux sculptures. Mais avant toute chose, on commence par un moment toujours très attendu, hein, de nos éditeurs amoureux de tourisme local et de concours, avec le nom de notre photographe du jour. Alors, qui a fait de l'œil à notre agence?
13: C'est Marie-Odile, avec une photo d'une petite fille émerveillée au musée des jouets de Ferrières en province de Liège. Installé au cœur du village, ce musée dispose d'une collection impressionnante de plus de 1500 jouets, datant du 19e siècle aux années 1950. Ces objets viennent de Belgique, de France, d'Allemagne et des États-Unis. Et bien sûr, il y a une salle où petits et grands sont invités à jouer. Bref, de quoi garder son âme d'enfant.
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5: Pascal, aujourd'hui, vous nous emmenez très très loin.
13: Oui, Guillaume, quand j'ai dit loin, c'est loin dans le temps, dans le passé. Je veux dire carrément 100 000 ans en arrière. On va visiter la grotte Skladina, l'un des plus grands sites préhistoriques de Belgique. On part à Skla, à deux pas d'Andenne.
5: Une grotte, ça ressemble à beaucoup d'autres, non?
13: Justement, pas vraiment celle-ci. On ne visite pas seulement une grotte, on entre dans un véritable laboratoire, à ciel, enfin, je dirais à roche ouverte, dans les coulisses de la préhistoire. C'est le seul chantier de fouilles préhistoriques de Belgique qui se visite. Et ce qui est unique, c'est que les archéologues y travaillent encore aujourd'hui depuis 1978. On peut même les voir à l'œuvre, selon les périodes. Et donc ce n'est pas un décor, c'est de la recherche. Cherche en direct.
5: Donc cela voudrait dire que l'on peut encore y faire des découvertes.
13: Absolument, et c'est ce qu'ils espèrent tous sur place, on peut les comprendre, et c'est ce qui rend aussi l'endroit passionnant. En 2022, il n'y a pas longtemps, une dent néandertalienne a été découverte par un technicien de fouille, prénommé Philippe. Bon, je le cite parce que ce n'est pas rien de découvrir une telle chose. Au cours d'un reportage des ambassadeurs, j'ai eu la chance de les observer, travailler. Les chercheurs avancent centimètre par centimètre, parfois avec un simple pinceau, une petite spatule. Ils peuvent passer une heure sur ces sur quelques centimètres carrés. Parce que chaque petit fragment d'os, chaque éclat de silex peut raconter une partie de notre histoire. Ici, chaque grain de sable est suspect. Et chaque découverte fait avancer l'enquête sur nos origines.
14: Et la plus grande découverte, c'est ce fameux enfant de Skladina.
13: Exactement. En 1993, les chercheurs ont mis au jour la mâchoire d'un enfant néandertalien. J'ai d'environ 8 ans. 8 ans et 17 jours, m'a dit le conservateur. Ce serait une petite fille qui a vécu il y a près de 100 000 ans. Depuis, d'autres ossements ont été retrouvés. C'est une découverte majeure qui a permis aux scientifiques d'en apprendre énormément sur Néandertal et qui fait encore aujourd'hui la renommée internationale de la grotte de Skladina. Des chercheurs de quatre coins de l'Europe travaillent dessus.
14: On imagine presque les lieux habités finalement.
13: Oui, évidemment, les humains n'étaient pas toujours les seuls occupants. À différentes périodes, la grotte a aussi servi d'abri à des ours de caverne, des hyènes, des chevaux sauvages. Chaque couche de terre est comme une page d'un immense livre que les archéologues déchiffrent.
14: Et si on veut prolonger le voyage, qu'est-ce qu'on peut faire?
13: Alors, direction le centre d'Andenne, à quelques minutes seulement. L'espace muséal d'Andenne est le complément de la visite. Un étage est évidemment consacré à la grotte Skladina et à cette incroyable aventure scientifique avec les vestiges découverts et des dispositifs interactifs qui permettent de mieux comprendre la vie de Néandertal. À noter qu'au cours de notre visite, on ne manque pas un autre étage qui met à l'honneur et ce qui fait la réputation d'Andenne depuis des siècles, la céramique. On y découvre son histoire, le savoir-faire des artisans et des artistes, des premières productions jusqu'à la création contemporaine.
14: Et finalement, en une journée, on voyage de la préhistoire jusqu'au savoir-faire d'aujourd'hui. Hein.
13: Exactement, c'est ça qui est chouette. On commence avec un enfant de Néandertal vieux, de 100 000 ans, si on peut dire. Et on termine devant des créations en céramique contemporaine. Deux facettes d'Andenne qui se répondent parfaitement. Et entre les deux, on réalise surtout que notre histoire commence de s'écrire. Simplement, aujourd'hui. Car à Skladina, les archéologues n'ont pas encore tourné la dernière page.
14: Merci beaucoup, hein, Pascal. On précise que c'est accessible pour les PMR. Donc, n'hésitez pas à vous rendre du côté de l'Office du tourisme d'Andenne pour aller visiter cette magnifique grotte. Vous retrouvez toutes les informations de ce coup de cœur, ainsi que le reste de nos contenus, bien évidemment, sur la page de l'agence tourisme, sur le site de la première, sur l'application RTBF Actu. De quoi préparer vos prochaines escapades en Wallonie, mais aussi en Flandre. Place à notre professionnel du jour. Dans quelques instants, nous retrouverons Geoffrey Moulard, directeur de la communication de Visite Wallonia. Il nous emmènera prendre un petit peu de hauteur à la découverte des plus beaux points de vue.
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14: À 8h49, voici Teddy Bear avec Chaussures Roses.

0: Des chaussures roses pour continuer vos escapades et continuer à parcourir l'été au travers de ces plus chouettes propositions de sortie et de balades près de chez vous. Teddy Bear dans Matin Première. L'agence tourisme continue. Restez bien avec nous. Ça va grimper. On prend de l'altitude dans la suite.
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0: Et dans la suite, nous allons nous faire des petites frayeurs. La Wallonie s'offre de nouveaux points de vue spectaculaires. Ils sont en général les véritables points d'orgue de balade qui vous invitent à prendre de la hauteur. Geoffrey Moulard de Visite Wallonia, bonjour.
2: Bonjour.
0: Alors, on peut découvrir de nouveaux points de vue en Wallonie, il paraît.
2: Oui, on vit sur un territoire qui est très dynamique à ce niveau-là. On voit fleurir une série de nouvelles infrastructures, des points de vue entièrement réaménagés, des nouvelles tours d'observation, des passerelles, bref, plein de choses qui peuvent être le point d'orgue de votre balade. Il faut savoir qu'il y a 2000 balades répertoriées sur notre site, donc vous pouvez très facilement trouver une balade à faire à votre rythme, à votre distance, à votre niveau de difficulté sur visitewallonia.be.
0: Avec la petite surprise, donc soit une tour, soit un promontoire, en tout cas quelque chose qui nous offre une très belle vue. Vous avez quelques exemples de nouveautés à partager avec nous.
2: Oui, cette année, on a vu deux grandes passerelles qui ont été inaugurées. La première, c'est la passerelle de Castère. Donc là, on est à Visé, en province de Liège. On est en fait exactement à la frontière entre la Wallonie, la Flandre et les Pays-Bas. C'est la passerelle piétonne suspendue la plus haute du Benelux. Elle est à 50 mètres de haut, au-dessus du canal Albert, dans ce qu'on appelle la trouée de Castère. Alors la trouée de Castère, c'est quoi? C'était une montagne qui s'appelle toujours la montagne Saint-Pierre, qui a été littéralement percée en deux lors du passage du perçage du canal Albert. On a séparé les deux plateaux, et donc pendant 100 ans, ces deux plateaux ont été séparés, et puis maintenant ils sont réunis grâce à cette passerelle himalayenne.
0: Et qu'est-ce qu'on a de beau à faire dans les environs?
2: Il y a beaucoup de choses à faire. On est dans le parc frontalier de Gers et Meuse, donc il y a évidemment les falaises de craie de cette fameuse montagne à aller voir. Il y a plein de balades, il y a un grand GR, donc un sentier de grande randonnée, qui reprend l'ancienne route Maastricht-Liège, qui fait 40 km, mais il y a aussi plein de balades autour pour les familles. Quoi.
0: Et une autre passerelle aussi qui vient de voir le jour, c'est la passerelle himalayenne de Sainte-Cécile, à Florenville.
2: Oui, on est à Florenville, elle fait 184 mètres de long, 30 mètres au-dessus de la Semois. Elle est en caillebotis, donc on voit la rivière sous nos pieds, ça tangue un peu, ça peut faire des petites sensations. Et elle relie maintenant la forêt de Sainte-Cécile à celle des Épioux. Et donc, de nouveau, elle connecte énormément de sentiers de grande randonnée, donc c'est vraiment très très beau à aller voir cette passerelle.
0: Et c'est sécurisé, hein. Forcément, on peut
2: c'est
0: y
2: sécurisé,
0: aller avec les enfants.
2: C'est accepté, les chiens peuvent y passer s'ils n'ont pas trop peur. Il y a des garde-corps sur les côtés.
0: Donc il n'y a pas moyen de passer
2: problème.
0: À travers.
2: Non.
0: Ouf. Alors, on peut aussi prendre de la hauteur sur des tours d'observation.
2: Oui, il y a une série de tours d'observation qui ont été inaugurées cette année, notamment dans le parc de l'Entre-Sambre et Meuse. Mais on a aussi les incontournables, hein, comme la tour du millénaire. La tour du millénaire, c'est à Croix-Caille, hein, donc on est à Jeudine. On est en province de Namur, mais vraiment à la frontière française. Et elle fait 60 mètres, elle est en forme de sablier. Si vous l'avez déjà vu, vous avez dû retenir sa forme. Et elle permet de découvrir un paysage sur plus de 30 km à la ronde. Il faut quand même monter 234 marches. Mais si vous avez le vertige, vous pouvez vous arrêter aux plateformes intermédiaires qui font 15, 30 et 45 mètres, donc c'est un choix.
0: Ouais, et puis il y a également moyen d'enchaîner avec des balades. Hein.
2: Oui, il y a toujours moyen d'enchaîner avec des balades dans cette région. C'est tellement riche qu'il y a toujours un moyen. Après, il y a d'autres points de vue hein, qui sont un peu différents. Donc, on peut partir vers les lacs de l'Oder, par exemple. Il y a une tour panoramique, la tour de la panoramique de la Plate-Taille, le Skywalk, qui culmine à 107 mètres de haut. Donc, c'est un belvédère vitré avec un plancher partiellement transparent au-dessus du vide. Donc, là aussi, on peut avoir de belles sensations du côté des lacs de l'Oder. Mais si jamais vous avez trop le vertige, retenez quand même que si vous aimez les panoramas, il y a des dizaines, voire des centaines de tours d'observation un peu partout qui permettent de contempler la faune et les paysages. C'est le cas notamment à Ouélin. Vous avez la promenade du Wéry qui vous emmène au point de vue du Belvédère. C'est une petite tour, mais avec une vue grandiose sur l'Ardenne, sur sa flore, sur sa faune. Et de nouveau, il y a des balades pour y arriver, des plus difficiles de 15 km et puis des petites plus facile.
0: On a quelques points de vue qui ont été réaménagés.
2: Oui, notamment le point de vue du Jambon. Là, on est à Vresse-sur-Semois. Hein, c'est une plateforme en arc de cercle qui est magnifique. Elle est en acier cortène, comme ça, vous voyez, c'est acier rouge. Et en fait, elle est à 130 mètres dans le vide. Donc c'est super impressionnant, ce demi-cercle. Et on a l'impression d'être littéralement plongé dans le paysage qu'on voit. Et ce qu'on voit, c'est là ce mois qui dessine une boucle de près de 2 km en forme de jambon. On n'a pas été super originaux dans le nom du point de vue.
3: Et quand on arrive dans la vallée de la Semois, je présume que Visite Wallonia a prévu plein d'autres choses à faire.
2: Il y a plein de choses à faire. Et une des choses à ne pas rater cet été, c'est le pont éphémère, le pont des Clés à la Forêt. Mm-hmm. On connaît peut-être tous cette image. C'est un pont qui est monté de juin et démonté en septembre. Et il est fait de panneaux de branches de noisetiers tressés. C'est vraiment un haut lieu touristique maintenant. Avant, il servait à traverser pour aller sur les champs de tabac. Et puis maintenant, on voit simplement passer les kayaks sur la Semois qui est en dessous.
3: Allez, si vous avez envie de prolonger cette expérience, il y a aussi moyen de prendre de la hauteur au Tombeau du Géant à Botassa. On est toujours dans la Semois. Et puis il y a aussi le Château de Bouillon qui offre un beau point de vue.
2: Oui, tout à fait. Dans cette région, vous avez le Château de Bouillon qui offre un point de vue, mais aussi des visites guidées, des visites nocturnes pendant l'été, une fête médiévale le 8 et 9 août. Bref, il y a beaucoup de choses à faire autour de Bouillon avec ce côté nature et culture en même temps.
3: Bon, si vous n'avez pas eu le temps de tout noter, ce qui est probable, nous avons bien sûr une carte sur le site de Visite Wallonia, avec toutes les activités à faire dans le coin et les hébergements pour prolonger sur un beau week-end. Et pour visiter tout ça à prix malin, le réflexe, c'est le pass Visite Wallonia.
2: Oui.
3: C'est quoi ça?
2: C'est une web app gratuite qui vous donne accès à plus de 200 réductions dans les attractions, dans les musées, dans les hébergements, de moins 10 à 50%. Et en plus, vous pouvez cumuler des points, donc il ne faut vraiment pas s'en passer.
3: Ça vaut vraiment la peine. Rendez-vous sur votre site. Merci beaucoup, Geoffrey Moulard.
2: Merci à vous.
3: Et dans un instant, le journal de 9h avec Mélanie Joris. Et juste après, l'agence tourisme reprend la route. Direction Ouï avec le reportage du jour. On téléphonera ensuite à l'office du tourisme pour prendre un petit peu le pouls de cet été et en savoir plus sur le programme des activités estivales. Avant une plongée dans le tourisme insolite avec Françoise Wallravens, on continue de recevoir toutes vos photos. On voyage grâce à vos beaux clichés. Un petit formulaire vous attend en ligne pour envoyer votre photo d'excursion, de paysage, de point de vue en Wallonie. Vous encodez ensuite une petite légende avec toutes vos coordonnées et on laisse faire l'ordi de l'agence pour la sélection. Un très beau cadeau dont on vous annoncera la couleur en fin d'émission. A tout de suite sur RTBF La Première.
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3: 9h08, vous écoutez RTBF La Première, merci et bienvenue. Si vous nous rejoignez jusqu'à 9h30, c'est l'agence tourisme aux commandes de la matinale. Dans quelques instants, on part en province de Liège, Pascal.
5: Oui, nous allons à Huy pour une ascension au fort historique en téléphérique. Nous nous entretiendrons ensuite avec la directrice de l'office du tourisme de la cité Mosane.
3: Ah, hâte d'entendre tout ça parce qu'ils sont rares. Nos transports par câble en Belgique, je pense qu'ils se comptent sur les 5 doigts de la main. Il y a le télésiège de Caux, je connais aussi le télésiège, donc le téléphérique de Huy, et puis le téléphérique de Namur aussi.
5: De Dinan.
3: Ah, de Dinan, il y en a un à Dinan. Ok, ben voilà, j'apprends. Effectivement, pour monter au-dessus, ok, au-dessus de la citadelle. Merci beaucoup, on en saura un petit peu plus dans quelques instants. Françoise Wallravens se rejoindra ensuite pour sa chronique consacrée au tourisme insolite et original, direction les carrières, pour évoquer notamment un festival international de sculpture, sans oublier le bon plan chouette et pas cher en fin d'émission, ainsi que la révélation du cadeau du jour pour notre fameux concours Visite Wallonia.
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3: C'est l'heure de notre reportage du jour avec une séquence extraite ce jeudi de l'émission Les Ambassadeurs.
5: Et c'est un extrait que je connais bien puisque c'est lors d'un de mes reportages aux ambassadeurs que Nathalie Guirma a pris le téléphérique pour admirer la vue de Huy à 360 degrés en compagnie de Clarisse Walsh, directrice de l'Office du tourisme de Huy que nous allons entendre dans quelques instants. Nathalie a également rencontré Maxence Massin, pilote du téléphérique. C'est comme cela que l'on appelle ceux qui sont aux commandes de tout ce mécanisme. Maxence est un fan de chez fan des téléphériques depuis qu'il est tout petit. Et on va découvrir tout cela.
6: Magnifique. Faut pas trop regarder en bas,
7: en même temps.
6: Mais là, il y a toujours eu un téléphérique à Huy, enfin, depuis déjà plusieurs années.
7: Ah, depuis 1957, le premier téléphérique à Huy. Il a été rénové en 2008. Et puis il y a eu un accident d'hélicoptère en 2012 et donc en 2024 on a rénové le tout nouveau téléphérique donc qui a été inauguré, celui dans lequel on se trouve aujourd'hui.
6: Ouais. On voit qu'il est flambant neuf.
7: Hein. Tout à fait, mais ça a toujours été le même parcours, on a gardé le même parcours de 1,3 km de distance.
6: Et vous avez combien de visiteurs en moyenne chaque année?
7: Qui passent par l'office du tourisme, on a en moyenne 20 000 visiteurs par an. Et tout le monde est vraiment émerveillé par cette petite ville pittoresque en tout cas. De Belgique.
6: Donc finalement, on a un point de vue en bateau, le long de la Meuse, sur l'eau, dans les airs, avec ce téléphérique. Oui. Ou bien si on est plus sportif, on marche.
7: Ah oui, et puis on marche, on fait du vélo. Ben là, justement, on passe juste au-dessus du mur de Huy. Et tu vois, il est parsemé de 6 petites chapelles blanches qu'on voit juste ici, qui sont en fait un pèlerinage à Notre-Dame de la Sarthe. Et la 7e chapelle, c'est l'église de Notre-Dame de la Sarthe qu'on va retrouver là au-dessus du mur de Huy.
6: Donc c'est ici qu'a lieu la finale, la ligne d'arrivée de la Flèche Wallonne.
7: Et oui, avec son célèbre tournant à 19%. Ça fait mal aux jambes.
6: Ah ben, on est en train d'arriver.
7: Et nous voilà arrivés, du coup, à la station de la Sarthe.
6: Donc ça veut dire que c'est depuis la station de la Sarthe que le téléphérique est piloté.
7: Tout à fait. Donc il y a Maxence là aujourd'hui qui pilote le téléphérique de la station de la Sarthe.
8: Maxence prend Marie, la personne en bas avec le mouvement pour le port.
6: Bonjour Maxence.
9: Bonjour.
6: On est dans le ventre de la bête ici.
9: Oui, c'est vraiment ici où on contrôle tout le téléphérique.
6: Ah, c'est impressionnant, tous ces écrans. Tu vois quoi, justement, là?
9: Donc ici, j'ai vraiment accès sur toutes mes stations et la ligne entière du téléphérique pour surveiller les cabines.
6: Alors moi, on m'a dit, Maxence, c'est un vrai passionné. Il a toujours rêvé de travailler sur le téléphérique de Huy.
9: Ah oui, depuis l'âge de 5 ans, je prends le téléphérique de Huy et je savais déjà que je voulais y travailler plus tard.
6: Mais qu'est-ce qui t'a saisi? Qu'est-ce qui a fait que t'as eu envie de travailler ici?
9: Le fait que c'était unique en Belgique et qu'on était au-dessus du vide, en fait, c'est ça qui m'impressionnait le plus quand j'étais petit. Et j'ai toujours dit, je veux faire ça comme métier.
0: Ouais, c'est vrai que c'est assez rare hein, comme métier, conducteur de téléphérique. On continue d'en parler avec Clarisse Walsh, qui est directrice à l'Office du tourisme de Huy. Bonjour.
10: Bonjour Guillaume.
0: Je ne sais jamais si on dit office de ou du tourisme.
10: Ici, on dit office du tourisme.
0: Bon, ben, on va dire office du tourisme. Est-ce que ça se passe bien en ce moment, l'été, du côté de Huy?
10: Oui, super. On a beaucoup de visiteurs qui viennent de l'étranger, donc tout le monde est ravi.
0: Ouais, et donc c'est très bien. Il y a une belle fréquentation, il y a beaucoup de choses à faire. On a parlé du téléphérique de Huy qui surplombe la ville, mais qu'est-ce qu'on peut découvrir d'autre à Huy?
10: Ah ben, y a pas mal de choses à découvrir ici à Huy. On est bien situé entre Liège et Namur. Et donc on parlait du téléphérique. Le téléphérique il va jusqu'au-dessus de la ville, mais il s'arrête également au fort de Huy. Le fort de Huy, qui lui est en ancien camp de détention durant la Seconde Guerre mondiale et aujourd'hui regorge un mémorial du coup qui fait la part belle à cette époque. On peut y découvrir aussi un super panorama à 360 degrés sur la ville également.
0: Ouais, et puis le téléphérique continue plus haut?
10: Tout à fait. Ah, okay. Donc il va jusqu'au-dessus du mur de Huy, qui est en fait le quartier de la Sarthe. Là, on peut vraiment se balader, on peut découvrir l'église de la Sarthe et on a également le parc Montmauzan, qui est un parc récréatif pour les enfants.
0: Et là aussi, on a un super panorama.
10: Oui, tout à fait. Oui, on est vraiment sur les hauteurs de la ville.
0: On parle aussi du bâtiment, hein, de l'architecture, avec le cœur historique. Hein. Ça, c'est magnifique. Hein.
10: C'est vrai que le cœur historique regorge vraiment de richesses patrimoniales. On a la collégiale Notre-Dame et Saint-Domitien qui regorge d'un superbe trésor dans son ancienne crypte romane. On a le musée communal qui est situé dans un ancien couvent. On a la Grand Place, la Place Verte, les petites ruelles pittoresques avec des anciennes maisons du XVIe siècle. Donc c'est vraiment quelque chose à découvrir.
0: Et on peut aussi visiter la ville depuis la Meuse, depuis un bateau.
10: Oui. Tout à fait. Donc, on organise des croisières à bord du bateau Valmosan. 2 départs par jour, un départ à 15h, un départ à 16h30. La croisière dure 1 heure et on découvre vraiment les richesses des bords de Meuse de la ville de Huy. On découvre les richesses patrimoniales, mais également naturelles.
0: Oui, un tout autre point de vue. Alors, pour découvrir Huy, hors des sentiers battus, qu'est-ce que vous pouvez nous proposer?
10: Alors, sur les hauteurs de la ville, on a l'Institut tibétain. Qui est un lieu de retraite bouddhiste qui est visitable, lui, tous les dimanches après-midi. Donc, c'est vraiment quelque chose d'inédit, en tout cas ici en province de Liège. Le mur de Huy, on en a déjà parlé.
0: Ah, c'est pour les cyclistes.
10: Les amateurs de sport, ben, évidemment, ils peuvent s'y confronter. On a une balade Totemus qui passe par le mur de Huy, justement.
0: Ah ouais,
10: donc, okay. Voilà, ça, c'est sympa à découvrir avec les enfants. Et alors, on a également des vignobles à Huy. Qui cultivent évidemment la vigne et qui produisent du vin blanc, du vin rouge et également du crémant local.
0: Et tout le monde se met à faire du vin finalement en Wallonie.
10: Mais oui. Après, la culture de la vigne à Huy, elle est vraiment attestée depuis des centaines d'années. Donc c'était vraiment le bassin wallon de la vigne. Et voilà, ça fait quelques années qu'on a quelques passionnés qui relancent ça.
5: Oui, bonjour Clarisse.
10: Bonjour Pascal.
0: Ah, vous vous connaissez.
10: Oui, tout à fait.
5: Aux ambassadeurs, en tout cas. Un souvenir. Je me souviens effectivement aussi d'une balade à l'intérieur du centre de Huy, où l'on suit un parcours de sculpture réalisé par des femmes.
10: Tout à fait, c'est vrai, on a un parcours qui concerne le matrimoine et qui permet de découvrir l'art urbain dédié aux femmes en ville. C'est vrai, tu as raison.
0: Oui, une destination aussi pour les petits et pour les grands. On peut partir à Huy en famille pour une belle journée.
10: Ah, il y a de quoi faire, il y a de quoi se rafraîchir. Hein. On cherche ça pour le moment, ouais. Puisqu'on a la piscine intérieure-extérieure à Huy. Et pour les plus grands, on a également un wellness. À découvrir ici à Huy, vraiment une superbe vue sur la Meuse. Il y a des chasses au trésor dans tous les sens, des croisières en bateau, on en a parlé, et également au fort de Huy, ça on peut aussi le préciser, on a deux escape games qui sont accessibles dès 8 ans.
0: Et puis l'année 2026, c'est une année particulière, hein, une année septennale riche en événements. Ça vient d'où, oui. Cette idée des 7 ans ?
10: Alors, les fêtes septennales, du coup, c'est une tradition historique, hein, qui date de 1656. Donc, il y avait une période de grande sécheresse à Huy. On connaît ça aujourd'hui aussi.
0: Oui.
10: Et donc, du coup, les Huitois ont vraiment fait le vœu...
0: On veut de la pluie.
10: Pleuve, voilà, tout à fait. Et donc, c'est ce qui est arrivé. Et donc, en remerciement à Notre-Dame de la Sarthe, il y a une procession qui se fait tous les 7 ans. Et c'est ici, dans une grosse semaine, au 15 août. Donc, grosse festivité, ici, le 15 août à Huy, les fêtes septennales. Avec un grand cortège spectacle, des animations dans tous les sens. Voilà. Le 15 août, c'est là qu'il faut être.
0: On peut aussi parler du festival de musique du monde, les Polissons. On connaît bien ça avec la première.
10: Oui, ça c'est vrai. Donc chaque année, on a les Polissons qui sont ici à Huy. On a d'ailleurs une croisière musicale sur la Meuse qui est organisée et de nombreux concerts vraiment au cœur de la ville. Je sais qu'il y a un concert qui est prévu au Fort également. Donc c'est vraiment allié patrimoine, concert, musique du monde. Oui, c'est vraiment top.
0: Un site internet, hein, visitehuy.be pour tout noter et retrouver l'ensemble de l'agenda. Merci beaucoup Clarisse, hein, pour toutes
10: Merci
0: vos propositions. On ne va pas s'embêter à Huy jusqu'à la fin des vacances. On vous souhaite un très bel été en bord de Meuse dans la cité huitoise.
10: C'est gentil, merci beaucoup.
0: Et on vous souhaite aussi un bon 15 août, parce qu'on a vu que c'était le point d'orgue, hein, des festivités. Donc on fête aussi le 15 août à Huy, c'est ça ?
5: Oui, il n'y a pas qu'en Outre-Meuse à Liège, effectivement. Plus d'infos sur visitehuy.be ou terre-2-meuse.be.
0: Ah, c'est vrai que ce sont les grosses fêtes qui se préparent en province de Liège. Nous, on vous propose quelque chose de très minéral dans la suite. On continue de voyager, mais hors des sentiers battus, comme d'habitude avec l'agence. François Wallravens nous emmène à la découverte d'une Belgique aussi insolite que surprenante, dans des paysages façonnés par nos différentes carrières. Et avant de tailler la pierre, on part en musique avec Dicure et leur morceau « Close to me ».

0: minutes sur la sortie des cuivres avec D-Cure pour vous souhaiter de bonnes vacances. L'agence tourisme vous guide pendant tout l'été sur RTBF La Première. Françoise Wollraven nous rejoint tout de suite.
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0: Bonjour Françoise.
2: Bonjour Guillaume.
0: Aujourd'hui, on prend la route pour explorer une Belgique qu'on ne voit pas toujours sur les cartes postales. Une Belgique creusée, sculptée, parfois abandonnée aussi, mais toujours spectaculaire, les carrières.
2: Oui, on va rouler de canyons en falaises, de gouffres géants en lacs turquoises. Des lieux où les pelleteuses ont laissé la place aux promeneurs, aux grimpeurs et à la nature.
0: Allez, on attache nos ceintures. Première étape dans la province de Namur.
2: D'abord à Celles, près de Houille, à quelques kilomètres sur de petites routes bordées de forêts, le paysage s'ouvre soudain sur un décor inattendu. La sablière Jean-Marco ressemble à un canyon miniature. Devant nous, des falaises ocre, rouges et dorées, striées comme un gâteau millefeuille géant. Ici, pendant des décennies, on a extrait du sable. Depuis l'arrêt de l'exploitation dans les années 90, la nature et le temps ont transformé les lieux.
0: Alors, on est en Belgique ou dans l'Ouest américain, là ?
2: Alors, quand le soleil rase les parois, ouais. On peut franchement hésiter. C'est devenu un spot prisé des photographes et des amateurs de lieux insolites. Pour y accéder, rendez-vous à Celles, près de Houille. Plusieurs sentiers permettent d'admirer le site à pied.
0: Et quelques kilomètres plus loin, on a Namur.
2: Oui, changement d'ambiance. Ici, les falaises ne se contemplent pas. Seulement, elles se gravissent. La carrière des grands malades. Ancienne exploitation de marbre noir s'est transformée en immense terrain d'aventure accroché aux parois rocheuse.
0: Donc cette fois, on quitte le fond de la carrière pour prendre de la hauteur, c'est ça ?
2: Oui, exactement. Avec sa via ferrata suspendue au-dessus du vide, le site attire les amateurs de sensations fortes, autant que les curieux venus admirer la vue sur la vallée de la Meuse. Alors, l'accès se fait via le site d'activité du Club Alpin, sur réservation clubalpin.be.
0: Ouais, évidemment, on ne va pas comme ça. Hein. Il faut être un minimum encadré et avoir de l'expérience. On reprend la route vers le Hainaut. Sous les arches du viaduc du R3, le Ring 3, se cache un endroit que peu de gens connaissent.
2: Oui, le Brinchen à Montigny-le-Tilleul. C'est une ancienne carrière de calcaire transformée en véritable canyon miniature. Les falaises blanches dominent des mares paisibles où libellules et oiseaux ont élu domicile.
0: Ouais, donc ici, on a débranché les marteaux-piqueurs.
2: Oui, juste le chant des oiseaux. C'est l'exemple parfait d'un site industriel rendu à la nature. Pour y arriver, prenez la direction la rue du Pont à Nôle à Montigny-le-Tilleul. Quelques minutes de marche suffisent pour rejoindre la réserve.
0: Ensuite, on prend la route vers Soigny et là, soudain, le paysage s'ouvre immense.
2: Vertigineux. Ce sont les carrières du Hainaut. C'est la plus grande exploitation de pierre bleue à ciel ouvert d'Europe. Un gouffre gigantesque où les camions paraissent aussi petits que des jouets.
0: Le genre d'endroit où on se sent vraiment minuscule. Hein.
2: Exactement, et pour comprendre l'ampleur du travail réalisé ici, rien ne vaut une visite guidée avec Fabienne Fontaine de l'Office du tourisme de Soigny.
3: C'est impressionnant, c'est spectaculaire. Vous voyez les machines travailler, remonter les morceaux de blocs. Puis vous voyez que votre produit qui part dans différents ateliers, il y a le sillage, etc. Puis qui passe parfois quand il faut damer par la damerie. Vous voyez vraiment le produit brut et vous arrivez au produit fini. Vous vous rendez vraiment compte des conditions parce que je vous dis, c'est vraiment spectaculaire. Vous allez passer à côté de bulles avec des pneus qui font une fois et demie votre hauteur. Vous avez deux possibilités. Vous avez les carrières du Clipeau, donc sur le site Pierre Bleu Belge du côté de Neuville. Et vous avez les carrières du Hainaut, donc à Soigny même. Alors les deux sites, le travail est la même chose. Le site du Hainaut est peut-être un peu plus vaste. Sur le site du Clipeau, vous voyez un peu plus peut-être les finitions.
2: Et la semaine prochaine, sur place, il y a les rencontres internationales de sculptures monumentales. C'est du 10 au 29 août, avec concerts, spectacles, dans un décor absolument unique au pôle de la pierre. Pour visiter les carrières, réservation obligatoire via l'Office du tourisme de Soigny. Visite soigny.be.
0: On termine avec Philippe Ville, dernière escale.
2: Au détour d'un sentier, l'eau apparaît bleu turquoise, presque irréel. Le trou des Sarrasins est une ancienne carrière inondée qui évoque certains paysages canadiens. Peu connue, elle offre un contraste saisissant entre la roche sombre et l'eau cristalline. Pour la contempler, il faut rejoindre les sentiers de promenade autour de Philippeville et admirer le site

0: depuis les points de vue autorisés.
1: Et petite recommandation, dans toutes les carrières, la baignade est strictement interdite et peut-être même dangereuse, hein, où les profondeurs et la température de l'eau réservent parfois des mauvaises surprises. Et finalement, les carrières ne sont pas seulement des cicatrices dans le paysage. Hein.
0: Non, ce sont des lieux de mémoire, d'aventure et parfois de renaissance, des falaises devenues réserves naturelles, des gouffres transformés en scènes de spectacle ou en terrain de jeu pour les grimpeurs.
1: Alors, pour votre prochaine escapade, quittez les routes classiques, hein, n'hésitez pas et partez explorer ces géants de pierre. Vous découvrirez peut-être l'une des Belgiques les plus spectaculaires et pourtant l'une des moins connues. À bientôt Françoise.
0: Au revoir Guillaume, à lundi.
1: Allez, il reste un dernier bon plan à apprécier avant de refermer les portes de l'agence. Et c'est avec vous, Pascal, super bon plan qui, on le rappelle, fait plaisir aux budgets familiaux.
2: Alors celui-ci, ce bon plan prévu ce samedi, eh bien, il pourrait être gratuit pour beaucoup d'entre nous, mais à une condition que la nuit, le ciel soit bien dégagé. Et alors, on pourrait assister à un grand et beau spectacle. Il faut ouvrir grand les yeux. C'est la saison des Perséides, cette célèbre pluie d'étoiles filantes que l'on observe chaque année au mois d'août.
1: Mais d'où viennent-elles, ces étoiles filantes ?
2: Alors, je vais faire mon prof. Ce sont de minuscules poussières laissées sur son passage par une comète Swift-Tuttle. Elle voyage à environ 30 km par seconde. Elle mettrait moins d'une seconde pour traverser une ville comme Paris. Chaque année, la Terre traverse ce nuage de débris qui brûle en entrant dans notre atmosphère. Et ce gaz très chaud dessine alors ses traînées lumineuses dans le ciel.
1: À ne pas confondre avec tous les satellites déjà présents dans l'espace. Un spectacle naturel, donc gratuit, et toujours un peu magique quand même.
2: Oui, à voir évidemment chez vous. Chez vous-même, oui, à la maison.
1: Oui, ça, ça
2: en
1: peut se faire,
2: jardin.
1: Un peu qu'il n'y ait pas trop de lumière aux alentours.
2: Voilà, exactement, autour de vous. Ou bien deux propositions, donc pour ce samedi le 8 août, le premier à l'Observatoire Centre Ardennes, à Grappefontaine, à Neuchâteau, où on commence par observer le soleil à 14h, avec les bons appareils évidemment, et aussi à l'Aquascope de Virelles, c'est gratuit, et on attendra la nuit, avec des animations, des conférences sur les comètes, ou sur les insectes nocturnes. Enfin, pour ceux qui auraient raté l'événement de ce week-end, sachez que l'Eurospace Center à Redu leur donne rendez-vous la nuit du 13 août, cette fois pour une autre pluie d'étoiles filantes. L'observation du ciel commencera dès 16h30.
1: Et puis il y a le 12 août aussi, hein, tant attendu avec l'éclipse solaire. J'espère qu'on verra quand même quelque chose de chez nous avec des lunettes adaptées, mais tout ça, c'est une autre histoire. 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
1: Un cadeau qui vous offre une belle liberté, hein, un cadeau à la carte. Il est l'heure de refermer les portes de l'agence. Merci à cette équipe de choc, merci à vous Pascal, merci à Paul Michel et on vous retrouve demain. L'agence Tourisme revient.
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0: 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Il est minuit.
1: Valentin Lecoq pour ce résumé enregistré de l'actualité. Un important incendie s'est déclaré ce jeudi soir dans un entrepôt de 3 étages à proximité de la gare du Nord à Bruxelles. La fumée qui s'en est dégagée était visible à plusieurs kilomètres. Un message bi-alerte a été envoyé dans plusieurs communes, invitant les habitants à fermer portes et fenêtres. À minuit, aucun blessé n'était à déplorer. Les causes de l'incendie ne sont pas connues. Toujours pas de pluie à l'horizon et des températures qui devraient à nouveau dépasser les 30 degrés la semaine prochaine. La cellule sécheresse de la Wallonie a fait le point ce jeudi. Il en ressort que la situation reste préoccupante, mais ne s'aggrave pas, en tout cas pour l'instant. Les mesures en vigueur, notamment l'interdiction des feux dans l'espace public, restent donc d'application. Un été particulièrement chaud dans toute l'Europe, la mer Méditerranée surchauffe. 33 degrés mesurés ce jeudi au large de l'île de Majorque en Espagne. C'est un record dans les eaux espagnoles et c'est une nouvelle conséquence du réchauffement climatique. Une telle température nuit à la biodiversité marine. Cette température augmente aussi le risque de fortes précipitations à l'automne à cause de l'évaporation de l'eau. En football, belle opération ce jeudi soir pour Anderlecht. Les Mauves ont battu le PAOK Salonique en match aller du 3e tour préliminaire de l'Europa League. Victoire 0-1 grâce à un but marqué par Zvetkovic dans les toutes premières secondes de jeu. Le match retour aura lieu le 13 août à Bruxelles. 7e étape du Tour de France Dames ce vendredi. Les coureuses s'attaqueront au mythique Mont Ventoux, une première dans l'histoire de l'épreuve féminine. Ce jeudi, la Mauricienne Kim Lecourt-Pinard s'est imposée sur la 6e étape. La Suissesse Marlène Rösser conserve le maillot jaune de leader. Voilà pour l'actu. Belle nuit.
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1: Quel plaisir de vous retrouver chaque soir pour Sacré Français, le remix de l'été. Merci d'être à l'écoute d'RTBF, la première. Et puis, merci d'être à l'écoute de cette émission et pour votre engagement à son sujet. Extrait choisi du catalogue musical francophone de l'émission, teinté de beau temps, d'escapades, de cocktails et d'eau fraîche. Au programme ce soir, Eric Cantona, Bora Boris, Solane, April avec Doria D, la plage de Bastien l'Allemand, le château de sable d'époque bleue et tout de suite de l'album Sexuality de Sébastien Tellier en 2008, c'est Roche. Bonne soirée avec nous à l'écoute de Sacré Français, le remix de l'été.

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Antoine Wilbens, extrait de Watteau en français dans le texte, donc on écoutait Fin d'été et avant lui Les Voyages. C'était Barbara au programme ce soir encore, au Pénélope avec Léo Miel ou encore L'amour à trois, stéréo

Total. Part-time Friends, extrait de l'album Weddings and Funerals, sorti en 2021. Voici Paris en août. Je vous souhaite une excellente soirée. Je vous remercie d'être à l'écoute de Sacré Français, le remix de l'été sur RTBF, la première.

0: Il est 1h.
1: Valentin Lecoq pour ce résumé enregistré de l'actualité. Un important incendie s'est déclaré ce jeudi soir dans un entrepôt de 3 étages à proximité de la gare du Nord à Bruxelles. La fumée qui s'en est dégagée était visible à plusieurs kilomètres. Un message bi-alerte a été envoyé dans plusieurs communes, invitant les habitants à fermer portes et fenêtres. À minuit, aucun blessé n'était à déplorer. Les causes de l'incendie ne sont pas connues. Toujours pas de pluie à l'horizon et des températures qui devraient à nouveau dépasser les 30 degrés la semaine prochaine. La cellule sécheresse de la Wallonie a fait le point ce jeudi. Il en ressort que la situation reste préoccupante, mais ne s'aggrave pas, en tout cas pour l'instant. Les mesures en vigueur, notamment l'interdiction des feux dans l'espace public, restent donc d'application. Un été particulièrement chaud dans toute l'Europe, la mer Méditerranée surchauffe. 33 degrés mesurés ce jeudi au large de l'île de Majorque en Espagne. C'est un record dans les eaux espagnoles et c'est une nouvelle conséquence du réchauffement climatique. Une telle température nuit à la biodiversité marine. Cette température augmente aussi le risque de fortes précipitations à l'automne à cause de l'évaporation de l'eau. En football, belle opération ce jeudi soir pour Anderlecht. Les Mauves ont battu le PAOK Salonique en match aller du 3e tour préliminaire de l'Europa League. Victoire 0-1 grâce à un but marqué par Zvetkovic dans les toutes premières secondes de jeu. Le match retour aura lieu le 13 août à Bruxelles. 7e étape du Tour de France Dames ce vendredi. Les coureuses s'attaqueront au mythique Mont Ventoux, une première dans l'histoire de l'épreuve féminine. Ce jeudi, la Mauricienne Kim Lecourt-Pinard s'est imposée sur la 6e étape. La Suissesse Marlène Rösser conserve le maillot jaune de leader. Voilà pour l'actu. Belle nuit.
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0: Ah, cette musique! Vous vous imaginez déjà courant sur cette plage anglaise dans la fraîcheur du matin, suant, transpirant en véritables athlètes que vous êtes? Je n'en doute pas. Mais saurez-vous porter comme un seul homme la flamme olympique? Oui, un homme, pas une femme, puisque le film du jour porte sur deux personnages historiques, un Écossais et un Anglais, des coureurs qui vont se lancer dans la compétition pour obtenir la victoire olympique au bout de leur foulée. Vous avez compris, aujourd'hui dans Travelling, nous vous parlons des chariots de feu, Chariots of Fire, un film de Hugh Hudson sorti en 1981. Le film s'inspire librement de l'histoire de ces deux athlètes concourant aux Jeux Olympiques d'été de 1924 à Paris, Harold Abrams et Eric Liddell. Ce sera pour remporter la médaille d'or du 100 mètres pour le premier et du 400 mètres pour le second. Au générique du film, de grands inconnus, car le réalisateur, tout à son projet, ne souhaite pas de vedette. Il filme au plus près des émotions, au plus près des sportifs qui courent chacun pour ses propres motivations, lutte des classes ou religion. Derrière le projet, un producteur attentif, David Putnam. Les chariots de feu rencontrent un grand succès à sa sortie, critique et public. Il glane 4 Oscars, dont celui de la meilleure musique de film, remporté par Vangelis. La BO connaît également de son côté un grand succès passant sur toutes les radios. Aujourd'hui dans Travelling, nous allons embarquer dans l'Angleterre des années 20 et suivre des trajectoires parallèles d'athlètes confrontés à leur foi, à l'antisémitisme, à la pression sociale et qui vont tout faire pour faire exploser les codes en vigueur. Pour vous en parler, nous avons des archives, des interviews, des anecdotes, des extraits. Nous évoquerons Hugh Hudson, le réalisateur, mais également David Putnam, son producteur. Il ne nous reste plus qu'à enfiler nos shorts blancs, nos tennis et à partir courir en équipe dans les embruns pour tenter de remporter une médaille d'or.
1: À vos marques. Prêts ?

0: Il y a des films comme celui-ci portés par leur musique, que ce soit Le Parrain, Les Dents de la Mer, Indiana Jones, et Les Chariots de Feu boxent dans cette catégorie. Immédiatement, des images s'imposent quand on écoute la BO de Vangelis, un artiste grec dont le producteur David Putnam avait adoré les albums et le travail sur un documentaire. Excellent choix que l'emploi de cette musique électronique sur Les Chariots de Feu, ce film qui se passe historiquement dans les années 1920. Le contraste fonctionne parfaitement. La BO est un succès par elle-même, 3 millions de disques vendus et un Oscar, ce qui permettra à Vangelis de faire plus tard la BO de Missing et de Blade Runner. Alors je reviendrai un petit peu plus loin et plus longuement dans l'émission sur cette bande originale, parce qu'elle est justement un élément clé de ce film. Mais ce que je vous propose, c'est qu'on écoute tout de suite Vangelis, un extrait de son album The Friends of Mr. Cairo. C'est un album de pop progressif sorti en novembre 1981, signé John Evangelis, I'll Find My Way, écrit par John Anderson Evangelis pour leur album, une chanson qui a été reprise par de nombreux artistes. Donc ouvrez vos esgourdes, c'est sur la première.
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1: Je vais tous les battre, un par un. 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
2: Scénario, Colin Velland. Musique, Vangelis. Photographie, David Watkin. Décor, Roger Hall. Costume, Milena Canonero. Réalisation, Hugh Hudson. Production, David Putnam. Avec comme apport de capital, Allied Stars Limited. Ça ne vous dit peut-être rien, mais Allied Stars Limited, c'est la maison de production de Mohamed Al-Fayed, fondée en 1979. Mohamed Al-Fayed, le père de Dodi Al-Fayed, le dernier amoureux de la princesse Lady Diana, a laissé son fils gérer les finances du tournage. Et d'ailleurs, dans The Crown, la série télé, la scène d'introduction du film Les chariots de feu, quand ça court sur la plage, bref, cette scène est reconstituée. Fin de l'anecdote et début de cette histoire des chariots de feu.
3: Nom, s'il vous plaît.
4: Nous sommes nouveaux.
3: Oui, cela se voit, fiston. Quel est votre nom ?
4: Abrams, H.M.
3: Le premier de la liste, Repton. Vous venez de Repton.
4: C'est ça, je suis parti il y a un an.
3: Oh, vous avez servi votre patrie en France ?
4: Non, je suis arrivé trop tard.
3: Manque de chance.
4: Il y a beaucoup de morts qui auraient voulu partager mon manque de chance.
5: Vous avez raison, fiston.
4: On a cessé de m'appeler fiston quand j'ai eu mon brevet d'officier. Est-ce clair ?
3: Oui, monsieur Abrams, c'est très clair.
4: Merci.
2: 1919, Cambridge accueille une nouvelle génération d'étudiants venus prendre la succession de ceux qui sont tombés au front. Ce collège exclusif accueille la fine fleur de la Grande-Bretagne. L'hypocrisie, le snobisme et les préjugés y règnent en maître, de même que l'esprit de corps. Parmi ses élèves débarque un athlète, l'anglais Harold Abrams. Harold Abrams est d'origine sociale modeste, son père est financier, mais surtout il est juif. Et de ce fait, il est régulièrement soumis aux humiliations.
4: Aussi loin d'un anglais qu'une saucisse de Francfort.
6: Et cachère en plus.
2: Une course traditionnelle autour du périmètre du collège lui vaut la reconnaissance des doyens traditionnellement antisémites.
7: Tu ne connais pas un type nommé Abrams ? H.M. Abrams. Il s'est inscrit à la course du collège.
8: Est-ce que ça a de particulièrement spécial ?
7: C'est spécial, mon cher ami, parce que depuis 700 ans, personne ne l'a réussi.
2: En parallèle, on fait la connaissance d'un autre jeune homme, Eric Liddell, un fervent protestant, pratiquant presbytérien, athlète émérite, pour qui la course est un moyen de prolonger sa foi. Courir lui sert à approcher Dieu qu'il a décidé de servir.
9: Eric, tu peux prier Dieu en épluchant une pomme de terre si tu l'épluches à la perfection. Pas de compromis. Le compromis est le langage du diable. Cours au nom de Dieu Tout-Puissant et laisse le monde muet d'admiration.
2: Liddell hérite du surnom d'Écossais volant. Voilà pour les personnages qui sont posés. Nous les retrouvons en 1923 à Édimbourg. Là, Harold Abrams assiste à un exploit d'Eric Liddell et demande à son entraîneur de l'aider à affronter ce coureur.
10: Si je pense que la moindre médaille vous attend, croyez-moi, je ne perdrai pas une seconde. À notre prochaine rencontre, c'est moi qui vous supplierai.
2: Pour Harold, c'est une nouvelle phase qui commence. Il lui faut assimiler une technique qui lui fait défaut, trouver la cadence et le rythme approprié. Pour Eric Liddell, c'est la préparation sportive et son départ pour la Chine en tant que missionnaire une fois ses obligations de sportif remplies. Car courir et gagner, on le rappelle, c'est honorer Dieu. En 1924, les journaux annoncent qu'Harold Abrams, Eric Liddell et quelques autres protagonistes représenteront l'Angleterre aux épreuves de course aux 8e Olympiades à Paris en juillet.
11: Harold ! Harold ! On est sélectionnés ! Tous ! Toi, Henry, Andy et moi, on est tous dans le coup. Toi pour le 100 et le 200, Andy pour le 400 mètres haies, Henry de mile et moi dans le steeplechase. À Paris, nous arrivons. Eric Liddell part aussi, rivaux sous le même drapeau. Tu as enfin ta chance, hein ?
4: Il me tarde de le prouver.
2: Les chariots de feu mettent en scène la compétition, mais pas uniquement, car le sport ici est un pis-aller. Dans les années 1920, deux athlètes britanniques vont se servir du sport pour mener chacun son combat. Le premier juif, on vous l'a dit, pour lutter contre les préjugés, et le second protestant presbytérien pour affirmer sa foi. Un duo qui tourne au duel, inspiré par une réalité historique que le producteur David Putnam découvre par hasard alors qu'il est alité à cause d'une mauvaise grippe. Il explique dans les notes de production du film « J'ai découvert lors d'un séjour à Los Angeles un livre intitulé « L'histoire officielle des Jeux Olympiques ». J'y ai recueilli des détails très curieux sur les Jeux de 1924. J'ai eu le sentiment de tenir là des éléments d'un excellent scénario. Je voulais produire un film qui se rapproche d'un homme pour l'éternité sur le plan moral et allégorique. et il me semble que le sport, avec ses conflits et ses enjeux, est un bon miroir de notre situation actuelle.
5: Monsieur Abrahams,
6: Monsieur Lidl,
5: je voudrais vous souhaiter le plus grand succès.
6: Merci. Moi, je souhaite que le meilleur gagne.
2: Concrètement, en cherchant un petit peu plus autour du sujet, David Putnam se rend compte que les années 20 ont été une période faste pour l'athlétisme anglais qui commence à se dégager de l'emprise des préjugés et des contraintes sociales. Au début du siècle, la course, par exemple, est encore un sport réservé aux classes laborieuses, auxquelles les gentlemen ne peuvent s'adonner qu'en secret. Les souliers à pointe étaient l'apanage des professionnels. Un homme bien né courait uniquement pour l'honneur. Pour les hommes bien nés, il y avait d'autres sports. Harold Abrahams est l'un des premiers à contester ces traditions vétustes. Quant à Eric Liddell, il est déjà une figure légendaire du sport britannique aux motivations qu'on lui connaît. En fait, ce qui plaît surtout au producteur avec cette idée d'un film autour du sport, c'est cette histoire de personnage qui remporte une victoire sans se laisser corrompre. Le film sera donc basé sur une histoire vraie et devra montrer plus qu'une compétition. C'est en tout cas ce que confirme le réalisateur Hugh Hudson.
12: Quand j'ai lu le scénario la première fois, j'ai vu beaucoup plus une espèce d'espoir pour les jeunes gens qui essayent d'obtenir une boute pour eux-mêmes. Parce que j'ai trouvé dans mon cas personnel était un peu ça, c'était une difficulté pour arriver à faire quelque chose. Alors j'ai fait une identification avec ça et j'ai pensé que c'était une chose très intéressante de montrer le problème d'un jeune homme qui arrive dans le monde à un âge 18 ans, après quitter ses parents, si vous voulez, et son école. Et le problème d'établir une attitude de soi-même, un principe de vivre, sans être influencé par les opinions et les attitudes des adultes, des gens plus âgés, soit les parents, les professeurs, l'église, soit les gens avec qui on travaille. Et ça, c'était un problème éternel qui peut intéresser tout le monde, dans tous les pays du monde. Et l'athlétisme, c'est une espèce de métaphore de vie.
2: Hugh Hudson, le réalisateur dans Spécial Cinéma, une archive RTS du 6 décembre 1980.

0: Dès lors, même si Les chariots de feu est un film historique, ce n'est pas un hommage au passé. Pour le réalisateur, les enjeux évoqués sont très actuels. Les deux personnages principaux cherchent à acquérir la maîtrise d'eux-mêmes en refusant de se laisser détourner des buts et des valeurs qu'ils se sont fixés. On rappelle que les deux personnages principaux sont conditionnés, mais aussi poussés par deux éléments particuliers, la religion et la classe sociale.
1: Et c'était vrai, c'était une histoire vraie. Et c'est existé en vérité. On a commencé à réaliser ça en faisant une recherche dans la vie de ces deux hommes qui existaient vraiment en Angleterre. Un juif de Pologne, son père, qui était mis dans un collège anglais, une éducation très élitiste, si vous voulez, qui a eu le problème de classe parce qu'il était juif d'une famille base très pauvre, réfugié. Et l'élite, si vous voulez, anglais, surtout dans l'élite Cambridge, universitaire, n'aimait pas les étrangers. Mais si c'était un Français ou un Italien à cette époque, c'était la même chose. Honnêtement, c'était les gens extérieurs qui n'aiment pas. Et lui a devenu un athlète à cause de ça, pour son colère, lutter contre eux, et il décidait d'être le meilleur du monde, et il est devenu le meilleur du monde dans le plus intéressant course du monde, si vous voulez, le 100 mètres. L'autre était un homme pris par la foi. Il était une vraie foi. Et lui a couru pour ça, avec l'élan de ça. Et ça, c'était sa raison à être devenu athlète.
0: En 1924, Eric Liddell remporte le 400 mètres et Harold Abrams remporte le 100 mètres en 10 secondes 3 devant l'Américain Schultz. Victoire solitaire qui le laisse étrangement abattu, vidé.
2: Oh, pareil, j'ai connu la peur de perdre. Mais maintenant, j'ai presque aussi peur de gagner.
0: Dans les quelques heures qui précèdent l'épreuve, il a compris que la démesure même de l'effort qui le motivait et qu'un triomphe ne résoudrait rien par lui-même. La victoire est vécue avec circonspection, presque avec déception. Hugh Hudson.
1: Il est vide, oui. Tempérament, il est vide, on montre ça. Parce que la victoire est difficile souvent à comprendre. Après une lutte, dans son cas, une lutte de 3 ans, chaque jour, chaque après-midi, pas de repos, chaque week-end, une lutte pour physique, pour obtenir cette condition physique, pour être le meilleur du monde. Et alors, c'était un anticlimax. Je crois que tout le monde expérience ça. Et ça, surtout, c'était... Je crois que c'est compréhensible, je comprends. Et on a voulu montrer peut-être une fois... que la plupart des films, quand on a une réussite, c'est la réussite est finie, voilà. Mais on a voulu montrer l'autre côté de la médaille, qu'il y a aussi un anticlimax. Mais c'était résolu, parce que son entraîneur dans le film, le vieux entraîneur qui aussi a gagné, c'était pour lui, parce qu'après 30 ans d'essai, il a gagné lui-même. Et ça, cette scène est assez émouvante, parce que l'homme, l'acteur est très émouvant dans la scène. Et il dit, va chez vous, vivre maintenant. C'est fini. Mets ça derrière vous. Ça va vivre, va devenir un homme.
0: Le réalisateur des chariots de feu dans cette archive RTS de 1984. Réalisateur qui nous dit encore dans la tribune de Genève en 1981, le film montre l'espoir de l'individu contre la société et son hypocrisie. Fausseté du sport, compromission des gardiens du pouvoir que sont ici les professeurs et le comité olympique. Ce qui m'intéressait dans le sujet, c'est la passion des caractères. La plupart des gens entrent dans le monde en croyant pouvoir faire de grandes choses et ils trouvent presque toujours quelqu'un pour les en empêcher. Les deux athlètes choisis sont des personnages historiquement vrais qui peuvent soit se modeler à la société qui les entoure, soit modeler leur corps pour en sortir et prouver quelque chose. Ici, la porte de sortie est donc le sport.
3: Ici à Cambridge, nous sommes extrêmement fiers de nos athlètes et de leurs prouesses. Nous pensons, nous avons toujours pensé que la pratique du sport est indispensable, qu'elle peut aider à compléter l'éducation d'un véritable Anglais. Elle forge le caractère. Elle stimule le courage, l'honnêteté, les qualités de chef. Mais plus que tout, un irréfutable esprit de loyauté, de camaraderie et de mutuelle responsabilité. Vous êtes d'accord?
4: Oui, monsieur. Tout à fait.
0: Ouais. C'est Pierre de Coubertin qui lance le premier en 1892 l'idée de rétablir les Jeux Olympiques. C'est un visionnaire. Ce qu'il veut, c'est faire triompher une haute idée du sport. Je cite « Les JO seraient l'occasion de poser pacifiquement les champions de tout pays, chevaliers d'une élite moderne. Dans cette fête du printemps humain, les hommes s'imposeraient une trêve, communion dans le culte de la beauté, de la domination du muscle par l'esprit. » Les valeurs du sport dans l'esprit de Pierre de Coubertin, c'est une catharsis. C'est une pratique ouverte à chacun et à chacune, quelle que soit son origine sociale. Un beau rêve qui va malheureusement être vite entaché par plein de scandales et de nationalismes divers. La pire démonstration en sera les JO de Berlin en 1936, mais ça c'est une autre histoire. Notre film du jour montre surtout l'avènement d'un nouveau type de sportif, puisque le sport cesse d'être une affaire de gentleman pour devenir une affaire de professionnel avec tout ce que cela induit. Et tiens, puisqu'on parle de professionnels, en voici d'autres, des musiciens californiens. C'est Bastien Arnold, notre programmateur, qui vous a glissé ce cake pour vous mettre la distance qu'il faut par rapport à notre film. 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

0: past year, you have concentrated wholly on developing your own technique in the headlong pursuit, may I suggest, of individual glory. Not a policy very conducive to the fostering of esprit de corps.
1: I am a Cambridge man first and last. I am an Englishman first and last. What I have achieved, what I intend to achieve, is for my family, my university, and my country.
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3: Le titre du film est inspiré d'un poème de William Blake, mis en musique par Charles Hubert Hastings Perry en 1916. C'est devenu un hymne intitulé « Jérusalem ». Cet hymne est une chanson légendaire de la culture anglaise qui contient plein de références à l'époque, références à la grande valeur de l'Angleterre, comme les universités, la révolution industrielle et à

0: Alors c'est très kitsch, mais on l'a toutes et tous déjà entendu, cet hymne. On y a même l'évocation de ces fameux chariots de feu qui, une fois les nuages déchirés, peuvent apparaître en même temps que l'arc d'or incandescent et les flèches du désir. Mais bon, n'étant pas philologue ni spécialiste de littérature anglaise et de William Blake, ne m'en demandez pas plus, je ne saurais pas vous répondre. Par contre, je saurais vous parler du casting et de David Putnam.
1: J'aimerais que vous voyiez le merveilleux esprit qui règne à bord maintenant que nous avons quitté l'Angleterre. Harold au piano avec ses chers Gilbert et Sullivan. Nous rions, nous nous détendons et nous discutons de tout. De tout sauf de course. Nous sommes là pour la Grande-Bretagne et nous le savons. Je suis là pour vous, maman et papa. J'espère vous rendre fiers. Nous sommes tous prêts à nous faire éclater le cœur pour ce que nous avons laissé derrière nous.
0: David Putnam, on le connaît. Si, si, on le connaît. C'est vrai que concrètement, je parle assez peu des producteurs dans Travelling, et pourtant, sans eux, on le sait, pas de cinoche. Et il y en a certains qui ont aussi la fibre plus artistique que d'autres. Et c'est le cas de David Putnam, qui débute au cinéma en 1968. Très vite, il s'impose en produisant des succès critiques et commerciaux. Convaincu de la viabilité du cinéma britannique, il a toujours fait largement appel aux acteurs et aux techniciens locaux. Sa carrière illustre aussi une aptitude rare à découvrir et à orienter de nouveaux talents. Il joue par exemple un rôle déterminant dans la nouvelle vague britannique dont Ridley Scott et Alan Parker sont des représentants. Bugsy Malone d'Alan Parker en 75, Les Duellistes de Ridley Scott, prix spécial du jury au Festival de Cannes, sont produits par David Putnam, tout comme Midnight Express en 1978. Après le succès des Chariots de feu, on parle même de David Putnam comme de l'homme qui va sauver l'industrie du cinéma anglais. Dans l'émission de Trevor Hyatt en 1982, après qu'il a reçu l'Oscar du meilleur film, David Putnam explique ce qui, pour lui, fait un bon script.
2: I think it, again, it's a subjective medium.
3: C'est un média subjectif, mais une chose est certaine, je ne peux prendre des décisions que si je pense que le sujet est intéressant. Je ne pourrais pas faire des arrangements sur un film qui ne me correspond pas, par exemple un thriller. Je ne sais pas comment faire un bon thriller, et là je fais une comédie, je suis très nerveux par rapport à ça. C'est une première, je ne suis pas certain de savoir faire une comédie. Pour moi, les films c'est subjectif, et ce que ça offre à un public, c'est une opportunité, comme je l'ai eu quand j'étais enfant. L'opportunité de se projeter à la place de quelqu'un qui est 10 fois plus grand que vous à l'écran, et de transformer sa réalité du moment, sa personnalité. Après, clairement, on a envie de se projeter dans un héros, dans quelqu'un que l'on trouve attirant, moralement. Intègre. C'est un business de l'identification. Donc, vous apprenez de la personne qui vous attire pendant 90-100 minutes, et si tout va bien, on espère que vous quittez le cinéma en étant une meilleure version de vous-même.
0: David Putnam en 1982 sur Vames TV. La meilleure version de soi-même, quoi de mieux qu'un film sur les exploits sportifs pour l'illustrer? Les Chariots de feu est confié, comme il se doit, à un réalisateur auquel le producteur croit beaucoup. C'est un réalisateur venu tout droit de la pub, mais qui a travaillé dans la deuxième équipe de réalisation de Midnight Express. Il s'appelle Hugh Hudson et il s'initie son tout premier long-métrage. Putnam explique dans les notes de production du film « Si j'ai voulu avoir Hugh Hudson comme réalisateur, ce n'est pas seulement parce que je connaissais depuis longtemps ses qualités et son sens visuel, c'est aussi parce qu'il est sensible aux valeurs religieuses et aux rapports de classe qui jouent un rôle important dans le film. Hugh est né dans une famille de grands bourgeois. Plusieurs de ses ancêtres ont exercé des fonctions ecclésiastiques. Son oncle était à la tête de l'église d'Écosse. Son grand-père était prêtre. Sa mère est une catholique convertie. Son père écrivit plusieurs ouvrages religieux et œuvres pour l'écuménisme. À Eton, Hugh a eu une éducation très guindée, mais il se rebella contre le système et vint à Paris à la fin des années 50, au moment où l'Angleterre découvrait les Beatles. Il a choisi de démarrer au bas de l'échelle pour mener sa carrière. Il connaît de l'intérieur les réflexes et les valeurs de la grande bourgeoisie, mais il a aussi vécu de l'autre côté. Il est passé par les mêmes expériences que Liddell et Abrams. Il connaît cette société anglaise. Et puis, la publicité est une bonne école qui enseigne le réalisme. Il est inutile d'entreprendre un projet si vous n'arrivez pas à établir un dialogue avec le public. Entre David Putnam et Hugh Hudson, le courant passe bien. Les deux hommes portent ainsi le film de bout en bout. Vous avez dit sportifs.
4: Peut-être qu'ils sont vraiment les élus de Dieu, après tout.
0: Au niveau du casting, on va aussi engager des débutants. Le producteur ne se voit pas faire un film avec des vedettes. Pour un sujet aussi sensible, il faut des comédiens crédibles, pas forcément ceux que le public meurt d'envie de voir. Ben Cross sera Harold Abrams, Ian Charlson, Eric Liddell et Nicolas Farrell, Aubrey Montag. On voit aussi dans le film la première apparition au cinéma de Kenneth Branagh. Ah bah tiens, si on écoutait Ben Cross nous parler de son personnage en 1984.
5: Je crois que j'ai vraiment compris que j'avais été choisi pour jouer Harold Abrams quand j'étais en costume le premier jour du tournage et que j'ai entendu le réalisateur crier « moteur ». À aucun moment, celui-ci n'est venu vers moi et m'a dit « félicitations Ben, tu as le rôle ». Je crois que tout cela faisait partie de leur processus pour me rendre neurotique, pour que je rentre vraiment dans le personnage, que je devienne ce coureur.
0: Il y a la question, est-ce qu'on l'a engagé parce que c'était un sprinter ou parce qu'il a dû s'adapter? Les deux, mon capitaine. Si Ben Cross n'est pas juif, il a éprouvé les colères de son personnage. Il connaît la frustration d'être né dans un milieu populaire et d'avoir dû se défaire de son accent cockney pour se faire admettre chez les parents de sa femme, précise le producteur. Quant à l'engagement physique, Ben Cross nous en parle.
6: No, I hadn't, Frank. No, I hadn't really, truthfully, hadn't done anything sporting.
5: Non, vraiment, je n'avais plus fait de sport depuis 15-17 ans quand j'ai quitté l'école. En fait, ce que je devais surtout faire pour me préparer au tournage, c'était de m'étirer, ce qui est très important après des exercices. Pour le film, j'ai pris l'habitude de courir 2 miles, soit 3,2 km. Courir 1 mile, puis marcher 1 mile, puis ensuite 2, etc. Éventuellement de courir en cercle. Je faisais 3 sessions de sport par jour, de sit-up et de press-up. Je devais en faire 500 de chaque et le soir, je courais 3 miles, 6 jours par semaine.
0: Ben Cross qui s'entraîne à fond pour approcher la véracité de son personnage. Les autres acteurs font de même, pas de fausses notes dans le casting. David Putnam et Hugh Hudson sont ravis. Nous avons eu le luxe de pouvoir les faire courir 4 mois, explique le réalisateur. Ils n'ont jamais eu, bien sûr, la forme olympique, mais ils ont pu ainsi en donner l'illusion. De même, ils ont appris à former un groupe cohérent sur la piste. Le reste, c'est du cinéma.
7: J'espère que nos jeux vous plairont.
8: Les jeux, c'est une plaisanterie. J'ai vu des émeutes mieux organisées.
0: Je cours, je gagne, donc je suis. Ce qui me plaît dans le sport, dit le producteur, c'est la netteté des verdicts. Dans la vie courante, nous avançons dans le brouillard et nous nous demandons souvent si nous avons pris la bonne route. Dans un match, il y a toujours un perdant et un gagnant. Un coureur franchit le premier sa ligne d'arrivée, c'est une réalité qui ne se discute pas. Comme celle qu'énonce Kate Bush dans les années 80 en courant au haut de la colline. Running up that hill, la première en haut, a le droit de raconter la suite.
9: Les nations sont comme une goutte d'eau au bord d'un seau. On en tient compte comme d'une miette sur une balance. Toutes les nations devant lui sont comme rien. Il les tient pour moins que néant. Et vite.

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1: Dieu a fait les pays, Dieu a fait les rois et les lois par lesquelles il gouverne. Et ces lois disent que le dimanche est son jour. Pour ma part, j'ai l'intention de respecter sa loi.
2: Deux faces d'une seule et même personne, Abrams incarne la passion, la volonté, la force. Lidl représente ce qu'il y a de supérieur dans l'homme, l'idéal. Lidl est un homme bon alors que sa foi inébranlable aurait pu en faire quelqu'un d'horrible. Les acteurs retenus ont très bien su rendre ces nuances, confesse le réalisateur très heureux de son casting. Le tournage a lieu d'avril à juin 1980 en Angleterre et en Écosse, et notamment au Oval Centre de Bebington.
3: Monsieur Lidl, vous êtes un descendant de votre race, autant que moi. Nous partageons le même héritage, les mêmes liens, la même...

0: musique, ma bonne madame, mon bon monsieur, qu'en est-il ? C'est un mix entre des chansons traditionnelles anglaises et de la musique électronique. On doit celle-ci à un pionnier de la musique électro dans les années 70 avec Jean-Michel Jarre ou Kraftwerk et qui se nomme Vangelis O. Papathanassiou. Il est grec, il commence sa carrière directement au Cinoche en composant la BO d'un film d'Henri Chappier intitulé Sex Power. Et il fait ensuite plusieurs BO pour des documentaires. Arrivent des albums, solo ou à deux. En 1973, Earth fait sensation. Le compositeur s'installe à Londres, monte son propre studio et sort dans la foulée 4 albums. L'un d'eux, China, sorti en 1979, ainsi que la BO d'Opéra Sauvage, un film de Frédéric Rossif, attire l'oreille du producteur David Putnam. Il a adoré ce qu'a fait Vangelis sur le film. Il veut la même chose pour son nouveau film. D'ailleurs, le producteur contacte le musicien pour lui demander l'autorisation d'utiliser un morceau présent dans Opéra Sauvage et qui s'intitule « L'enfant ». Vangelis est très motivé à l'idée de mettre sa patte sonore sur un long métrage anglais, mais quelque chose l'ennuie. Cette musique de l'enfant, ce n'est pas idéal. Vangelis.
1: This opening shot, people running, we almost had another music for this because Hugh Hudson.
2: Pour la scène d'ouverture avec les gens qui courent, on avait une autre musique à la base, celle de l'enfant. Quand Hugh Hudson a tourné la scène, l'équipe avait autre chose en tête, qu'il aimait beaucoup. Donc quand il m'a mandaté pour créer la musique du film, il m'a demandé de faire le reste, mais de conserver ce qui existait déjà comme musique pour la scène d'ouverture. Et je lui ai dit, peut-être que je peux proposer autre chose. Et il m'a répondu, non, tu ne pourras pas battre celle-ci, elle est parfaite.
1: I wrote the score, but I was not very happy.
2: J'ai écrit une partition, mais je n'étais pas satisfait parce que je voulais quelque chose de mieux pour cette scène. Et enfin, à la dernière minute, j'ai réussi à convaincre le réalisateur et le producteur de passer la musique des chariots de feu que l'on connaît. S'ils aimaient la nouvelle musique, ils la gardaient. S'ils n'aimaient pas, on revenait à l'ancienne. Et heureusement, ils ont gardé la nouvelle. C'est pourquoi nous avons aujourd'hui ces chariots de feu.
0: Des fois, être tenace, ça paye. Pour la petite histoire, la légende veut qu'il a composé le morceau en une après-midi. Vangelis, O. Papathanassiou, est très présent sur le tournage. Il rejoint d'ailleurs très rapidement l'équipe et il assiste aux prises de vue. On passe sa musique quand on tourne. Pour la scène de la plage, cette fameuse scène d'ouverture, l'équipe utilise en playback le fameux morceau emblématique des chariots de feu et les machinistes déplacent la caméra en entendant cette musique, influencée sans le vouloir par le rythme.
3: I'm eternally grateful to Van Gelsen. I mean, you could say that 40% of the film's success was the music.
4: Peut-être que l'élément le plus important du film, qui se mélange parfaitement au film, c'est la musique.
5: It was one of the first times electronic music was used in cinema. Started a big trend.
4: C'est une des premières fois que la musique électronique est utilisée pour un long métrage. Il n'y en a pas eu beaucoup avant. En général, c'est un orchestre qui joue la musique du film, romantique ou émouvante. Ici, c'est un homme, Vangelis. Son père était un athlète, un coureur, ce qui fait qu'il a tout de suite compris l'esprit du film. Et aussi, c'est un homme très sensible, très à l'écoute. Il a regardé le film et il a tout de suite réussi à faire passer musicalement toutes les émotions.
0: Le réalisateur Hugh Hudson dans le making-of du film. La suite ? La suite, vous la connaissez. Ce sera la consécration avec cette BO devenue culte, récipiendaire d'un Oscar, vendue à plus de 3 millions d'exemplaires. Vangelis s'enchaîne avec la BO de Missing et de Blade Runner, de 1492 de Christophe Colomb et de Lune de Fiel. En 2012, les Jeux Olympiques de Londres lui rendent hommage pendant la cérémonie d'ouverture avec un Mr. Bean au mieux de sa forme. C'est assez difficile à décrire. Je vous renvoie à YouTube pour voir la vidéo de ce moment absolument mémorable.
6: Nous jurons être venus à ces 8e Olympiades, animés par le respect des règlements qui les gouvernent, et désireux de participer pour la gloire de nos pays et à l'honneur du sport.

0: S'il doit résumer son film, voici ce qu'en dit le réalisateur. Abrams et Liddell sont forts, vrais, sincères. Ils se sont créés eux-mêmes. Ils représentent l'espoir. J'aimerais que les gens reçoivent ce message et peut-être en tirent des raisons de croire davantage en l'homme. Les Chariots de Feu est un film très optimiste. Il vous fait sortir de vous-même, il exalte la vie. Les personnages vous hissent au-dessus du quotidien. Mais partant de cette expérience qui est salutaire, le film vous ramène aussi à vous interroger sur vous-même. En résumé, c'est un film de valeur qui accorde plus de crédit aux personnages qu'aux exploits. Une bonne chose ? Certainement. It's a good thing sur la première.
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1: Madame Abrams vient d'appeler. Le Daily Express. Des nouvelles de Paris. Monsieur Harold, il a gagné. Elle m'a dit de vous le dire, il a gagné.
2: En 1981, il y a un coup d'état militaire en Espagne qui échoue. C'est l'assassinat du président égyptien Anwar el Sadat, François Mitterrand qui devient président, Ronald Reagan qui succède à Jimmy Carter. En 1981, l'Iran libère les 52 Américains détenus pendant 444 jours, mettant ainsi fin à la crise iranienne des otages. C'est la guerre Iran-Irak qui se poursuit, c'est la tentative d'assassinat du pape Jean-Paul II. En 1981, Abel Gance, William Wyler, René Clair, Bob Marley et Georges Brassens meurent pendant que naissent des films cultes sur grand écran, Les Aventuriers de l'Arche perdue, Evil Dead, Excalibur, Le Professionnel et Les Chariots de feu. Rien que ça. Retour au film.
3: Abraham a triomphé. L'athlète du collège Keyes a gagné la médaille d'or du 100 mètres.
4: Je n'en ai jamais douté.
2: Film bien pensant, dit la presse. Les bras vous en tombent, les yeux s'écarquillent, la bouche reste béante. C'est un dinosaure, une relique d'avant le déluge que ce film-là. Les Britanniques n'ont rien trouvé de mieux pour nous amener le monstre du Loch Ness sur l'écran du palais. Un autre journal titre « Au feu, les chariots », l'immense regret d'être passé très près d'une histoire sulfureuse, d'avoir encore une fois sacrifié là la célébration des valeurs sportives les plus plates et les plus régressives. Dans le Nouvel Observateur, on lit « Dommage qu'il n'existe pas un prix du mauvais film le plus sympathique de l'année. Les chariots de feu l'emporteraient haut la main, son optimisme déconcertant, son boy scoutisme vaguement pédérastique et sa ferveur délicieusement réactionnaire découragent la moindre ironie. » Bon, le ton est donné à Cannes, d'où le film, bien que représentant la Grande-Bretagne au festival, repart bredouille. En France, la critique aime moyennement. Il en est tout autrement outre-Atlantique, où le film est nommé dans 7 catégories aux Oscars et en récolte 4. Meilleur film, meilleur scénario original, meilleure musique et meilleur costume. En 1982, la cérémonie des Oscars permet à Liberace d'exprimer son talent avec tout le kitsch qu'on lui connaît. Il reprend avec un orchestre et un piano très brillant avec des bougies dessus tous les thèmes principaux des 5 nominés de cette cérémonie.
5: Thank you, Liberace, Mr. Carney, and the ladies and gentlemen of the band.
6: They identified the scores. Now let's identify the men who composed them.
5: Those 5 gifted artists are Vangelis for Chariots of Fire.
6: Alex North for Dragon Slayer.
5: Dave Grusin for On Golden Pond.
6: Randy Newman for Ragtime.
5: And John Williams for Raiders of the Lost Ark. And the winner is...
6: The winner is Vangelis for Chariots of Fire.

0: pas de discours d'évangéliste. Absent, c'est John Hurt qui conserve le précieux Oscar pour le lui remettre plus tard. Quant à l'Oscar du meilleur film, c'est le producteur David Putnam qui l'embarque. Putnam, ravi, qui explique « Il y a un parallélisme rigoureux entre les efforts de ces athlètes des années 20 et notre propre combat en tant que cinéaste aujourd'hui. Le triomphe de Liddell ne diffère pas de celui d'un réalisateur qui parvient à faire le film qu'il entend faire en dépit de la crise. Mais cette course nous concerne tous, elle dépasse l'Angleterre. Ce n'est pas un film chauvin, même s'il est spécifiquement ancré dans les réalités de la Grande-Bretagne des années 20. » Le réalisateur Hugh Hudson rejoint son producteur. Heureux de son film, il nous explique les raisons possibles de son succès dans cette archive RTS.
1: Les femmes aiment beaucoup le film. Beaucoup, beaucoup. C'est très intéressant comme les femmes aiment le film. Peut-être parce que les vêtements sont sexy, mais... Je crois pas, c'est ça, mais c'était un film avec pas de violence, soit sexuelle ou physique, pas ça dedans. Mais c'est pas un film pudique, c'est des films avec des gens vrais, si vous voulez, peut-être. Les héros sont des hommes vrais et forts, qui compromisent pas leur vie. C'est facile de compromiser.
0: Un film que peuvent aimer les femmes. En 1981, Jacqueline Cartier de France Soir titrait « Enfin de l'air frais, après tant de films croupis dans le sperme et dans le sang. » Elle est rejointe par le public, qui lui fait un triomphe au film. En Angleterre et au Royaume-Uni, c'est la meilleure sortie de l'année. Le cinéma anglais resplendit à nouveau. David Putnam retourne fièrement à la production. Quant à Hugh Hudson, il réalisera un autre film qui marquera les années 80. Greystoke, la légende de Tarzan.
2: Eh bien, Andy, il a réussi.
3: Qu'est-ce que tu dis, mon vieux ?
2: Il les a tous devancés d'une foulée.